0: pas structurelle et émotionnelle. Donc, quelque part, c'était déjà un grand pas en avant que de parler du rôle justement du fascia et de parler de ce langage du corps. Donc, c'était vraiment une belle découverte. Mais 20 ans plus tard, Guitry Daniel, donc l'éditeur, me dit, tiens, Roger, on sortirait bien le bouquin en format poche. Et je me dis, bah, tout compte fait, Guy, c'est quand même intéressant, puisque 20 ans plus tard, tout ce que je disais en 2004, de façon un peu empirique, mais qui était le constat de ce qu'on voyait régulièrement tous les jours au cabinet, 20 ans plus tard, les neurosciences valident tout ce que je disais 20 ans plus tôt. Donc cette première partie qui était consacrée à l'ostéopathie pour amener un peu une base scientifique et une base anatomique et neurologique à tout ce qui est émotionnel, ben, on va remplacer ça, maintenant les gens connaissent, on va remplacer ça par les neurosciences, c'est-à-dire toutes les découvertes sur le microbiote, sur le nerf vague, sur les fascias, évidemment, qui sont la base évidemment, du bouquin, et évidemment toute la lecture du corps qui maintenant se justifie d'autant plus et se valide d'autant plus qu'elle a vraiment toute je veux dire, une validation, une légitimation par justement toutes les découvertes faites en neurosciences dans ces domaines.
1: Roger Fiametti, on va parler, hein, on va parler de vos livres, on va parler de ce qu'il y a dedans. Ce n'est pas le premier livre que vous écrivez, on va parler de vos autres livres aussi. Mais commençons par le début, vous êtes formé à l'ostéopathie. Alors, pour que les auditeurs comprennent bien, les auditeurs, les auditrices, quels sont les points communs, quelles sont les différences et qu'est-ce que c'est quelqu'un qui s'occupe des fascias, qu'est-ce que ce sont les fascias, à quoi ça sert et comment est-ce qu'on étudie ça? Commençons par le début avec votre formation.
0: Alors, au départ, moi, j'ai été formé, je suis kiné à la base. Donc, j'ai fait la kiné, donc il y a toute cette approche du corps, hein, l'approche corporelle des tissus, des organes, des articulations. Moi, je me suis surtout spécialisé, même mon mémoire de fin d'études en kiné, c'était basé sur la respiration diaphragmatique. Donc, le diaphragme, c'est vraiment le muscle qui permet de respirer, mais qui permet aussi de faire circuler le sang, parce qu'on pense toujours que le cœur, c'est la pompe circulatoire. En fait, la pompe circulatoire, c'est le piston diaphragmatique et les différents diaphragmes qu'il y a dans le corps, le thoracique, le pelvien, le cervical, le crânien, etc. Donc, tous ces diaphragmes fonctionnent et permettent de respirer, mais surtout de faire circuler le sang. Quand on inspire, le diaphragme descend, il aspire, il descend, il comprime au niveau de l'abdomen, la pression abdominale augmente. Donc, le sang passe de l'abdomen vers le thorax. Quand on expire, le diaphragme remonte, la pression intra-abdominale diminue, donc le sang passe des jambes vers l'abdomen. Et c'est comme ça à chaque respiration. Le cœur, lui, c'est un peu comme le batteur dans un groupe de rock ou autre. Il donne le rythme. C'est boum, boum, boum, boum, boum, boum, boum, boum, boum, boum, boum, boum, boum, boum, boum, boum, boum, boum, plus vite ou moins vite.
1: Quand
0: Donc,
1: votre cœur
0: le
1: fait
0: cœur,
1: boum, comme dirait le chanteur.
0: quand votre cœur fait boum. Voilà, tout à fait. Donc, il donne le rythme. Hein, on dit d'ailleurs la fréquence cardiaque. Hein, on dit pas… bon, voilà. Donc, finalement… Cette étude du diaphragme que j'ai faite en kiné m'a permis déjà de m'orienter vers quelque chose d'un peu plus précis. Et les Chinois disent que quand on réunit la circulation et la respiration, on obtient le souffle. Donc le qi, le hara, donc vraiment le centre, le nœud, le centre vital qui est en équilibre et qui est en fonction. Donc c'est là qu'on peut retrouver son centrage, son ancrage. Donc ça, c'est un peu au départ. Ma démarche, bon, j'ai beaucoup travaillé avec les bébés au départ, donc c'était aussi une autre démarche parce qu'un bébé, ça ne parle pas, hein. Il faut capter, il faut sentir, il faut repérer et il faut vraiment aller à la rencontre du corps d'un enfant, d'un bébé qui ne parle pas. Donc il faut voir ce que le corps nous dit. Et puis j'ai eu la chance donc après de pratiquer et d'apprendre l'ostéopathie, hein. Donc ça c'était, je dirais même que si j'ai fait des études de kiné, c'était pour devenir ostéopathe, c'était
1: Et quelle est la
0: plus un
1: différence entre
0: moyen.
1: un ostéopathe et un kiné? Si vous
0: Alors, un
1: deviez
0: kiné,
1: donner un mot pour différencier ces deux
0: il
1: pratiques.
0: aura des plans de traitement, des protocoles bien établis par un médecin qui va dire, voilà, tu vas faire une rééducation de la cheville, une rééducation du genou, une rééducation posturale de la colonne, etc. Donc, le kiné a une vision globale, mais il travaille par le mouvement. Il rééduque le patient par le mouvement. Donc, il y a tous les plans de rééducation bien spécifiques. Maintenant, il faut dire aussi que la kiné évolue de plus en plus et on a plus maintenant des kinés spécialisés en neurogynécologie, des kinés spécialisés en postural, des kinés spécialisés en mandibulaire, hein, de la mâchoire, et qui n'est spécialisée dans l'arrication du genou, des sportifs, etc. Donc, on a maintenant toute une palette de spécialisations en kinésithérapie qui font que, ou qui fait que finalement, les kinés sont de plus en plus experts, mais la rééducation se fait par le mouvement. Tandis qu'en ostéopathie, on rééduque en restituant le mouvement. On restitue le mouvement. Tandis qu'en kiné, on rééduque par le mouvement. On fait des exercices. Il y a tous des protocoles justement d'exercice et de mobilisation. Tandis qu'en ostéopathie, si on a une articulation qui est bloquée, eh bien on va débloquer. Si on a une perte de mouvement, on va restituer le mouvement en respectant évidemment les règles physiologiques et en permettant aux articulations qui sont en subluxation ou en dysfonction de les réaligner, de leur rendre leur mouvement.
1: Alors, dans votre livre, vous nous parlez des fleurs de Bach, Roger Fiametti. Quand est-ce que vous avez découvert les fleurs de Bach et comment est-ce que vous les utilisez dans votre pratique d'ostéopathe?
0: Alors là, justement, c'est ça qui va nous amener à parler de la lecture du corps. C'est que, en tant qu'ostéopathe, on a toute une grille, on a un clavier. Le clavier, c'est la colonne vertébrale. Chaque vertèbre est en relation avec des organes, avec des structures du corps. En fait, les 33 vertèbres de la colonne vertébrale, c'est un peu comme s'il y avait 33 concierges qui gèrent chacun un étage. On appelle ça la métamérisation, hein, étage par étage. Donc chaque concierge gère son étage avec l'eau, l'électricité, le gaz, etc. Donc ici, ce serait plutôt la peau, la circulation, le système nerveux, etc. Donc à chaque étage correspondent des structures du corps, hein, comme s'il était métamérisé, coupé en tranches, et les nerfs vont commander des muscles, des artères, etc. Donc, évidemment, ce ne sont pas les mêmes. Il y a des nerfs moteurs, il y a des nerfs sensitifs, etc. Donc, les structures viscérales, par exemple, vont être commandées par des systèmes neurovégétatifs. Hein, il y a l'orthosympathique et le parasympathique. Donc, tout ça correspond. Il y a un lien entre les vertèbres et les organes. En médecine chinoise, il y a un lien entre les organes et les émotions. Le foie, c'est la colère, c'est la peur de manquer. Les reins, c'est la peur du danger. Les intestins, c'est l'humiliation, la souillure, la trahison. Les poumons, c'est la tristesse et l'étouffement. Le cœur, c'est le besoin d'aimer, besoin d'être aimé ou la peur de ne pas être aimé, etc. La thyroïde, c'est la peur de dire les choses qu'on a à dire et qu'on ne dit pas. Donc, finalement, c'était intéressant de faire le lien et la transition ou la transitivité entre les émotions liées à l'organe. Les vertèbres liées à l'organe, donc les vertèbres liées aux émotions. Et c'est comme ça que de vertèbre en vertèbre, on peut aller d'émotion en émotion. Et c'est ça l'intérêt finalement de ce bouquin, c'est que ça permet à tout un chacun de se resituer. D'abord, il y a toute la théorie qui permet de voir ce qui correspond à travers les symptômes que le corps va nous offrir, hein, parce qu'on dit souvent, je suis malade, j'ai telle maladie, j'ai telle maladie. En fait, les maladies, ce sont des symptômes qui permettent de voir ce qu'il y a en profondeur. Il dysfonctionne. Et à travers la lecture de la colonne vertébrale, on sait, enfin moi j'ai mis au point cette fameuse cartographie de vertèbre en vertèbre qui donne pour chaque vertèbre une émotion. Et si on a une émotion qui dysfonctionne, qui a été finalement, qui est refoulée dans le corps, elle va se marquer sur cette fameuse colonne vertébrale, mais aussi au niveau des organes et aussi au niveau de la peau. Donc la peau, les organes, la colonne vertébrale. Tout ça, ce sont des éléments qui permettent de voir en surface ce qui se passe en profondeur. Par exemple, de l'eczéma, c'est de la colère, hein, de la colère et de la séparation. C'est quand on a mal vécu ou quand ce sont des chocs émotionnels non exprimés par rapport à la colère et la séparation. Le psoriasis, c'est des chocs non exprimés par rapport à la colère et à la mort. On voit qu'il y a nécessairement mort d'homme. Donc, on a tous ces éléments-là qui permettent justement de lire le corps. Et ce livre est intéressant parce qu'il permet, en le lisant, de se lire. Moi, je dis souvent en conférence, je pose la question, qui a lu Tintin? Les gens lèvent la main. Qui a lu Émile Zola? Les gens lèvent la main. Et je dis, qui a lu le livre le plus important? Alors, les gens, évidemment, ils pensent que j'attends qu'ils disent que c'est mon livre. Ils disent, ah, votre livre, je l'ai lu. Hein, je dis, non, il y a un livre que vous n'avez pas lu. Et les gens se posent des questions alors. Et je donne la réponse et je dis, le livre que vous n'avez pas lu, c'est votre livre. C'est votre corps. Voilà, c'est la lecture du corps.
1: Un livre ouvert. C'est de ça dont on parle aujourd'hui avec Roger Fiametti, qui est notre invité pour nous raconter tout ce que le corps est capable de dire, de transmettre, de traduire quand les mots ne sont pas là ou quand les mots ne suffisent plus. On va continuer la discussion après une pause musicale. On va continuer à explorer ce livre, à explorer le lien entre les vertèbres et les émotions. On va parler encore des fleurs de Bach. Restez avec nous, chers auditeurs, chères auditrices. On va écouter Alain Souchon qui nous chante Allô maman Bobo.

0: En route pour la deuxième partie de l'émission avec notre invité du jour, Roger Fiametti, un compatriote belge qui nous fait l'honneur aujourd'hui de sa présence dans un petit coin de ciel bleu, le langage émotionnel du corps revisité avec 20 années d'expérience. C'est le titre qui sort aujourd'hui aux éditions Trédaniel. Alors, Roger Fiametti, vous travaillez avec les fleurs de Bach, vous les avez découvertes, vous les avez remis au goût du jour. Il y en a qui parlent de fleurs de Bach comme quelque chose de dépassé. Qu'est-ce que c'est exactement les fleurs de Bach pour les auditeurs, auditrices qui ne connaîtraient pas encore ce remède?
1: Alors, c'est le docteur Edward Bach, hein, qui est un biologiste anglais qui a passé sa vie, ça a été l'œuvre de sa vie, c'est de découvrir quelles étaient les fleurs et les essences florales qui correspondaient à des émotions bien spécifiques. Donc, il a mis au point des fleurs pour la colère, pour la tristesse, pour la peur de manquer, pour, enfin, pour état d'émotion, la peur du danger, donc c'est roc rose par exemple, hein. Donc voilà, à partir du moment où on peut déterminer les émotions qui sont inscrites dans le corps de vertèbre en vertèbre, on peut mettre en parallèle la fleur de Bach qui correspond. Pour la colère, c'est le hou, hein. C'est comique parce que à Noël on offre du gui et du hou, hein. Et c'est pourquoi on offre le hou. Est-ce que ce n'est pas déjà pour apaiser les colères qui sont un peu ce qui ressort un peu dans les réveillons, dans les soirées de réveillon et dans les dîners de réveillon où quelque part on réprime sa colère puisque on doit être gentil à Noël, on doit tout
0: Alors,
1: pardonner, on doit tout écraser, vous voyez?
0: Roger Fiametti, je profite que vous parlez de Noël pour parler d'un livre que vous avez écrit déjà maintenant il y a plus ou moins 14-15 ans, Les angoissés de Noël. Qu'est-ce que c'est ce livre-là? Donc, ce n'est pas votre dernier titre, mais comme on est
1: Non.
0: dans cette période de Noël, de quoi est-ce que ça parle? Les auditeurs qui auront envie de vous découvrir, peut-être que c'est avec ce livre-là, dans cette saison-ci. Qu'est-ce que c'est, Les angoissés de Noël?
1: Alors, les angoissés de Noël, quand je l'ai écrit et quand il a été présenté un peu partout à la presse, à la télé, à la radio, etc., chaque fois que je l'ai reçu, on me disait, mais Monsieur Fiametti, les angoissés de Noël, il n'y a pas d'angoisse à Noël, ça n'existe pas, c'est les sapins, c'est les cadeaux, c'est les bons repas, c'est la dinde, c'est les flonflons, c'est la musique. Et je dis, oui, peut-être, mais pas pour tout le monde. Il y a des gens qui sont tout seuls à Noël. Il y a des gens qui ont perdu un mari ou un enfant et la chaise, elle est vide. À la Toussaint, on fête les morts, on va se recueillir sur les tombes dans le monde entier. Donc, il y a quand même cette pensée et ce lien qui se crée avec le défunt. À Noël, l'absence est encore plus cruelle parce que la chaise est vide, la place à table est vide. Donc, c'est pas toujours amusant. Et moi, j'ai des mamans qui fêtent Noël alors qu'elles ont perdu un enfant, mais elles disent, je le fais pour les autres. Mais quand j'arrive à l'approche des fêtes de Noël, j'ai le cafard, je ne suis pas bien dans ma peau. Alors, il y a des tas de pathologies, les migraines, diarrhées, refroidissement, colique, problèmes d'estomac, etc. Parce que ce sont des troubles psychosomatiques et c'est là, encore une fois, que le subconscient intervient et que le langage du corps est intéressant, puisque c'est comme ça, d'ailleurs, que j'ai pu établir et écrire ce bouquin. C'était parce que les gens arrivent au moment des fêtes de Noël, ils ne sont pas bien dans leur peau, leur corps parle. Et les angoisses de Noël, c'est des gens qui sont un peu réfractaires à la fête pour des tas de raisons, notamment les cadeaux. Les cadeaux, c'est l'estime de soi. On va faire un cadeau, on va recevoir peut-être un petit cadeau. Tiens, ça veut dire qu'on ne m'estime pas. Ou il y a tout le côté estime de soi par rapport au cadeau. Il y a le côté obligatoire de la fête. Et puis surtout, et ça, c'est ça quand même qui me semble vraiment le centre du sujet, c'est ce fameux réveillon, cette fameuse scène de Noël, le réveillon, le repas où on va être en face, tout va se rejouer, le positionnement dans la fratrie, le grand frère et le grand frère qui a peur que le petit frère prenne sa place quand il vient au monde, hein, l'enfant de 4 ans qui est continent et puis qui recommence à faire pipi au lit jusqu'à 5, 6, 7 ans, et on n'a pas compris en fait que c'est parce qu'il a peur de perdre sa place, et puis au réveillon de Noël, comme par hasard, il n'est pas mis à la bonne place et il recommence à avoir peur de perdre sa place. Et parfois, c'est tout à fait inconscient.
0: Ce livre a comme vocation d'éviter la double peine, que à la souffrance justement qu'on peut ressentir à l'approche des fêtes ou pendant les fêtes, on ne porte pas en plus la stigmatisation de se sentir différent. Vous voulez que les personnes qui le lisent puissent reconnaître que la souffrance qu'ils portent est légitime?
1: Alors ça, c'est exactement le sujet. C'est pour ça que je l'ai écrit. Il faut vous dire que quand je l'ai écrit il y a une douzaine d'années, c'était incohérent et c'était insolent de dire que je n'aime pas Noël. C'était très mal perçu. Maintenant, en 2025, les statistiques montrent qu'il y a plus de 40% de gens qui n'aiment pas Noël. Et c'est surtout pour aider ces personnes. Quand je l'ai écrit, c'était pour que les gens qui n'aiment pas Noël se déculpabilisent de ne pas aimer Noël et de pouvoir dire librement, je n'aime pas Noël. Et je le dis parce que grâce au bouquin que je vous présente, eh bien, je peux enfin dire que je n'aime pas Noël et je ne suis pas marginalisé. Vous savez que j'ai des patients qui, le 6 janvier, quand ils rentraient au bureau, s'inventaient un réveillon de Noël de peur d'être justement stigmatisés et d'être rejetés par les autres qui auraient pu dire, ben, ah, t'es pas invité à Noël, t'as pas été dans ta famille à Noël. Ben, tu vois, tu as un problème. Donc, si tu as un problème chez toi et le problème que tu as au bureau, tu vois, finalement, c'est
0: Vous
1: peut-être
0: voulez
1: ça
0: dire que des gens ont inventé des scénarios qu'ils n'avaient pas
1: Ah
0: vécu
1: oui.
0: pour éviter d'être confrontés. C'est
1: Tout
0: ça.
1: à fait, tout à fait.
0: Alors, Noël, c'est très important dans nos contrées, dans notre culture judéo-chrétienne, mais c'est aussi important en Italie. Vos livres sont traduits en italien. Vous
1: Tout à fait.
0: avez un lien à la culture italienne?
1: Ah, moi, j'ai un lien d'origine puisque mes parents sont italiens, donc ils sont venus en Belgique dans les années 50 et moi, je suis né ici en Belgique, donc je vais dire que j'ai un lien à la culture italienne de par mes parents, et puis bon, moi j'ai la culture belge, hein, ou francophone, et c'est vrai qu'en Italie, Noël c'est vraiment la
0: La
1: fête,
0: fête, la fête.
1: c'est la natalité, c'est les enfants sont les rois, et c'est ça aussi les angoisses de Noël, c'est aussi être dans cette nostalgie d'un Noël qu'on n'aura plus par rapport à celui qu'on a eu étant enfant. Donc c'est une Madeleine de Proust qui remonte, mais qui n'aura plus la même saveur, vous voyez. Donc,
0: Mais où
1: il y a,
0: sont donc
1: enfin,
0: passés les Noëls d'antan? C'est déjà un vieux sujet en
1: ah oui,
0: poésie.
1: c'était,
0: Je rebondis sur votre Madeleine de Proust parce que c'est une citation que vous, enfin une, voilà, une locution que vous citez dans votre livre en disant que les synchronicités sont des Madeleines de Proust inversées. Est-ce que vous pouvez nous expliquer un petit peu ce que vous entendez par synchronicité et puis pourquoi nous parler de Madeleine de Proust inversée dans les synchronicités?
1: ah, parce qu'une madeleine de Proust, c'est une saveur, une odeur ou un événement. Hein, on va prendre.

0: ce scarabée qui vient frapper la fenêtre pendant qu'une dame parle d'un rêve qu'elle a fait avec un scarabée. Et puis, c'est pas vraiment un scarabée, mais c'est de la famille des scarabées qui vient frapper la fenêtre à ce moment-là. C'est un événement conjoint à ce qu'on vit qui fait que les gens vont dire aussi, tiens, j'ai vu un signe ou j'ai eu un message, etc. Donc ça, cette synchronicité, elle va nous ramener parfois vers quelque chose de moins positif. Donc c'est une madeleine de Proust inversée dans le sens que c'est une madeleine de Proust qui ne sent pas bon. Hein? Donc voilà, je ne sais pas, moi, vous avez un événement dans la vie d'aujourd'hui qui est un événement simple, il va vous ramener un événement du passé. Hein? Et je vous donne un simple exemple, mais vraiment tout simple. J'ai une fois une dame qui arrive, elle me dit, Monsieur Fiametti, elle est déjà venue plusieurs fois, c'est une patiente qui connaît un peu la méthode. Elle me dit, Monsieur Fiametti, je suis en colère. Mais vraiment, je suis en colère, il faut m'enlever ma colère. Bon, ici, on n'est quand même pas carouache non plus, hein, mais bon, on va vous aider. C'est pas grave, ben, installez-vous et on va regarder si on peut vous aider. Oui, je suis vraiment en colère et je vais divorcer, j'en ai marre de mon mari et je ne suis pas bien, mais il faut qu'on m'enlève cette colère parce que je ne suis pas bien dans ma peau. OK. Alors, en fleur de Bac, je redis, tiens, prenez quelques gouttes de holy et ça va vous faire du bien.
1: Vous les donnez sur place, les fleurs de Bac, vous les
0: Non,
1: donnez,
0: non, non, non, non,
1: vous les
0: non, non,
1: recommandez.
0: je les recommande en fonction de la lecture qu'on a du corps, justement. C'est ça qui est intéressant, c'est que, bon, il y a les tests kinésiologiques pour voir, il y a les tests qu'on fait, justement, pour savoir ce qui correspond, ce qui ne correspond pas au patient. Moi, je ne fais pas ça, moi, je le fais par la lecture du corps. Et si c'est la zone de la colère ou la zone de la tristesse ou la zone de la peur de manquer ou la zone de la trahison, ben, on va choisir en fonction du corps. C'est le corps qui parle et c'est le corps du patient qui ne ment pas, qui exprime et qui va toujours dire la vérité. Et quand tout à l'heure j'avais encore un jeune homme et je lui dis ce qu'il a et je dis bah ça te parle, il me dit bah oui, je dis tu sais pourquoi ça te parle? Il me dit bah non, mais je dis parce que c'est toi qui l'as écrit, c'est ton histoire qui est dans ton corps. Moi je ne fais que lire ce que tu as écrit, donc c'est normal que ça te parle. Donc finalement, on en était où là?
1: La dame qui est très en colère et
0: Voilà, elle est
1: qui
0: très en
1: veut
0: colère.
1: partir
0: Voilà,
1: de chez vous sans sa colère,
0: je reviens sur la
1: abracadabra,
0: dame.
1: comment lui
0: Je
1: enlever sa
0: viens,
1: colère?
0: voilà, je viens, je lis son corps et je vois le sacrum, l'emprise. Ok, je dis, je vois pas de colère. La colère, c'est la quatrième cervicale ici. Je dis, je vois pas de colère dans votre corps, mais il y a de l'emprise. Vous êtes sous l'emprise. Ah oui? Et de quoi? Ben, je ne sais pas, mais en général, quand on est sous l'emprise de quelqu'un, si c'est déjà dans l'enfance, ben, dans l'enfance, l'enfant, il peut être sous l'emprise des parents, par exemple. Alors je dis, est-ce que votre mari, mais c'est quoi qui vous gêne chez votre mari, puisque le mari, c'est souvent le père par transfert, hein, puisque l'emprise, c'est l'emprise du père. Alors je dis, mais comment était votre père? La question que je peux poser en suivant le raisonnement par rapport au corps. Elle me dit, mais mon père était très autoritaire. C'est un militaire, mais en plus une autorité incroyable. C'était vraiment insupportable. Bon, ben, votre mari, il est autoritaire. Alors, c'est quand même bizarre, parce que quand on choisit son mari, si c'est le père par transfert, il y a parfois des similitudes. Mais c'est quoi qui vous gêne chez votre mari? Eh bien, vous savez, ce qui me gêne, je vais vous le dire, quand il boit sa soupe, il fait ce bruit qui m'énerve. Hein? Et qui faisait ça quand vous étiez petite? Et alors elle s'arrête. Il y a un long silence. Elle me dit, oh vous alors, mon père faisait ça. Mais alors, 20 fois plus fort que mon mari. Mais qu'est-ce que ça m'énervait? Ben, je dis, votre mari, quand il boit sa soupe, il vous ramène à votre père. Ça, c'est une synchronicité. Le petit moment du présent qui pèse 1 gramme va chercher un moment du passé qui pèse 1 gramme. Et ce moment du passé, cette mémoire qui est en vous, qui est enfouie, qui revient dans le présent, vous la multipliez par 1000. Et c'est ça qui fait que tout d'un coup, il y a une réaction disproportionnée, irrationnelle. Et c'est là qu'on peut voir que vous avez été repêché une mémoire du passé. Et la mémoire du passé, elle est où? Elle est dans votre corps, elle est dans les fascias.
1: Et la patiente, elle est partie de chez vous, allégée,
0: Alors, vous savez
1: contente?
0: ce qu'elle m'a dit en partant? Elle m'a dit, oh, mon pauvre petit chéri, je vais rentrer et je vais lui faire un bon repas. Et je ne vais pas divorcer. Et c'est là qu'on se dit qu'au fond, on est quand même des vecteurs de bonheur quelque part parce qu'on permet aussi aux gens de se réconcilier avec leur mari, en l'occurrence, mais surtout, elle s'est réconciliée avec elle-même. C'est ça qui compte. Vous savez, quand les gens viennent, parfois ils me disent,

0: C'est à cause de ma mère, c'est à cause de mon voisin, c'est à cause de mon père, c'est à cause de mon frère. Je dis non, vous avez vécu quelque chose avec une personne, mais le vrai problème, il est entre vous et vous. Vous voyez? C'est ça qui est important.
1: Roger Fiametti est avec nous, c'est notre invité du jour dans un petit coin de ciel bleu. Il nous présente le langage émotionnel du corps. Merci de rester avec nous. On va marquer la pause en chanson pour aborder après le thème de l'enfant intérieur. Qu'est-ce qui se marque déjà dans la vie, dans la conception, dans les 9 mois de la conception, où on infuse tout ce qui se jouait déjà dans le corps et l'inconscient de la mère? Et qu'est-ce qui se joue dans notre enfance, qui se rejoue dans notre vie adulte? C'est ce dont on va parler avec notre invité du jour, après Cœur de Pirate, qui nous chante Mistral gagnant.

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3: En route pour la troisième partie de l'émission avec Roger Fiametti, notre invité du jour, qui publie aux éditions Trédanier Le langage émotionnel du corps, un livre qu'il avait déjà écrit, mais qu'il nous représente avec 20 ans d'expérience et d'anecdotes, puisque ce livre nous parle de toute une série de choses qui peuvent tous nous concerner, tous humains que nous sommes. Il nous parle évidemment du lien entre les vertèbres et les émotions, mais de toutes les postures qu'on peut prendre, c'est-à-dire l'entremetteur, les personnes sans limite, les personnes qui se sentent abandonnées. Vous avez d'ailleurs écrit un livre sur ce thème-là, la mélancolie, le protectionnisme, la question de la reconnaissance, le prudent, le soumis, toutes des postures qu'on peut prendre et que vous pouvez identifier quand vous voyez comment réagit le corps, puisque le corps ne ment jamais. Alors parlons un peu de l'enfant intérieur. Vous, Roger Fiametti, vous avez travaillé surtout avec des enfants. Donc, quand on n'a pas accès au langage, ou quand on n'a plus accès au langage, ou quand les mots ne suffisent plus parce que c'est l'inconscient qui a tellement enfui parfois des épisodes qui nous ont marqués, c'est le corps qui prend le relais et le corps vous raconte tout. C'est suffisant pour que vous puissiez décoder.
4: C'est énorme, hein. C'est énormissime. Moi, j'ai pas mal de psychologues qui m'envoient leurs patients. Beaucoup d'adolescents, puisque les adolescents, on le sait, quand ils vont chez le psy, ils disent « moi, ça ne m'intéresse pas ». Ils ont aussi parfois des réflexions un peu plus péjoratives hein, par rapport à leur psy. Donc, ils ne parlent plus. Ils ne parlent plus. Et moi, je dis quand le patient ne parle plus, le corps parle encore. Et là, il faut s'adresser au corps parce que le corps parle. Tout ce qui ne s'exprime pas s'imprime et on peut aller voir ce qui est imprimé et on peut aller justement le lire et le dire. On a parfois des adultes aussi qui viennent parce qu'ils sont un peu bloqués dans leur thérapie. Et c'est aussi, encore une fois, ou eux-mêmes ou le psy qui les envoie. Et ils viennent et puis on dit, ah ben voilà, effectivement, le psy était sur un problème de séparation, de liens familiaux, de harcèlement ou de dépendance affective, par exemple. Et puis là, on va voir, et puis, ah ben non, regardez, là, on est par exemple sur de l'humiliation et de la peur de ne pas être aimé. Et puis alors là, il y a le besoin de reconnaissance. Hein? Et puis alors là, il y a la vertèbre du sauveur. Ah ben oui, voilà, ben, qu'est-ce qui se passe? Ben, vous êtes dans la vertèbre du sauveur parce que vous avez peur du rejet, besoin de reconnaissance. Qu'est-ce qu'on fait quand on a peur du rejet? Ben, on sera indispensable. Et on sera indispensable ben, parce qu'on a peur de ne pas être aimé. Ah, c'est intéressant, ça. Ben, c'est exactement mon histoire. Ben oui, vous avez parlé de ça avec la psy? Ah non, on n'a pas vraiment parlé de ça. Eh ben, vous retournez chez la psy et comme ça, vous allez pouvoir refaire un petit peu, retrouver des nouvelles pistes de réflexion. Et la psy est très contente et elle dit, ah, c'est génial, maintenant on repart dans une direction un peu plus en profondeur. Et c'est ça qui est intéressant parce que le corps parle et quand on a des patients qui ne parlent pas parce qu'ils ne veulent pas parler, ça c'est des ados, hein, donc les parents ils viennent en disant, bon, tu as une entorse, on en profite, on va chez l'ostéo, ils savent très bien que ce n'est pas pour l'entorse, les parents. L'enfant, il croit que oui, et quand il vient, ben, il n'est pas bien, il a besoin de parler, mais il ne peut pas parler, puisque de par sa nature d'adolescent neurologique, l'adolescent est dans une configuration neurologique bien spécifique, hein, où il sait tout, il connaît tout, il sait tout mieux que tout le monde, les parents sont des ringards, sont des has-been, etc. Donc, il ne va pas parler. Et là, quand on va lui détecter deux, trois points qui le choquent, parce qu'il dit, mais comment est-ce qu'il sait ça? Pas possible, c'est un voyant. Je dis, non, je ne suis pas un voyant. Je vois, mais je ne vois pas dans une boule de cristal, je vois ce que tu as écrit. Et tout simplement, je te le dis, et quand on leur dit, et qu'on les éclaire sur leur souffrance finalement. Alors c'est intéressant quand un patient comprend que vous comprenez sa souffrance. Et il se dit, tiens, il y a une interaction là qui se crée par le corps et par cette lecture. Et finalement, bon, ben, on sait détecter, et on entre, il y a une relation de confiance qui s'installe directement. Et anecdote.
3: est-ce qu'il y a, y a des souffrances qui sont qu'on porte par loyauté, c'est-à-dire que le trauma ne se situe pas dans la vie de l'enfant, mais peut-être dans celui de sa mère, sa grand-mère, son arrière-grand-mère, qui n'ayant pas fait de développement personnel, n'ayant pas fait de travail sur soi, a transmis la patate chaude, a transmis à travers toute la vie intra-utérine à ce bébé des sensations qu'il porte encore.
4: C'est sûr et certain. Là, on est dans la tranche générale, dans le transgénérationnel. Et c'est sûr que déjà, on parle souvent des vies antérieures. Moi, pour moi, la vie antérieure, je vais dire de façon très concrète, c'est les 9 mois de vie intra-utérine. Ça veut dire que tout ce que la mère vit comme émotion, le fœtus va les enregistrer. Donc, il va venir au monde avec des émotions qui ne lui appartiennent pas et qu'il va devoir vivre. Et il va devoir, quelque part, moi j'appelle ça le péché originel ou le karma, c'est la faute qu'on n'a pas commise, mais pour laquelle on va devoir payer toute sa vie, jusqu'à ce qu'on arrive à résoudre ce trauma qui ne nous appartient pas, qui est dans le disque dur, qui est dans le tissu émotionnel, qui est dans les fascias, qui ont été influencés par, alors ça c'est très scientifiquement prouvé, c'est là que je suis content parce que les neurosciences, 20 ans plus tard, prouvent que quand la mère, la parturiente, donc la femme enceinte, a une émotion, elle produit soit de l'adrénaline, si c'est une émotion stress aiguë, ou du cortisol, si c'est un stress chronique. Donc, par exemple, elle a une fausse couche à la grossesse précédente, et bien à la grossesse suivante, elle a peur de perdre son bébé en permanence jusqu'à la date de la fausse couche. Elle a eu sa fausse couche à 4 mois avant, et bien jusqu'à 4 mois, elle ne vit pas. Elle a peur de perdre son bébé. Donc, le bébé est dans l'angoisse de mort. Et ça va se marquer au niveau de la première cervicale. C'est le réflexe de peur paralysante. Et c'est un stress chronique qui va agir sur le cortisol de la mère, qui va passer dans le placenta et qui va passer dans le corps du bébé et qui va figer ses fascias, qui va s'enregistrer dans les fascias sur le niveau de la peur de mourir, de la sensation de mort imminente, ça veut dire de danger de mort. Donc ça va donner un enfant qui va naître avec toujours qui va être sur le qui-vive, toujours en sensation de danger, qui va pas s'endormir facilement, qui va être toujours dans les bras, qui va toujours vouloir être dans les bras. Dès qu'on le dépose, il pleure. Dès qu'on le reprend, il ne pleure plus. Et c'est un enfer pour les parents parce qu'ils disent on adore notre bébé, mais on doit dormir avec dans les bras. Les mamans dorment avec le bébé dans le lit, dans leurs bras, et elles ne s'en sortent pas. Et quand elles viennent, on travaille sur le bébé et on libère le bébé de cette peur de mourir qui ne lui appartient pas. C'est la peur qu'a eue la maman. Et la maman peut avoir eu une peur elle-même de sa maman. Et c'est là que d'utérus en utérus, qui est finalement, c'est là que se construit déjà le disque dur de la personne. Mais elle le construit de génération en génération. Donc, la maman peut avoir une émotion cachée de sa mère, qu'il avait de sa mère et qu'il avait de sa mère. C'est comme ça que parfois, 3 ou 4 générations plus tard, Françoise Dolto, elle dit jusqu'à 7 générations, on peut avoir des émotions qui passent d'utérus en utérus et on peut avoir une personne qui vit un trauma inconsciemment, qui est influencée par des émotions refoulées mais qui ne lui appartiennent pas. Et c'est ça qui est intéressant parce que le corps, lui, garde ça. Et on peut aller le détecter et on peut aller l'effacer, effectivement.
3: Alors, Roger Fiametti, vous dites tout ce qui ne s'exprime pas s'imprime dans le corps. Comment vous fonctionnez avec des secrets de famille? Parce que les secrets de famille, on n'est pas toujours au courant de tout, tout, tout. Est-ce que les gens repartent avec des indices, vont à la foire aux questions? Comment est-ce que ça marche, les séances de secrets de famille chez vous?
4: Alors, les secrets de famille, c'est assez intéressant parce que, bon, souvent, il y a le syndrome du bâtard, hein, comme on dit, c'est l'enfant qui est né de soi-disant son père biologique, hein,
3: C'était l'amant
4: le père
3: caché dans le
4: biologique.
3: placard.
4: C'était l'amant, exactement, c'était l'amant caché dans le placard. Alors évidemment, la femme qui est enceinte de son amant, elle le sait. Donc le bébé, le fœtus le sait aussi. L'info, il l'a. Et quand il vient au monde et qu'il y a son père qui est là, qui n'est pas son père génétique, qui est le père présent, quoi, hein, donc, mais qui va l'élever, qui va l'éduquer, mais qui n'est pas vraiment le père biologique. Elle le sait. Elle le sait, mais elle ne sait pas qu'elle le sait, mais elle le sait. Et j'ai dû une fois intervenir justement pour un magazine qui faisait un article, elle me demandait d'être l'expert par rapport à une dame qui avait écrit un bouquin qui est L'enfant bâtard, justement, ou le bâtard. Et moi, j'ai terminé en tant qu'expert pour dire, mais qu'est-ce qui se passe justement chez ces personnes qui ont un secret enfoui? Eh bien, ça crée des dysfonctions, des dysfonctionnements au niveau neurovégétatif. Et cette dame disait dans son livre, jusqu'à 23 ans, jusqu'au moment où elle l'a appris, elle était malade tout le temps, elle vomissait sans arrêt, elle avait des chutes de tension, elle avait des coliques, elle n'était pas bien, elle avait des crises vagales, etc. Et jusqu'au jour où elle l'a appris, et là, tous les symptômes ont disparu parce que le secret a émergé. Alors, qu'est-ce qui va transparaître justement dans ces problèmes de secret de famille, ben c'est la honte. La honte, parce que la mère qui est enceinte de son amant, elle a un peu honte aussi de ne pas être enceinte de son mari. Elle a honte parce que parfois, c'est pas voulu, c'est un accident, mais en même temps, elle doit l'avouer, mais alors elle ne va pas l'avouer, elle garde le secret, mais elle garde la honte et la culpabilité. Eh bien, ça, on va le retrouver chez l'enfant, garde le secret de famille. Alors, quand il y a de la honte et de la culpabilité, et pas que c'est toujours ça, mais on va dans cette direction-là. Et c'est justement pour ça que le deuxième bouquin est intéressant, parce que dans le premier, on détermine vertèbre par vertèbre, émotion par émotion, mais un patient ne va jamais venir avec une émotion, il va venir avec de la colère, sauf la dame dont je parlais tout à l'heure, encore que ce n'est pas de la colère, c'était de l'emprise. Mais l'intérêt justement de cette technique, c'est qu'il y a plusieurs émotions. Et en fonction de l'assemblage, on n'est plus dans le même profil. Alors s'il y a de la honte, de la culpabilité et du rejet, eh bien là, on commence à entrer dans une dynamique un peu bizarre. Et souvent de secrets de famille, justement. Parce que dans les secrets de famille, il y a tout ce qu'on ne peut pas dire, tout ce qu'on garde en secret, parce qu'on a honte de le dire, et parce que justement, si jamais on le dit, on risque de ne plus être aimé. Voilà. Donc il y a des profils comme ça que j'ai mis au point, parce que justement, on n'a pas une émotion qui transparaît, on a toujours deux, trois émotions, ou quatre. Et ça donne justement un profil bien spécifique. Et c'est ça qui est vraiment hyper intéressant.
3: Roger Fiametti, notre invité du jour dans Un petit coin de ciel bleu. Restez bien avec nous parce qu'on va encore discuter dans la dernière partie de l'émission sur le talent d'écrivain, d'écriture, la mise au monde autrement par les livres de Roger Fiametti, notre invité du jour. Et c'est Laura Ferré qui va nous assurer la transition en chanson avec la Maritza.

0: De retour dans la dernière partie de l'émission Un petit coin de ciel bleu avec Roger Fiametti qui nous présente le langage émotionnel du corps. Roger Fiametti, vous êtes ostéopathe, vous pratiquez à Liège, ici en Belgique. Roger Fiametti, pourquoi avoir eu envie de passer à l'écriture à côté de la pratique?
1: Au départ, j'étais tellement subjugué moi-même des découvertes que je faisais au cabinet. Vous savez, moi, on me dit souvent, vous travaillez beaucoup, je dis, je ne travaille pas. Mon métier, je m'amuse tellement. C'est tellement valorisant et tellement extraordinaire d'aider des gens à dépasser leur démon intérieur, leur souffrance, leurs blessures, dont ils n'ont même pas conscience. Parfois, ils viennent avec un problème de migraine et ils ne se rendent pas même pas compte que c'est un problème de reconnaissance. Ils viennent avec un problème de tachycardie et c'est la peur de ne pas être aimé. Ils viennent avec un problème de sinusite et c'est parce qu'ils ont eu des abus dans l'enfance. Et puis, ils découvrent tout ça. Et puis, bon, c'est tellement passionnant et amusant. Donc, au départ, j'ai fait des conférences assez rapidement. Et j'avais des conférences qui étaient dédoublées parce que finalement, il y avait 150 personnes, 200 personnes. Et puis, le lendemain, ben, il fallait refaire une deuxième. Et je racontais même pas la même chose parce que, enfin, le thème était le même. Mais disons qu'en fonction du public, il y avait des questions. Et c'était hyper amusant. Et les gens m'ont dit, les spectateurs, les personnes présentes me disaient, et pourquoi vous ne faites pas un livre? Et il m'a fallu 5 ans pour sortir le livre. Pour vous dire, il y a une année à Noël où les gens, j'avais dit, il va sortir pour Noël, ils avaient acheté des bons pour le livre. Et ils avaient mis le bon sous le sapin, et les gens qui avaient eu le bon, ben, n'avaient même pas le livre parce qu'il n'était pas encore sorti. Donc je me suis quand même dit, je vais le sortir. Ce qui n'était pas une mince affaire, j'avais tout en tête. Mais il faut dire qu'en 2004, bon, l'émotionnel, c'était quand même un peu flou. On était en plein New Age. Et moi, je voulais pas que ce soit du New Age, justement. Je voulais que ce soit du concret. C'est ça que j'ai, pour ça que j'ai amené une base ostéopathique à ce travail. Et puis, je me suis dit, bon, maintenant que je suis en train d'écrire, il faut que ça puisse aider les gens. Donc, j'ai mis toute la deuxième partie où je donne des exemples où les gens me disent, à chaque fois, mais c'est moi, mais je me retrouve ça. Je me retrouve dans cet exemple-là. Ah, mais ça, c'est exactement l'histoire de ma sœur. Mais oui, mais c'est parce que ce sont des histoires universelles, puisque ça parle d'émotions. Et les émotions sont universelles. Ça peut parler à un Chinois, comme ça peut parler à un Grec, comme à un Lituanien, comme à un Wallon, comme à un Flamand. S'il n'y a pas de problème, parce que c'est universel. C'est ce qu'on vit, c'est ce qu'on ressent. Et quelque part, à travers les exemples, les gens s'y sont retrouvés. Et c'est là que je me dis, en dehors du cabinet, je fais encore du bien. Enfin, ça, ce livre permet de faire du bien aux gens parce que. Ils arrivent à se découvrir aussi à travers la lecture. Et ça, c'est important. Et je me dis qu'au fond, si je peux toucher autant de personnes par jour dans mon cabinet, ben, je peux retoucher 1 000 fois plus, ou 20 000 fois plus, ou 100 000 fois plus pour les gens qui vont lire, parce qu'au moins, en le lisant, ils vont déjà un peu se découvrir. Ah, mon docteur m'a dit que j'avais une sciatique. C'est quoi la sciatique? C'est L5. Ah, L5, c'est le sauveur. C'est les gens qui vont porter la croix des autres. C'est l'enfant qui est gentil, qui est soumis en transactionnel. On dit que c'est l'enfant adapté soumis. Alors, c'est quoi l'adapté soumis? Ah, il rampe à quatre pattes. Mais non, c'est l'enfant qui est gentil, qui dérange pas, qui est effacé, qui veut pas déranger maman parce que maman est dépressive ou que maman est fatiguée parce qu'elle travaille beaucoup. Et l'enfant, il va être calme, il va pas faire de bruit, il va pas faire de vagues. Il va être dans le fauteuil, dans le salon, il va regarder la télé, il fait pas de bruit, il dérange pas. Voilà. On dit, tu vas dormir? Oui, maman, je vais dormir. Voilà. C'est l'enfant qui est gentil, entre guillemets. Mais il est soumis. Et s'il est soumis, ça veut dire qu'il va pas pouvoir, il va être formaté comme ça, puis ça va devenir un sauveur. Alors, s'il est dans le monde médical, c'est bien parce qu'il va sublimer son syndrome du sauveur en sauvant tout le monde, mais s'il est comme ça dans sa vie de tous les jours, là, il va être un peu écrasé. Et du
0: Il
1: coup, c'est sa
0: peut,
1: vertèbre qui va s'écraser.
0: ouais, il va risquer de s'épuiser aussi. Vous parlez de
1: Ah oui,
0: toute
1: tout
0: une
1: à
0: série
1: fait.
0: de choses, hein. Vous parlez du deuil, de la peur de mourir, de l'étouffement, de l'injustice, du doute, de la jalousie, en fait, de tout ce qui peut nous traverser dans notre vie. Et vous parlez des régimes. Vous dites pour maigrir, arrêtons de faire un régime. Et vous parlez à un moment donné de femmes qui sont grosses, mais où ça veut dire quelque chose, puisque peut-être que dans leur histoire de vie, c'est leur manière de faire le poids. Donc, le langage a aussi sa place dans ce rapport aux émotions.
1: C'est sûr, c'est le langage du corps, mais c'est le langage des oiseaux aussi, hein. Alors, c'est faire le point, c'est être enceinte, c'est mettre une enceinte aussi, vous voyez? Et quelque part, c'est faire le point. Alors, c'est aussi pour se protéger.
0: Faire le
1: Alors,
0: contre-poids, oui, pour
1: voilà,
0: garder
1: c'est ça,
0: l'équilibre.
1: tout à
0: Alors,
1: fait.
0: Roger Fiametti, quand on va chez vous, vous me parlez de toute une série de patients qui arrivent avec une douleur ou qui arrivent envoyés par le psy ou qui arrivent envoyés par le kiné, etc. Est-ce que, à l'inverse, quelqu'un qui dit, tiens, moi dans ma vie, Je rêve de ça, mais je me sens un peu bloquée. J'ai une peur, j'ai une appréhension. Ça me fait un peu mal au ventre. J'ai mon dos qui se crispe, rien qu'à l'idée d'y penser. Et pourtant, j'ai envie de ça et en même temps, j'ai peur. Est-ce que des gens qui n'ont pas encore consulté pour une douleur physique, mais qui ressentent bien que ça chipote dans leur corps à l'idée de se projeter dans un futur qu'ils souhaitent, en tout cas une partie d'eux se voit dans ce futur, est-ce que des gens peuvent aussi aller consulter chez vous pour cette raison-là?
1: Tout à fait. Et c'est comme ça que ça se passe en général aussi. Souvent, c'est la maman qui vient pour son enfant. J'ai encore eu le cas aujourd'hui. La maman est venue pour son enfant avec le mari. Et puis finalement, en quittant, elle a dit, voilà, maintenant, je vais venir pour moi. Parce que, et puis alors, souvent, c'est les gens qui parlent entre eux et puis qui disent, ah, moi, j'ai été là, je me sens bien, tu devrais y aller. Et les gens viennent d'eux-mêmes, mais ils viennent avec. Parfois, simplement en disant, je ne suis pas bien, je suis pas bien dans ma peau, je suis fatigué, je suis stressé, au boulot ça ne va pas, etc., etc. Et c'est vrai qu'on peut venir d'emblée. Moi, je demande souvent, ben, ça dépend de ce qu'on va travailler, hein, mais s'il y a des problèmes articulaires ou neurologiques, ben, je demande des examens évidemment complémentaires à la base. Mais on peut travailler tellement en douceur aussi, on n'est pas obligé de manipuler non plus parce que faut se dire que les fascias enrobent tout. Et parfois, bon, j'ai parfois des personnes qui ont un problème à une vertèbre qu'on ne doit même pas manipuler, hein, même avec une hernie, hein, une hernie discale. Je le dis, je n'ai pas peur de le dire, parce que sur une hernie discale, on ne manipule pas. Mais par la technique, par les fascias, moi j'ai des patients qui ne savent pas tourner la tête, et quand on fait la technique avec les fascias, faut se dire que cette technique-là, c'est le corps qui se libère. C'est pas moi qui libère le corps, c'est le corps qui se libère tout seul. Et quand on va à la rencontre du corps et qu'on l'accueille, on accueille les mouvements, et bien par cette technique, le corps se libère tout seul. Et des gens retrouvent une mobilité malgré qu'ils ont une hernie discale, parce que ça libère les tissus autour de la vertèbre. Et c'est ça qui est intéressant, c'est que on est à l'écoute. Les gens disent souvent, ah, vous m'avez débloqué. J'ai dit, non, je vous ai aidé à vous débloquer.
0: Le corps a
1: Et
0: retrouvé son mouvement parce que c'est l'essence
1: il
0: même du
1: a.
0: corps, le
1: Exactement. Il a
0: travail.
1: libéré le nœud qui s'est inscrit à partir d'un choc émotionnel refoulé qui n'a pas pu être exprimé parce que l'enfant était trop petit, tout petit, ou gentil, hein, ou alors bah, il était réprimé dans de l'autorité ou vous savez, dans le temps, on ne pouvait pas parler, hein, les enfants ne pouvaient pas parler. Moi, j'ai des enfants de 65 ans hein, qui viennent
0: Des
1: sur la
0: grands
1: table.
0: enfants,
1: Ce
0: des
1: sont de
0: grands
1: grands
0: enfants.
1: enfants à qui on a interdit de parler à table hein, jusqu'à 14 ans ou 18 ans.
0: Dans l'époque d'avant Dolto. Alors, c'était un petit coin de ciel bleu avec notre invité du jour, Roger Fiametti, qui clôture l'année 2025 avec nous. C'était notre dernière émission de l'année. Auditeurs, auditrices, je vais vous souhaiter de très belles fêtes, en tout cas entre amis, entre proches. Et si vous avez quelques angoisses, quelques difficultés, je vous recommande l'autre livre de Roger Fiametti, Les Angoissés de Noël. Merci d'avoir été avec nous, Roger.
1: Avec plaisir.
0: Et
1: Merci également.
0: portez-vous bien, auditeurs, auditrices. Je vous dis à l'année prochaine, en 2026, pour un autre auteur, un autre livre, quelque chose de nouveau à découvrir, à lire. D'ici là, portez-vous bien, portez-vous mieux sous un petit coin de ciel bleu.
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1: Bonjour et bienvenue dans cette émission Plein Feu en compagnie de Pierre Solo, un musicien aux multiples casquettes. Bonjour Pierre Solo.
2: Bonjour Angélique.
1: Pianiste, animateur radio, vous collaborez régulièrement avec l'Orchestre Philharmonique Royal de Liège et n'hésitez pas à jouer sur les planches ou à écrire un roman, Le Temps de Nina. D'où vous vient cette envie d'embrasser des rôles a priori différents ?
2: Eh bien, je ne suis pas persuadé qu'ils soient si différents que ça. Alors évidemment, les médiums utilisés paraissent très différents lorsqu'on joue au piano, lorsqu'on parle de musique sur scène, à la radio ou qu'on écrit sur la musique. Mais dans tous les cas, il y a cette musique qui effectivement est le point de rassemblement de toutes ces méthodes de communication. Et je crois que ça reste le même métier. Je pense que quand on communique la musique, que ce soit en parlant ou en jouant, finalement, on va vers les gens et on fait un métier qui est assez similaire. Après, voilà, on utilise plus ou moins bien les mots, plus ou moins bien les notes, mais ça reste le même métier, je crois.
1: Dans quel univers avez-vous grandi ?
2: Ah, dans quel univers ? Alors moi, je suis né à Bruxelles. Mes parents étaient professeurs, dans une ambiance d'ailleurs tout à fait catholique, puisqu'on est sur une radio confessionnelle ici. Et j'ai été éduqué à la musique par des parents qui ne sont pas musiciens. Donc ça reste très particulier. C'était des professeurs mélomanes qui, effectivement, ont décidé de poser un piano dans l'appartement à l'époque et qui m'ont proposé d'en jouer. Les choses se sont assez vite bien passées pour moi, en tout cas, une fois que j'étais au clavier. Et donc, que ce soit à l'école ou au piano, j'avoue que les choses roulaient, comme on dit. Et donc, j'ai trouvé vite un plaisir à la fois à la musique, que ça c'était quelque part mon affaire à moi, puisque mes parents n'étaient pas musiciens, mais aussi à la langue française. Ma maman était professeure de français, d'histoire. Mon papa, lui, était instituteur, mais était un immense lecteur. Il avait lu tout ce qu'il avait moyen de lire. En plus, il avait une capacité à parler en public avec beaucoup, beaucoup d'aisance, une très belle voix. J'ai l'impression que les chiens ne font pas des chats.
3: Et votre formation musicale, alors, là derrière ? Donc, vous prenez goût au piano, et puis une formation plus spécifique ?
2: Oui, en tout cas, moi, je suis vraiment, quelque part, un enfant de l'école publique, parce que c'est vrai que j'ai grandi avec l'académie. Alors, j'ai un peu brûlé les étapes à l'académie, parce que ça fonctionnait bien au piano, mais moi, j'ai pris mes cours à l'académie de Jette, donc à Bruxelles, avant, effectivement, d'entrer au conservatoire de Bruxelles. Là, j'ai fait mon cursus, un master, comme on en fait là maintenant. Et puis, je suis parti à Paris. Et là, j'ai un petit peu diversifié mes occupations. Donc, j'ai étudié les sciences sociales, j'ai fait un master en sciences sociales. J'ai étudié la musicologie, donc j'ai fait un master en musicologie. J'ai travaillé beaucoup au théâtre, d'abord comme pianiste au théâtre, à accompagner des comédiens. Et petit à petit, je me suis retrouvé à parler de plus en plus. Je crois que je suis devenu un pianiste bavard. Et c'est ce qui fait un petit peu ce que je suis là aujourd'hui, c'est-à-dire quelqu'un qui se met au piano, mais qui ne peut pas s'empêcher de parler.
3: Et le choix de vous consacrer vraiment davantage à la musique ? Comment il s'est fait ?
2: Ah, c'est une grande question, parce que, en fait, bon, quand on commence la musique classique et qu'on devient professionnel, c'est qu'on a commencé très très tôt, très jeune. On peut pas être instrumentiste, en tout cas professionnel classique, si on n'a pas commencé jeune. Les chanteurs, c'est un petit peu différent, peuvent commencer plus tard. Donc moi, j'ai commencé à 5 ans. À 5 ans, on peut pas vraiment se dire je vais faire ça plus tard, c'est une évidence, et d'avoir quelque part tout le panel devant soi. Il y avait une évidence qui était celle, simplement, alors, d'une forme de succès aussi, hein. On joue, ça fonctionne bien, les gens vous applaudissent, ils vous, quelque part, ils vous disent mais tu es bon là-dedans, et donc on s'affermit au contact d'abord de ces applaudissements et puis également de cette pratique-là, et on grandit avec ça. L'adolescence, qui est parfois une période un petit peu compliquée, mais on y trouve très vite une valeur par rapport aux autres aussi. On se démarque, donc on se dit ah mais en fait quand même la musique, le piano, c'est important. Et à l'âge adulte, on se retrouve à ne savoir presque faire que ça. En tout cas, c'est une évidence, il y a un chemin qui a été tracé. On pourrait presque penser que c'est un piège aussi, puisque en fait, ai-je vraiment choisi, et les musiciens classiques en général, choisissent-ils vraiment complètement de faire de la musique alors que quelque part ça s'est dessiné étant enfant ? C'est une grande question. Je ne sais jamais ce que j'aurais choisi si j'avais été complètement libre. Ceci dit, une vie de musicien est une belle vie, en tout cas moi j'en suis très heureux.
3: Et quelle est la part de don ou de talent par rapport à la part de travail ?
2: C'est difficile à définir le don et le talent, parce qu'en fait, j'ai l'impression que ce sont des données que l'on pourrait scientifiser, je sais pas si le mot existe, mais tant pis, on va l'inventer, Par exemple, il y a une façon d'apprendre plus vite, de créer des réflexes. Chez les jeunes, ce qui est intéressant, on voit ça notamment par rapport aux adultes qui apprennent la musique, c'est la détente physique. La détente physique est quelque chose qui facilite énormément l'apprentissage, que ce soit du piano, du violon, de la guitare, comme on le veut. Alors, est-ce que c'est un talent ou est-ce que c'est simplement une disponibilité physique? De la même façon, le cerveau assimile plus ou moins bien les structures musicales et les évidences qui mènent à jouer tel ou tel morceau. Est-ce que c'est un talent ou est-ce que c'est simplement une connexion qui se fait un tout petit peu plus vite, mais qui quelque part aurait pu s'exprimer ailleurs que dans la musique? Donc, ce qui est certain, c'est que le travail, lui, on ne passe pas à côté. Alors, on peut travailler un peu moins que d'autres parce qu'effectivement, on est plus rapide, mais il faut travailler pour y arriver. Après, le talent, le don, j'ai du mal à... C'est même pas une question de foi. C'est pas qu'on y croit ou qu'on n'y croit pas. C'est qu'il est tellement difficile à définir que j'ai du mal à lui trouver une place vraiment rationnelle.
1: Il y a bientôt 10 ans, avec votre complice Emmanuel Descondido, vous avez créé « Pourquoi Jessica a-t-elle quitté Brandon ?», une pièce de théâtre hybride, saluée par la critique. Est-ce que faire sortir la musique classique des salles de concert, c'est vraiment un impératif pour vous ?
2: Alors, c'est une grande question, parce qu'on s'est rendu compte que la musique classique, elle fonctionne bien dans les salles de concert. C'est-à-dire des acoustiques qui sont prévues pour cette musique qui n'est quand même pas amplifiée, donc ça reste très particulier. Si vous mettez des instruments acoustiques dehors, c'est compliqué de les faire sonner sans les amplifier. Et en même temps, les salles de concert sont très vite devenues des repères dans lesquels tout le monde ne se sent pas nécessairement le bienvenu. Souvent pour de mauvaises raisons, mais pour des raisons qui existent malgré tout. On a l'impression que ce n'est pas ouvert à tout le monde. C'est trop cher, il faut s'habiller comme ceci, il faut connaître la musique pour y arriver. En fait, tout ça est faux, mais il faut pouvoir le communiquer. Et je pense qu'il y a un devoir des musiciens, classiques ou autres, de temps en temps, de ne pas simplement faire venir les gens à eux, mais d'aller aussi vers les gens. Il y a un geste. C'est-à-dire que c'est une forme d'orgueil aussi de se dire « Mais cette musique, elle est séculaire, elle est extraordinaire, ce sont des chefs-d'œuvre, donc venez écouter les chefs-d'œuvre, et les chefs-d'œuvre, eux, ne bougent pas. » En fait, non, je crois pas. D'abord, je pense qu'il faut les questionner, ces chefs-d'œuvre, surtout après 100, 200, 300 ans. Et ensuite, il faut pouvoir aller vers les gens avec ces musiques parce qu'elles ne sont pas aussi évidentes que ce que l'on veut bien faire croire.
3: Et les rendre accessibles, ça passe par quoi ?
2: Ça passe par beaucoup de choses. Alors, l'accessibilité, c'est d'abord la normalisation. C'est-à-dire qu'il y a quelque chose qui me semble délicat, et c'est la question des chefs-d'œuvre et la question des grands génies du passé. C'est quelque chose qu'on questionne pas beaucoup dans nos pays latins, on le fait beaucoup plus dans le monde anglo-saxon, où on se permet de se dire, tiens, mais ce chef-d'œuvre est-il encore un chef-d'œuvre aujourd'hui? Ce grand génie du passé, en fait, qu'est-ce qu'il nous apprend encore aujourd'hui? Oui, non. Nous, on fait pas beaucoup ça. C'est-à-dire que Mozart, Beethoven, il y a peu de gens pour dire, est-ce qu'ils sont si intéressants que ça aujourd'hui? Non, ce sont des icônes, il est pas question d'y toucher. Et je parle de musique, mais on pourrait parler de peinture ou autre. Et en fait, je pense que c'est une grande faiblesse, alors intellectuelle déjà, et pour répondre à votre question, c'est une façon aussi de bloquer l'accès à beaucoup de gens. Il n'est pas évident que toutes les œuvres de Mozart ou de Beethoven aient encore un rôle aujourd'hui. Elles ont un rôle, bien sûr, historique, patrimonial, et des gens vont aimer, pas aimer, peu importe. Mais est-ce que ce sont des œuvres qui nous apprennent encore quelque chose sur le monde d'aujourd'hui? Certaines sans doute, d'autres pas. Mais si on est sincère avec ça, je pense qu'on ira beaucoup plus facilement vers les gens d'aujourd'hui, de notre monde contemporain, plutôt que d'asséner des évidences. Bien sûr, tu continues. Tu n'aimes pas Beethoven, tu n'y comprends rien. Bah, non. En fait, il faut, je crois, comme professionnel de la musique, se poser la question. Et ça, c'est un chemin vers l'accessibilité de cette musique. C'est pas une façon de l'abîmer. Au contraire, c'est une façon de l'ouvrir à plus de gens.
1: Pierre Solo, pensez-vous que les pratiques artistiques, qu'il s'agisse de dessin, de musique, des arts parlés, ces pratiques artistiques développent-elles des compétences qui seraient utiles à la société ?
2: Ah, c'est bien, on accumule les grandes questions. Alors, les pratiques artistiques, elles sont intéressantes pour la société à bien des égards. D'abord, de manière très basique, des gens qui peignent, qui font de la musique, qui dessinent, qui parlent sur des scènes, ce sont des gens qui ne font pas la guerre. Ça paraît basique de dire ça, mais c'est-à-dire qu'on est dans une activité humaine qui est une activité de création, qui est une activité positive et qui en plus s'inscrit vers les autres. Donc j'ai l'impression que si tous les enfants faisaient de la musique, en fait, quelque part, ils seraient dans une activité qui est une activité qui rassemble. On fait de la musique ensemble, on convoque à la fois le passé, le présent, le futur, et on est dans un geste vers les autres.
1: Donc, Hitler a tenté de la peinture.
2: Hitler a tenté la peinture, c'est vrai. Il était très mauvais, d'ailleurs, soyons honnêtes. Ça, c'est une première chose. Oui, c'est vrai que j'ai lu beaucoup de choses là-dessus, comme quoi Hitler n'aurait peut-être pas été l'horrible bonhomme que l'on connaît s'il avait poursuivi, en tout cas si on avait fait confiance à sa peinture. Bon, c'est vrai, bon, après les dictateurs, c'est intéressant de parler de leur rapport aux arts, mais globalement, ce sont des gens qui ont fermé la porte. C'est-à-dire que, alors je vais un peu simplifier parce qu'il y a beaucoup de dictatures différentes et c'est compliqué de comparer le nazisme au fascisme, etc. Mais il y a quand même cette idée de rassembler autour d'une seule idée. Multiplier les idées différentes, ça divise la société et donc on ne multiplie pas les idées, on a une façon de penser extrêmement limitée. Hitler, bah oui, tous les compositeurs juifs évidemment c'était impossible, toute musique moderne, le jazz, tout ce qui est danse un peu, se déhanche, n'était pas du tout dans l'idée du nazisme et quelque part de ces marches, ce sont des gens qui aiment les marches d'hommes. On se rend compte que Mussolini comme Hitler adorait les orchestres par exemple, les orchestres symphonique. C'est terrible quand on y pense, mais un orchestre, qu'est-ce que c'est ? C'est effectivement une série de gens qui vont dans la même direction, la même idée, qui suivent la même idée sous la férule, la baguette d'un chef d'orchestre, et c'est son idée qui est appliquée par les musiciens. Donc il y a comme ça une idée qui est très très dérangeante, mais je pense malgré tout que ça a toujours été une façon de restreindre. Quelque part, l'activité artistique, elle est la plus juste quand elle est la plus ouverte, la plus variée, et qu'elle propose sans imposer, et qu'à partir de là, chacun puisse trouver un chemin qui est en contact avec telle ou telle pratique, telle ou telle proposition, et qu'il l'accepte ou pas.
3: Pierre Solo, vous êtes à la fois musicien, conférencier, chroniqueur. À quel moment avez-vous compris que jouer de la musique ne vous suffirait pas, et que vous vouliez aussi raconter et transmettre ?
2: Ah, c'est vraiment pratiquement, c'est-à-dire que moi je suis un musicien avant tout, je suis un pianiste, c'est identitairement c'est ce qui me définit, et c'est petit à petit au concert, je me suis rendu compte que voilà, finalement je racontais une petite histoire sur un morceau, j'étais encore très jeune et je voyais le public qui accrochait aux mots que je pouvais prononcer et qui surtout après le concert me disait ah mais c'est bien ce que vous m'avez dit parce que j'ai eu l'impression de mieux comprendre ce que vous jouiez. Et donc petit à petit je me suis dit ah c'est intéressant quand on pose des mots à côté de la musique, toute cette culture qui entoure la musique. C'est bien de passer en privé parce qu'elle a l'air de nourrir aussi le rapport à la musique. Bon, ça me pose encore question aujourd'hui parce que je fais plus que ça, c'est-à-dire je joue et je parle et je mélange le tout. Et on peut vraiment, d'ailleurs dans le livre que je publie là, la question est posée, c'est-à-dire que c'est un livre qui cherche à poser des mots sur la musique pour la rendre plus facile d'accès. Et en même temps, le personnage principal vient mettre en doute tout ce concept-là. Faut-il absolument poser des mots sur la musique? L'exemple simple, c'est le cinéma. C'est-à-dire que la musique, elle vient exprimer ce que les mots n'expriment plus. Elle est là derrière les dialogues et elle exprime quelque chose de supplémentaire. Alors, pourquoi poser des mots qui vont réduire la musique à quelque chose qui est en fait beaucoup plus multiple initialement et surtout va réduire l'imaginaire de l'auditeur? Quand on écoute une musique, si je vous dis cette musique, elle raconte, j'en sais rien moi, elle raconte la guerre de 100 ans. Ah, on va voir la guerre de 100 ans, on l'imagine quand on écoute la musique. Mais en fait, elle pourrait aujourd'hui, après des siècles, raconter toute autre chose et on bride l'imagination de l'auditeur. Donc, je ne suis pas tout à fait à l'aise avec ma propre pratique et en même temps, je me rends compte que ça rassemble quand même beaucoup les gens de mettre des mots parce qu'on a tous un rapport aux mots avant d'avoir un rapport à la musique. Et donc, c'est vrai que ça simplifie le contact.
3: Et donc, c'est important de garder un moment, une place pour l'émotion, pour le ressenti, pour la perception.
2: Oui. Vous savez, comme professionnel de la musique, il y a quelque chose que je regrette profondément, c'est l'émotion naïve. Moi, quand j'écoute un concert, en fait, d'abord, j'ai ce qu'on appelle l'oreille absolue, donc j'entends les notes, hein, j'entends les accords, je comprends exactement les marches. En plus, souvent, les morceaux, je les connais, parce que j'ai quand même beaucoup écouté dans ma vie, donc j'ai des versions de référence dans ma tête. Je me dis, tiens, il joue ça un petit peu plus comme ceci, un petit peu plus comme cela. Il y a une espèce de grand tableau Excel qui se pose dans mon cerveau. Et pour aller vers l'émotion, en fait, c'est pas toujours si évident. Et je regrette presque la naïveté initiale qui est « je ne connais rien, j'entends des sons et tout d'un coup mes poils se hérissent et je ne sais pas pourquoi, mais je suis pris par une émotion que je ne comprends pas et qui est bouleversante. » En tant que professionnel, elle est plus difficile à trouver.
1: Avec vos émissions et vos chroniques sur Musique 3, vous n'hésitez pas à aborder des sujets aussi variés que la critique d'un album musical ou les paradoxes de la Coupe du Monde de football. Est-ce que la politique n'est jamais loin de vos prises de parole, finalement ?
2: Alors, je me fais beaucoup enguirlander par pas mal d'auditeurs sur ça, sur l'idée de mêler la politique à la musique, notamment sur une radio musicale où les gens, ils allument la radio pour entendre de la musique. Est-ce qu'ils ont envie d'entendre parler de politique ? Je dois dire que j'ai droit à une belle liberté de ton, notamment dans ces chroniques, de la part de ma direction. Moi, je crois qu'on est toujours politique. Que la musique n'est jamais anodine non plus, que comme musicien, on est aussi citoyen. Et quand on est en train de jouer de la musique, on reste encore un citoyen, et donc on se place, on se positionne dans un ensemble qui est la société. Et donc là, dans une société démocratique, on fait valoir telle ou telle sensation, impression, idée, on confronte, on met en parallèle, éventuellement on provoque un petit peu, mais en tout cas, on fait grouiller les idées. Je pense que réduire la musique à un simple divertissement, une espèce de bande-son, quelque chose qui ne serait pas ancré dans le monde réel, et le monde réel, il est politique. Après, il faut définir la politique, c'est compliqué. Je pense que ce serait une erreur de citoyen. Pour moi, je veux mêler les deux. Et ça, historiquement, ça a toujours été le cas. On peut examiner chaque œuvre, chaque compositeur. Il y a toujours un cadre politique, que ce soit une histoire de commanditaire, que ce soit simplement une œuvre trop moderne pour son époque, qu'on ne comprend pas. Et en fait, c'est déjà politique. Comment est-ce qu'on va chercher un maximum de gens ou au contraire une élite? Enfin, il y a des questions politiques qui se posent tout le temps dans les salles de concert, encore plus. Il faut applaudir maintenant? Non, il faut pas applaudir maintenant. Il y a ceux qui savent, il y a ceux qui savent pas. Ceux qui savent, ils ont tendance à enguirlander ceux qui savent pas. Vous avez applaudi au mauvais moment. C'est du contrôle social. C'est de la politique. On parle d'applaudir après la musique. Donc la politique, elle est partout. Je le pense. Donc oui, pas de problème à mélanger tout.
3: Pierre Solo, on va continuer à parler musique avec vous, mais là, on va en écouter un peu et on se retrouve dans un instant.

0: Si vous nous rejoignez dans Plein Feu, notre invité est Pierre Solo, pianiste, conférencier, animateur sur Musique 3 et auteur. Avec vous, Pierre Solo, nous allons parler de ce nouveau livre, Le temps de Nina, un roman qui interroge la transmission, le dialogue entre générations et la place de la musique dans nos vies. Pierre Solo, depuis de nombreuses années, vous attachez à rendre la musique classique accessible à tous en créant des passerelles entre l'art, la société et le grand public. Quelle vision de la société défendez-vous ?
1: Ah, quelle vision de la société je défends.
0: Puisque tout est politique.
1: C'est vrai. Alors, je pense... J'ai beaucoup changé. Vous savez, moi, j'ai une quarantaine d'années maintenant. Et je pense qu'il y a 15 ans, je n'aurais pas dit ça. Aujourd'hui, je défends une société qui cherche la paix. En tout cas, l'idée du dialogue. Finalement, avec ma musique classique, moi, je me suis souvent retrouvé dans une petite niche qui ne concernait pas grand monde, et je m'y suis senti très très bien jusqu'à me rendre compte qu'effectivement, je vivais dans un tout petit monde. Et le monde, il est grand. Il y a beaucoup de gens. Il y a beaucoup d'idées différentes qui sont véhiculées. On le voit aujourd'hui, des idées parfois même extrêmement lourdes qui menacent d'arriver au pouvoir. Et donc, c'est la question de comment est-ce qu'on fonctionne tous ensemble avec des idées qui ne sont pas les nôtres, avec des idées qui sont les nôtres, mais plutôt que de les heurter, comment est-ce qu'on participe à quelque chose qui serait paisible ? Parce que on se rend bien compte que tout chemin aujourd'hui, qu'il soit via les réseaux sociaux, via même en général les médias, la presse, il y a un chemin qui se fait de plus en plus duel, où on cherche à opposer les idées. Qu'est-ce que tu penses toi ? Qu'est-ce que tu penses toi ? Et on va heurter tout ceci dans un débat. Moi, ce qui m'intéresse aujourd'hui, ma vision de la société, ce serait plutôt une vision d'écoute et de comment est-ce qu'on va fonctionner ensemble. S'il y a des tas de gens qui n'ont pas du tout les mêmes idées que moi, des idées que je trouve atroces, inacceptables, je ne vais pas tous les tuer pour régler le problème de la société. Il va falloir quand même fonctionner avec eux. Donc comment est-ce qu'on fonctionne ? Les convaincre ? Qui suis-je pour convaincre toute une série de personnes ? Créer un dialogue, même avec ce qui paraît a priori irréconciliable, me semble être le chemin le plus fort. Bon, après, il y a des limites à ça. On l'a vu pendant la Deuxième Guerre mondiale, la collaboration était finalement une façon de penser la paix aussi. C'est-à-dire, oula, en fait, on va calmer tout ça et on va un petit peu faire avec ce qui se joue là maintenant. Il y a des envahisseurs et en fait, on va s'arranger avec eux parce que ce sera plus paisible. Ça ne va pas non plus, surtout quand les idées défendues et les actes par ces envahisseurs sont absolument inacceptables pour des tas de raisons évidentes. Donc, c'est délicat, mais je pense que le chemin du dialogue et le chemin de la paix est aujourd'hui ma ligne de mire dans ce que je peux espérer d'une société, oui.
2: Dans un monde qui est dominé par l'instantané, par les réseaux sociaux, que peut encore nous apprendre l'écoute attentive d'une œuvre musicale ?
1: Je pense que ça peut être un chemin alternatif. Moi, ça m'intéresse beaucoup, et c'est aussi le travail que je fais à la radio, à la RTBF, c'est l'idée que la musique classique, elle est désuète, démodée, ancienne,

0: maximum d'informations à la seconde. On va sur TikTok, bam, on a des vidéos. Comment est-ce qu'on peut proposer une alternative qui serait le ralentissement, notamment par la musique, mais pas seulement. On peut imaginer des radios, un peu ce qu'on fait là maintenant aussi, où on laisse quelqu'un exprimer une idée, développer un argumentaire jusqu'au bout, sans le couper tout le temps, parce qu'en fait, on n'a pas beaucoup de temps et qu'il faut avancer. Ces alternatives-là, elles sont intéressantes, et je pense que du côté de la musique classique, il y a quelque chose qui peut être vraiment, alors, si pas révolutionnaire, en tout cas alternatif.
1: Et qu'attendez-vous aujourd'hui des jeunes musiciens ?
0: Ah, il y en a beaucoup. Alors déjà, ça c'est important. Et notamment en Belgique, il y a beaucoup de conservatoires, il y a beaucoup d'écoles de musique, et donc il y a beaucoup de musiciens qui sortent, et il n'y a pas du travail pour tout le monde. On ne va pas se mentir, c'est super dur. Il y a beaucoup de rêves dans ces conservatoires, et il y a beaucoup de rêves qui vont être brisés. Comme ça, c'est tout à fait clair. Et donc, j'attends des musiciens, des jeunes musiciens d'aujourd'hui, qu'il y ait des prises d'initiative. On ne peut plus être un musicien comme il y a 60 ans, où effectivement, on apprenait à jouer des sonates de Beethoven, des concertos de Mozart, et on espérait pouvoir jouer des sonates de Beethoven et des concertos de Mozart pendant toute sa vie, et éventuellement donner quelques cours. Ça, c'est plus possible. Il y a quelques personnes qui vont le faire, et qui vont le faire très bien, mais tout le monde ne pourra pas le faire. On n'a pas besoin d'autant de sonates de Mozart, enfin, de concertos de Mozart ou de sonates de Beethoven. Donc, il faut trouver des projets, il faut trouver des idées sur comment est-ce que je vais faire valoir cet apprentissage, ce répertoire, ce savoir-faire, cette expertise qui a été développée dans les conservatoires. Il y a des tas d'idées à trouver. Moi, j'arrête pas de causer autour, j'écris un livre, etc. J'essaie de me diversifier, j'essaie de trouver. Il y a des tentatives qui sont ratés et des tentatives qui sont plus réussies. Mais du côté des jeunes musiciens, il y a vraiment à prendre en main un répertoire et un savoir-faire qui a besoin vraiment de nouveaux médiums, de nouveaux chemins pour être exprimés, pour être utiles à la société d'aujourd'hui. Donc il y a de grandes idées à trouver, vraiment.
2: Mais dans vos chroniques, quand vous essayez de partager un regard sur une œuvre en disant quelle est la version finalement qui peut peut-être passer le mieux auprès du public ou qui est le plus de qualité, quels sont les critères dans ces cas-là ? Est-ce que la personnalité d'un musicien va rentrer en ligne de compte ?
0: Alors, ici, vous faites notamment référence à mon émission La Table d'écoute, où on s'amuse à comparer à l'aveugle des versions différentes d'une même pièce. Vous imaginez, pendant 2 heures, on écoute la même chose. Ça, c'est tellement démodé. Mais en même temps, ce qui est intéressant là-dedans, c'est une sincérité par rapport à un répertoire ancien. C'est-à-dire qu'on est à l'aveugle, c'est-à-dire qu'il peut y avoir des génies absolus considérés comme tels parmi les interprètes, les musiciens, qui, en fait, au bout de 10 minutes... nous agace pour telle ou telle raison, parce que avec notre oreille d'aujourd'hui, qui n'est pas celle d'il y a 10 ans, 20 ans et certainement 60 ans, en fait, il y a des choses qui ne fonctionnent plus. Donc ça, c'est intéressant. Il y a la question de la personnalité du musicien. Oui, bien sûr, c'est-à-dire que comment est-ce qu'un musicien s'empare d'une œuvre du passé pour lui donner une existence aujourd'hui dans notre monde moderne ? En quoi est-ce qu'il en fait quelque chose de moderne, hein, si on veut vraiment résumer la question ? Et ça, c'est la question de la personnalité musicienne. Et en même temps, en musique classique, on se retrouve face à beaucoup de musiciens qui s'estiment être des passeurs. Je suis le passeur entre une musique géniale, d'un compositeur génial, vers un public, et je ne suis que le serviteur de cette musique, et je vais respecter la partition vraiment au moindre signe, parce qu'il n'est pas question que j'y touche. J'ai l'impression que ce chemin-là, qui est un chemin en fait très sincère, très honnête, est de plus en plus démodé, parce qu'il y a, j'ai l'impression, mais de nouveau c'est très personnel, dans notre monde aujourd'hui, une valorisation de l'individu, de ce qu'il peut apporter à la société. Alors, ça a quelque chose de nouveau de très orgueilleux, parce que c'est l'individu qui prend tout d'un coup beaucoup de place, et en même temps, ça a quelque chose de très engagé. En fait, je suis tout seul, mais je vais vraiment essayer d'avoir un rôle dans cette société. Donc, je pense que l'interprète, effectivement, par sa personnalité, la façon dont il a étayé ses pensées sur son expérience, sur ses années de vie, sur la façon dont il a construit une façon d'être au monde, sur ses drames, ses échecs, ses réussites, je pense que ces individus-là ont quelque chose à nous apprendre, et donc ça a de la valeur.
2: Mais on voit que c'est la tendance qu'on retrouve aujourd'hui dans les concours musicaux, comme le concours Reine-Elisabeth, par exemple.
0: Oui, c'est intéressant parce que au concours Reine-Elisabeth, on se rend compte quand même que les personnalités sont de plus en plus plébiscitées. Bon, c'est aussi, on va être fâché sur moi, mais tant pis, je vais quand même le dire. C'est aussi parce qu'au concours Reine-Elisabeth, les gens jouent de la même façon, un peu tous. Faut pas rigoler, il y a quand même, même s'il y a des écoles différentes, ils viennent de pays différents, blablabla. En fait, il y a quand même une pensée de comment dois-je jouer lorsque je participe à un concours international. Et donc, ils jouent un peu tous de la même manière. Souvent très très bien, puis ça se joue à quelques petits détails. Donc, une personnalité qui, tout d'un coup, est là et montre autre chose, quelque chose qui lui appartient naturellement, parce qu'il ne sait pas faire autrement. C'est pas juste qu'il vient avec un morceau qu'on ne connaît pas. Il vient avec vraiment quelque chose à lui. évidemment qu'elle sort du lot, qu'elle émerveille, qu'elle surprend, qu'elle nous fait voir les choses autrement. Et quand on nous fait voir les choses autrement, eh bien, on est quasiment sur la définition de la culture. La culture, c'est aussi multiplier les visions de notre monde. Et donc, cette

0: artiste-là, dans son individualité, dans ses particularités, il a beaucoup de valeur.
1: Alors justement, le Reine Elisabeth, est-ce que vous le considérez comme une vitrine hein, pour faire découvrir la musique classique à un nouveau public? Ou bien, à l'inverse, serait-ce davantage un événement pour amateurs de musique classique confirmée?
0: Le concours, c'est un jeu, déjà. Donc, il faut pas oublier que c'est un jeu. Et le jeu, c'est chouette. Alors, c'est peut-être moins chouette pour ceux qui y participent et qui perdent. Mais de l'extérieur, un jeu, c'est rigolo. On a envie de jouer et on se rend compte qu'il y a beaucoup de gens qui assistent au concours Reine Elisabeth en prenant des petites notes dans leur programme, en jouant. Ah, celui-là, c'est mon favori. J'espère que, etc., etc. Il n'y a pas de mal à ça. Moi, j'ai aucun problème à ce que l'on joue avec la musique. Le concours, aide-t-il vraiment à diffuser cette musique? Je pense que oui, mais c'est peut-être pas seulement le concours, c'est aussi parce qu'il est extrêmement et largement diffusé. Les médias font un travail énorme. Il y a peu d'exemples, et d'ailleurs je n'en connais pas, en dehors de la Belgique, où on met une telle force médiatique autour d'un événement de musique classique. C'est-à-dire que cette musique classique, elle arrive via la télévision, la radio, puis les plateformes, etc. Elle arrive dans le salon des gens. On zappe sur sa télévision, et tout d'un coup, on tombe là-dessus et éventuellement, on va attraper des gens qui n'auraient jamais fait le chemin vers la musique classique. Donc, bien sûr, il y a effectivement une ouverture qui se fait. Je ne sais pas, elle est difficilement quantifiable, mais je pense que à la fois le jeu et les médias rendent cette musique plus accessible, oui.
2: Parmi les œuvres musicales religieuses, avez-vous un coup de cœur ou une version à nous conseiller ?
0: Des œuvres musicales classiques religieuses, il y en a des milliers. Il y en a des milliers. Je pense que c'est peut-être pas si original que ça, mais j'irai voir quand même vers Jean-Sébastien Bach et par exemple la Passion selon Saint Jean, parce que ça a été, alors ça de nouveau c'est très individuel, ça a été un choc pour moi. C'était une de mes professeurs de piano. Je suppose que je jouais du Bach, je devais travailler du Bach et j'en avais marre et je voulais pas jouer cette musique-là. Elle m'a dit tiens, va écouter la Saint Jean de Bach. Et donc j'avais écouté ça, c'est la version de Nicolas Harnoncourt à l'époque. Et il y avait ce chœur d'entrée qui est une espèce de bouleversement humain. Et on a l'impression que toute la souffrance, la passion du Christ, en quelques minutes, est exprimée par un cœur qui vraiment se déchire sur une musique sublime qui vous attrape. Il n'est pas question de ne pas être saisi par ce cœur d'entrée de la Passion selon Saint Jean de Bach. Et donc, on y sent à la fois la foi, justement, du compositeur. On sait bien que Jean-Sébastien Bach, il a tout écrit en regardant son créateur. Il y a toujours un regard tourné vers Dieu chez Jean-Sébastien Bach. Et à la fois, dans l'expression musicale, il y a quelque chose qui est terriblement humain parce qu'on vous saisit sur l'aspect émotif de compassion avec la figure du Christ, la passion et tout ce chemin-là.
1: Pierre Solot, est-ce que la musique est pour vous une voie d'entrée à la spiritualité?
0: Oui. Clairement, déjà parce que la musique permet ce que je ne fais jamais, c'est-à-dire exprimer des choses sans les mots. Et ça, c'est intéressant, parce qu'à partir de là, elle laisse l'auditeur ou le spectateur, on l'appelle comme on veut, avec lui-même et ses vibrations, qui sont les vibrations musicales, musiciennes. Et ce chemin-là, qui est un chemin individuel, c'est-à-dire que même quand on est dans une salle de concert de 3000 personnes, on est quand même tout seul avec la musique qui se joue. Encore plus dans la musique classique, où il y a le silence qui accompagne cette musique-là. Ce chemin-là, il est naturellement un chemin qui permet d'aller, et alors là, on appelle ça effectivement le mystique, la méditation selon son obédience, peu importe en fait, mais il y a quelque chose de spirituel qui peut se dégager parce qu'on est en contact avec des vibrations qui sont en fait, qui traversent le corps et qui nous amènent à un endroit souvent qu'on n'aurait pas soupçonné. Et Dieu sait que le spirituel, c'est justement faire le chemin vers ce que l'on ne soupçonne pas matériellement.
1: Et vous arrive-t-il de l'éprouver vous-même ?
0: Oui, et je pense que c'est pour ça que j'ai consacré ma vie à la musique. C'est pour le chemin inexplicable que je tente d'expliquer, que je tenterai d'expliquer toute ma vie. C'est cette espèce d'émotion qui encore aujourd'hui me saisit au détour d'un morceau de musique et que je ne parviens pas à comprendre, qui me dépasse, qui me déborde et qui déborde tous les aspects physiques et rationnel de ma personne, que ce soit mon corps qui est secoué, que ce soit ma pensée structurée qui tout d'un coup s'évapore au profit de quelque chose qui est plus inexplicable. Bien sûr, je crois que la dimension mystico-spirituelle de la musique est ce qui va en fait me faire m'y consacrer jusqu'à la mort.
2: À côté de votre passion pour le classique, vous reste-t-il du temps, de la place également pour découvrir d'autres styles musicaux ?
0: Alors, trop peu, parce que c'est vrai que ne fût-ce que ce soit quand je joue, quand je travaille mon piano ou quand je travaille sur des émissions de radio ou autre, je crois que j'écoute au moins 6 heures de musique classique tous les jours. Enfin, je dis ça, c'est sans doute même plus dans bien des cas. Donc, il me reste peu de temps et j'avoue que j'ai du mal à faire un chemin vers d'autres musiques, sinon par la radio. J'écoute peu la radio classique, même si j'y participe, mais parce que ça me permet effectivement d'aller ailleurs. Je pense aussi que comme professionnel de la musique classique, je trouverai plus facilement des émotions dans des musiques que je maîtrise moins. Alors ce sera peut-être pas des styles occidentaux, ce sera peut-être plutôt des musiques qui viennent vraiment d'ailleurs, avec des structures que je ne saisis pas tout de suite, avec des rythmes aussi qui me paraissent étonnants, et où là, au détour d'une surprise, effectivement, je peux être bouleversé. J'ai beaucoup d'amis qui n'ont absolument rien à faire de la musique classique et qui régulièrement me disent « Tiens, écoute-moi cette chose-là. »
2: Et ça vous inspire ?
0: Et ça m'inspire, oui. Bah, aujourd'hui, je travaille notamment sur alors c'est encore à l'état d'embryon, mais je travaille sur un projet de musique électronique qui n'a plus rien à voir avec la musique classique. Parce qu'en fait, une fois qu'on a découvert les jouets électroniques, on a l'impression d'être, comme un enfant gourmand devant un frigo ouvert bien rempli. Tout est possible. Et donc, c'est un monde qui s'ouvre devant moi.
1: Vous avez récemment contribué à faire connaître le musicien cubain Ernesto Lecuona. Je ne suis pas certaine de la prononciation.
0: Tout à fait, oui.
1: Voilà. Dans un album piano, en quoi sa musique vous touche-t-elle ?
0: Tout à l'heure, on se posait la question de ce que j'attendais des jeunes musiciens. Je pense qu'ici, je fais le travail de ce que j'attends d'eux. C'est-à-dire qu'Ernesto Lecuona, c'est un compositeur cubain qui est une évidence à Cuba. On enseigne sa musique dans les écoles, donc c'est vraiment important. De ce côté de l'Atlantique, presque personne ne le connaît. Et donc, c'est une amie cubaine qui m'a un jour mis des partitions entre les mains, qui m'a dit « Tiens, essaye un petit peu cette chose-là, tu vas voir. » Et effectivement, je me suis retrouvé face à une musique très virtuose, ancrée quand même dans la musique occidentale, hein, les idiomes notamment germaniques du 19e siècle, mais voilà, nourrie à la fois de toute l'histoire extrêmement complexe, l'histoire culturelle de Cuba, quand même une île qui a été envahie de tous les côtés, massacrée, remassacré, et puis influencé par ceci, cela, mais qui, dans tous les cas, a systématiquement créé une musique de lumière. Et ça, j'avoue que ce chemin-là, quitte à ce qu'il soit un peu premier degré, parce que la musique de Lecuona, c'est pas une musique qui se cache, c'est pas une musique qui veut paraître ceci pour exprimer cela, non, non, elle est très directe, et cette lumière, cette évidence-là, cette joie générale qui se dégageait de sa musique, que je trouve en plus extrêmement bien écrite, et jubilatoire à jouer sur un clavier de piano, je trouve que ça avait du sens aujourd'hui, au-delà du fait de faire découvrir une musique qu'on ne connaît pas, d'apporter une musique de joie et de lumière. J'avais l'impression que autour de moi, dans le petit monde que je fréquente, ça avait du sens de venir avec ça.
1: Une forme d'espérance.
0: Plus que ça, parce que l'espérance, c'est encore un état d'attente. Je pense qu'il y avait quelque chose qui disait « la vie est belle » à cet endroit-là, et c'est maintenant. Il y avait quelque chose d'instantané, de présent.
2: Pierre Solo, si on écoutait un titre alors pour découvrir cet artiste cubain.
0: Ah ben tout à fait, on peut écouter une pièce de ce disque. On pourrait par exemple écouter le prélude à la nuit, Preludio en la noche. C'est une pièce qui se veut d'abord extrêmement délicate avant très vite de s'ouvrir et de chanter très largement, parce qu'en fait ce garçon-là, Ernesto Lecuona, ne pouvait s'empêcher de chanter tout le temps, tout le temps, tout le temps.

0: Pierre Solo, vous êtes pianiste, conférencier, animateur sur Musique 3 et auteur. Votre nouveau roman, Le temps de Nina, paru aux éditions Kenes, c'est une histoire sur la relation et les échanges entre un père et sa fille et sur l'éveil à la musique classique. Comment est né ce livre ?
1: Ah, c'est assez rigolo. Donc moi, je fais des chroniques sur la RTBF qui sont des humeurs musicales, comme on les appelle. Et à la RTBF, on s'était dit que ça pouvait être une bonne idée de les éditer. Donc on avait contacté des éditeurs et effectivement, chez Kenes, ils ont réagi assez vite en disant « Oui, bon, en fait, les chroniques, ça nous intéresse pas spécialement. Par contre, on a l'impression qu'il y a quelque chose à faire ensemble. » Et de discussion en discussion, on est parti sur l'idée d'un chemin qui serait un livre qui, effectivement, parle au plus grand public de la musique classique. Restez à savoir comment. On a choisi le modèle du roman, d'une histoire qui est une histoire, en fait, que tout le monde peut connaître, qui a un rapport, alors là, d'une fille avec son père, ou d'un père avec sa fille. Et ce rapport-là, on l'a tous, que ce soit avec nos parents ou avec nos enfants, si on a des enfants, mais ça semblait être un point de départ. Moi, il n'y a que deux choses que je connais dans ma vie, c'est la parentalité et la musique. Donc, je pouvais écrire là-dessus, j'ai des enfants, moi aussi. Je suis pianiste, il est possible que ma fille s'appelle Nina, et le roman s'appelle Le temps de Nina, donc ça permettait de construire une histoire sur quelque chose que je connais en tant que musicien. Et on a décidé, effectivement, à travers cette histoire, de raconter, c'est le défi de ce livre, de raconter des musiques et d'y poser chaque fois, après ces narrations, des QR codes un petit peu partout dans le livre. Ces musiques sont évidemment des musiques classiques. Les écouter après avoir lu la description, en tout cas l'histoire qui accompagne ces musiques, a priori doit permettre de mieux les comprendre, mais ces musiques font partie aussi vraiment du récit et du livre et du roman. Elles ont un rôle fort dans ce qui se joue entre Nina et son papa.
0: Est-ce que la musique classique serait vraiment, comme Nina le pense, et je cite cette fille ou votre fille, une musique de bourgeois par les bourgeois et pour les bourgeois?
1: Alors c'est très confortable d'écrire un roman parce que ça permet de mettre dans la bouche d'un personnage ce qui nous pose question à nous. Et moi j'ai plein de questions par rapport à la musique classique. Alors évidemment c'est simplifié que de dire pour les bourgeois, par les bourgeois et d'ailleurs pas tous les bourgeois. En fait c'est simplifié mais il y a quelque chose encore de vrai. C'est-à-dire que quand on regarde les salles de concert, les salles d'opéra, il y a quand même largement une forme de bourgeoisie qui, que ce soit par l'éducation ou les moyens financiers ou autres, a accès à cette musique. C'est une niche, la musique classique. Et l'ambition du livre, c'est de poser la question de cette niche. Doit-elle rester une niche? Doit-elle s'ouvrir? A-t-elle plus de public potentiel? Ou au contraire, a-t-elle une place tranquille, un petit peu plus sereine à trouver dans la société? Parce que c'est tout le paradoxe. C'est une niche, ça concerne peu de gens, la musique classique. Mais ceux qui sont concernés disent « Ah mais c'est hyper important, c'est la culture occidentale, comment peut-on ne pas connaître Beethoven, Mozart ?» Bah, je sais pas, en fait, posons-nous la question de nouveau, parce qu'il est possible qu'elle ait une place plus réduite que simplement celle qu'on veut lui donner, en tout cas ce qu'une certaine bourgeoisie veut lui donner.
2: Quels sont les préjugés qui collent vraiment encore actuellement à la musique classique ?
1: Alors, plein. Il y en a vraiment plein. Que c'est une musique chère, que c'est une musique pour les vieux, que c'est une musique dépassée, que c'est une musique trop longue, que c'est une musique calme pour se détendre. Globalement, tout ça, c'est faux. Alors, la question du prix de la musique classique, ça, c'est quand même intéressant. Il y a des différences, évidemment, entre les pays anglo-saxons, où là, c'est particulièrement cher, puisqu'il n'y a pas de principe de subside comme chez nous. Chez nous, il y a quand même des prix qui sont assez raisonnables. C'est-à-dire que vous allez écouter une star de la pop, vous allez payer beaucoup plus cher que pour aller écouter même un opéra. Donc il y a des prix raisonnables, mais qui restent encore des prix quand même relativement élevés. Ce n'est pas pour tout le monde. La question de la vieillesse, c'est vrai, quand on va dans une salle de musique classique, on voit des têtes grises, essentiellement. Et c'est peut-être pas si grave non plus. Enfin, moi, j'ai pas de problème à faire de la musique et des émissions pour des personnes qui sont plus âgées que moi. Je vois pas le souci. Est-ce qu'il faut absolument ouvrir, rajeunir le public de la musique classique? En tout cas, j'y travaille, mais sans être persuadé que ce soit absolument nécessaire. Enfin, ça me semble pas non plus... Faut-il enseigner cette musique-là dans les écoles? Pourquoi pas d'autres musiques? Pourquoi est-ce qu'on n'enseignerait pas le rap? Moi, je me souviens, à Paris, quand j'étudiais la musicologie, j'ai eu des cours sur le rap et sur l'histoire du rap. C'est génial, enfin, en termes vraiment de chemin qui vient de la rue, d'une société qui est une société en difficulté, qui cherche à s'exprimer, qui trouve un chemin artistique pour le faire, plutôt qu'un chemin de guerre, etc. Enfin, le rap, c'est fascinant. Pourquoi est-ce qu'on ne travaillerait pas ça à l'école plutôt que du Mozart, qui est quand même pas évident à défendre. Faut des pros, hein, pour défendre auprès des enfants le Mozart. Donc, il y a plein de clichés et certains ont bien lieu d'être. Et puis, il y en a d'autres qu'on peut évacuer. Par exemple, faut-il bien s'habiller pour aller dans une salle de concert? Bah non. Moi, je vais en training dans une salle de concert. Il n'y a pas de problème. Je vais en basket dans une salle à l'opéra. Je vais à la Monnaie en short. Il n'y a pas de problème. Je vais, allez-y, personne ne vous dira rien. Ça, ce sont des... Alors, il y a peut-être des gens qui, eux, vont bien s'habiller et qui vont vous regarder de travers. Mais ça, arrangez-vous avec eux, discutez, j'en sais rien. Mais c'est plus vrai.
2: Et on oublie parfois que la musique classique s'immisce dans notre quotidien sans qu'on s'en rende compte. Combien de films, par exemple, utilisent le ressort de la musique classique? Et on connaît en fait les classiques, mais sans les avoir identifiés. Ça peut être aussi des musiques en magasin, en ascenseur, même si c'est un peu un autre style. Ça, c'est quelque chose qu'on a tendance à oublier ou à ne pas percevoir quand on est plus jeune.
1: Oui, la normalité. Je pense qu'il y a un combat aussi contre le mot musique classique. C'est un mot qui est compliqué parce que, par exemple, les professionnels de la musique classique, quand ils disent musique classique, ils parlent de 50 ans d'histoire, entre 1750 et 1800. D'accord? C'est Mozart, Haydn, le début de Beethoven, Boccherini, des gens comme ça. Mais en fait, ça, c'est la période classique. Après, au 19e siècle, on parle de période romantique. Avant, on parle de période baroque. Et il y a comme ça des tas de mots qui sont utilisés. La musique classique, comme on l'entend dans le grand public, ça désigne une espèce de nébuleuse qui irait de la musique de la Renaissance, plus ou moins, jusqu'à... En fait, on ne sait pas trop. Et les frontières sont très difficiles à définir. En fait, moi, j'encourage tout le monde à écouter la musique classique composée aujourd'hui. Vraiment, parce que là, il y a vraiment une musique qui en fait est en train de flouter toutes les frontières de genre, où on retrouve des guitares électriques dans des orchestres, on a des batteries, on a des chanteurs qui ne sont pas des chanteurs d'opéra, mais qui chantent quand même à l'opéra. Les compositeurs sont d'une créativité hallucinante, et je trouve que justement cette création contemporaine, elle va dans le bon sens, parce que d'abord, contrairement aux clichés qui datent encore des années 1950-1960, où on faisait une musique classique contemporaine extrêmement ardue, aujourd'hui c'est plus du tout le cas. On pense vraiment le public, on pense le public et on pense à flouter les frontières parce qu'en fait les frontières c'est toujours de mauvaises idées. Dès qu'on commence à enfermer, c'est une mauvaise idée. Et ça, je crois que le meilleur chemin vers la musique classique, c'est pas nécessairement Mozart ou Beethoven, c'est d'aller écouter, tiens, c'est qui les compositeurs aujourd'hui et à quoi ressemble cette musique? Elle est en connexion avec le monde d'aujourd'hui, vraiment.
0: Pierre Solo, estimez-vous que le patriarcat a marqué de son empreinte la création musicale?
1: Ah oui, bien sûr. Bon, après, c'est pas que la création musicale, c'est quelque chose qui appartient clairement au siècle passé. Mais citez-moi des compositrices de musique classique, vous allez galérer. En fait, c'est vrai que elles ont elles-mêmes galéré. Alors, il y a quelques exemples, hein, par-ci par-là qu'on retire. Il y a Clara Schumann qu'on apprend. C'est intéressant. On l'appelle Clara Schumann. C'est quand même le nom de son mari. Donc, elle avait un nom. C'était Clara Wieck. C'était une immense pianiste du 19e siècle. Elle a composé alors qu'elle avait 8 enfants. Je crois, Clara, elle avait sa carrière de pianiste, elle devait s'occuper de son mari qui était à moitié fou, et elle parvenait quand même encore à composer. Femme exceptionnelle. Fanny Mendelssohn, c'est intéressant, la sœur de Félix Mendelssohn. Bon, à un moment, elle a dû se marier, et donc effectivement, Fanny, elle a un petit peu moins composé, parce que voilà, il y a toute une époque où, en fait, on ne permettait pas, c'était pas correct qu'une femme compose, comme il y a des choses surprenantes. Une femme au 19e siècle ne pouvait pas jouer de violoncelle. Ne pouvait pas jouer de harpe. On associe si souvent la harpe aux femmes. Mais en fait, dès qu'il s'agissait de mettre un instrument entre les jambes, non, impossible. Et les instruments avant, de la même façon, interdit. Elle pouvait chanter un peu, comme ça, vaguement, en dilettante, un peu de piano, un peu de violon, et puis c'était tout. Donc, oui, il y a eu un combat immense et qui est loin d'être terminé. Et quand on regarde les chefs d'orchestre, les compositeurs d'aujourd'hui, et même certains orchestres, il y a vraiment, vraiment des femmes qui manquent. Et pourquoi? Je veux dire, le Philharmonique de Vienne, là, qu'on voit au concert de Nouvel An, comptez un petit peu. Alors, c'est rigolo, parce que maintenant, les caméras, elles font des focus sur les femmes, mais en fait, il y a quoi? Il y a même pas un quart de l'orchestre qui est féminin, ce qui est un problème. En Belgique, tous les orchestres sont plus ou moins à 50% mixtes. Mais à Berlin ou à Vienne, ça a mis des années avant qu'une femme y entre.
0: Et en Belgique, c'est une obligation?
1: Pas du tout.
0: Ça s'est fait naturellement.
1: Ça s'est fait naturellement. Et vous savez comment ça a fonctionné? En fait, ce sont les examens d'orchestre. Quand on veut rentrer dans un orchestre, on postule à un examen. Et avant, on avait un examen, on avait un jury et on les regardait jouer. Et puis on a commencé à mettre un rideau. Aujourd'hui, même dans les orchestres, et notamment en Belgique, on met des tapis sur la scène pour ne pas entendre un talon qui pourrait être associé à une femme. Et donc on met des rideaux et on écoute l'instrumentiste sans savoir si c'est une femme ou un homme. Du moins jusqu'au dernier tour, parce que ça se fait en plusieurs tours. À un moment, faut rencontrer la personne parce qu'elle va devoir travailler avec d'autres gens. Et donc il y a quelque chose d'humain qui se désigne. Mais à partir de ce moment-là, ça s'est fait aux États-Unis dans les années 70, ça a commencé vraiment ça. On se privait tellement de bonnes musiciennes, à force d'avoir des clichés comme ça, qu'on a mis des rideaux. Et aujourd'hui, ça a complètement renversé la place des femmes dans les orchestres. Donc, il y avait un sexisme atroce.
2: Je reviens à votre roman, Le Temps de Nina. la relation, la découverte aussi de la musique, c'est ce qui permet finalement d'aller plus loin dans la rencontre de l'autre. Il y a un pas qui se fait de chaque côté, du père vers la fille, de la fille vers le père.
1: Oui, donc Nina, elle vit, donc sa maman est morte quand elle était petite, donc elle a son père. Mais son père, il est tout le temps parti parce qu'il joue de la musique. Et elle dit, moi en fait, je veux voir mon père. Et si je veux voir mon père, c'est pas un problème, j'ai qu'à aller l'écouter au concert. Mais elle dit, mais ça va pas, moi je veux pas aller l'écouter pour voir mon père, donc il y a cette musique classique entre nous. Et à partir de ça, elle va effectivement, et notamment avec un personnage assez truculent qui est sa tante, qui est une musicologue et qui connaît tout sur la musique, elle va lui fournir de la matière pour aller chercher son père sur les questions que pose la musique classique, les clichés dont on parlait tout à l'heure, toutes ces évidences qui n'en sont plus. Et cette tante, qui était un personnage en fait très intelligent, à travers la confrontation qu'elle encourage, va surtout recréer un lien entre Nina et son père. Et donc, il n'y a personne qui va gagner à la fin. Il ne s'agit pas de convaincre Nina que la musique classique, c'est génial, ou de convaincre le papa pianiste que la musique classique n'a plus aucun intérêt. En fait, ça va se jouer à l'endroit de la relation. La musique classique, elle n'a rien à voir là-dedans. Elle existe, on prend ce qu'on aime, ce qu'on n'aime pas, et on vit sereinement avec elle. Mais dans le livre, elle est ce qui va finalement les rapprocher en partant du conflit vers quelque chose qui sera plus positif.
2: Le format du livre, c'est un roman. Quelle part personnelle mettons quand on écrit un roman? Est-ce que vraiment on parle d'inspiration ou finalement on livre ses émotions, ses expériences également?
1: Oh, je crois qu'on ne peut écrire que sur ce que l'on connaît vraiment. C'est-à-dire que moi, j'ai posé dans ce livre évidemment toute mon expérience de musicien, toutes les questions que je me pose sur cette musique qui, moi, remplit ma vie depuis 40 ans. Enfin, c'est énorme. Et donc, si je me trompe, je vais me réveiller à 85 ans juste avant de mourir et je vais me dire « Ah, mon Dieu, je me suis trompé, cette musique n'a aucun intérêt. » Toutes ces questions, je les pose, ça fait partie de l'expérience. J'ai des enfants, donc le rapport effectivement aux enfants ou à mes propres parents, la façon dont on grandit, la façon, ce qu'on apprend à la maison avec les parents, etc. C'est hyper intéressant parce que ça structure, mais je suis persuadé qu'on passe sa vie à dénouer tout cela pour créer quelque chose qui est personnel. Et en général, ça prend tellement de temps qu'on finit par mourir avant d'avoir terminé. Mais il y a quand même, je pense, une façon de détricoter, de remettre en question encore et encore. Et donc, oui, bien sûr, il s'agit d'expériences personnelles. Après, le jeu du roman, le jeu de l'écriture, le jeu de la publication, c'est de se dire, mais qu'est-ce qui est intéressant pour les autres, pour les gens, pour ceux qui vont lire? Comment est-ce qu'on fait résonner quelque chose qui est plus personnel dans le cœur, l'esprit de ceux qui vont nous lire? Et c'est là que j'espère que le livre est réussi, oui.
2: Mais le reproche sur le temps qu'on consacre aux autres, ce reproche qu'on peut se faire à soi-même, est-ce que ça, c'est une expérience que vous avez vécue avec vos concerts, avec vos différents engagements?
1: C'est vrai que c'est la valorisation d'un travail, et alors certainement d'un travail artistique, avec l'importance énorme que l'on donne à ça, parfois ça peut étonnamment nous éloigner des évidences, c'est-à-dire du quotidien, des amis, des gens, de la relation humaine. Les enfants sont très utiles pour ça, parce qu'en fait, que votre papa soit pianiste ou qu'il soit, je sais rien moi, comptable ou électricien, en fait, ça n'a pas beaucoup d'importance pour l'enfant. La relation à un parent, elle se joue ailleurs que simplement sur la question professionnelle, qui pour l'adulte peut avoir une dimension énorme. Et c'est vrai que c'est peut-être en vieillissant que je me dis ça petit à petit, mais je suis en train de me tirer l'oreille vers les amis, les proches, les enfants, ne pas oublier d'avoir un contact qui est un contact humain. Évidemment, le chemin professionnel que l'on fait est important, et puis même il rapporte de l'argent, il faut vivre, enfin je veux dire, il y a cette idée-là. Mais quand même, ce que l'on retiendra in fine, j'ai l'impression, c'est ce que l'on aura senti partagé avec d'autres êtres humains.
0: En quoi la musique peut-elle changer le monde, et a fortiori la musique classique?
1: C'est la question que pose le père au début. Il dit, Nina, donc ma fille, pense que je crois que cette musique va changer le monde. Moi, je n'en suis pas sûr. La musique en elle-même ne change pas le monde. Enfin, même s'il y a des exemples, hein, on peut aller citer, je le fais dans le livre d'ailleurs, aller citer des chansons, notamment des musiques qui ont eu un rôle concret dans des moments de changement de société, de révolution. On a des chansons comme ça qui ont tout d'un coup pris une dimension gigantesque de rassemblement ou au contraire de rupture. Donc ça, c'est intéressant. Des chansons comme Bella Ciao, El Pueblo Unido, Ramasel Avencido, des tas de chansons qui traversent les siècles et qui vont de combat en combat, et on change même les paroles de ces chansons et on se rend compte que la musique continue à être une musique de bouleversement, de changement de société. Ça, c'est concret. Mais globalement, sinon, est-ce que la musique change le monde? Je crois pas à aucun moment. Par contre, elle est, et là on revient à ce que l'on disait au début de l'émission, elle est un chemin paisible. Quand on fait de la musique, on ne fait pas la guerre. On est à un endroit de partage, on est à un endroit de communion. Et à cet égard, et notamment, faire de la musique à l'école, partout, rendre cette musique accessible. Aujourd'hui, on va faire payer maintenant en Belgique les plus jeunes dans les académies. Je crois que c'est une grave erreur, parce que la gratuité permet vraiment de rendre évidente une pratique qui est une pratique sereine de vivre ensemble.
2: Pierre Salaud, merci d'avoir partagé avec nous vos réflexions sur la musique et sur le goût de la transmission. Votre nouveau roman, Le Temps de Nina, est paru aux éditions Kenes. On encourage tous nos auditeurs à se le procurer sans tarder. Merci d'avoir été notre invité dans Plein Feu. Merci à toutes et tous de nous avoir accompagnés aujourd'hui et à très bientôt pour une nouvelle rencontre. Au revoir Angélique, au revoir Pierre.
1: Au revoir.
0: Au revoir.

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2: C'est le matin pour vous également sur RCF. L'heure de la louange matinale pour beaucoup de chrétiens. Une louange qui vous accompagne durant cette heure avec les psaumes du Père Joseph Gélineau. Des psaumes selon une musique et un arrangement du Père Joseph Gélineau qui avait également écrit les paroles dans la traduction de la Bible de Jérusalem. Ce sont donc ces psaumes du matin que nous vous proposons maintenant. Nous vous souhaitons une excellente journée sur RCF.
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1: La journée commence dans la louange sur RCF, une journée qui est marquée par les psaumes de Gélineau. Le père Joseph Gélineau, qui non seulement a composé la musique, mais les paroles, puisque c'est lui qui avait traduit les psaumes pour la première édition de la Bible de Jérusalem. Nous continuons ce programme sur RCF et nous vous souhaitons une excellente journée.

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1: Merci d'être avec nous sur RCF pour cette louange du matin. Ce sont les psaumes de Gélino qui nous accompagnent. Le père Joseph Gélino qui avait traduit les psaumes pour la Bible de Jérusalem et qui en a composé également les musiques. Bienvenue sur RCF et bonne journée.

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1: Nous vous accompagnons dans votre louange du matin sur RCF avec les psaumes de Gélineau. Le père Joseph Gélineau, qui est surtout connu pour avoir écrit la traduction des psaumes pour la Bible de Jérusalem, mais c'est également un musicien qui en a composé la musique. Nous l'écoutons maintenant et bonne journée à tous sur RCF.

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0: Bonjour, bon réveil et merci de passer avec nous ce tout début de journée. Aujourd'hui, samedi 12 septembre, nous

0: fête-t-on le Saint-Nom de Marie? Les explications d'Isabelle Delaunay à retrouver dans un quart d'heure à 6h45 dans le Saint du jour. Et avant de nous plonger dans l'histoire, place à la météo de ce jour. Et c'est un samedi estival qui s'annonce avec du soleil et températures agréables. Quelques brouillards à signaler ce matin, notamment dans les plaines. En Belgique, le ciel se partage entre soleil et nuages. Les températures, ce matin, de 9 à Aurillac jusqu'à 18 à Marseille et Ajaccio. On relève actuellement 12 à Rennes, 15 à Paris, Lyon et Bordeaux. Les températures pour votre samedi après-midi, 20 degrés annoncés à Brest, 23 à Lille, Reims et Rouen, 24 du côté de Saint-Étienne, 25 degrés pour l'après-midi du côté de Paris, 26 à Dijon, Tours et Limoges, 27 à Marseille, 28 à Lyon et Ajaccio, 29 degrés cet après-midi à Bordeaux et 30 à Montpellier. Pour la Belgique, 22 degrés aussi bien à Bruxelles qu'à Liège. Et pour ouvrir la matinée, place à l'histoire sur RCF Notre-Dame.
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0: Aujourd'hui, nous sommes le 12 septembre. Feu vert pour la réunification allemande le 12 septembre 1990, avec la signature du traité de Moscou, de son nom officiel, traité portant règlement définitif concernant l'Allemagne.
2: À partir de ce jour, l'histoire européenne prend un nouveau chemin. C'est en ces termes que le ministre soviétique des Affaires étrangères, Edouard Shevardnadze, a défini la réunion de Moscou, qui a permis aujourd'hui de tirer un trait sur la Deuxième Guerre mondiale. Les chefs des diplomaties des pays concernés avaient apposé leur signature à l'accord par lequel les quatre ex-vainqueurs de la guerre ont officiellement renoncé à leurs droits sur l'Allemagne.
0: Avec ce traité, l'Allemagne retrouve sa souveraineté et redevient un État comme les autres.
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0: Après le débarquement allié en Sicile à l'été 1943, Benito Mussolini, le Duce, perd le pouvoir. Il est arrêté le 25 juillet sur ordre du roi d'Italie, Victor Emmanuel III. Quelques jours après la signature de l'armistice entre l'Italie et les Alliés, Adolf Hitler charge le SS Otto Skorzeny de retrouver Mussolini et de le libérer. C'est chose faite le 12 septembre 1943.
4: Un officier de SS, à la tête de quelques hommes, reçoit la mission d'aller délivrer Mussolini, retenu prisonnier à 3000 mètres d'altitude, dans un hôtel perdu dans les Abruzzes. L'audacieux coup de main a réussi. Accompagné du commandant Skorzeny, Mussolini prend place dans l'appareil dont le décollage fut une véritable performance. Dès sa libération, le Duce arrive au grand quartier général du Führer, où il est accueilli par Adolf Hitler. Avant de lancer au peuple italien un vibrant appel.
0: Actualité sous contrôle allemand. Hitler donne l'ordre à Mussolini de rejoindre le nord de l'Italie pour mettre en place une république sociale italienne, la fameuse République de Salo, du nom de la ville qu'accueille ce gouvernement fantoche. Nous choisissons d'aller sur la Lune. C'est par ces mots que le président John Kennedy lance le 12 septembre 1962 les États-Unis dans la course vers la Lune.
5: We choose to go to the moon.
0: Nous choisissons d'aller sur la Lune dans cette décennie et d'accomplir d'autres choses, non pas parce qu'elles sont faciles, mais parce qu'elles sont difficiles. Dans ce discours prononcé à la Rice University de Houston, John Kennedy donne une échéance, la fin de la décennie. Ça sera chose faite le 21 juillet 1969 avec le vol d'Apollo 11.
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0: La culture, à présent. C'est le 12 septembre 1888 que voyait le jour l'un des plus célèbres chanteurs français, Maurice Chevalier. Il débute sa carrière à l'âge de 12 ans. Il sera acteur dans les années 30 à Hollywood. Il donnera un dernier concert en 1968 avant de s'éteindre le 1er janvier 1972.
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Ça rappelle des souvenirs. Ma pomme, Maurice Chevalier sur RCF Notre-Dame pour refermer ce jour dans l'histoire. Voici quelques notes de Charlie Parker. Juste après, Thierry Georges nous emmène en Catalogne sur les pas de Dali. Très bon réveil à tous.

0: Charlie Parker pour accompagner votre réveil sur RCF Notre-Dame. Allez, comme promis, direction la Catalogne sur les pas de Dalí. C'est le thème cette semaine de Suivez le guide proposé par Thierry Georges. Rendez-vous ce soir à partir de 21h. On voici d'ores et déjà un extrait.
1: Bienvenue à Catalogne. Bienvenue à Catalogne.
2: Madame, Monsieur, bienvenue à Barcelone, aéroport El Prat. Il est 11h passées de 52 minutes.

0: Benvingut a Figueres. Bienvenue a Figueres.
1: 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Aquí comença tot.
2: Située au nord de la péninsule ibérique, à la frontière française, la Catalogne est l'une des 17 communautés autonomes d'Espagne. D'une superficie de 32 000 km², un peu plus de la Belgique, la Catalogne compte 8 millions d'habitants. Barcelone est la capitale administrative et économique qui a attiré en 2025 18 millions de touristes. C'est davantage que la capitale Madrid. Parmi les Catalans célèbres, Salvador Dalí, à qui la série est essentiellement consacrée. Nous sommes dans ce quatrième et dernier Suez Guide catalan, à Figueras, la ville natale de Dalí, 50 000 habitants, à 140 km au nord-est de Barcelone, mais aussi à Cadaqués, à l'est de Figueras, et Porligat, un quartier de Cadaqués, où se trouve la maison-musée de Dalí. C'est le cap de Creus, le cap de la Croix, le point le plus oriental du massif des Pyrénées.
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2: Salvador Dalí est né le 11 mai 1904 au numéro 6 de la rue Monturiol à Figueras. Dalí a conservé tout au long de sa vie un lien étroit avec sa ville natale puisque c'est à Figueras qu'il a choisi d'installer son théâtre-musée inauguré en 1974 et pensé comme une œuvre d'art en soi.
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4: Très bon week-end à tous à l'écoute de RCF Notre-Dame. Du 11 soir jusqu'au 13 septembre, les Juifs du monde entier ont célébré Rosh Hashanah. Parmi les traditions les plus connues, la pomme trempée dans le miel au début du repas. Mais pourquoi ces aliments symboliques? Et si à Rosh Hashanah on mangeait en réalité ses vœux pour l'année à venir? C'est le thème ce matin d'Une fois n'est pas coutume. Nous retrouvons Constance Gruppner.
9: Bonjour, c'est Constance Gruppner pour votre pastille interculturelle Une fois n'est pas coutume, en partenariat avec RCF Notre-Dame et RCJ. Si je vous dis grenade, tête de poisson, poireaux, carottes et pommes dans le miel, vous me répondez? Une liste de courses un peu étrange? Le dernier régime à la mode? Rosh Hashanah?
4: Rosh Hashanah, non?
9: Oui, Rosh Hashanah. Cette fête est communément présentée comme le nouvel an juif. Mais souvenez-vous, la semaine dernière, et même pour les plus fidèles de la chronique l'année dernière, je vous racontais qu'il existe en réalité quatre nouvel ans dans le judaïsme. Un seul, manifestement, ne suffisait pas. Rosh Hashanah signifie littéralement « tête de l'année » en hébreu. Cette fête de deux jours célèbre notamment la création de l'univers et de l'humanité. Depuis le 11 septembre au soir, les juifs sont entrés dans l'année 5787 du calendrier hébraïque. Prières, lecture particulière à la synagogue, sonnerie du chauffard, les traditions ne manquent pas. Mais cette année, j'ai préféré regarder du côté de l'assiette.
4: Et pourquoi donc? Expliquez-nous, Constance.
9: Les religions utilisent depuis longtemps les aliments comme symbole. À Pâques, l'agneau représente notamment le Christ pour les chrétiens. Lors de l'Aïd el-Kébir, les musulmans commémorent l'épreuve d'Ibrahim Abraham par le sacrifice d'un animal. Mais avec le céder de Rosh Hashanah, c'est un peu différent. Les aliments sont des simanim qui signifient signe en hébreu. Leur forme, leur goût ou leur nom permettent de dire ce que l'on espère pour l'année qui commence. La pomme et le miel, une année douce. La grenade et ses innombrables grains, que les bonnes actions soient aussi nombreuses. La tête de poisson, être à la tête plutôt qu'à la queue. Finalement, à Rosh Hashanah, on ne présente pas seulement ses vœux, on les mange.
4: Est-ce nouveau, Constance? À quand remonte cette coutume?
9: Cette idée ne date pas d'hier. Au IVe siècle, Abaye, l'un des grands sages du Talmud de Babylone, recommandait déjà de consommer au début de l'année certains aliments considérés comme des signes favorables, courges, poireaux, dattes. Près de 1000 ans plus tard, au XIVe siècle, on en reparle dans le Tour, un grand code de loi juive. Et entre-temps, le céder a voyagé. Au fil de l'histoire, les communautés juives se sont dispersées, ont rencontré d'autres langues, d'autres cultures, d'autres produits, et le céder s'est enrichi. Chez les Ashkénazes, par exemple, Même la carotte s'est invitée à table grâce à un jeu de mots en yiddish. Son nom, mer, se prononce pareil que le mot plus et évoque l'idée de multiplication. On souhaite encore que les bonnes actions se multiplient. Et c'est peut-être ce que raconte aussi le Seder de Rosh Hashanah, une tradition qui voyage sans rester figée. Une tradition serait-elle finalement comme une langue vivante, une grammaire qui demeure, un vocabulaire qui évolue au gré des rencontres? Le Seder de Rosh Hashanah, lui, semble avoir trouvé la recette. Et pourquoi ne pas le personnaliser cette année, avec une banane par exemple, pour que plus d'un arrête de se faire bananer? Allez, Shana Tova, bonne année!
4: Et je vous rappelle que la fête de Rosh Hashanah se poursuit jusqu'au 13 septembre prochain, donc jusqu'à demain. Une fois n'est pas coutume, présentée à l'instant par Constance Grobner.
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4: Quasiment 6h45, vous écoutez RCF Notre-Dame. On retrouve Isabelle Delaunay. Bonjour Isabelle.
10: Bonjour. En ce 12 septembre, nous fêtons les Apollinaires. Prénom qui fait référence à Apollon, dieu grec de la beauté masculine, des arts et de la poésie. Saint Apollinaire serait un disciple de l'apôtre Pierre, venu évangéliser la ville de Ravenne, où fut construite une basilique Saint Apollinaire, joyau de l'art byzantin, avec ses merveilleuses mosaïques. Aujourd'hui aussi, l'Église catholique fait mémoire du saint nom de Marie. Célébrée à partir du XVIe siècle en Espagne, cette fête fut étendue à l'Église universelle en 1684, en reconnaissance de la victoire de Vienne contre les Turcs. Selon saint Ambroise, le nom de Marie est un baume délicieux qui répand l'odeur de la grâce. Quant à saint Bernard, le seul nom de Marie met en fuite tous les démons. Il disait que ce doux nom de Marie ne soit jamais loin de votre bouche, jamais loin de votre cœur. Si Marie vous tient par la main, vous ne tomberez point. Si elle vous protège, vous n'aurez rien à craindre. Et si elle vous conduit, vous ne connaîtrez pas la fatigue. Quant à saint Bonaventure, il proclamait « Que votre nom est glorieux, ô sainte Mère de Dieu, qu'il est glorieux ce nom qui a été la source de tant de merveilles ».
4: Et oui, merci Isabelle Delaunay, on vous retrouve demain matin. À suivre sur RCF Notre-Dame à 6h50, la prière du matin.

La Belle et la Bête, c'était Long Long sur RCF Notre-Dame à 6h50. C'est l'heure de la prière du matin. Dans quelques instants, le Père Éric Courtois nous proposera sa méditation de l'Évangile. Ce matin, l'Évangile selon saint Luc au chapitre 6, les versets 43 à 49. « Pourquoi m'appelez-vous en disant « Seigneur, Seigneur » et ne faites-vous pas ce que je dis ?»

En ce temps-là, Jésus disait à ses disciples « Un bon arbre ne donne pas de fruits pourris. Jamais non plus un arbre qui pourrit ne donne de bons fruits. Chaque arbre, en effet, se reconnaît à son fruit. On ne cueille pas des figues sur des épines. On ne vendange pas non plus du raisin sur des ronces. L'homme bon tire le bien du trésor de son cœur qui est bon. Et l'homme mauvais tire le mal de son cœur qui est mauvais. Car ce que dit la bouche, c'est ce qui déborde du cœur. Et pourquoi m'appelez-vous en disant « Seigneur, Seigneur » et ne faites-vous pas ce que je dis ? Quiconque vient à moi, écoute mes paroles et les met en pratique. Je vais vous montrer à qui il ressemble. Il ressemble à celui qui construit une maison. Il a creusé très profond et il a posé les fondations sur le roc. Quand est venue l'inondation, le torrent s'est précipité sur cette maison, mais il n'a pas pu l'ébranler parce qu'elle était bien construite. Mais celui qui a écouté et n'a pas mis en pratique ressemble à celui qui a construit sa maison à même le sol, sans fondation. Le torrent s'est précipité sur elle et aussitôt elle s'est effondrée. La destruction de cette maison a été complète. »

Ce court extrait d'Évangile est déconcertant. Les questions de Jésus au début sont purement rhétoriques. Il est évident, en effet, qu'un aveugle ne peut pas guider longtemps un autre aveugle, sinon les deux vont finir par tomber. Alors, que veut nous dire Jésus ? Peut-être que tous les hommes sont aveugles, d'une façon ou d'une autre, de telle sorte que l'humanité tout entière ne peut pas trouver sa direction et avancer sans Dieu. En effet, personne ne voit parfaitement clair dans ses propres péchés. Même s'il est toujours utile de demander aux autres leur lumière et leurs conseils, Dieu, dont le regard est parfaitement clair, peut nous éclairer parfaitement et nous guider dans les choix parfois compliqués que nous avons à poser pour que nous évitions de tomber. L'Esprit de sainteté éclaire et guide Jésus depuis sa conception et de manière renouvelée depuis son baptême au Jourdain. Le disciple n'est pas au-dessus du Maître. Si Jésus a eu besoin de l'Esprit Saint pour guider sa vie, à combien plus forte raison en avons-nous besoin nous aussi ? La formation que Jésus donne à ses disciples, donc à nous, consiste surtout à se laisser éclairer et guider par l'Esprit Saint comme lui-même l'était. Une fois bien formé, le disciple sera comme son maître. Alors, nul ne cherchera plus à redresser le tort de son prochain dans l'œil duquel il voit une paille, car chacun saura bien que nous avons tous une poutre dans notre œil. Demandons au Seigneur la grâce de ne pas nous comparer aux autres et de ne pas nous endurcir. Que nos pailles ne deviennent pas des poutres, que nos poutres ne deviennent pas des charpentes. Oui, Seigneur, nous te demandons ton Esprit Saint, car nous sommes de pauvres aveugles qui avons tous besoin de ta lumière.

Notre Père qui es aux cieux, que ton nom soit sanctifié, que ton règne vienne, que ta volonté soit faite sur la terre comme au ciel. Donne-nous aujourd'hui notre pain de ce jour. Pardonne-nous nos offenses, comme nous pardonnons aussi à ceux qui nous ont offensés. Et ne nous laisse pas entrer en tentation, mais délivre-nous du mal. Car c'est à toi qu'appartiennent le règne, la puissance et la gloire, pour les siècles des siècles. Amen.

0: C'était la prière du matin sur RCF Notre-Dame. Le père Éric Courtois avait préparé la méditation de l'évangile. Ce matin, l'évangile selon Saint-Luc au chapitre 6, les versets 43 à 49. Pour poursuivre ce début de journée, voici à présent l'Angélus.
1: L'ange du Seigneur apporta l'annonce à Marie.
2: Et elle conçut du Saint-Esprit. Je vous salue Marie, pleine de grâce. Le Seigneur est avec vous. Vous êtes bénie entre toutes les femmes, et Jésus, le fruit de vos entrailles, est béni. Sainte Marie, Mère de Dieu, priez pour nous pauvres pécheurs, maintenant et à l'heure de notre mort.
1: Voici la servante du Seigneur.
2: Qu'il me soit fait selon votre parole. Je vous salue Marie, pleine de grâce. Le Seigneur est avec vous. Vous êtes bénie entre toutes les femmes, et Jésus, le fruit de vos entrailles, est béni. Sainte Marie, Mère de Dieu, priez pour nous pauvres pécheurs, maintenant et à l'heure de notre mort.
1: Et le Verbe s'est fait chair.
2: Et il a habité parmi nous. Je vous salue Marie, pleine de grâce. Le Seigneur est avec vous. Vous êtes bénie entre toutes les femmes, et Jésus, le fruit de vos entrailles, est béni. Sainte Marie, Mère de Dieu, priez pour nous pauvres pécheurs, maintenant et à l'heure de notre mort.
1: Priez pour nous, Sainte Marie, Mère de Dieu,
2: afin que nous soyons rendus dignes des promesses du Christ.
1: Daignez, Seigneur, répandre votre grâce dans nos âmes, afin qu'ayant connu par la voix de l'ange l'incarnation de votre Fils Jésus-Christ, nous puissions parvenir par sa passion et par sa croix à la gloire de sa résurrection, par le même Jésus-Christ, votre Fils, notre Seigneur. Amen.
0: C'était la prière de l'Angélus. Dans un instant, sur RCF Notre-Dame, on fera un nouveau point sur vos conditions météo pour ce samedi.
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0: Allez, on jette un coup d'œil sur la suite de votre matinale sur RCF Notre-Dame. Dans quelques instants, nous évoquerons la grande histoire qui relie les papes à la France avec Pauline de Torsiec. Vous retrouverez le béaba du christianisme. Le tour de France du pape Léon XIV qui débute dans 15 jours au programme du père Arnaud Alibert que nous rejoindrons tout à l'heure à 7h15. Mais pour l'heure, je vous propose de faire un nouveau point sur vos conditions météo pour ce 12 septembre. C'est un samedi estival qui s'annonce avec du soleil et des températures agréables. Quelques brouillards seront à signaler ce matin, notamment dans les plaines. En Belgique, le ciel se partage entre soleil et nuages. Les températures, ce matin, de 9 à Aurillac jusqu'à 18 à Marseille et Ajaccio, relèvent ce matin 12 à Rennes, 15 à Paris, Lyon et Bordeaux. Les températures de ce samedi après-midi. 20 degrés à Brest, 23 à Lille, Reims et Rouen. On prévoit 24 à Saint-Etienne, 25 à Paris, 26 degrés pour votre après-midi à Dijon, Tours et Limoges, 27 du côté de Marseille, 28 à Lyon et Ajaccio, 29 à Bordeaux et 30 à Montpellier. Pour la Belgique, 22 degrés aussi bien à Bruxelles qu'à Liège. J-14 avant l'arrivée du pape Léon XIV en France, l'occasion pour nous de nous intéresser ce matin à la grande histoire entre les papes et la France avec Pauline de Torsiac et son invité. Voici le béaba du christianisme.
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9: Bonjour à tous. La France est souvent appelée la fille aînée de l'Église. Une expression qui dit quelque chose de l'histoire particulière qui unit notre pays à la papauté depuis près de 2000 ans. Des baptêmes des rois aux grandes crises entre le pouvoir politique et Rome, des pèlerinages aux voyages apostoliques, les liens entre les papes et la France ont profondément marqué l'histoire. Alors, pourquoi les papes accordent-ils une place si particulière à la France ? Qu'est-ce qui rend cette relation unique et que peut-on attendre de la visite de Léon XIV en France au mois de septembre ? Pour répondre à ces questions, je reçois l'historien et docteur en histoire Jean-Baptiste Noé, auteur du livre « Léon XIII, le pape de la modernité » aux éditions Salvator.
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9: Jean-Baptiste Noé, bonjour.
10: Bonjour.
9: Alors, on entend souvent dire que la France est la fille aînée de l'Église. Pouvez-vous nous rappeler justement d'où vient cette expression et ce qu'elle signifie vraiment ?
10: Alors, formellement, elle a été constituée au XIXe siècle. C'est une réécriture a posteriori de l'histoire, un titre que l'on a pu s'accorder, mais ça se fonde évidemment sur des éléments importants, notamment les liens séculaires, millénaires même, qui ont été tissés entre le royaume de France et la papauté, depuis le baptême de Clovis, qu'on reconnaît comme ayant eu lieu en 496, même si la date n'est pas forcément certaine. Donc, baptême entre Clovis et l'évêque Rémy de Reims. Et c'est à partir de là que débute cette grande histoire entre la France et la papauté. Il y a de multiples reprises, la France a aidé la papauté, notamment contre des ennemis extérieurs, et donc ça a tissé des liens spirituels, intellectuels, tout à fait particuliers.
9: Alors, depuis quand les papes entretiennent-ils peut-être une relation particulière avec la France ? Est-ce qu'il y a des moments fondateurs ? Vous avez parlé de... Bon, il y a Clovis, mais les rois qui sont sacrés, mais est-ce qu'il y a d'autres moments fondateurs de cette histoire ?
10: Oui, alors Clovis avec les Mérovingiens, et puis il y a le rôle important des Carolingiens, notamment Pépin le Bref, le père de Charlemagne, qui donne au pape Étienne II un territoire qui donne ce qu'on appelle les états de l'Église. En fait, Pépin le Bref a fait la guerre contre les Lombards, il a récupéré les territoires des Lombards, et il donne ce territoire, c'est Rome et la région romaine, donc le Latium, il le donne au pape Étienne II. Et donc ça permet au pape d'avoir... La souveraineté sur un territoire particulier, c'est là l'origine des états de l'Église. Et puis après, on a Charlemagne, qui se fait sacré empereur à la Noël 800 dans la basilique Saint-Pierre, avec le pape Léon III. Et puis ensuite, au cours de l'époque médiévale, des liens privilégiés, évidemment, notamment les croisades, qui ont été menées essentiellement par les Francs. Saint-Louis a évidemment joué un rôle important. Et puis, au cours de l'histoire de l'Église, pour synthétiser, ce qui aurait beaucoup à dire, eh bien, c'est notamment le rôle important des missionnaires, notamment à partir du XVIIe siècle jusqu'au XXe siècle, missionnaires à la fois en Amérique, en Asie et en Afrique. Le rôle important joué aussi par les communautés religieuses, les monastères, pensons notamment à l'ordre des Clunisiens et des Cisterciens. Donc tout ça, vous voyez, le domaine intellectuel, philosophique, théologique, économique et politique, ont fait qu'il y a un lien vraiment très fort entre le catholicisme et le Royaume de France.
9: Un lien très fort entre le catholicisme et la France, vous l'avez très bien décrit Jean-Baptiste Noé, vous êtes docteur en histoire, vous êtes l'auteur du livre Léon XIII, le pape de la modernité chez Salvator, et vous êtes avec nous sur RCF Notre-Dame pour nous décrypter ces liens. Alors, les relations entre la papauté et les rois de France ont-elles pour autant toujours été harmonieuses ou eh bien, voilà, ont-elles connu des périodes de fortes tensions ?
10: Oui, il y en a eu. Là, je vous ai décrit un tableau un petit peu idyllique, mais enfin, les relations ont été très tumultueuses. D'abord, même à l'époque médiévale et à l'époque moderne, il y a eu des tensions parfois rudes, notamment pour la nomination des évêques, que le pape voulait avoir la prérogative sur la nomination des évêques. Il y a eu des questions également pour gérer les monastères, donc tout ça a pu créer d'importantes tensions. Et puis, à partir de l'époque moderne, la Révolution, par exemple, là aussi, les tensions étaient fortes. On se rappelle quand même que Napoléon a emprisonné le pape, que le pape en est mort de cet emprisonnement, donc ça a été vraiment des choses terribles. Et ensuite, le combat mené notamment par la Troisième République, très, très anticléricale, qui a cherché à éradiquer le christianisme. Et d'ailleurs, dans les années 1920, les relations diplomatiques entre la France et le Saint-Siège ont été rompues. Donc, on a des relations qui sont complexes et qui, finalement, aujourd'hui, se sont très fortement réchauffées depuis les années 1960. Donc, finalement, les choses vont mieux, mais l'histoire a été tumultueuse et compliquée.
9: Et puis alors, pendant près de 70 ans, les papes ont quitté Rome aussi pour s'installer à Avignon. Pourquoi ce déplacement déjà a-t-il eu lieu ? Et est-ce que ça a eu des conséquences, justement, pour l'Église ?
10: Oui, alors, ce déplacement a eu lieu parce que vous avez un pape qui est élu, qui est Clément V, et Clément V est bordelais. Et donc, il est élu quand il est dans la région de Bordeaux, il est en Aquitaine. Et donc, il se rend à Rome pour prendre possession de sa charge, mais il s'arrête en Avignon, parce qu'Avignon, à l'époque, appartenait au pape. C'était pas un territoire français, c'était un territoire entre le Royaume de France d'un côté et l'Empire germanique de l'autre. Donc il s'arrête en Avignon pour faire une pause, et finalement il n'a jamais été à Rome, parce qu'à Rome on avait une guerre civile entre les grandes familles romaines, et donc c'était trop dangereux pour lui. Et donc il s'installe en Avignon, et c'est le début de ce qu'on appelait la papauté d'Avignon, puisqu'à sa mort, le nouveau pape reste en Avignon, et ça a fait d'Avignon une ville qui n'avait pas un grand intérêt, qui n'était pas très importante, mais ça en a fait la capitale de la chrétienté, avec notamment la création des bâtiments que l'on peut encore visiter aujourd'hui. Et puis ensuite, il y a eu le schisme en 1378, donc là, deux papes, un en Avignon, un à Rome, et il a fallu attendre 1418 pour que les choses se règlent et que le pape quitte définitivement Avignon pour être uniquement à Rome. Et c'est vrai que lorsque le pape était en Avignon, ce que beaucoup reprochaient, c'est que le roi de France ait le contrôle de la papauté. C'était une crainte de beaucoup, ça n'a jamais été le cas, mais c'était une crainte. Et finalement, le pape, en étant à Rome, eh bien, est indépendant, et il est indépendant notamment des princes, que ce soit le roi de France ou que ce soit d'autres rois.
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9: Cette semaine sur RCF Notre-Dame, on parle des relations entre les papes et la France, des relations qui ont toujours eu lieu, elles ont été plus ou moins tumultueuses. Mais si l'on prend les visites pontificales un peu plus récentes qui ont marqué l'histoire contemporaine, on se souvient du célèbre « N'ayez pas peur » de Jean-Paul II, ou « France, qu'as-tu fait des promesses de ton baptême ?» C'est un discours qui avait un peu marqué les esprits, Jean-Baptiste Noé.
10: Oui, c'était en 1979, au Bourget, la première visite de Jean-Paul II en France. On parlait de la finesse d'Église, alors c'est très bien, on peut en être très fier, et on peut évidemment être fier de notre histoire. Mais enfin, la primauté, si on peut dire, ou le droit d'aînesse, ça d'abord, surtout des engagements. Et Jean-Paul II venait remettre un petit peu les catholiques à leur place, en leur disant, c'est bien de vous prévaloir d'un titre honorifique, mais qu'est-ce que vous en faites ? Et si vous n'en faites rien, ça ne sert à rien. Et donc, quand on se prétend être la finesse de l'Église, eh bien, ça donne surtout des responsabilités et ça donne surtout des devoirs. Et donc Jean-Paul II avait comme ça secoué les catholiques français et ça avait contribué à un grand renouveau de la foi et des mouvements religieux en France, donc une visite vraiment très importante. Et d'ailleurs, la France est le pays où Jean-Paul II s'est le plus rendu avec la Pologne. C'était un pape très francophile et ça montre la sollicitude que Jean-Paul II avait et l'amour qu'il avait pour la France.
9: Son successeur Benoît XVI est venu lui aussi également en France, à Paris et à Lourdes, ce qui n'a pas été le cas de François, qui pour le coup est venu, mais enfin, c'était pas des visites officielles. Comment comprendre finalement un peu ce « je t'aime moi non plus » de François ?
10: Oui, c'est très curieux parce qu'il n'a jamais fait de visite officielle. Pour autant, il est venu 3 fois en France, Strasbourg, Marseille et Ajaccio. Et c'est aussi un pape qui était très francophile. Il a beaucoup lu les auteurs, les grands théologiens français. Il a toujours dit que son livre de chevet, le livre qu'il avait marqué, c'était Augustin ou Le Maître est là, d'Henri Malègue. Un livre qui était d'ailleurs quasiment oublié en France et qu'il a fait redécouvrir aux Français eux-mêmes. Donc on a un pape François qui était pétri de culture française, comme beaucoup d'ailleurs d'Argentins, mais qui n'a jamais voulu effectuer 2 visites officielles en France parce qu'il se méfiait d'une éventuelle récupération. Et il a toujours cherché à aller dans des villes où les papes n'avaient pas été, ce qui est le cas effectivement de Marseille et d'Ajaccio.
9: Alors Léon XIV va effectuer bientôt sa première visite en France. Quels sont les enjeux de ce déplacement justement dans la lignée de ses prédécesseurs ?
10: Alors, comme souvent, il s'agit de confirmer les catholiques français dans la foi, de rendre visite d'abord aux catholiques et puis de parler à l'ensemble des Français. Il faut bien voir aussi que ce qui se passe en France intrigue et beaucoup. Je le vois notamment en Italie, y compris d'ailleurs dans les sphères catholiques et vaticanes en Italie, notamment ce boom, cette explosion des baptêmes, cette vitalité du catholicisme en France, c'est quelque chose qui intrigue et qui interroge. Et beaucoup, évidemment, sont tout à fait heureux de le voir, mais ils veulent chercher de voir pour comprendre cela. Et donc Léon XIV vient aussi dans une France qui est finalement assez paradoxale. Il y a parfois un peu de déprime intérieure en France, mais la France est vue comme un pays où avec un dynamisme catholique important. Et on voit que la situation a beaucoup changé par rapport à 1979 ou même par rapport au début des années 2000. Donc ça va être un voyage très intéressant pour cela.
9: Alors qu'est-ce que cela peut changer aussi justement pour la France, ce voyage, que ce soit d'ailleurs, il va s'adresser aux catholiques, mais aussi à la classe politique, aux autorités.
10: Oui. Tout à fait. Et d'ailleurs, quand je vois les derniers voyages qu'il a effectués en Algérie, au Cameroun ou en Espagne, on voit qu'il parle de manière très directe. Et quand notamment le discours qu'il a fait au Cortés, donc la Sommet nationale espagnole, il a été très, très franc sur les sujets qui fâchent. Donc on voit que c'est un pape qui est plein de douceur, mais enfin qui est très ferme, ferme dans la foi et dans les principes. Et donc on peut s'attendre à des propos très francs, d'autant plus à des Français qui se prétendent en tout cas avoir ce droit d'aînesse et qui veulent jouer un rôle majeur dans le monde catholique. Eh bien, raison de plus pour être très ambitieux à leur égard et pour avoir des propos de fermeté pour les encourager.
9: Jean-Baptiste Noé, merci beaucoup d'être venu nous éclairer sur cette relation entre les papes et la France. Je rappelle le titre de votre livre, Léon XIII, le pape de la modernité. C'est chez Salvator. Vous pouvez évidemment retrouver cette émission sur rcfnotredame.fr et sur toutes les plateformes. Merci.
0: La grande histoire entre les papes et la France au cœur ce matin du béaba du christianisme présenté par Pauline de Torsiac. Ce rendez-vous est à retrouver également en libre écoute podcast sur notre site internet, c'est rcfnotredame.fr. Dans quelques instants, nous évoquerons le tour de France du pape Léon XIV qui débute dans 10 jours. Ça sera avec le père Arnaud Alibert du quotidien La Croix. Puis juste après, nous serons du côté d'Andrézieux-Boutéon dans le département de la Loire pour découvrir un lieu intitulé L'aventure du train. Rendez-vous alentour de 7h20.
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0: Le tour de France du pape Léon XIV, c'est le thème abordé ce matin par le père Arnaud Alibert, rédacteur en chef au quotidien La Croix. Bonjour père Alibert.
12: Bonjour.
0: Dans 15 jours, père Alibert, le pape Léon XIV sera en France. Comment qualifiez-vous son voyage ?
12: On a envie de dire que le pape Léon XIV va accomplir un mini tour de France. Arrivant à Paris le vendredi, il plongera vers le sud-ouest samedi soir avant de remonter vers le nord-est pour achever son voyage lundi. Mini tour de France ou diagonale du territoire, le pape en tout cas semble vouloir parcourir notre pays de part en part à la rencontre des Français.
0: On peut comprendre que le pape, lorsqu'il vient visiter la France, se rende à la fois à Paris et à Lourdes, mais le choix de la ville de Metz en interroge plus d'un. Quel est votre avis ?
12: Ben, ce choix est très malin, car Léon XIV, fils de saint Augustin, sait très bien que la conduite du peuple de Dieu ne peut pas se faire en ignorant les conditions historiques et politiques de son environnement. Saint Augustin a vécu l'effondrement de l'Empire romain, et cela a marqué sa pastorale. Il en est de même pour nous aujourd'hui, où tout bouge et les grands équilibres de naguère chancellent. Marc Stinger, évêque émérite de Troyes aujourd'hui à la retraite, Mosellan de naissance, rappelle dans un courrier adressé au journal La Croix que la ville de Metz symbolise les déchirements de l'histoire. Elle est précisément une ville cicatrice où la rivalité entre les peuples français et allemands s'est manifestée avec une force particulière. Elle a connu, comme le rappelle souvent son évêque actuel, Mgr Philippe Ballot, 3 guerres et 2 annexions. Mais aujourd'hui, Metz témoigne qu'il est possible à 2 peuples de se réconcilier, y compris à la suite de près d'un millénaire d'hostilité. On surnomme la cathédrale de Metz la lanterne du bon Dieu, en raison de l'immense surface de ses vitraux. Ben, au-delà de cette lumière architecturale, Metz est donc porteuse d'une lumière politique qui peut éclairer tous les pays en guerre et leur faire croire à nouveau en la paix. Et comme le dit Mgr Stinger, Metz connaît le prix de la guerre et la valeur de la paix. On voit combien Léon XIV, qui a donné à son pontificat la paix comme horizon, a eu raison de choisir Metz.
0: Père Alibert, la venue de Léon XIV à Metz est-elle seulement un cours de théologie politique adressé aux dirigeants du monde entier ? N'y a-t-il pas un message pour l'Église elle-même ?
12: Ben si, sans doute. Si vous faites une recherche sur Internet, vous verrez que Wikipédia se souvient qu'un autre pape est venu dans cette région d'Europe il y a près de 1000 ans, Léon IX. Grand réformateur de l'Église, il œuvra notamment à la restauration des mœurs du clergé. Et plus significatif encore, son pontificat s'acheva quelques mois seulement avant le grand schisme de 1054 entre catholiques et orthodoxes. Rocher ce fait historique de l'état actuel des relations entre catholiques et orthodoxes.
0: Et puis il y a eu également la venue de Jean-Paul II en 1988.
12: Ben exactement. Le pape polonais avait rappelé à l'époque aux fidèles réunis dans cette même cathédrale de Metz, où Léon XIV va célébrer le 28 septembre, la longue tradition d'hospitalité de la région envers les immigrés venus travailler dans les mines et l'industrie lorraine. Jean-Paul II avait appelé les habitants de la région à demeurer fidèles à cette tradition d'accueil. Une manière pour Léon XIV de conclure son voyage français par un accent à la fois européen, généreux et humaniste, sans avoir eu besoin d'entrer dans le jeu politique qui, aujourd'hui en France, est un terrain miné. Bah, ce tour de France de Léon XIV s'annonce riche en messages. Préparons-nous-y.
0: Merci par Noël Libert. Je rappelle que vous êtes rédacteur en chef au quotidien La Croix. On peut vous lire sur le site internet www.lacroix.com.
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0: C'est l'un des symboles de la révolution industrielle. Le chemin de fer a débuté son aventure sur le continent européen en 1827. L'histoire des pionniers du rail racontée André Zuboutéon dans la Loire à l'aventure du train. Olivier Rousseau, bonjour.
14: Bonjour.
0: Vous êtes le directeur du château de Boutéon. La première ligne de chemin de fer en Europe continentale va relier Saint-Étienne à Andrézieux sur une 20aine de kilomètres. Pourquoi créer une ligne à cet endroit ?
14: Comme vous l'avez dit, on est à l'époque de la révolution industrielle et le bassin stéphanois est rempli de mines de charbon. Qu'il faut exploiter, qu'il faut pouvoir surtout exporter. On est sur un territoire un petit peu de relief. Et donc, jusqu'à présent, le charbon était transporté sur des routes pas très carrossables, avec beaucoup de transports, beaucoup de chars qui transportaient ce charbon. Et là, il y a eu cette idée de développer un moyen de locomotion qui permettait de facilement, beaucoup plus facilement, beaucoup plus rapidement aussi, transporter du charbon jusqu'aux fleuves, puisqu'à l'époque, les fleuves en France étaient les autoroutes de l'époque. Ça permettait de les transporter après sur le fleuve, sur des barques, pour aller un petit peu partout en France.
0: Alors à quoi ressemblait cette première ligne de chemin de fer ?
14: Alors cette première ligne de chemin de fer, elle ressemble presque à celle de maintenant, sauf quelques petites différences quand même, parce qu'en fait, sur la première ligne, les rails étaient beaucoup plus petits que ceux qu'on trouve actuellement. Ils étaient à peu près 1 mètre. Et ils avaient comme un ventre en dessous. Ça faisait une forme un petit peu arrondie. C'était les premiers essais, hein. Donc c'était des petits rails qui étaient portés sur des dés en pierre. Il n'y avait pas de traverse en bois. Et ça permettait en fait d'avoir comme ça un chemin de fer. Et surtout, ça permettait aux chevaux de passer sur cette ligne. Puisqu'en fait, à l'époque, le premier chemin de fer, il n'y avait pas encore de locomotive. C'était des chevaux qui tiraient les chariots de charbon.
0: Justement, quand est apparue la vapeur ?
14: Alors, la vapeur, alors, c'est un petit peu complexe, puisqu'en fait, la vapeur, elle est arrivée relativement de bonne heure dans le monde, en fait, surtout en Angleterre, parce qu'il faut quand même l'avouer, même si on est les premiers en France, même si on est les premiers en Europe continentale, les premiers inventeurs, c'est l'Angleterre. Et l'Angleterre, dès le début du 19e siècle, dès 1805-1815, il y avait déjà, c'est eux qui ont inventé le chemin de fer, et il y avait déjà des essais de locomotives. Mais en Angleterre, c'était sur des terrains qui étaient plats. Donc c'était plus compliqué chez nous, en France, et surtout dans la région stéphanoise. C'est pour ça que dès le départ, c'était des chevaux qui ont été utilisés. Même si, dans l'idée, il y avait déjà eu des demandes, en fait, dès la création de la ligne, il y avait des demandes pour essayer d'exporter, en fait, des locomotives qui avaient été créées en Angleterre. Mais à l'époque, en fait, entre la France et l'Angleterre, c'était pas le bonheur. Et ça a été interdit par la douane de pouvoir, comme ça, importer des locomotives. Donc, dès le départ, on est d'abord resté sur des chevaux pour tirer cette première ligne, en profitant de la pente, puisqu'entre Saint-Étienne et Andrézieux, c'était une pente douce. On suivait la rivière Furan pour descendre tranquillement jusqu'au fleuve. Et donc, pendant plusieurs années, il n'y a pas eu besoin de locomotives sur cette première ligne. Les premières locomotives qui sont arrivées sur cette première ligne sont arrivées très tard, sont arrivées en 1844. Par contre, dans la même région, les locomotives sont arrivées assez vite sur les autres lignes, puisqu'en fait, dans notre région, on a aussi la deuxième ligne de France, qui est la ligne Saint-Étienne à Lyon, et puis celle entre Andrézieux et Roanne. Et là, c'est arrivé relativement vite. Dès les premiers essais de Marc Seguin, c'était dans les années 1827-1828, il avait fait des essais de locomotives. Et dès les années 1833, sur certains tronçons du chemin de fer, il y avait des locomotives qui arrivaient.
0: Que va devenir cette première ligne de chemin de fer en Europe continentale ?
14: Alors cette première ligne de chemin de fer, elle a fonctionné pendant longtemps. Hein. On est sur au niveau du tracé originel, ça a fonctionné jusque 1864 à peu près. Et puis ensuite, en fait, il a fallu la refaire quand même, parce qu'en fait, elle avait été conçue dès le départ plutôt pour transporter des tonnages pas les mêmes que plus tard, et puis avec des chevaux. Donc il a fallu refaire la ligne. Elle a été, il y a une nouvelle ligne qui a été créée un petit peu en parallèle de celle existante, qui était beaucoup plus rectiligne, beaucoup plus adaptée aussi aux locomotives qui cette fois vraiment se développaient. Et elle a pratiquement disparu, sauf sur les bords de Loire, ou en fait sur le port d'Andrézieux, ce port fluvial, pendant encore longtemps, jusqu'aux années même 1980, il y avait encore cette ligne qui existait et qui permettait de desservir les entreprises qui étaient en bord de Loire. Donc elle s'est fait absorber complètement par le réseau ferroviaire français, elle a évolué, elle s'est transformée, et ben voilà, il y en a une partie qui a disparu et une partie qui a été conservée.
0: Olivier Rousseau, l'aventure du train raconte cette histoire. La visite s'effectue en deux volets. La première, c'est une immersion numérique. Que présentez-vous aux visiteurs ?
14: Ben, en fait, c'est un docu-fiction. On essaye d'être ouvert aussi à toute la famille, que ça permet de passer un bon moment. On a une difficulté aussi, c'est que 1827, ben figurez-vous, il n'y avait pas beaucoup de photos, il n'y avait pas de films, il n'y avait pas grand-chose, et il ne reste pas beaucoup de vestiges, parce que comme je vous le disais, il y a pas mal de choses qui ont disparu. Et donc, pour essayer de se mettre dans l'ambiance, pour essayer de comprendre aussi ce qui s'est passé à l'époque, puisque il y a des choses complètement... Enfin, il fallait tout inventer, donc il y a des choses un petit peu folles qui sont mises en place, qui nous paraissent complètement aberrantes maintenant, d'avoir, je sais pas, des wagons qui étaient tirés uniquement, non pas par des chevaux, ni par des locomotives, mais qui profitaient juste de la pente, et on gérait les trains juste au frein, dans des pentes. Donc il y a plein de choses comme ça qui ont été un petit peu folles, qui sont mises en place. Et donc tout ça, ben, tout cet esprit, tout ce développement, pour pouvoir le présenter, on a fait un film qui mêle des vrais personnages, qui mêle des images de synthèse et qui vont permettre de suivre des gens célèbres, des gens moins célèbres, pour raconter un petit peu cette histoire et se mettre dans l'ambiance.
0: Seconde partie de la visite, nous montons dans un petit train. Que montrez-vous aux visiteurs dans le parcours ?
14: Ben, cette fois, ben, on va, comme on est juste à côté des bords de Loire, on va découvrir vraiment le terminus les quais du port d'Andrézieux, tels qu'ils restent actuellement. On va pouvoir faire le parallèle avec ce qu'on a vu en reconstitution numérique. On va pouvoir voir les quelques vestiges qui existent encore et qui vont permettre, voilà, d'être à la fois sur une visite où on a quelque chose de très moderne, de numérique, d'immersif, et en même temps quelque chose de beaucoup plus patrimonial, de aussi de naturel. On va sur les bords de Loire, on profite de la

0: Left, right, autrement dit droite et gauche, mêle Flora sur RCF Notre-Dame à 7h27. Ce matin, coup de projecteur sur le diocèse de Beauvais et avec nous Julien Seret, bonjour.
1: Bonjour.
0: On commence avec un anniversaire, les 800 ans de la cathédrale Saint-Pierre de Beauvais.
1: Et oui, depuis 800 ans, nous avons le début des travaux de la cathédrale de Beauvais, cathédrale unique puisqu'elle est le plus haut chœur gothique au monde. Elle est aussi inachevée, cathédrale qui donc a décidé de fêter ses 800 ans de 2025 à 2029 puisqu'elle connaît actuellement une campagne de rénovation. Et donc des animations cultuelles et culturelles sont proposées pendant ces années.
0: Dans l'actualité également, le Salon du Livre de Beauvais, c'est les 19 et 20 septembre prochains.
1: De 10h à 18h, pendant deux jours, nous vous proposons de rencontrer 40 auteurs répartis donc sur les deux journées. Nous avons également une dizaine de conférences au programme, des ateliers pour les jeunes, des ateliers écriture, des ateliers jeux aussi, chrétiens. Voilà, pendant deux jours, de 10h à 18h, dans la Basse-Œuvre et dans la cathédrale de Beauvais.
0: Je rappelle les jours 19 et 20 septembre prochains. Enfin, toujours la cathédrale, une exposition autour de Jeanne d'Arc.
1: L'évêché de Beauvais a une histoire longue avec Jeanne d'Arc, capturée à Compiègne, dans l'Oise. Et l'évêque de Beauvais, Pierre Cochon, a condamné Jeanne d'Arc. Les évêques de Beauvais ont porté le fardeau de cette condamnation pendant de nombreuses années et siècles. Et les évêques ont décidé de demander officiellement pardon. Et il y a une statuaire particulière, unique en France, dans la cathédrale de Beauvais, où l'évêque de Beauvais est à genoux devant Jeanne d'Arc pour demander pardon. L'exposition, qui sera présentée jusqu'au 30 novembre prochain, présente l'histoire de ce monument, ce qu'il représente, le sens qui a été donné par l'artiste Charles de Vergne. Et cette exposition est aussi l'occasion de redécouvrir l'histoire de Jeanne d'Arc.
0: Je rappelle les trois rendez-vous que vous nous proposiez de découvrir ce matin concernant le diocèse de Beauvais. Les 800 ans de la cathédrale Saint-Pierre de Beauvais, le Salon du Livre qui aura lieu à la cathédrale les 19 et 20 septembre prochains. Et enfin cette exposition sur Jeanne d'Arc. Julien Seret, un très grand merci à vous.
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0: Très bon week-end à toutes et à tous. Merci de débuter avec nous ce samedi. 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Voici la météo.
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0: Et côté météo, j'ai de bonnes nouvelles pour ce 12 septembre. C'est un samedi estival qui s'annonce avec du soleil et températures agréables. Quelques brouillards sont signalés ce matin, notamment dans les plaines. En Belgique, le ciel se partage entre soleil et nuages pour ce samedi. Les températures de votre après-midi, 20 degrés annoncés à Brest, 23 à Lille, Reims et Rouen, 24 degrés pour votre après-midi à Saint-Étienne, 25 du côté de Paris, 26 à Dijon, Tours, mais également Limoges, 27 à Marseille, 28 à Lyon et à

0: Ajaccio, 29 à Bordeaux et 30 à Montpellier. Pour la Belgique, pour votre samedi après-midi, 22 degrés à Bruxelles, mais également à Liège. Il est là comme tous les samedis matins pour nous emmener découvrir des régions de France et du monde. C'est Stéphane Zemeretta. Bonjour Stéphane.
1: Bonjour Bruno.
0: Vous êtes directeur éditorial du guide Le Petit Futé. Direction ce matin, le Savès Gersois.
1: Absolument, on est autour de Lombès, Saint-Matin, dans ce Gers qui regarde vraiment les Pyrénées. Bon, ici, le paysage, ce sont des collines douces, des villages préservés, des cultures bordées de haies. Le territoire, il compte 32 communes et puis il y a deux bourgs phares, Lombès et Saint-Matin. Alors donc, dans une campagne vivante, agricole, c'est doux, hein, il n'y a pas de foule ni de file de voiture. On vient marcher, pédaler, pêcher, dormir dans une ferme restaurée, rencontrer des producteurs, goûter un tout petit peu aussi de l'art de vivre du Sud-Ouest.
0: Alors Stéphane, côté patrimoine, on commence par quoi ?
1: On va commencer par Lombès et sa cathédrale Sainte-Marie. C'est l'un des fleurons du territoire. Elle a été construite entre le 14e et le 15e siècle en briques roses et c'est un bel exemple de gothique méridional avec des aires de forteresse, de contrefort massif. Il y a un clocher octogonal aussi de 42 mètres. À l'intérieur, on a deux nefs asymétriques et vraiment une cuve baptismale aussi en plomb du 13e siècle. C'est vraiment très très rare ainsi. Il y a des stalles sculptées et aussi également un orgue ancien qui est absolument sublime.
0: Et Saint-Matin, c'est la capitale du marché, hein ?
1: Ah oui, clairement. Le lundi matin, on a Saint-Matin qui ne fait pas marché. C'est vraiment une cérémonie complètement. Donc c'est un marché de plein vent, marché à la volaille vivante, le marché de producteurs et surtout la halle au gras. Hein, c'est présenté quand même comme le plus grand marché au gras de France. De novembre à mars, à 9h30, donc il y a marché aux carcasses. À 10h30, coup de sifflet. Là, c'est l'ouverture du marché au foie gras. Bon, et là, on peut dire que le Sud-Ouest entre vraiment en scène avec l'établier et beaucoup de panache.
0: Je crois qu'il y a également un château incontournable. Hein.
1: Oui, le château de Caumont. Là, on est à Cazaux-Savès. C'est le plus grand château du Gers qui est ouvert à la visite. Il est magnifique. Hein. Il est posé dans un parc boisé de 50 hectares. On le surnomme le château de la Loire en Gascogne. Donc, on y découvre des salons, des chapelles, la chambre dite du roi où a séjourné Henri III de Navarre, le futur Henri IV. Les cuisines sont voûtées. Il y a même un escape game. Donc, ça donne le côté très ludique avec des enfants.
0: Et Stéphane, pour respirer, côté nature ?
1: On a le lac de Saint-Matin, c'est un joyeux local, vraiment 9 hectares, tout un parcours de santé, des tables de pique-nique, des jeux pour enfants, pêche, mini-golf gratuit et aussi plage de sable. Alors c'est que la baignade est interdite dans le lac, mais vraiment le site vit toute l'année.
0: Côté biodiversité, il y a quoi ?
1: On a des haies, on a les berges de la Save, les bois, les coteaux, hein, c'est vraiment des refuges spéciaux. Donc on va y croiser des rapaces, des guépiers, des martins pêcheurs, des grues cendrées, des chevreuils également, des rainettes. Il y a plus de 200 espèces de papillons de jour aussi.
0: Et pour finir, Stéphane, dans l'assiette ?
1: Dans l'assiette, c'est magnifique. Le Savès, c'est un territoire gourmand, donc on met le canard à l'honneur. Foie gras, confit, magret, aiguillette. Le magret, il faut savoir qu'il a été popularisé par le grand chef gersois André Daguin, c'est dans les années 60. Et puis il y a aussi le poulier fermé du Gers, des cultures bio, lentilles, sarrasins, lin, pois chiche. La table est généreuse, mais le territoire, on peut dire, c'est aussi se réinventer. En tout cas, ce Savès gersois, c'est une campagne authentique, habitée. C'est gourmand, c'est paisible, une destination vraiment chaleureuse, rurale et gascogne. Et donc, c'est vrai que le bonheur arrive le lundi matin au coup du sifflet du marché au gras.
0: On voit un connaisseur. Merci Stéphane Zemeretta. On se retrouve la semaine prochaine pour ce rendez-vous avec le guide Le Petit Futé.
1: Avec très grand plaisir.

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0: Venez marcher dans les pas des saints qui ont marqué l'histoire de la capitale. C'est la proposition lancée par Paul Amaury Brault depuis quelques mois. 2 heures de visite guidée à travers les ruelles et les églises du centre-ville de Paris. Voici Changer le monde ici et maintenant avec vous, Philomène Dubois, qui est allée tester cette aventure.
2: Nous avons rendez-vous sur le parvis de la cathédrale Notre-Dame de Paris. Le cadre est directement posé. Nous avons comme signe de reconnaissance le petit sac beige de notre guide et place à la visite.
3: Bon, eh bien, bonjour et bienvenue aujourd'hui pour cette visite sur les traces des saints de Paris. Et on va aller voir sur le portail de Notre-Dame, il y a un morceau qui nous explique bien ce que c'est qu'être saint.
2: Bien que les saints aient tous eu des vies très différentes, ils ont un point commun, l'attention envers les plus faibles, et c'est ce qui est représenté sur la façade de Notre-Dame.
3: Est-ce que vous voyez derrière moi le portail central de Notre-Dame ? Ce portail central s'appelle le portail du jugement dernier, et il nous parle d'un passage de l'Évangile selon saint Matthieu, où il est dit qu'à la fin des temps, le Fils de l'homme reviendra dans sa gloire, il siégera sur son trône de gloire, et tous ses anges viendront avec lui. Vous voyez, c'est le Christ qui est assis en haut du portail. Et vous voyez donc qu'ils sont présentés à droite, les saints justement, qui ont les yeux levés vers le Seigneur. Et à gauche, les élus qui partent malheureusement avec le démon. Vous voyez l'ange qui est sous les pieds, qui a une balance. Est-ce que vous pouvez me dire de quel côté est-ce que la balance penche ? À droite, absolument. Donc c'est quand même un message d'espérance. Et donc elle invite tous les pèlerins qui entrent à Notre-Dame à espérer dans la miséricorde de Dieu pour nous.
2: Nous quittons la foule du parvis pour descendre sur les quais de Seine, sur les traces des premiers chrétiens à Paris.
3: Derrière le mur qui est ici, se trouve un musée archéologique qui s'appelle la crypte archéologique de Notre-Dame, dans laquelle on a des vestiges donc, du Paris antique. Et il y a une belle statue de Geneviève que je vais vous montrer là-haut, sur le pont de la Tournelle.
2: Nous remontons sur le pont Cardinal Lustiger pour apercevoir le dos de cette statue.
3: Vous voyez, en haut du pilier, on se rend à peine compte que c'est une personne, mais en fait, c'est Geneviève qui regarde vers l'est. Donc là, on voit juste son dos, mais si vous la voyez de face, c'est une femme avec un très long voile et qui a un enfant à ses pieds. Et l'anecdote, c'est que Paul Landowski, le sculpteur qui l'a fait, est aussi celui qui a sculpté le Christ Rédempteur de Rio.
2: La visite se poursuit dans la capitale jusqu'à l'église Saint-Étienne-du-Mont. Paul Amaury Brault espère désormais former d'autres guides afin d'augmenter le nombre de visites et satisfaire les nombreux curieux.
0: Changer le monde ici et maintenant avec ce matin Philomène Dubois. Retrouvez les horaires et tarifs des visites sur le site www.saintdeparis.com. Belle journée à tous à l'écoute de RCF Notre-Dame.
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0: Et nous retrouvons le père Bernard Devers, le fondateur d'Habitat et Humanisme. Bonjour père Devers.
4: Cher Bruno, bonjour et à vous aussi, chères auditrices et auditeurs.
0: En cette rentrée, qu'allons-nous décider de partager pour changer ce qui peut l'être ? C'est le thème que vous abordez pour nous ce matin.
4: La société s'enferme dans l'utilitarisme sans trop s'apercevoir que si la dimension sociale s'impose, elle doit être traversée par la fraternité, laquelle ne relève pas seulement d'une réduction nécessaire des inégalités, mais aussi d'une proximité avec ceux que la vie blesse au point de connaître une mort sociale. Il s'agit de s'approcher pour qu'une écoute s'établisse. Notre société va mal pour ne pas voir les détresses. Jacques Chirac rappelait « La maison brûle et on regarde ailleurs ». L'enfer, ce n'est pas les autres, c'est de s'appartenir. Nos statuts et notre reconnaissance sociale n'y sont pas étrangers. L'autre, pour être vraiment reconnu, nécessite un regard où l'émerveillement de la différence et même de l'étrange doit trouver sa place. Assez de ces stigmatisations. Inutile de rappeler les conséquences ô combien plurielles et prégnantes au sein de nos agglomérations. Le vivre ensemble se présente pour beaucoup comme une utopie quand ce n'est pas une erreur. J'entends ces personnes différentes, de par ses origines sur le plan social, qui occupent pourtant un poste à responsabilité, me dire « je ne peux attendre de mes voisins qu'une indifférence polie ». Habitat Humanisme, depuis plus de 40 ans, lutte pour une reconnaissance du vivre ensemble. Force est de reconnaître les difficultés et la lenteur avec laquelle il s'inscrit dans le paysage social. Allons-nous supporter longtemps des espaces qui emmurent ? Quelle solution si ce n'est de penser différemment la société ? Il ne s'agit pas de dénoncer, mais d'énoncer de nouvelles propositions. L'échange a ici toute sa place. La culture est une des clés ouvrant le champ immense de la création. L'art, le théâtre, la musique, le chant choral. La poésie rappelle que personne n'est un ingénieur de l'âme. Une compagnie investie dans le champ culturel a pris la danse à ses enfants roms, sortis en fait de leur bidonville, afin qu'ils puissent habiter leur corps. Trop longtemps. sont oubliés. Quand vint le moment où ils sont intervenus sur scène, grand fut l'émerveillement de leur maman. La poésie contribue à des relations plus authentiques. Comme le rappelait John Fitzgerald Kennedy, quelques jours avant sa mort, rendant hommage à l'immense poète Robert Frost. Lorsque le pouvoir conduit les hommes à l'arrogance, la poésie leur rappelle leurs limites. Lorsque le pouvoir rétrécit le champ des préoccupations humaines, la poésie rappelle la richesse et la diversité de l'existence. Face à une société intrusive et si peu inclusive, l'heure est de créer des liens pour lézarder ce mur dont il convient de prendre la mesure de ce qu'il est une honte, mettant à distance près de 12% de nos concitoyens pour n'avoir aucun contact relationnel. Être vivant, c'est permettre à d'autres de vivre. L'homme ne vit pas seulement de pain, mais aussi d'une parole qui construit des liens. Alors s'éveille pour tous un autre monde qui n'a pas quelques heures à partager dans le cadre d'un bénévolat, aux fins de bâtir la fraternité. Merci.
0: Et oui, merci Père Bernard Devers. On se retrouve la semaine prochaine pour ce rendez-vous avec l'association Habitat et Humanisme.

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Il est 7h50, c'est l'heure de la prière du matin. Dans quelques instants, le Père Éric Courtois nous proposera sa méditation de l'Évangile. Ce matin, l'Évangile selon Saint-Luc au chapitre 6, les versets 43 à 49. Pourquoi m'appelez-vous en disant « Seigneur, Seigneur » et ne faites-vous pas ce que je dis ?

En ce temps-là, Jésus disait à ses disciples « Un bon arbre ne donne pas de fruits pourris. Jamais non plus un arbre qui pourrit ne donne de bons fruits. Chaque arbre, en effet, se reconnaît à son fruit. On ne cueille pas des figues sur des épines. On ne vendange pas non plus du raisin sur des ronces. L'homme bon tire le bien du trésor de son cœur qui est bon. Et l'homme mauvais tire le mal de son cœur qui est mauvais. Car ce que dit la bouche, c'est ce qui déborde du cœur. Et pourquoi m'appelez-vous en disant « Seigneur, Seigneur » et ne faites-vous pas ce que je dis ? Quiconque vient à moi, écoute mes paroles et les met en pratique. Je vais vous montrer à qui il ressemble. Il ressemble à celui qui construit une maison. Il a creusé très profond et il a posé les fondations sur le roc. Quand est venue l'inondation, le torrent s'est précipité sur cette maison, mais il n'a pas pu l'ébranler parce qu'elle était bien construite. Mais celui qui a écouté et n'a pas mis en pratique ressemble à celui qui a construit sa maison à même le sol, sans fondation. Le torrent s'est précipité sur elle et aussitôt elle s'est effondrée. La destruction de cette maison a été complète. »

Ce court extrait d'Évangile est déconcertant. Les questions de Jésus au début sont purement rhétoriques. Il est évident, en effet, qu'un aveugle ne peut pas guider longtemps un autre aveugle, sinon les deux vont finir par tomber. Alors, que veut nous dire Jésus ? Peut-être que tous les hommes sont aveugles, d'une façon ou d'une autre, de telle sorte que l'humanité tout entière ne peut pas trouver sa direction et avancer sans Dieu. En effet, personne ne voit parfaitement clair dans ses propres péchés. Même s'il est toujours utile de demander aux autres leur lumière et leur conseil, Dieu, dont le regard est parfaitement clair, peut nous éclairer parfaitement et nous guider dans les choix parfois compliqués que nous avons à poser pour que nous évitions de tomber. L'Esprit de sainteté éclaire et guide Jésus depuis sa conception et de manière renouvelée depuis son baptême au Jourdain. Le disciple n'est pas au-dessus du Maître. Si Jésus a eu besoin de l'Esprit Saint pour guider sa vie, à combien plus forte raison en avons-nous besoin nous aussi ? La formation que Jésus donne à ses disciples, donc à nous, consiste surtout à se laisser éclairer et guider par l'Esprit Saint comme lui-même l'était. Une fois bien formé, le disciple sera comme son maître. Alors, nul ne cherchera plus à redresser le tort de son prochain dans l'œil duquel il voit une paille, car chacun saura bien que nous avons tous une poutre dans notre œil. Demandons au Seigneur la grâce de ne pas nous comparer aux autres et de ne pas nous endurcir. Que nos pailles ne deviennent pas des poutres, que nos poutres ne deviennent pas des charpentes. Oui, Seigneur, nous te demandons ton Esprit Saint, car nous sommes de pauvres aveugles qui avons tous besoin de ta lumière.

Notre Père qui es aux cieux, que ton nom soit sanctifié, que ton règne vienne, que ta volonté soit faite sur la terre comme au ciel. Donne-nous aujourd'hui notre pain de ce jour. Pardonne-nous nos offenses, comme nous pardonnons aussi à ceux qui nous ont offensés. Et ne nous laisse pas entrer en tentation, mais délivre-nous du mal. Car c'est à toi qu'appartiennent le règne, la puissance et la gloire, pour les siècles des siècles. Amen.

0: C'était la prière du matin. Le père Éric Courtois avait préparé la méditation de l'Évangile. Ce matin, l'Évangile selon saint Luc au chapitre 6, c'est les versets 43 à 49.
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0: Et à 7h58, on accueille Isabelle Delaunay. Bonjour Isabelle.
3: Bonjour. En ce 12 septembre, nous fêtons les Apollinaires, prénom qui fait référence à Apollon, dieu grec de la beauté masculine, des arts et de la poésie. Saint Apollinaire serait un disciple de l'apôtre Pierre, venu évangéliser la ville de Ravenne, où fut construite une basilique Saint Apollinaire, joyau de l'art byzantin, avec ses merveilleuses mosaïques. Aujourd'hui aussi, l'Église catholique fait mémoire du saint nom de Marie. Célébrée à partir du XVIe siècle en Espagne, cette fête fut étendue à l'Église universelle en 1684, en reconnaissance de la victoire de Vienne contre les Turcs. Selon saint Ambroise, le nom de Marie est un baume délicieux qui répand l'odeur de la grâce. Quant à saint Bernard, le seul nom de Marie met en fuite tous les démons. Il disait que ce doux nom de Marie ne soit jamais loin de votre bouche, jamais loin de votre cœur. Si Marie vous tient par la main, vous ne tomberez point. Si elle vous protège, vous n'aurez rien à craindre. Et si elle vous conduit, vous ne connaîtrez pas la fatigue. Quant à saint Bonaventure, il proclamait « Que votre nom est glorieux, ô sainte Mère de Dieu !» Qu'il est glorieux ce nom qui a été la source de tant de merveilles.
0: Et oui, merci Isabelle Delaunay, on vous retrouve demain matin pour le saint du jour. 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Côté météo, ce samedi s'annonce estival avec du soleil et température agréable. Quelques brouillards à signaler ce matin. En Belgique, le ciel se partage entre soleil et nuages. Les températures de l'après-midi de 20 à Brest jusqu'à 30 à Montpellier. On prévoit 25 à Paris, 26 à Dijon, Tours et Limoges, 28 à Lyon et Ajaccio. Pour la Belgique, 22 degrés pour la ville de Bruxelles. C'était l'événement de dimanche dernier, l'écrasante victoire de l'AFD en Allemagne en Saxe-Anhalt. On en parle dans quelques instants avec Clotilde Brossolette et son invité.

0: Trombone Shorty sur RCF Notre-Dame. Cette semaine, Clotilde Brossolette et son invité reviennent sur la victoire écrasante de l'AFD en Saxe-Anhalt. C'était la semaine dernière. Un parti qualifié d'extrême droite, voire même de néo-nazi, en position de diriger un land allemand. C'est une situation tout à fait inédite.
1: Pour comprendre cette percée historique qui a provoqué une onde de choc au-delà des frontières allemandes, je reçois aujourd'hui Aude Barietti-Lagarde, grand reporter et correspondante permanente du Figaro à Berlin. Aude Barietti-Lagarde, bonjour. Un grand merci d'avoir accepté mon invitation. Avant de chercher à en comprendre les causes, est-ce que vous pourriez nous décrire cette victoire simplement à l'échelle du Land de Saxe-Anhalt?
2: Alors déjà, ce dont il faut se rappeler, c'est qu'en Allemagne, il y a 16 Länder. Les Länder sont très importants en Allemagne, c'est vraiment un État fédéral. Et là, on parle donc d'une élection régionale dans le Land de Saxe-Anhalt. C'est dans le nord-est, dans l'est de l'Allemagne. C'est un petit Land qui compte environ 2 millions d'habitants et puis qui est bien sûr un Land d'ex-RDA. Il y a des élections régionales très régulièrement dans tous les Länder. Et là, c'était le tour de la Saxe-Anhalt. On voyait depuis des mois les sondages qui montraient qu'il y avait un véritable essor de l'AFD, donc l'Alternative für Deutschland, qui a été créée en 2013. Et ça n'a pas loupé. L'AFD a non seulement gagné, mais même triomphé en Saxe-Anhalt dimanche dernier, en réalisant un score proche de 44%, alors que les sondages lui donnaient autour de 40, 41, 42%. Cette victoire, elle est historique dans le sens où c'est la première fois que l'AFD est en mesure d'accéder au pouvoir dans un land, et on y reviendra après. Mais je voudrais quand même rectifier quelque chose que j'ai lu par-ci et par-là. Ce n'est pas la première fois que l'AFD arrive en tête d'une élection régionale. Ça avait déjà été le cas en Thuringe, donc qui est un land voisin d'ailleurs de la Saxe-Anhalt, en 2024. Ils avaient alors réalisé 32,8% des voix. Ils étaient arrivés premiers, mais ils n'ont pas pu gouverner parce qu'il y a ce qu'on appelle le Brandmauer, c'est-à-dire un cordon sanitaire qui isole encore aujourd'hui l'AFD des autres partis. Là, la situation est un peu différente, à presque 44%, et on va vous expliquer ensemble pourquoi.
1: Oui, c'est ça, parce qu'en fait, l'AFD serait en mesure de diriger le Land de Saxe-Anhalt.
2: Tout à fait. En fait, l'AFD a obtenu donc presque 44% des voix. Ça représente 39 sièges au Landtag, donc il lui en manque 3 pour obtenir la majorité absolue et pour lui permettre de gouverner vraiment. Et donc là, il y a plusieurs options qui s'offrent à elle. En ce moment, on est en pleine période de négociation, secrète évidemment, mais les deux options qui paraissent crédibles et plus réalistes, c'est que soit l'AFD arrive à récupérer des élus d'autres partis, et notamment des conservateurs de la CDU, donc attire à elle des transfuges, soit que l'AFD s'allie avec un petit parti inclassable, qu'on a du mal à appréhender un peu en France, je trouve, et c'est normal, qui s'appelle le BSW, donc le BSW en Allemagne, qui est issu de la gauche radicale, ça vient du parti Die Linke, donc la gauche, l'extrême gauche, mais aujourd'hui, ce parti a des positions qui sont déconcertantes, parfois très à gauche sur certains sujets, et parfois très à droite, en tout cas classé à droite sur d'autres. Donc voilà les deux options qui se profilent. Il faut qu'Ulrich Siegmund arrive à convaincre des députés, si ce n'est de s'allier avec lui, au moins de ne pas lui faire barrage, pour avoir une majorité absolue et gouverner.
1: Est-ce que la figure d'Ulrich Siegmund a été vraiment déterminante dans cette victoire? Est-ce que cette victoire, elle est due d'abord à un contexte politique, économique, mais où est-ce que c'est véritablement sa personnalité qui est en jeu?
2: Je dirais que c'est les deux. Moi, je l'ai suivi pas mal en campagne depuis des mois et puis évidemment ces derniers jours énormément aussi. C'est quelqu'un vraiment de quand vous le rencontrez, quand vous le voyez parler à ses électeurs, qui a l'air très sympathique. Il est souriant, il est à l'écoute, il est accessible. Alors évidemment, c'est les gens qui le critiquent diront que c'est la définition même du populisme, mais c'est quelqu'un qui donne l'impression d'être à la hauteur des gens, de les écouter, de leur parler, de répondre à leurs questions et à leurs préoccupations. Et c'est quelqu'un aussi qui a beaucoup de succès sur les réseaux sociaux et c'est quelqu'un qui a su capitaliser sur plein de petits détails. Par exemple, c'est tout bête, mais il a fait plusieurs fois dans sa campagne, on l'a vu au guidon plutôt d'une Simpson, qui est un cyclomoteur phare de l'ex-RDA. Il y a une du Spiegel, qui est un média très important ici en Allemagne, qui l'a présenté comme l'homme le plus dangereux d'Allemagne, et il a renversé ça en sa faveur. Il dédicace des unes du Spiegel à longueur de temps. Enfin, il a vraiment su retourner les choses. Donc évidemment, c'est une figure majeure de ce succès. C'est un triomphe pour lui, mais il n'y a pas que lui dans cette victoire. C'est aussi tout un contexte dans ce land d'ex-RDA qui subit de nombreuses difficultés, notamment d'ordre économique. Après la chute du mur, il y a eu une désindustrialisation, il y a eu une fuite des jeunes vers l'ouest. C'est un land assez pauvre. Il y a eu, comme partout, hein, bien sûr, mais la crise financière, la crise des réfugiés, la crise du Covid. Et donc, souvent, les habitants de l'Est de l'Allemagne ont un sentiment, en fait, un peu d'être les laissés pour compte de la réunification. Et ce sentiment est particulièrement fort dans l'Est de l'Allemagne, et notamment en Saxe-Anhalt. Donc, moi, ce que j'ai vu en allant sur le terrain, c'est une double campagne. À la fois, l'AfD a cherché à capitaliser sur les craintes des Allemands, les craintes économiques, les craintes à l'encontre des personnes issues de l'immigration, etc. Mais aussi une campagne très positive avec la figure, pardon, d'Ulrich Siegmund, qui était vraiment voilà, souriant, accessible, sympathique, et puis qui lançait des slogans très positifs dans le genre « Tout est possible, nous écrivons l'histoire ». Donc voilà, une campagne sur deux tableaux finalement.
1: Mais est-ce que c'est un phénomène qui peut se cantonner, ce succès électoral, à l'ex-Allemagne de l'Est, avec cette nostalgie, hein, cette nostalgie de l'Allemagne de l'Est, liée aux difficultés qui suivent la réunification et que les Allemands de l'Est continuent à subir, ou est-ce que finalement l'AfD commence à prendre du terrain sur l'ensemble de l'Allemagne et aussi dans des Länder qui seraient plus riches, en tout cas réputés plus riches?
2: Oui, c'est un phénomène qui touche toute l'Allemagne. Vous avez quand même raison de souligner que ça a d'abord été un phénomène très ancré localement dans l'Est. Les bastions de l'AfD, ça a toujours été, et c'est encore aujourd'hui, à l'Est, dans les Länder de l'Est. On le voit d'ailleurs à la fois dans les sondages. Là, il y a récemment un sondage qui a montré que dans l'Allemagne de l'Est, 45% des intentions de vote iraient à l'AfD. Donc dans les sondages, mais aussi dans les urnes, c'est-à-dire qu'aux élections régionales précédentes, dans le Brandebourg, en Thuringe, bon là évidemment en Saxe-Anhalt, il y a un très fort vote AfD. Donc voilà, l'AfD est très ancrée localement dans l'Est, mais c'est aussi un phénomène qui se développe à l'Ouest, en Rhénanie-Palatinat, dans le Bade-Wurtemberg. Dernièrement, l'AfD a réalisé des très bons scores, presque 20% en Rhénanie-Palatinat. Donc ça se développe partout. Et d'ailleurs, Ulrich Siegmund, en campagne, ne disait jamais c'est un phénomène local de Saxe-Anhalt ou de l'Est. Au contraire, il parlait d'une vague bleue qui allait déferler sur toute l'Allemagne, en souhaitant évidemment que Alice Weidel, qui est la coprésidente fédérale de l'AfD, devienne chancelière. Et à cet égard, les sondages le montrent, hein, les sondages fédéraux le montrent. Aujourd'hui, l'AfD est à 28-29% dans les sondages et réalise virtuellement, enfin, et virtuellement, le premier parti d'Allemagne. Pour rappel, ils sont arrivés deuxièmes lors des dernières élections fédérales en 2025.
1: Oui, ce qui veut dire que c'est quand même un phénomène, la montée en puissance d'un parti d'extrême droite en Allemagne. Comment réagit la classe politique allemande? Est-ce que le chancelier réajuste sa politique pour prendre en compte les mouvements qui favorisent l'AfD? Ou est-ce qu'on est véritablement dans une logique allemande de cordon sanitaire? Comment cet électorat-là est vu à l'échelle fédérale?
2: Alors, il y a plusieurs phénomènes qui se mélangent. Déjà, moi, ce que j'ai trouvé intéressant ces derniers temps, depuis plusieurs mois, hein, plusieurs années, il y a une petite musique, un débat entre les partisans d'une interdiction de l'AfD, en tout cas d'une procédure d'interdiction de l'AfD, et puis ceux qui s'y opposent en disant il faut les combattre sur le plan politique. Et ça, déjà, c'est intéressant. C'est un premier débat qui fracture la société et puis le monde politique allemand. L'Allemagne a réagi jusqu'ici par un cordon sanitaire qui était très strict, c'est-à-dire que l'AfD jusqu'ici ne s'est alliée à aucun autre parti. Même en Thuringe, où ils sont arrivés premiers, ils ont trouvé personne pour gouverner avec eux, donc ils ne sont pas dans le gouvernement. Mais on sent que ce Brandmauer est de plus en plus fragile. On le sent notamment en Saxe-Anhalt avec le BSW dont je vous parlais tout à l'heure. On le sent aussi dans la société civile. On le sent parfois à l'échelle locale, parce qu'il y a déjà évidemment des élus AfD à l'échelle locale et dans certaines communes, dans certains équivalents de départements en Allemagne, il y a déjà des députés AfD qui travaillent avec d'autres. Le Brandmauer, parfois localement, est quand même beaucoup plus distendu. Mais la question, c'est est-ce qu'on pourrait passer à une alliance officielle de l'AfD avec un autre parti allemand? Je ne sais pas si on en est encore là, mais peut-être que cette élection en Saxe-Anhalt, ça pourrait faire basculer la situation.
1: Alors, on qualifie l'AfD de parti d'extrême droite, même certains le qualifient de parti néo-nazi. Qu'est-ce que c'est que réellement le corpus idéologique, le programme de l'AfD, et qu'est-ce qui fait qu'on le qualifie d'extrême droite, voire de néo-nazi?
2: Alors déjà, ce qu'il faut comprendre, c'est qu'en Allemagne, il y a ce qu'on appelle l'Office de protection de la Constitution, qui a des branches régionales, et qui se charge notamment d'observer, de surveiller les partis, les personnalités politiques, militantes, engagées dans la vie publique, etc. Et ce qui est intéressant, c'est qu'il y a cinq offices régionaux de protection de la Constitution qui ont classé l'AfD, donc locale, ce qu'on appelle parti d'extrême droite avéré en Allemagne. Et c'est notamment le cas en Saxe-Anhalt ou en Thuringe. Et en fait, ça montre que, par exemple, pour la Saxe-Anhalt, l'Office régional de protection de la Constitution a écrit noir sur blanc, qui est un service de renseignement, hein, c'est pas une antenne politique de la CDU ou du SPD. Donc elle a écrit noir sur blanc que l'AFD de Saxe-Anhalt allait à l'encontre des principes essentiels de l'ordre constitutionnel libéral et démocratique, notamment parce qu'elle dévalorise des groupes de personnes en raison de leur identité ethnique ou religieuse, ou parce qu'elle s'efforce de discréditer le système démocratique. Donc, à l'échelle locale, on peut dire que certaines branches de l'AFD sont d'extrême droite avérées, et en Allemagne, c'est quelque chose de très fort. Sur le plan fédéral, il y avait eu une tentative de les classer comme ça, mais il y a tout un débat juridique en ce moment, des procédures judiciaires. Donc pour l'instant, c'est en suspens.
1: Et qu'est-ce qui fait qu'on dit qu'ils sont néo-nazis, en fait? Parce qu'en France, l'AFD est facilement qualifiée de néo-nazis.
2: En fait, est-ce qu'on pourrait dire que l'AFD est totalement néo-nazie? Je ne pense pas, mais il y a au moins une continuité, une proximité avec des idées, avec des références très problématiques. Il y a une tendance, par exemple, à relativiser les crimes nazis. Je pense, par exemple, à certaines personnalités, un Maximilian Kra, qui était tête de liste de l'AFD aux Européennes, qui avait dit « Je ne dirais jamais qu'une personne ayant porté un uniforme SS était automatiquement un criminel ». Ça, d'ailleurs, c'est ce qui a suscité, en tout cas accéléré, la rupture du RN en France avec l'AFD. C'est une autre personne très importante pour l'AFD qui s'appelle Björn Höcke, qui est leader en Thuringe, qui lance dans ses meetings, et d'ailleurs il a été condamné à plusieurs reprises pour ça, « Alles für Deutschland, tout pour l'Allemagne », qui était un slogan nazi connu. Ben voilà, il y a des références, parfois quand on va à des meetings, des t-shirts, des tatouages qui interrogent, et puis évidemment dans les programmes, parfois des références très problématiques. Et je pense notamment au programme de Saxe-Anhalt, quand on nous dit ouvertement il faut plus de Bismarck et moins d'Hitler, c'est-à-dire oui, il faut continuer à parler d'Adolf Hitler et des crimes de l'époque nazie, mais il faut moins en parler, il faut aussi montrer à quel point l'Allemagne a pu faire des choses bien, des choses fortes dans son histoire, et voilà, on n'est pas loin parfois du révisionnisme historique. Voilà, un ensemble de choses qui concourent au fait que l'AFD ici et ailleurs, on l'a bien vu dans les réactions très vives des Européens, qui fait que voilà, l'AFD est considérée comme un parti pour le moins problématique.
1: Est-ce que ce succès électoral signifie l'échec de la politique de mémoire allemande? Parce que l'Allemagne est une démocratie qui assume la responsabilité de son histoire et du coup s'est construite comme devant être une démocratie exemplaire avec un travail de mémoire qui a été quand même très intense, qui s'est fait en profondeur. Et là, finalement, on a le sentiment, en tant qu'observateur étranger, que ce travail de mémoire est en échec.
2: Alors heureusement, c'est pas une majorité, c'est pas partout, dans toutes les sphères de la société, mais on sent quand même vraiment une remise parfois en question. Et l'AFD de Saxe-Anhalt joue là-dessus en disant il faut arrêter avec la culpabilisation, ça fait partie de notre histoire, mais on peut pas parler que de ça. Le même Björn Höcke de Thuringe, dont je vous parlais tout à l'heure, a dit il nous faut un tournant mémoriel. Donc oui, il y a des inquiétudes, et très souvent, les responsables des lieux de mémoire s'inquiètent régulièrement, publiquement, de l'essor de l'AFD. Et c'est pas les seuls, d'ailleurs. Les représentants des institutions religieuses le font aussi publiquement. C'était le cas, par exemple, après la victoire en Saxe-Anhalt. L'archevêque de Munich a dit que les résultats étaient accablants et inquiétants. Le président de l'Office central des Juifs d'Allemagne a dit qu'il était consterné par ces résultats. Bon, il y a quand même une inquiétude de la société civile en Allemagne après cette victoire de l'AFD en Saxe-Anhalt et puis avec l'essor de l'AFD dans toute l'Allemagne.
1: Alors, cette victoire, est-ce que vous avez une idée, est-ce que vous pouvez, de ce que ça peut avoir comme conséquence sur les démocraties occidentales, démocratiques? On sait que l'AFD est soutenue par Donald Trump, mais aussi par Vladimir Poutine. Donc on a deux puissances qui finalement assument des accointances avec l'AFD. Est-ce que ça peut avoir un impact en Europe et même sur les élections françaises?
2: Alors moi, je me méfie. Évidemment, l'essor de l'AFD, ça participe à une vague, à un essor des mouvements nationalistes partout en Europe et même ailleurs. Mais je me méfie des comparaisons. L'Allemagne n'est pas la France, qui n'est pas l'Italie. Chaque pays a son histoire, son système particulier qui fait que parfois c'est un peu difficile de comparer les systèmes. Mais en tout cas, ce qu'on a pu constater à trois échelles, hein, après cette victoire de l'AFD, c'est d'abord des conséquences locales, des conséquences régionales. Si, je précise bien, l'AFD arrive au pouvoir, il pourrait y avoir des conséquences très concrètes dans certains domaines qui relèvent de l'échelle du Land, par exemple dans l'éducation, dans la culture, dans la sécurité intérieure, etc. Ensuite, en Allemagne, il y a une véritable onde de choc. C'est une victoire très symbolique et qui, en plus, met en difficulté le chancelier conservateur Friedrich Merz, qui était déjà très, très impopulaire. Et évidemment, cette victoire n'arrange rien pour lui. Et ensuite, cette onde de choc, elle a dépassé largement, vous l'avez dit, les frontières de l'Allemagne. Et c'est vrai que ça peut poser pas mal de questions. Et quand on pense à la France, notamment, on se dit quid de l'avenir du couple franco-allemand. Alors là, pour l'instant, encore une fois, hein, on parle de l'échelle d'une petite région d'Allemagne. L'AFD n'est pas encore à la chancellerie à Berlin, mais évidemment que de l'autre côté du Rhin, on regarde ça avec inquiétude. Et je voyais il y a quelques jours le président de la région Centre-Val-de-Loire qui s'interrogeait, qui s'inquiétait et qui s'interrogeait déjà sur son partenariat, sa coopération avec la Saxe-Anhalt.
1: Est-ce qu'il y a deux élections à venir là, dans les mois prochains, pour deux élections régionales, Berlin, le Mecklembourg? Est-ce que la vague AFD risque de se poursuivre sur cet élan, ou est-ce que les prochaines élections apporteront de la nuance?
2: C'est une très bonne question. Alors déjà, ces élections, elles ont lieu le 20 septembre, donc c'est très bientôt. Quand j'ai interrogé un expert de la politique allemande il y a peu, il me disait qu'à son sens, cette victoire de l'AFD en Saxe-Anhalt aurait probablement un effet de booster de l'AFD dans le Mecklembourg-Poméranie occidentale, où l'AFD est déjà première, hein, autour de 35%. C'est une région du nord de l'Allemagne assez rurale où l'AFD fait des gros scores, mais aurait probablement plutôt un effet de contre-mobilisation à Berlin, qui est donc la capitale de l'Allemagne, où l'élection est beaucoup plus disputée, où plusieurs partis se tiennent dans un mouchoir de poche. Donc il faudra attendre le 20 septembre pour voir ça. Mais en tout cas, c'est sûr que ces élections sont surveillées, même si elles risquent d'être moins cruciales et moins symboliques que la Saxe-Anhalt, sont vraiment surveillées de très près, non seulement en Allemagne, mais aussi à l'étranger.
1: Quel est le positionnement de l'AFD vis-à-vis de la Russie? Je pense que c'est quelque chose que nous avons survolé, donc peut-être en 10-30 secondes maximum, je vous laisse me répondre.
2: L'AFD est très pro-Russie, et d'ailleurs en Saxe-Anhalt comme à l'échelle fédérale, elle dit toujours qu'elle veut mettre fin aux sanctions économiques contre la Russie, mettre fin à la livraison des armes à l'Ukraine, etc., ce qui est problématique dans un pays qui s'estime visé par des attaques hybrides de la part de la Russie.
1: Une dernière question, Aude Barietti de Lagarde, c'est cette aussi mobilisation massive des électeurs qui, dans un contexte européen, même occidental, de désaffection du politique, est assez signifiant.
2: Oui, c'est quelque chose de très important, vraiment d'essentiel même dans ce scrutin qui a eu lieu en Saxe-Anhalt, c'est cette participation massive. On est à 77,8%. Pour vous donner un ordre d'idée, pendant les dernières élections régionales en Saxe-Anhalt en 2021, on était à 60%. L'AFD a de toute évidence réussi à mobiliser massivement des personnes qui ne votaient pas ou qui ne votaient plus. Et ça, évidemment, ça inquiète à Berlin, parce qu'on se dit, s'ils sont capables d'aller puiser dans des réserves de voix chez des gens qui ne votaient pas ou ne votaient plus, en Saxe-Anhalt, qu'est-ce qu'ils sont capables de faire dans d'autres Länder?
1: Aude Barietti de Lagarde, un grand merci pour votre éclairage. Nous vous retrouvons régulièrement dans les colonnes du Figaro pour traiter de l'actualité allemande et particulièrement de l'actualité politique dans les mois à venir avec ces deux élections régionales. Un immense merci d'avoir participé à l'invité du week-end.
2: Merci et au revoir.
0: Merci Clotilde Brossolette, merci également à votre invité. C'était justement l'invité du week-end à retrouver en libre écoute et podcast sur notre site internet. C'est rcfnotredame.fr. Très bon week-end à toutes et à tous en notre compagnie.
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0: À suivre sur RCF Notre-Dame à 8h30, un point sur vos conditions météo. Juste après, nous parlerons d'un flacon en forme d'oiseau qui date du 1er siècle. Médité avec une œuvre d'art, c'est avec Dominique Lang et c'est à partir de 8h32.

0: Deluxe sur RCF Notre-Dame avec cette fugue pour saxophone en do mineur. Ce matin, coup de projecteur sur le diocèse de Beauvais et avec nous Julien Serret, bonjour.
1: Bonjour.
0: On commence avec un anniversaire, les 800 ans de la cathédrale Saint-Pierre de Beauvais.
1: Et oui, depuis 800 ans, nous avons le début des travaux de la cathédrale de Beauvais, cathédrale unique puisqu'elle est le plus haut chœur gothique au monde. Elle est aussi inachevée, cathédrale qui donc a décidé de fêter ses 800 ans de 2025 à 2029 puisqu'elle connaît actuellement une campagne de rénovation. Et donc des animations cultuelles et culturelles sont proposées pendant ces années.
0: Dans l'actualité également, le Salon du Livre de Beauvais, c'est les 19 et 20 septembre prochains.
1: De 10h à 18h, pendant deux jours, nous vous proposons de rencontrer 40 auteurs répartis donc sur les deux journées. Nous avons également une dizaine de conférences au programme, des ateliers pour les jeunes, des ateliers écriture, des ateliers jeux aussi, chrétiens. Voilà, pendant deux jours, de 10h à 18h, dans la Basse-Œuvre et dans la cathédrale de Beauvais.
0: Je rappelle les jours 19 et 20 septembre prochain. Enfin, toujours la cathédrale, une exposition autour de Jeanne d'Arc.
1: L'évêché de Beauvais a une histoire longue avec Jeanne d'Arc, capturée à Compiègne, dans l'Oise. Et l'évêque de Beauvais, Pierre Cochon, a condamné Jeanne d'Arc. Les évêques de Beauvais ont porté le fardeau de cette condamnation pendant de nombreuses années et siècles. Et les évêques ont décidé de demander officiellement pardon. Et il y a une statuaire particulière, unique en France, dans la cathédrale de Beauvais, où l'évêque de Beauvais est à genoux devant Jeanne d'Arc pour demander pardon. L'exposition, qui sera présentée jusqu'au 30 novembre prochain, présente l'histoire de ce monument, ce qu'il représente, le sens qui a été donné par l'artiste Charles de Vergne. Et cette exposition est aussi l'occasion de redécouvrir l'histoire de Jeanne d'Arc.
0: Je rappelle les trois rendez-vous que vous nous proposiez de découvrir ce matin concernant le diocèse de Beauvais. Les 800 ans de la cathédrale Saint-Pierre de Beauvais, le salon du livre qui aura lieu à la cathédrale les 19 et 20 septembre prochains. Et enfin cette exposition sur Jeanne d'Arc. Julien Serret, un très grand merci à vous.
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0: Merci de passer avec nous ce samedi matin. Vous avez choisi RCF Notre-Dame. Il est 8h30. Place à votre météo.
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0: Et c'est un samedi estival qui s'annonce avec du soleil et des températures agréables. Quelques brouillards sont à signaler ce matin, notamment dans les plaines. En Belgique, le ciel se partage entre soleil et nuages. Les températures ce matin de 9 à Aurillac jusqu'à 18 à Marseille et Ajaccio. On relève ce matin 12 à Rennes, 15 à Paris, Lyon et Bordeaux. Les températures pour votre samedi après-midi, 20 à Brest, 23 annoncés à Lille, Reims et Rouen, 24 du côté de Saint-Étienne, 25 à Paris, 26 à Dijon, Tours et Limoges, 27 degrés pour l'après-midi du côté de Marseille, 28 à Lyon et Ajaccio, 29 à Bordeaux et 30 à Montpellier. On conclut avec les températures en Belgique, 22 degrés aussi bien pour l'après-midi du côté de Bruxelles que de Liège. Méditer avec une œuvre d'art, c'est comme chaque semaine avec Dominique Lang. Bonjour Dominique.
5: Bonjour Bruno.
0: Dans ce rendez-vous que vous propose RCF Notre-Dame en partenariat avec le magazine Le Pèlerin, dont vous êtes l'un des journalistes, vous nous proposez chaque semaine de regarder, contempler et méditer une œuvre d'art profane ou religieuse, ancienne ou récente, pour creuser tous les reflets de la vie spirituelle.
5: Oui, connaissez-vous Bruno et vous tous, chers auditeurs,

0: Le musée de la Romanité, un très beau musée assez récent situé juste à côté des grandes arènes romaines de Nîmes. Une exposition actuellement peut peut-être vous donner envie de la découvrir. Et cette exposition est dédiée à l'art romain, ça ne sera pas étonné, mais particulièrement à partir des collections du musée du Louvre et dans tout ce qui s'intéresse aux images et aux représentations que les artisans et artistes de l'immense empire romain ont générées pendant des siècles au fil de leur production. Dans cette exposition, vous pourrez rencontrer, contempler, parmi beaucoup d'autres objets, un beau flacon de verre d'une vingtaine de centimètres en forme d'oiseau qui date du 1er siècle de notre ère. Arrêtons-nous quelques instants pour le contempler. Même stylisé à l'extrême, un oiseau reste un oiseau. Il y a plus de 20 siècles, l'artiste qui souffle ce petit récipient de verre en témoigne. Le long cou où repose une tête ronde évoque un cygne majestueux, et le corps effilé peut-être davantage celui de la colombe ou de la tourterelle. Entre la fragilité du verre et la grâce de ces êtres aériens, tout fait sens. Dans la seconde moitié du 1er siècle avant Jésus-Christ, des ateliers, principalement en Italie du Nord, développèrent ce savoir-faire unique et remarquable qui va être recherché ensuite dans tout l'Empire. C'est ainsi qu'apparaissent ces fioles appelées par les spécialistes ornithomorphes, autrement dit en forme d'oiseau, dans lesquelles on conservait à cette époque précieusement des poudres utilisées pour le maquillage du visage. Lorsqu'on voulait en faire usage, on brisait délicatement la queue de l'oiseau, on peut le voir d'ailleurs sur cette fiole, pour permettre à la poudre d'être prélevée. Mais l'enveloppe de verre restait éminemment précieuse et était ainsi longtemps conservée. Car si le maquillage des visages ne trompe qu'un temps le vieillissement des corps, la beauté du monde, elle, demeure dans sa grâce toute aérienne. Au point que souvent, ce genre de fiole finissait dans les tombes romaines, accompagnant la dépouille des défunts. Là, dans le silence de la mort, un oiseau se blottit contre un corps froid ou contre ses restes réduits en cendres. En creux, l'oiseau de verre porte donc une belle espérance, semblant attendre comme une vie nouvelle. De quoi s'envoler alors que pour de bon, quand le temps sera venu. Après le déluge de la mort, une terre nouvelle se laisse entrevoir dans l'éclat de l'arc-en-ciel.
1: Dominique Lang, un grand merci. On se retrouve la semaine prochaine pour ce rendez-vous médité avec une œuvre d'art que nous vous proposons en partenariat avec Le Pèlerin.

0: L'Europe, c'est vous sur RCF Notre-Dame. J'ai le plaisir d'accueillir Alexandra Le Sur. Bonjour Alexandra.
1: Bonjour Bruno, bonjour à toutes et à tous.
0: Vous travaillez pour le site touteleurope.eu. Alexandra, on parle logement. La Commission européenne vient de présenter un nouveau texte pour tenter de répondre à la crise du logement en Europe. Concrètement, qu'est-ce que Bruxelles propose ?
1: Alors l'idée, c'est surtout de donner davantage de marge de manœuvre aux villes et aux États qui font face à une forte pression immobilière. Le commissaire européen au logement, Dan Jurgensen, propose notamment un cadre européen pour permettre aux collectivités d'agir plus facilement sur les locations touristiques, les logements vacants ou encore certaines résidences secondaires.
0: Donc l'Union européenne veut par exemple réglementer Airbnb ?
1: Pas directement. En fait, l'Union européenne ne va pas décider qu'il faut limiter Airbnb à Paris, Barcelone ou Lisbonne. Ce sont toujours les autorités nationales ou locales qui décideront. Mais aujourd'hui, lorsqu'une ville veut imposer des restrictions, elle doit aussi respecter les règles européennes sur la libre prestation de services. La Commission veut donc clarifier ce qu'une ville peut faire et dans quelles conditions.
0: À condition de prouver qu'il y a vraiment une crise du logement, Alexandra.
1: Exactement. Et c'est l'un des points intéressants du texte. La Commission veut créer des critères communs pour identifier ce qu'elle appelle les zones sous tension. L'un des indicateurs serait le rapport entre le prix des logements et les revenus. Par exemple, lorsqu'il faut plus de 8 années de revenus moyens pour acheter un logement moyen, cela pourrait contribuer à classer un territoire comme zone sous tension.
0: Et une fois qu'une ville est considérée comme sous tension, qu'est-ce qu'elle pourrait faire de plus ?
1: Elle pourrait notamment mieux encadrer les locations touristiques de courte durée, limiter certains changements d'usage ou agir sur des logements durablement vacants. Mais attention, ce n'est pas un permis général d'interdire. Les mesures devront rester proportionnées et justifiées par la situation locale.
0: Et les résidences principales louées de temps en temps, pendant les vacances par exemple, Alexandra ?
1: Alors la Commission fait justement une distinction. L'objectif affiché est surtout de viser les logements qui sont retirés durablement du marché résidentiel. Le texte prévoit donc une protection particulière pour la résidence principale lorsqu'elle est louée ponctuellement.
0: Est-ce que réglementer davantage les locations touristiques suffit vraiment à résoudre la crise du logement ?
1: Non, et la Commission le reconnaît elle-même. Le deuxième volet est l'offre de logements. Bruxelles veut encourager la construction, la transformation de bâtiments existants, davantage de logements sociaux et étudiants, mais aussi des procédures de permis plus rapides. L'idée est donc d'agir sur les deux côtés. Limiter certains usages qui peuvent accentuer la pénurie dans les zones les plus tendues et en parallèle construire ou remettre davantage de logements sur le marché.
0: Est-ce que ce texte va rentrer en vigueur rapidement ?
1: Pas encore. Pour l'instant, il s'agit d'une proposition de la Commission européenne. Le Parlement européen et les États membres doivent maintenant l'examiner et ils pourront évidemment la modifier.
0: Merci Alexandra Le Sur. On suivra donc les discussions au Parlement européen et entre les États membres dans les prochains mois. Et rendez-vous sur votre site internet touteleurope.eu. Quasiment 8h40 à la pendule de RCF Notre-Dame. Chaque matin, du lundi au vendredi à 7h35, Pierre-Luc Dubois accueille un humoriste. Et parmi les nombreux talents de cette semaine, Violaine de Pince, je vous invite à la réécouter.
2: Alors la guerre en Iran, c'est de la gnognotte, a déclaré Donald Trump le 4 septembre dernier. Alors Trump n'a pas vraiment dit ça, hein, puisqu'il l'a dit en anglais. Ah. Alors gnognotte, Pierre-Luc, vous connaissez la traduction ?
3: Alors là, vous allez me challenger sur mon anglais. C'est pas très gentil, Violaine, je suis meilleur en latin.
2: Bien, ça se dit small potatoes, petites patates.
3: Vous avez un très bon accent anglais.
2: Ah là là, ça fait illusion. Hein. Parce que Trump, en fait, compte ne faire qu'une bouchée de l'Iran. Et c'est vrai que depuis que le chat n'est plus là, les souris dansent, il faut l'admettre.
3: Et cette minimisation de la guerre en Iran, elle a fait réagir, Violaine.
2: Et oui, parce que tout ne va pas si bien que ça, Madame la Marquise. Hein. 18 militaires américains sont quand même décédés au cours de cette guerre. Après, c'est vrai que quand on s'attaque au Golfe, il y a toujours au minimum 18 trous.
3: Oui.
2: Rappelons que la guerre, tout de même, n'est pas un jeu vidéo. Hein. Parce que comme vous le dites, Monsieur Peloux, par le titre d'un de vos livres, on ne meurt qu'une fois et c'est pour si longtemps. Je rajouterais tout de même, sauf si on croit à la vie éternelle.
3: Alors, je ne sais pas si Patrick Peloux, vous croyez en la vie éternelle.
4: Ah, je crois. Oh, c'est un long débat. Je crois au sacré, cher ami.
3: En tout cas, ce n'est pas la seule déclaration de Trump qui a fait réagir, Violaine.
2: Oui, Trump a aussi demandé aux Européens le remboursement de l'aide américaine à l'Ukraine. Rien que ça. Je pense qu'il aurait pu aussi demander le remboursement du plan Marshall. On lui aurait apporté une cassette bourrée de vieux gaulois, d'anciens francs.
3: Alors, Violaine, Noël Trump a également pour manie de renommer les lieux pour se les approprier.
2: Oui, alors que la seule chose que Trump devrait baptiser, c'est son vin, en y mettant de l'eau. Alors le lac Ontario est devenu le lac Amérique, le golfe du Mexique, le golfe d'Amérique, le détroit d'Ormuz deviendrait le détroit Trump et perdrait donc sa particule.
3: Oh, c'est terrible pour vous, ça vient
2: ah,
3: de pince.
2: C'est horrible, c'est horrible. Je ne le supporterai pas. Du coup, qu'à cela ne tienne, moi je propose qu'on renomme le Canada Nouvelle-France, le Cambodge Indochine ou encore le Gabon Afrique équatoriale française. Comme on dit en Espagne, allons-y franco.
3: Un autre événement à prévoir, c'est la rencontre le 24 septembre prochain entre Trump et Xi Jinping.
2: Oui, et sachant que la Chine est un partenaire commercial de l'Iran et que Donald est à la diplomatie ce que l'Angleterre est à la gastronomie, j'ai quelques craintes. Espérons quand même que Trumpy, alors oui, j'aime bien l'appeler comme ça, c'est rigolo, prenne Xi avec des baguettes.
3: Et c'est vrai qu'il est imprévisible ce Donald Trump.
2: Ah oui, on ne sait jamais s'il est sérieux quand il parle. On dirait un jésuite. Et surtout, il se prend pour Dieu, mais il n'en a pas la trempe. Il veut annexer la planète entière, alors que s'il y a bien un truc sans frontières, c'est plutôt l'Église. Il a fait construire la Trump Tower, mais ça ne voudra jamais Notre-Dame de Paris. Il pense qu'en décidant les choses, elles se feront d'elles-mêmes, alors que le seul pouvoir qu'il a, c'est de dire que la lumière soit et d'appuyer sur l'interrupteur. Il se prend pour un super-héros, mais c'est ni Batman, ni Superman, c'est plutôt Mégaloman.
3: Et finalement, Violaine, à quel jeu joue donc le président des États-Unis ?
2: Ah, c'est dur à dire. Au risque ? Aux échecs. Trump veut dire atout en anglais, mais je ne sais pas si c'est une carte à avoir dans son jeu. Wow. Et puis pour arrêter les conflits, rien de tel que la paix du Christ.
3: Eh bien voilà, on pourrait faire la paix du Christ avec Donald Trump. Merci beaucoup Violaine Depince.
0: Violaine Depince au micro cette semaine de Pierre-Hugues Dubois dans le cadre de la matinale. Rendez-vous avec nos humoristes chaque matin à partir de 7h35.
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0: Thierry Georges conclut sa visite de la Catalogne sur les pas de Dali. Rendez-vous dans le magazine Suivez le Guide ce soir à partir de 21h. En voici un petit extrait.
6: Bienvenue à Catalogne. Bienvenue à Catalogne.
7: Madame, Monsieur, bienvenue à Barcelone, aéroport El Prat. Il est 11h passé de 52 minutes.

0: Benvingut a Figueres. Bienvenue a Figueres.
1: Ser Catalunya. Aquí comença tot.
2: Située au nord de la péninsule ibérique, à la frontière française, la Catalogne est l'une des 17 communautés autonomes d'Espagne. D'une superficie de 32 000 km², un peu plus de la Belgique, la Catalogne compte 8 millions d'habitants. Barcelone est la capitale administrative et économique qui a attiré en 2025 18 millions de touristes. C'est davantage que la capitale Madrid. Parmi les Catalans célèbres, Salvador Dalí, à qui la série est essentiellement consacrée. Nous sommes dans ce quatrième et dernier suel guide catalan, à Figueras, la ville natale de Dalí, 50 000 habitants à 140 km au nord-est de Barcelone, mais aussi à Cadaqués, à l'est de Figueras, et Porligat, un quartier de Cadaqués, où se trouve la maison-musée de Dalí. C'est le cap de Creus, le cap de la Croix, le point le plus oriental du massif des Pyrénées.
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2: Salvador Dalí est né le 11 mai 1904 au numéro 6 de la rue Monturiol à Figueras. Dalí a conservé tout au long de sa vie un lien étroit avec sa ville natale puisque c'est à Figueras qu'il a choisi d'installer son théâtre-musée inauguré en 1974 et pensé comme une œuvre d'art en soi.
4: Thierry Georges conclut sa visite de la Catalogne sur les pas de Dalí dans le magazine Suivez le Guide. Rendez-vous pour l'intégralité de cette émission ce soir à partir de 21h ou dès maintenant via notre site internet rcfnotredame.fr. Dans quelques minutes, à 8h50, vous retrouverez la prière du matin. Très bon week-end à toutes et à tous.

0: Oh bah, tout le monde connaît cette musique, Vangelis sur RCF Notre-Dame, un extrait de la bande originale du film Les Chariots de Feu. Dans un instant, la prière du matin.
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0: Sur RCF Notre-Dame, l'heure de la prière du matin. Dans quelques instants, le Père Éric Courtois nous proposera sa méditation de l'Évangile. Pour ce samedi, l'Évangile selon saint Luc, au chapitre 6, les versets 43 à 49. Pourquoi m'appelez-vous en disant « Seigneur, Seigneur » et ne faites-vous pas ce que je dis ?

En ce temps-là, Jésus disait à ses disciples « Un bon arbre ne donne pas de fruits pourris. Jamais non plus un arbre qui pourrit ne donne de bons fruits. Chaque arbre, en effet, se reconnaît à son fruit. On ne cueille pas des figues sur des épines. On ne vendange pas non plus du raisin sur des ronces. L'homme bon tire le bien du trésor de son cœur qui est bon. Et l'homme mauvais tire le mal de son cœur qui est mauvais. Car ce que dit la bouche, c'est ce qui déborde du cœur. Et pourquoi m'appelez-vous en disant « Seigneur, Seigneur » et ne faites-vous pas ce que je dis ? Quiconque vient à moi, écoute mes paroles et les met en pratique. Je vais vous montrer à qui il ressemble. Il ressemble à celui qui construit une maison. Il a creusé très profond et il a posé les fondations sur le roc. Quand est venue l'inondation, le torrent s'est précipité sur cette maison, mais il n'a pas pu l'ébranler parce qu'elle était bien construite. Mais celui qui a écouté et n'a pas mis en pratique ressemble à celui qui a construit sa maison à même le sol, sans fondation. Le torrent s'est précipité sur elle et aussitôt elle s'est effondrée. La destruction de cette maison a été complète. »

Ce court extrait d'Évangile est déconcertant. Les questions de Jésus au début sont purement rhétoriques. Il est évident, en effet, qu'un aveugle ne peut pas guider longtemps un autre aveugle, sinon les deux vont finir par tomber. Alors, que veut nous dire Jésus ? Peut-être que tous les hommes sont aveugles, d'une façon ou d'une autre, de telle sorte que l'humanité tout entière ne peut pas trouver sa direction et avancer sans Dieu. En effet, personne ne voit parfaitement clair dans ses propres péchés. Même s'il est toujours utile de demander aux autres leur lumière et leur conseil, Dieu, dont le regard est parfaitement clair, peut nous éclairer parfaitement et nous guider dans les choix parfois compliqués que nous avons à poser pour que nous évitions de tomber. L'Esprit de sainteté éclaire et guide Jésus depuis sa conception et de manière renouvelée depuis son baptême au Jourdain. Le disciple n'est pas au-dessus du Maître. Si Jésus a eu besoin de l'Esprit Saint pour guider sa vie, à combien plus forte raison en avons-nous besoin nous aussi ? La formation que Jésus donne à ses disciples, donc à nous, consiste surtout à se laisser éclairer et guider par l'Esprit Saint comme lui-même l'était. Une fois bien formé, le disciple sera comme son maître. Alors, nul ne cherchera plus à redresser le tort de son prochain dans l'œil duquel il voit une paille, car chacun saura bien que nous avons tous une poutre dans notre œil. Demandons au Seigneur la grâce de ne pas nous comparer aux autres et de ne pas nous endurcir. Que nos pailles ne deviennent pas des poutres, que nos poutres ne deviennent pas des charpentes. Oui, Seigneur, nous te demandons ton Esprit Saint, car nous sommes de pauvres aveugles qui avons tous besoin de ta lumière.

Notre Père qui es aux cieux, que ton nom soit sanctifié, que ton règne vienne, que ta volonté soit faite sur la terre comme au ciel. Donne-nous aujourd'hui notre pain de ce jour. Pardonne-nous nos offenses, comme nous pardonnons aussi à ceux qui nous ont offensés. Et ne nous laisse pas entrer en tentation, mais délivre-nous du mal. Car c'est à toi qu'appartiennent le règne, la puissance et la gloire, pour les siècles des siècles. Amen.

0: C'était la prière du matin. Le père Éric Courtois avait préparé la méditation de l'Évangile. Pour ce samedi, l'Évangile selon saint Luc au chapitre 6, les versets 43 à 49. « 8h56 à la pendule de RCF Notre-Dame, l'heure de rejoindre Isabelle Delaunay. Voici le saint du jour. Bonjour Isabelle.
1: Bonjour. En ce 12 septembre, nous fêtons les Apollinaires, prénom qui fait référence à Apollon, dieu grec de la beauté masculine, des arts et de la poésie. Saint Apollinaire serait un disciple de l'apôtre Pierre, venu évangéliser la ville de Ravenne, où fut construite une basilique Saint Apollinaire, joyau de l'art byzantin, avec ses merveilleuses mosaïques. Aujourd'hui aussi, l'Église catholique fait mémoire du saint nom de Marie. Célébrée à partir du XVIe siècle en Espagne, cette fête fut étendue à l'Église universelle en 1684, en reconnaissance de la victoire de Vienne contre les Turcs. Selon saint Ambroise, le nom de Marie est un baume délicieux qui répand l'odeur de la grâce. Quant à saint Bernard, le seul nom de Marie met en fuite tous les démons. Il disait que ce doux nom de Marie ne soit jamais loin de votre bouche, jamais loin de votre cœur. Si Marie vous tient par la main, vous ne tomberez point. Si elle vous protège, vous n'aurez rien à craindre. Et si elle vous conduit, vous ne connaîtrez pas la fatigue. Quant à saint Bonaventure, il proclamait « Que votre nom est glorieux, ô sainte Mère de Dieu, qu'il est glorieux ce nom qui a été la source de tant de merveilles. »
0: Et oui, merci Isabelle Delaunay pour ces explications. C'était le saint du jour, on vous retrouve demain matin. Un mot de vos conditions météo pour ce samedi. C'est une journée estivale qui s'annonce avec du soleil et températures agréables. Quelques brouillards à signaler ce matin, notamment dans les plaines. En Belgique, le ciel se partage entre soleil et nuages. Les températures pour votre samedi après-midi, 20 degrés annoncés à Brest, 23 à Lille, Reims et Rouen, 24 degrés pour l'après-midi à Saint-Étienne, 25 degrés du côté de Paris, 26 à Dijon, Tours et Limoges, 27 degrés pour votre samedi après-midi à Marseille, 28 à Lyon et Ajaccio, 29 à Bordeaux et 30 à Montpellier. Côté Belgique, on annonce pour l'après-midi 22 degrés, aussi bien du côté de Bruxelles que de Liège. Et bien voilà, pour moi, c'est l'heure de vous quitter. Un grand merci Hugo Vincent qui était à la réalisation technique. Passez toutes et tous une excellente journée à l'écoute de nos programmes. Quant à nous, on se fixe rendez-vous demain matin. Ça sera à partir de 6h30 pour une autre matinale, celle du dimanche. À demain.
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0: Bonjour et bienvenue dans ce 24e épisode de Dignité, je crie ton nom, l'émission qui décortique les inégalités sociales et milite pour le droit à une vie digne pour tous et toutes. Comme vous le savez peut-être, le mois d'octobre, c'est un mois très particulier pour la lutte contre la pauvreté. Très particulier, très important, parce qu'il y a deux journées importantes et notables pour la lutte contre la pauvreté. D'abord, il y a bien sûr le 17 octobre, qui est la journée internationale pour l'élimination de la pauvreté. Et forcément, à cette occasion, il y a plusieurs mobilisations partout en Belgique et des prises de parole qui sont organisées pour dire non, pour dire stop aux inégalités sociales, pour dire stop à la pauvreté dans nos sociétés, à la pauvreté systémique. Alors il y a une deuxième journée qui est très importante et qui est sans doute un peu moins médiatisée, c'est le 10 octobre. Alors le 10 octobre, qu'est-ce que c'est ? C'est la journée internationale de lutte contre le sans-abrisme. À cette occasion, cette année, un collectif composé de différentes associations de terrain, mais aussi de personnes engagées, ont décidé de se mobiliser pour faire entendre leur voix, pour occuper l'espace public avec leurs revendications. Pour en parler, je reçois Olivier Van Goutem du réseau wallon de lutte contre la pauvreté. Olivier, bonjour et bienvenue. Alors pour commencer, est-ce que tu peux te présenter, nous expliquer qui tu es en quelques mots ?
1: Bonjour, je m'appelle Olivier Van Goutem, je suis facilitateur en prévention des inégalités sociales au réseau wallon de lutte contre la pauvreté à Namur. Alors facilitateur en prévention des inégalités sociales, ça veut tout dire et rien dire en même temps. J'ai été expert du vécu, si ça peut parler peut-être à plus de personnes, c'est-à-dire que j'ai vécu une période de ma vie dans la pauvreté et dans l'exclusion, particulièrement à la rue, en tant que sans-abri, en tant que personne sans chez soi. Et j'ai utilisé cette expérience pour en faire une expertise. J'ai sublimé mon passé pour en faire une expertise et devenir expert du vécu ou facilitateur en prévention des inégalités sociales au réseau wallon de lutte contre la pauvreté. Et mon travail consiste à faire le pont entre l'administration et le gouvernement et les personnes en pauvreté pour essayer de traduire un peu les pensées des gens, leurs besoins et pourquoi l'État n'arrive pas à atteindre certaines personnes. Donc essayer de faciliter l'accès entre les deux.
0: Alors on l'a mentionné plusieurs fois, tu travailles pour le réseau wallon de lutte contre la pauvreté. Mm-hmm. Qu'est-ce que c'est exactement ce réseau ?
1: Alors le réseau wallon de lutte contre la pauvreté est une ASBL qui a plus de 20 ans d'existence et qui regroupe un maximum d'associations qui ont dans leur objet social la lutte contre la pauvreté ou l'aide aux personnes les plus précaires. Et ça va de lire et écrire aux personnes du mouvement de personnes d'abord, des personnes handicapées, il y a des centres d'accueil, les maisons d'accueil, toutes les associations qui ont de près ou de loin à faire avec la pauvreté. Et on fait à l'intérieur du réseau wallon des groupes de parole, des groupes de travail sur les différents sujets, que ce soit le logement, la santé, la parentalité, la jeunesse, on a des jeunes qui viennent discuter de leurs conditions, et on essaye de porter la parole des gens, donc de mettre en musique et de la porter vers les dirigeants ou vers les administrations.
0: Et on va rentrer maintenant dans le vif du sujet. Le sans-abrisme en Belgique, ça représente quoi exactement ? Est-ce que tu aurais quelques chiffres à nous donner ?
1: Alors, j'ai quelques chiffres parce que depuis quelques années, il y a un dénombrement qui s'effectue partout en Europe et particulièrement en Belgique. C'est d'ailleurs le modèle belge qui va être utilisé pour l'Europe pour faire le dénombrement. On comprend bien qu'on ne peut pas dénombrer exactement le nombre de personnes qu'il y a, mais les chiffres pour la Wallonie, moi je n'ai pas les chiffres pour Bruxelles, je suis désolé, mais pour les chiffres pour la Wallonie qui datent les derniers recensement, enfin le dernier dénombrement, c'est 19 055 personnes à la rue en Wallonie. Mais ce qui est plus important dans ces 19 000 là, c'est 4 713 enfants qui sont à la rue.
0: Ouais.
1: Alors entendons-nous bien, être sans chez soi, c'est ou bien vivre dans la rue, mais aussi vivre provisoirement chez des amis, être hébergé chez des amis, ou vivre dans un squat. Donc, c'est pas spécialement des personnes qu'on voit. La partie qu'on voit dans la rue est une toute petite partie du sans-chez-soirisme.
0: Ouais,
1: sinon, le sans-chez-soirisme est beaucoup plus grand que ça et touche beaucoup de personnes.
0: Ouais, et malgré ça, ce sont quand même déjà des chiffres qui sont beaucoup trop importants.
1: Et comme je dis, moi, les chiffres, moi, déjà, une personne dans la rue, pour moi, c'est déjà trop.
0: Ouais, tout à fait. Exactement, on est d'accord.
1: Et il faut des chiffres pour faire des politiques, pour mener les politiques qui peuvent résoudre les problèmes.
0: Et même pour se rendre compte un peu de ce que ça représente, en tout cas, une petite partie. Oui. Mais d'ailleurs, quand on pense aux dangers liés au fait de vivre la vie, on pense souvent au froid, à l'hiver. Est-ce que, selon toi, vivre à la rue, c'est surtout un danger en hiver ?
1: On sait aussi qu'il y a autant de morts en été qu'en hiver.
0: D'accord.
1: Le soleil tue, la chaleur tue, la déshydratation. Beaucoup de personnes ont des addictions à la rue. Quand on est sous et qu'on se retrouve au soleil, on risque très fort d'y rester. Mais il y a aussi les maladies, il y a toutes les maladies qui tournent autour du psychologique et des problèmes mentaux. Le fait de vivre à la rue, ben psychologiquement, ça atteint sérieusement les problèmes de non-soins, parce qu'on ne peut pas accéder à certains soins, ou quand on accède à certains soins, on ne peut pas se soigner par après. On n'a pas les endroits pour faire la convalescence. Donc la maladie s'aggrave. Enfin, on meurt en rue 33 ans plus jeune que la moyenne belge.
0: Wow.
1: C'est énorme, quoi. C'est énorme. La moyenne, c'est 49-50 ans. Et après, disons qu'on coûte beaucoup moins cher à la sécurité sociale en question d'infarctus, parce qu'on meurt bien avant d'avoir l'infarctus. En rue.
0: On parlait justement de donner des chiffres pour se représenter une idée. Ben voilà, cette idée de mortalité, de taux de mortalité est quand même effrayante et je dirais même inacceptable pour nos sociétés. Je voulais reprendre un argument qu'on entend souvent et voir un peu ce que t'en penses. On entend souvent, en tout cas dans certains cercles, que vivre à la rue, parfois, c'est un choix. Comment est-ce que ça te fait réagir ?
1: Ma première réflexion que je me fais, c'est quelle est la personne qui se lève le matin en disant aujourd'hui je vais me foutre dans la merde, je vais aller dormir dans la rue, c'est youpi, c'est temps. Je crois qu'il y a des gens qui ne veulent plus rejoindre la société, et c'est ça le problème. C'est quoi cette société qui s'écarte des gens? C'est pas les gens qui sont écartés de la société, c'est la société qui s'éloigne tellement de certaines personnes que cette personne décroche. Alors elle va dire, ouais, je préfère rester à la rue. Mais non, elle préférerait sûrement avoir un logement. Mais face aux contraintes, aux difficultés qu'elle rencontre, elle dit, oui, je préfère être à la rue. Mais c'est pas réellement ça.
0: Ouais.
1: Et il doit y avoir ce qu'on appelle le clochard avec son petit baluchon sur l'épaule qui décroche complètement de la société et qui a décidé de vivre une vie un petit peu plus à la marge. Il doit en exister encore.
0: Oui.
1: Mais moi, ce que je sais, c'est que la majorité des personnes qui sont dans la rue n'ont pas demandé d'être là, n'attendent qu'une seule chose, c'est de pouvoir en sortir. J'ai passé là maintenant 2 heures avec des personnes qui ont vécu dans des maisons d'accueil pour une réflexion là-dessus. Et la seule chose qui compte pour ces personnes-là, c'est de s'en sortir. Et tomber à la rue, ça va très vite. S'en sortir, c'est une autre affaire.
0: Oui, c'est ça, parce qu'on entend souvent cet autre argument du « quand on veut, on peut », le fameux « que tout s'agit de volonté ». Que c'est qu'une question de volonté, mais j'imagine que toi, du coup, tu n'es pas non plus d'accord avec ça.
1: Ben, c'est une question de volonté, aussi, mais de capacité,
0: ouais.
1: De solidarité.
0: Oui.
1: C'est une question de solidarité. Quand on est, moi je trouve qu'une société qui s'occupe de ses plus faibles, des personnes les plus faibles qu'elle a en son sein, c'est là où elle est gagnante. Et je crois que quand on est tombé dans le fond de la misère, comme tombé à la rue, il y a une chose qui se passe, c'est qu'on a notre cercle d'amitié s'écarte. Et petit à petit, comme si la pauvreté était contagieuse, et de moins en moins de monde est là. Et vraiment, quand on est pauvre, c'est qu'on est tout seul.
0: Oui, oui, oui.
1: Donc, être tout seul et essayer de remonter la pente, c'est très difficile. Moi, j'ai quitté la rue il y a une quinzaine d'années maintenant. Je commence seulement à voir le bout du tunnel parce que j'avais des dettes, parce que j'avais des problèmes de santé, parce que j'avais plein de trucs qui me suivaient. Et même le fait d'avoir arrêté de boire, qui m'a permis d'aller plus loin, n'était pas une décision facile à prendre, qui m'a été permis de prendre parce que j'ai rencontré des personnes qui ont été solidaires avec moi et qui m'ont ouvert les yeux sur ma situation que je ne voyais même plus moi-même. J'étais perdu dans mon... Pour moi, tout était normal. Je dis souvent, c'est Pierre Bourdieu qui en parle, c'est un habitus. On est tellement habitué à la situation dans laquelle on vit qu'on la trouve normale, même si elle n'est pas du tout normale. Et donc, c'est pas si évident que ça de s'en sortir. Et même quand on a envie de s'en sortir, on se retrouve face à des difficultés, à des pièges que la société nous tend. L'administration est un des exemples les plus concrets. C'est-à-dire que, voilà, je voudrais aller avoir un adresse de référence, je vais aller au CPS, on va me demander où est-ce que j'ai dormi cette nuit, prouver que j'ai pas d'argent, prouver que j'ai pas autre chose, prouver ceci, prouver cela. À la fin, les gens, ils expliquent leur situation une fois, deux fois, trois fois après. On n'explique plus, on en a marre, on m'a dit qu'on me donnerait un coup de main, on me la donne pas, je me retrouve dans la merde, donc allez vous faire voir, j'arrête là.
0: Ouais.
1: À force d'aller au feu et de se brûler, à la fin, on n'y va plus. Donc, c'est pas une question de volonté ou pas.
0: Ouais.
1: Il y a une question de volonté sûrement, mais il y a beaucoup d'autres conditions à mettre autour pour que ça se passe bien. Et une personne qui... C'est très difficile de s'en rendre compte. C'est vraiment très difficile de pouvoir comprendre ça. Je peux comprendre que les personnes n'arrivent pas à le comprendre. C'est surtout ça.
0: On va poursuivre sur se rendre compte de ce que ça veut dire, en fait, vivre à la rue. Et on va entamer ensuite une petite présentation de cet événement du 10 octobre. Mais avant ça, je vous propose une petite pause musicale sur ce thème d'ailleurs du sans-abrisme avec Chanson pour Max de Getch.

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1: Vous êtes de retour dans Dignité, je crie ton nom. Alors aujourd'hui, spécial sans-abrisme, on essaie de comprendre ce que ça veut dire exactement de vivre à la rue. Et on en profite pour parler du 10 octobre, la journée internationale de lutte contre le sans-abrisme. J'ai avec moi Olivier qui nous parle de son expérience, de son travail et de ce que ça représente, justement, vivre à la rue. Alors, tu nous as déjà parlé, Olivier, de ce que ça représentait déjà en termes de difficultés, en termes de... Est-ce que c'est facile de s'en sortir? Est-ce que c'est seulement le froid qui est un danger lorsqu'on vient à la rue? On a bien compris que ce n'était pas le cas et que les chiffres étaient beaucoup, beaucoup trop importants. Comme tu le dis très bien, une personne à la rue, c'est déjà de trop. Alors je voudrais revenir sur cette question de sortir de la rue. Selon toi, qu'est-ce que les personnes à la rue ont véritablement besoin, sans vouloir faire bien sûr de réduction ou quoi, mais qu'est-ce qui aiderait en fait les personnes à la rue à vraiment s'en sortir?
2: Mais... Être à la rue, ça peut emmener n'importe qui. Mais vraiment n'importe qui. Moi, je me suis retrouvé dans une maison d'accueil avec un vétérinaire, un ingénieur en aéronautique et un concepteur de jeux vidéo, des gens qui avaient une vie tout à fait bien réglée, un accident de la vie, un échec ou quelque chose comme ça, et c'est la chute. Et là, ça devient difficile. Mais c'est toutes des personnes différentes. Alors on peut pas dire qu'est-ce qu'il faut pour que les personnes... Ça dépend des personnes.
1: Tout à fait.
2: Et il faut leur demander. C'est quand on me demande, tiens, qu'est-ce qu'il faudrait que je donne à un sans-abri? Ben allez lui demander ce qu'il a envie. Et peut-être il a la meilleure réponse qu'il peut avoir, c'est lui-même qui peut l'avoir. Et donc, pour aider les personnes à s'en sortir, c'est les personnes elles-mêmes qui doivent savoir ce dont elles ont besoin. Maintenant, on peut les aider à trouver ce dont elles ont besoin. Il y a le programme Housing First qui est ici en Belgique, donc le principe c'est Housing First, donc le logement d'abord. Ouais. Avant, il fallait régler ses problèmes administratifs pour pouvoir accéder à un logement. Maintenant, on a quand même compris qu'il valait mieux mettre les personnes dans un logement pour qu'elles puissent régler leurs problèmes administratifs. Et le programme Housing First a cette intelligence d'accompagner les personnes avec un programme choisi par la personne elle-même, c'est-à-dire aussi bien au niveau du soutien des éducateurs qui viendraient les soutenir tous les jours, mais aussi au niveau médical, au niveau psychologique, enfin au choix. Elle peut choisir qui elle veut, quand elle veut, comme elle veut, pour pouvoir essayer de s'en sortir et trouver les moyens de faire les choses correctement. Et les faire pour elle, et pas pour on n'est pas tous les mêmes. Oui. On est complètement différents, donc c'est bien d'avoir un accompagnement. Je pense que pour moi c'est le mot le plus fort, et ici à la radio RCF, je crois que ça doit parler aux auditeurs. Accompagner, ça veut dire manger le pain avec. Le pain, c'est quelque chose de culturellement très important. Partager son pain avec quelqu'un d'autre, c'est ça l'accompagnement pour moi. C'est être à côté de la personne, à son écoute, et essayer d'avancer avec elle, pas de la faire avancer, d'avancer avec elle. C'est toujours aller avec la personne et pas pour la personne ou à la contrainte à quelque chose. Ça marche pas. C'est pas, et puis c'est pas humain. Il y a un syndicat de sans chez soi ici à Bruxelles qui s'appelle Les Immenses.
1: Oui.
2: Et ils ont construit tout un lexique de mots qui n'existe pas. C'est des mots qui définissent les situations que les personnes sans chez soi vivent. D'ailleurs, je vais me faire taper sur les doigts parce que s'ils m'entendent, ils vont me dire « t'as dit sans abri, on dit sans chez soi ». Et c'est tout à fait vrai, on dit sans chez soi parce que avoir un abri au-dessus de la tête, c'est pas ça qui résout le problème. Être chez soi, ça permet d'être vraiment soi-même et de pouvoir vivre correctement. Et donc, ils ont créé toute une série de mots, et il y en a un qui me plaît vraiment beaucoup, c'est allomorphisme. Ne fais pas quelque chose à quelqu'un que tu ne ferais pas pour toi-même. Quand on dit à quelqu'un va dormir à l'abri de nuit, ben que la personne qui conseille à la personne d'aller dormir à l'abri de nuit aille une fois dormir dans un abri de nuit, on en reparle après. Donc vraiment prendre la personne au centre du problème et partir d'elle. C'est ça les solutions, c'est partir des personnes elles-mêmes, de les aider à comprendre leur situation, à faire leur choix, parce que faire un choix quand on est acculé, c'est très difficile. J'étais dans une réunion, on me disait, oui, mais tu vas dans la maison d'accueil, tu signes un contrat, tu signes le règlement d'ordre intérieur, c'est que t'es d'accord avec le règlement d'ordre intérieur. Oui, est-ce que t'as eu le choix d'aller dans la maison d'accueil ou pas? Est-ce que si tu signes pas, t'es refusé dans la maison d'accueil, donc ça ne va pas, c'est plus un choix. Donc remettre le choix au sens propre du terme qui doit rester au milieu, et la personne avec.
1: Du coup, on a appris un nouveau mot qu'on va essayer d'utiliser maintenant, c'est le sans-chez-soirisme. Donc, chez vous, ne dites plus sans-abrisme, mais sans-chez-soirisme qui, effectivement, représente mieux, finalement, le problème. Et donc, pour, tu as parlé du housing action first, du housing first. Est-ce que tu penses, donc, que la lutte contre le sans-chez-soirisme, c'est un choix politique?
2: Ah ben, il n'y a pas de fatalité pour moi. Il n'y a aucune fatalité. Une société qui sait s'occuper de ses citoyens doit trouver des politiques qui permettent à ses citoyens de vivre, je sais pas, l'article 23 de la Constitution, garantit un logement digne, un travail digne et librement choisi. Enfin, il garantit plein de choses qui ne sont pas spécialement respectés dans notre société. Je vois des bâtiments vides, je vois des spéculateurs immobiliers qui engrangent un paquet de pognon tout en gardant des immeubles vides.
1: Oui.
2: Tout ça, ce sont des politiques qui doivent être menées. Et d'ailleurs, l'Europe a dit que la Belgique a traité le traité de Lisbonne, ils ont signé, la Belgique a signé pour 2030 plus de sans-abrisme avec des solutions structurelles. C'est-à-dire, c'est pas la charité, c'est pas mettre des maisons d'accueil, ça c'est bien pour un petit temps, mais il faut du logement, et rien que du logement.
1: Pas une aide urgente, mais une aide structurelle.
2: Et aider les personnes en leur donnant les moyens de vivre. On a l'impression qu'on les considère comme des fraudeurs, comme des gens qui profitent d'un système. Mais venez profiter dans la rue avec eux, vous allez voir que c'est pas si évident que ça de profiter du système. Mais si on leur donne de l'argent, qu'est-ce qu'ils vont en faire? Ils vont pas aller le mettre au Panama, hein.
1: Oui,
2: sauf si le bistrot s'appelle Panama. Donc ils vont aller boire un coup, le patron va être content parce qu'il va avoir des clients, il va être obligé d'embaucher un serveur, et ça crée d'emplois. Donc aidons les plus pauvres à vivre correctement.
1: Oui, on raconte que les violences systémiques, hein, c'est pas neuf, c'est loin d'être neuf, hein, et on rappelle qu'à une époque pas si lointaine que ça, le vagabondage était encore interdit. Heureusement, ça change, et on compte bien le faire changer encore davantage. On va donc vous parler de l'événement qui s'organise le 10 octobre, mais avant ça, on va faire une petite pause musicale avec On Lâche Rien.

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1: Nous sommes de retour dans Dignité, je crie ton nom. Alors on parle de sans-chez-soirisme, on vous rappelle, hein, on ne parle plus de sans-abrisme, mais bien d'un mot qui prend plus le problème dans sa globalité, dans tout ce qu'il représente, et pas seulement du fait d'avoir un toit sur la tête, c'est le sans-chez-soirisme. Je suis toujours avec Olivier du réseau Wallon de lutte contre la pauvreté. Alors on a beaucoup parlé de ce que le sans-chez-soirisme ça représentait, hein, et maintenant on va vous parler de l'événement qui s'organise le 10 octobre pour la journée internationale de lutte contre le sans-abrisme, et bien du coup dans le sans-chez-soirisme, hein, on va militer pour le renommer. Alors voilà, donc cet événement, hein, il s'organise autour d'un groupe d'associations et de personnes engagées qui sont rassemblées dans un collectif qui s'appelle le collectif Salsa. Alors, est-ce que tu peux nous expliquer ce que c'est en fait ce collectif et pourquoi ça s'appelle Salsa ?
2: Donc, je vais remettre un peu les choses vraiment en place.
1: Ouais.
2: C'est Salsa qui a regroupé tout d'autres collectifs et d'autres groupes.
1: D'accord.
2: Pour pouvoir organiser cette manifestation. Mais Salsa, c'est le syndicat autonome liégeois des sans chez soi actifs.
1: D'accord.
2: Donc, c'est à l'instar des immenses de Bruxelles. L'idée m'est venue d'organiser un syndicat à Liège. Et pas un syndicat pour défendre les personnes elles-mêmes, mais pour défendre le groupe. Descend chez soi, oui. Sur Liège. On ne fait pas d'aide individuelle. On va partir peut-être d'une expérience individuelle pour se dire, tiens, enfin, on a eu l'expérience, hein, y en a un qui est venu près de nous, il faut absolument aller là parce qu'il y a eu une fille qui s'est fait violer dans tel endroit, dans tel lieu, c'est un lieu d'accueil. On doit se battre pour ça.
1: Oui.
2: Et on l'a arrêté tout de suite, on dit, on ne va pas s'occuper du viol, c'est pas notre travail, ça c'est le travail de la police et éventuellement d'une association qui va aider les femmes, oui, et la violence faite aux femmes. Par contre, notre travail, ça va être de réfléchir à la condition féminine du sans-chez-soirisme à Liège.
1: Oui.
2: Ça, c'est le travail du syndicat. Donc, prendre vraiment dans la globalité les problèmes et de les amener sur la table et d'aller revendiquer et d'amener un interlocuteur face à l'administration communale.
1: Oui.
2: Parce que l'administration communale prend des décisions avec les pompiers, la police, éventuellement l'administration, mais jamais les personnes elles-mêmes. Donc, on ne peut pas prendre des décisions. Nous ne voulons pas dire que nous avons raison, on vient apporter un regard différent de la situation qui doit être mis ensemble et donc travailler là-dessus pour pouvoir avoir un interlocuteur dans la commune et que les décisions puissent se prendre en toute connaissance de cause. Elles se prendront peut-être mal, mais en connaissance de cause. Et donc, on a décidé de réveiller un petit peu le 10 octobre, qui est la journée, oui, de lutte contre le sans-abrisme, et donc le sans-chez-soirisme, battons-nous. Oui. Mais moi, ça m'arrive encore de le dire, un sans-abrisme. Donc je me fais taper sur les doigts par les immenses de Bruxelles, mais bon, voilà. J'essaye, je me bats. Et donc, de réveiller cette journée qui est un peu l'ombre du 17 octobre,
1: oui,
2: et de dire, voilà, il y a un problème bien défini, et donc nous, on va aller voir nos nouveaux ministres à la région Wallonne, puisqu'on a voté il n'y a pas longtemps pour avoir des nouveaux ministres à la région, et on va aller leur amener des revendications qu'on a travaillées ensemble avec les personnes. Moi, je ne suis que la petite main du syndicat, j'amène les moyens et la technique pour pouvoir faire les choses,
1: oui,
2: c'est les personnes elles-mêmes qui prennent les décisions, qui réfléchissent les questions. Nous, on met tout ça un peu en musique pour que ça paraisse un peu cohérent, enfin pour que ce soit cohérent, mais c'est vraiment à partir du travail des personnes, quoi, hein.
1: Oui.
2: Et ça, j'insiste fort, je ne prends pas la parole à leur place.
1: Et donc ça se passe à Namur, parce que vous allez voir les parlementaires, et le programme de l'événement, c'est simplement remettre des revendications, ou alors est-ce que c'est public, est-ce qu'il y a d'autres choses qui, voilà, sont organisées?
2: On invite un maximum de personnes à venir nous rejoindre à 10h30 devant la gare à Namur, on démarrera un cortège qui ira jusqu'au pied du Parlement, près de la citadelle. Enfin, le château de Namur, je ne sais plus comment ils appellent ça. Il y a une plaine, là, juste à l'entrée. Et donc, on fait tout le parcours en manifestant. Et on va faire un sitting d'une heure. On envoie des demandes pour être reçues par le ministre du Logement et le ministre des Affaires Sociales. On espère avoir une réponse positive. C'est pas sûr du tout qu'on en ait, mais si, ouais, on en a une, on ira le jour même. Ou sinon, après la manifestation, on va avoir des prises de parole pendant une petite heure. On s'est donné rendez-vous au Delta, où on va pouvoir faire un débrief et voir comment est-ce qu'on va organiser celle de l'année prochaine. Voir si c'est des Bruxellois qui vont prendre ça en main ou des,
1: ouais,
2: Flamands, parce qu'on aura quelques Flamands qui vont venir nous rejoindre en Namur aussi, parce que le sang chez soirée, c'est un problème national.
1: Tout à fait.
2: Même si c'est un problème de logement qui est une compétence régionale.
1: Ouais.
2: Enfin, Tout le monde doit y mettre la main et je pense que ce serait intéressant qu'un maximum de personnes viennent nous rejoindre.
1: Tout à fait. Bah, en tout cas, on arrive déjà à la fin de cette émission et je voulais te remercier, Olivier, d'avoir été là pour nous balancer toutes ces infos, pour nous expliquer, pardon, toutes ces informations. L'appel est lancé, en tout cas. N'oubliez pas, le 10 octobre, on compte sur vous pour vous mobiliser autour de cette question à Namur et d'être là aussi les années qui vont suivre et même en fait d'être là toute l'année pour vous battre contre
2: et aussi le 17 octobre
1: partout
2: et surtout on lâche rien
1: et on lâche rien. Et si vous voulez plus d'infos en fait n'hésitez pas à visiter la page Facebook de l'événement, donc on rappelle, du syndicat autonome liégeois des sans chez soi actifs sur Facebook, donc le syndicat Salsa, et donc de trouver aussi des infos sur les différentes pages des associations qui suivent l'événement. En tout cas, n'oubliez pas, on compte sur vous pour être là sur place. Et moi, je vous donne rendez-vous le mois prochain dans cette émission. C'est Dignité, je crie ton nom. À bientôt et n'oubliez pas, on lâche rien.

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3: Bonjour à toutes et à tous et bienvenue sur les ondes de RCF pour votre émission d'actualité européenne, l'espace Europe. Au micro, Christophe D'Aloisio. S'il est difficile de définir géographiquement l'espace européen, on conviendra cependant que la Chine ne fait pas partie de cet espace, du moins n'en fait pas partie en propre. Car les relations de l'Europe avec la Chine, qui datent bien sûr depuis de nombreux siècles, elles sont une réalité quotidienne de l'aujourd'hui des Européens. La Chine, ses habitants, ses cultures, son système politique et social, son économie intérieure, sa place dans les marchés mondiaux, demeure souvent inconnue de la plupart d'entre nous. Alors pour rapprocher ce champ si vaste de la Chine, de tout ce monde, et des tensions éventuelles qui peuvent apparaître dans les relations entre la Chine et l'Europe, j'ai le plaisir d'accueillir aujourd'hui dans nos studios Vanessa Frankville. Bonjour Vanessa Frankville.
4: Bonjour.
3: Vous êtes Vanessa Frankville, professeure en études chinoises à l'Université libre de Bruxelles et directrice du Centre de recherche sur l'Asie de l'Est. Vos recherches portent sur les rapports entre politique ethnique et production audiovisuelle en République populaire de Chine. Vous avez publié de nombreux articles sur le cinéma en lien avec les ethnies minoritaires, qu'on appelle aussi les ethnies non-Han, mais vous me corrigerez si la prononciation n'est pas correcte.
4: C'est parfait.
3: Les ethnies non-Han et notamment sur le cinéma tibétain. Actuellement, vous travaillez sur les enjeux de la production artistique dans la diaspora ouïghour depuis l'accélération de la répression chinoise dans la région ouïghour. Et nous en parlerons notamment dans la deuxième partie de cette émission. Alors, je me permets de continuer la présentation afin que nos auditeurs puissent éventuellement se référer à vos publications qui sont nombreuses. Vous êtes aussi impliqué dans le projet de recherche Remote XUAR, qui est financé par un programme européen, qui vise à mettre en place des méthodologies de recherche à distance sur la région ouïghour. Et parallèlement, vous contribuez régulièrement à des conférences et des publications sur la question de la liberté académique. Et je signalerai notamment un ouvrage qui est paru en 2021 aux éditions de l'Université de Bruxelles et qui s'intitule « La liberté académique, principes, enjeux et menaces » que vous avez co-dirigé. Vanessa Frankville, comme je le disais, la Chine, ça n'est pas l'Europe. Donc pourquoi en parle-t-on dans une émission sur l'actualité européenne? Et bien sûr parce que cette Chine est omniprésente. Omniprésente à la fois par le poids commercial de nos relations avec la Chine, mais aussi pour certaines questions plutôt politiques. Est-ce que vous pourriez nous dire comment, pour l'observatrice autorisée que vous êtes, se positionne généralement l'Union européenne à l'égard de

0: la Chine, à la fois sur les questions politiques et sur les questions plutôt commerciales.
1: Mais d'abord, je pense qu'il faut revenir sur le fait, comme vous l'avez dit, que ces relations existent depuis fort longtemps, mais au cours des 3 dernières décennies, elles ont beaucoup changé. On a pu observer de nombreux paradoxes dans ces relations. D'abord, un essor économique extrêmement important. La Chine est devenue le deuxième fournisseur de l'Union européenne, et l'Union européenne est devenue le premier partenaire commercial de la Chine. Donc c'est quelque chose qui s'est déroulé au cours des, disons, 30 dernières années. Pourquoi est-ce que c'est important? Mais parce que l'Europe importe pour des dizaines, voire des centaines de milliards d'euros de produits qui viennent de la Chine, des produits de consommation. Vous comme moi, nous achetons souvent des vêtements, des jouets, des appareils électroniques qui sont fabriqués en Chine. Mais l'Europe importe aussi des matières premières importantes comme le bois, le minerai et l'aluminium notamment. Donc ça crée une relation extrêmement importante. Je repense aussi à mes années étudiantes à Pékin, quand j'ai vu s'ouvrir Decathlon, Auchan, Yves Rocher. Donc il y a aussi un investissement très important de l'Europe vers la Chine. En même temps, je vous disais, c'est des relations un peu paradoxales, parce que au cours de ces mêmes 30 dernières années, les attentes d'un côté comme de l'autre n'ont pas toujours été rencontrées. Et pour ce qui concerne l'Union européenne, la première frustration, c'est certainement la question des droits humains.
0: Pour l'Union européenne, officiellement ou aussi en pratique ?
1: Les deux. Donc, je pense que les attentes de l'Union européenne, lorsque la Chine s'est ouverte à l'économie mondiale dans les années 80 et 90, l'attente de l'Union européenne, c'était vraiment de voir une évolution chinoise, du régime chinois, vers une démocratisation, vers une plus grande ouverture, pas seulement du marché, mais aussi du système politique, une évolution vers une sorte de pluralisme. Et un dialogue possible sur des questions complexes comme Taïwan, comme le Tibet ou comme la territorialité en mer de Chine. Et donc, il y a toujours ces attentes au niveau de l'Union européenne. Concrètement, ça se mobilise autour d'une plateforme qui a été créée, d'un dialogue EU-China sur les droits humains. Donc il y a quand même une attente très concrète qui s'est aussi matérialisée avec l'envoi de juristes, d'avocats, de professeurs de droit en Chine pour faire évoluer la Constitution et toute une série d'autres réformes judiciaires notamment.
0: Vous parliez justement de ces décennies, de 1980 et 1990. À la charnière entre ces deux décennies, il y a quand même 1989. Alors comment les événements de 1989, que les plus jeunes peut-être aujourd'hui ne se rappellent pas, mais il s'agit quand même d'un moment charnière dans la relation de la Chine à sa propre population, mais aussi dans sa relation au monde. Alors comment cela a-t-il altéré les relations avec nos pays occidentaux?
1: Peut-être rappeler très rapidement pour les auditeurs donc les événements au cours du mois de mai et juin 1989, lorsque des centaines de milliers d'étudiants chinois se sont réunis sur la place Tiananmen, qui est la place principale de Pékin, qui fait face au bâtiment officiel où résident le régime, les dirigeants chinois. Et donc ces manifestations qui étaient pacifiques, qui demandaient une démocratie, qui demandait une concrétisation de l'ouverture, pas seulement économique mais aussi politique, ont été réprimées dans le sang par des chars qui ont été envoyés par l'armée chinoise dans la nuit du 3 au 4 juin. Donc on vient de commémorer, plus exactement, c'est le meilleur terme, les 34 ans de ce que nous appelons un massacre et de ce que les autorités chinoises appellent tout simplement le rétablissement de l'ordre par rapport à une rébellion qui s'est mise en place.
0: Vanessa Granville, je vous interromps juste un moment par rapport à ça. Les manifestations de ce mois de mai 1989 sur la place Tiananmen en Chine, est-ce que c'était habituel de voir en Chine autant de personnes, des centaines de milliers, disiez-vous, autant de personnes se réunir? On sait que dans les pays communistes, les manifestations n'étaient pas chose très courante.
1: Alors, j'ai envie de dire oui et non, c'est-à-dire manifester de façon ostensible contre l'État, de façon massive, non. Et c'était pas 1989. 1989 n'était pas une remise en question du régime communiste. C'était une demande de réajustement d'un régime qui s'ouvrait économiquement, mais pas politiquement. Donc il y avait une demande de pluralisme, etc. Mais il n'y avait pas une remise en question profonde du régime. Ça, c'est important. Et en même temps, oui, on avait déjà vu à la fin des années 70 des mouvements populaires qui rassemblaient des milliers, des centaines de milliers dans des villes comme Pékin. Ça va très vite, il y a beaucoup d'habitants. Et on avait déjà vu ce genre de regroupement de la population pour porter des doléances auprès de l'État, mais pas forcément demander un renversement de l'État. Et pour peut-être revenir à votre question, oui, c'est un moment charnière et c'est peut-être tout le paradoxe de ces relations entre l'Union européenne et la Chine, ou je dirais la Chine et le reste du monde. C'est le moment où on devrait prendre justement du recul et peut-être réfléchir aux investissements potentiels. Et pourtant, c'est le moment, après les années, début des années 90, où l'Union européenne a vraiment commencé à déployer différentes stratégies pour renforcer ses liens avec la Chine, qui, le régime chinois, il faut préciser, après 89, a essayé, si je puis dire, très rapidement de distraire sa population en encourageant l'enrichissement et en mettant à l'arrière-plan tout ce qui concerne l'idéologie, les droits humains ou les manifestations politiques.
0: Et comment la Chine, le régime chinois, a-t-il réagi en fait à ce positionnement de l'Union européenne, qui ne s'appelait probablement pas encore Union européenne d'ailleurs dans le début des années 90, comment a-t-elle réagi et comment a-t-elle adapté peut-être son positionnement à la fois politique ou commercial, économique?
1: Mais je pense que dès le départ, le régime chinois a vu les relations avec l'Union européenne comme un contrepoids à la puissance américaine. On sortait quand même de la guerre froide, c'était la chute du bloc communiste, l'URSS qui était complètement démantelée. C'est un peu le cauchemar chinois jusqu'à aujourd'hui, le cauchemar des dirigeants de voir aussi la Chine s'effondrer dans ce sens-là. Et donc il y avait cette idée que l'Union européenne pouvait constituer un autre bloc, une grande puissance qui allait pouvoir servir d'alternative en quelque sorte, une troisième voie, disons, à la sortie de la guerre froide. Et en même temps, je pense que la Chine s'est vite rendue compte que l'Union européenne n'était pas une puissance aussi importante qu'elle l'avait imaginé. Disons que c'est une entité très complexe. Comme vous l'avez dit, ça ne s'appelait pas comme ça à l'époque, et puis ça évolue en permanence. Et donc, il y a plusieurs couches dans l'Union européenne, et je pense que la Chine s'est rendue compte au fur et à mesure des dernières années que ce n'était peut-être pas l'allié parfait qui allait proposer une alternative. En revanche, je crois, la Chine a bien vu que l'Union européenne était assez accommodante et facilement divisible.
0: Par quels moyens ?
1: Alors, vous savez sans doute peut-être que les entreprises chinoises qui travaillent de façon très rapprochée avec l'État chinois ont beaucoup investi par exemple au Portugal, en Italie. Si on sort un peu et qu'on va en Europe de l'Est, il y a aussi la Serbie où la Chine a mis en place des projets d'investissement massifs dans les infrastructures ferroviaires, la Grèce, la Roumanie, la Hongrie sont des pays que la Chine a commencé à démarcher de façon individuelle, ce qui a mené par exemple à l'adhésion de l'Italie il y a quelques années au projet, ce qu'on appelle les nouvelles routes de la soie, c'est-à-dire des grands projets d'infrastructures économiques chinois, alors que l'Union européenne s'était positionnée en défaveur et que les autres États membres n'avaient pas souhaité adhérer, et l'Italie l'a fait. Donc c'est par ce genre de biais qui sont souvent financiers dans des pays qui ont des dettes, qui sont peut-être déçus vis-à-vis de l'Union européenne, que la Chine commence à instaurer des formes de division pour régner, si je puis dire.
0: On y reviendra dans la deuxième partie de cette émission. Je vous propose maintenant qu'on fasse Vanessa Frankville. Je rappelle à nos auditeurs qui nous auraient rejoints en cours de route que vous êtes professeur à l'Université libre de Bruxelles, spécialisée dans les études chinoises, et vous y dirigez d'ailleurs le centre de recherche sur l'Asie de l'Est. On va faire une pause musicale et vous nous avez proposé une musique que je vous laisse peut-être nous présenter vous-même, en tout cas l'artiste.
1: Voilà, donc c'est un artiste ouïghour qui s'appelle Perhat Kralik, qui est de Ürümqi. Ürümqi, c'est la capitale régionale ouïghour. C'est quelqu'un qui a été extrêmement actif, qu'on a vu dans plusieurs pays européens faire des tournées aussi aux États-Unis, dont on ne sait pas s'il est toujours actif parce que nous sommes sans nouvelles de lui depuis 2017. Donc a priori, il est libre, mais il ne voyage plus, il n'a plus de passeport, donc nous n'avons pas plus d'informations sur lui.
0: On écoute tout de suite Berhad Khalik.

0: à toutes et à tous. Après cette pause musicale, nous revenons en compagnie de Vanessa Frankville, qui est professeure à l'Université libre de Bruxelles, spécialisée dans les études chinoises et dans la recherche sur cette région d'Asie de l'Est. Vanessa Frankville, avant cette pause musicale, vous nous parliez donc des tentatives de la Chine de jouer des dissensions qui existent au sein de l'Union européenne, entre les États membres, entre les différentes économies européennes aussi, puisque quand elles sont fragilisées, la Chine agit différemment dans la Grèce d'après 2008 et dans l'Allemagne d'aujourd'hui, forcément. On remarque tout particulièrement un positionnement de la Chine assez particulier en Europe à l'égard de la question ouïghour. On sent une énorme sensibilité des responsables chinois à l'égard du positionnement des Européens sur la question ouïghour. Est-ce que vous pouvez nous rappeler le cadre de tout ce problème qui a mené, je le rappelle à nos auditeurs, notre pays, la Belgique, a voté au Parlement fédéral, donc à la Chambre des représentants, une résolution pour une alerte au génocide, un risque de génocide qui serait en cours dans cette région autonome ouïghour en Chine qu'on appelle le Xinjiang.
1: Donc le contexte, pour faire très simple, il y a des territoires très périphériques au cœur de la Chine, comme le Tibet, comme la Mongolie intérieure ou comme la région ouïghour, qui sont des territoires qui ont été intégrés à l'Empire chinois depuis peu, depuis la fin du 19e siècle ou le milieu du 19e siècle pour la plupart, et qui ont développé des cultures, des langues, des administrations, des systèmes politiques très différents. En l'occurrence, dans la région ouïghour, on parle une langue turcique, donc le ouïghour est très proche de la langue turque. On est pour l'essentiel musulman, même s'il y a une petite variété aussi des confessions religieuses, mais c'est pour l'essentiel musulman. Et donc ce sont des régions, en l'occurrence la région ouïghour, qui se sont vues imposer un système administratif beaucoup plus répressif à partir des années 50, lorsque la République populaire de Chine a été fondée par le fameux Mao Zedong. Donc ça a entraîné toute une série de conflits sur la question de la souveraineté du territoire. Pour le régime chinois, la région ouïghour a toujours appartenu à la Chine et il est tout à fait normal que la Chine y soit souveraine. Pour les Ouïghours, c'est beaucoup plus compliqué. Ils s'identifient beaucoup plus à l'Asie centrale, pas du tout à la Chine, que ce soit sur les plans culturels, historiques, etc. Comme au Tibet, j'ai envie de dire. Ça a entraîné des frictions extrêmement importantes. Par ailleurs, la Chine mène une politique coloniale dans la région. Coloniale, c'est-à-dire qu'elle extrait des matières premières qui sont très nombreuses dans la région ouïghour. Elle utilise aussi les ressources humaines de la région ouïghour au profit de la Chine intérieure, sans redistribuer les richesses sur place, et dans un rapport colonial aussi en termes de représentation, de symbolisme des rapports, où les Ouïghours sont considérés comme arriérés, à éduquer, à siniser, etc. Donc ça, c'est le contexte du problème ouïghour, et donc on a vu des formes de manifestations qui pouvaient être, j'ai envie de dire, socio-économiques. Donc les gens se rassemblent et manifestent dans la rue. On l'a souligné tout à l'heure, c'est plutôt rare. Mais là, c'est une vraie expression anti-régime communiste. Mais on a aussi vu émerger quelques groupes religieux extrémistes entraînés en Afghanistan, en Syrie. Très minoritaires, on ne sait jamais très bien s'ils existent vraiment, à quel point ils existent et ils ont une forme d'action. Mais en tout cas, c'est le prétexte que la Chine utilise aujourd'hui pour mener une politique d'internement massif et d'emprisonnement, en commençant par les intellectuels et aujourd'hui et aussi les principaux acteurs économiques de la vie ouïghour. Et aujourd'hui, c'est très certainement des millions de personnes qui ont fait un passage et qui sont peut-être encore en partie, soit dans des camps d'internement, soit dans des usines de travail forcé, soit en prison.
0: Quand vous dites massif, est-ce que vous pouvez nous donner une idée de chiffres ?
1: Donc, on estime entre 1 et 3 millions de personnes sur une population de 11 millions de Ouïghours.
0: 11 millions, c'est la population de la Belgique.
1: C'est la population de la Belgique. Donc, vous auriez tous, ici, en Belgique, un voisin, peut-être un frère, une sœur, un membre de la famille qui a séjourné à un moment ou à un autre dans une des structures d'internement de la Chine.
0: Donc on parle vraiment d'une sorte d'industrialisation de la répression.
1: D'où le terme de massification, vraiment, de la répression.
0: Vanessa Frankville, est-ce que ce drame et cette catastrophe ouïghour a une incidence sur le rapport de l'Union européenne et des pays européens à l'égard de la Chine? Comment se comportent nos pays à l'égard de la Chine sur la question ouïghour et finalement sur l'ensemble des relations avec la Chine?
1: Je pense qu'il y a trois événements qui ont vraiment changé les rapports récemment. Le Covid, la pandémie tout simplement, et cette gestion très complexe qui a dû se mettre en place. Ensuite, Hong Kong, ce qui se passe à Hong Kong, les manifestations qui ont été fortement réprimées, et les Ouïghours. Parce que la question ouïghour touche au sujet des droits humains. La mobilisation qui existe actuellement en Europe, c'est une mobilisation, j'ai envie de dire, par le bas. C'est-à-dire la diaspora ouïghour s'est beaucoup mobilisée, les ONG ont fait des rapports, des associations, les journalistes se sont intéressés, et la société civile en général s'est manifestée, ce qui a obligé les États membres et l'Union européenne à réagir sur cette question. Et c'est là que le changement de paradigme intervient.
0: Alors, lorsque nos pays réagissent, comme la Belgique a essayé de le faire il y a quelques années, il y a 2 ans, je pense, à l'initiative de certains des députés qui sont sensibles aux questions de droits humains, certaines voix se sont levées en disant « Est-ce que notre petit pays, lorsqu'il prend une résolution de ce genre, a une véritable incidence sur la situation des Ouïghours ?» Donc, certaines personnes n'étaient pas dans le négationnisme du risque de génocide, mais disaient simplement « Est-ce que nous, petite goutte d'eau dans le grand océan européen, voire mondial, est-ce que nous pouvons avoir une influence réelle sur un régime chinois qui est quand même absolument tout-puissant en matière économique et bien sûr, démographique, etc. ?»
1: Bon, il faut voir comment est-ce qu'on estime la taille de la Belgique. C'est quand même aussi une puissance commerciale importante. C'est pas parce que c'est un petit pays avec une population restreinte que c'est pas un acteur très important de l'Union européenne et en général dans le monde. Donc je pense qu'il faut relativiser, repenser cette façon de penser à la Belgique. Par ailleurs, la Belgique, c'est quand même le centre de l'Europe. C'est là que siègent toutes les institutions européennes. Donc il y a cette dimension que la Chine comprend très très bien et qu'elle prend certainement en compte. Donc la Belgique n'est pas rien sur l'échiquier international dans la vision chinoise. Évidemment, la résolution qui a été proposée et qui a été votée est un geste symbolique, et c'est plutôt là-dessus qu'on doit s'interroger. Est-ce que ces gestes symboliques qui ont été faits aussi aux Pays-Bas, en France, dans d'autres pays, sont suffisants ? Est-ce qu'on doit passer à d'autres formes plus pénalisantes, plus directes et plus frontales avec la Chine? Et c'est là que souvent la Belgique se sent trop petite pour se confronter à un géant. Mais je rappelle que l'Union européenne est le premier partenaire commercial de la Chine, alors que la Chine est le deuxième partenaire commercial de l'Union européenne. Donc chaque pays, à son niveau, chaque État membre, a certainement des réactions à faire connaître. Ce qu'on attend maintenant, c'est plutôt une position commune des États membres, et au moins, je dirais, des États membres les plus importants, les plus puissants, vis-à-vis de la Chine.
0: Et est-ce que vous pourriez nous dire, cette diaspora ouïghour dont vous parliez tout à l'heure, dans quelle mesure, il y a des phénomènes tout particuliers liés à cette diaspora-là par rapport aux diasporas d'autres pays? On sait qu'il y a énormément de migration dans le monde depuis toujours et certainement depuis les dernières années. La diaspora ouïghour vit quelque chose de tout à fait particulier, justement en lien avec le régime chinois.
1: Tout à fait. Donc la diaspora ouïghour en Europe, elle est très récente et elle est petite. Hein. C'est à peu près 10 000 personnes. C'est un chiffre qu'il faudra réviser, je pense, parce que il y a beaucoup de ouïghours qui arrivent de Turquie et d'autres pays avec un statut de réfugié dans les pays européens. Mais cette diaspora, elle subit effectivement ce qu'on appelle maintenant une répression transnationale, une politique répressive transnationale. Concrètement, dès qu'un Ouïghour va manifester, il a toutes les chances d'entendre un message d'un policier chinois qui a trouvé, on ne sait pas trop comment, son contact WhatsApp, son téléphone. Il a toutes les chances de voir ses comptes internet hackés, et parfois même d'être contacté directement par des agents de la sécurité d'État basé en Europe, qui les invite à prendre le thé. C'est l'expression qu'on emploie en chinois lorsque l'État chinois veut intimider ou coopter des membres de la diaspora en l'occurrence.
0: Vanessa Vranqueville, on arrive déjà à la fin de notre entretien. Je rappelle à nos auditeurs que vous êtes professeure en études chinoises à l'Université libre de Bruxelles et directrice du Centre de recherche sur l'Asie de l'Est. Vos recherches portent sur les rapports entre politique ethnique et production audiovisuelle en République populaire de Chine, mais vous êtes spécialement engagée dans des recherches sur la région ouïghour, la diaspora ouïghour, et j'invite donc nos auditeurs à fréquenter vos nombreuses publications qu'on peut trouver assez facilement sur la page de l'Université libre de Bruxelles. Merci d'être venu pour l'Espace Europe.
1: Bonne soirée. Merci beaucoup.

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1: Bon, ton train part dans 10 minutes. Voilà ton billet. Ne le perds pas, Harry, c'est très important. Ne le perds surtout pas.
2: Londres, Poudlard, voie numéro 9, 3 quarts. Mais Hagrid, il doit y avoir une erreur. C'est écrit voie numéro 9, 3 quarts. Ça n'existe pas.

0: Bonjour chères auditrices et bonjour chers auditeurs, c'est Bounouader et j'ai l'immense joie de vous offrir mes légendaires.
1: Tout le monde se rend immédiatement dans son dortoir. Tout le monde excepté vous trois.
0: Un tour d'horizon, un voyage parmi des stars, des légendes, des acteurs de notre monde qui le font évoluer en un monde meilleur. Par leur talent, ils ont su toucher les gens. Par leur modeste contribution, ils ont essayé de faire évoluer les choses.
2: Le maître a donné à Dobby une chaussette.
3: Comment ? Je ne dis rien.
2: Le maître a fait cadeau à Dobby d'un vêtement. Dobby est libre.
0: Les légendaires sont un moment pour leur rendre hommage, les connaître mieux ou les découvrir. Alors, en route sur la voie des légendaires, je vous invite à découvrir ou à redécouvrir aujourd'hui une auteure qui a très certainement révolutionné le monde littéraire. Elle a donné goût à la lecture à des millions de jeunes et grands lecteurs. De plus, elle a influencé l'univers cinématographique grâce à ses personnages. La plus célèbre des auteurs contemporaines qui nous fait voyager dans l'univers de la magie, des élèves sorciers, Joanne Rowling, Joanne Kathleen Rowling, plus connue sous son nom de plume, J.K. Rowling. Voici l'incroyable destin d'une auteure, la patronne de l'école des sorciers. C'est au tour de J.K. Rowling d'entrer dans vos légendaires. Joanne Rowling est née le 31 juillet 1965. C'est dans le Gloucestershire du Sud qu'elle vit le jour exactement à Yate. Pour nous, ce nom de région ne dit rien, mais nous connaissons Bristol, l'une de ses villes la plus animée grâce à ses festivals internationaux comme le plus grand rassemblement européen de montgolfières, le Bristol International Balloon Fiesta. Aujourd'hui, cette région du sud de l'Angleterre est fière d'afficher sa nouvelle notoriété grâce à son auteur de talent, J.K. Rowling. C'est à 6 ans qu'elle écrit déjà sa première histoire pour sa petite sœur, intitulée Rabbit, mettant en scène un lapin nommé Rabbit et un bourdon géant, Mademoiselle Bee. Depuis toute jeune, Joanne Rowling a toujours désiré être auteur. C'est sa maman Anne Rowling qui a renoncé à sa carrière pour élever ses deux filles, qui exerce une belle influence en leur transmettant son amour pour la littérature. La lecture éveille ainsi l'imagination chez les filles Rowling. Confinée par une rougeole, elle écrit donc ce premier roman Rabbit, suscité sans doute par l'écoute d'une histoire de l'auteur jeunesse américain Richard Scarry. Avec sa sœur, elles ont l'habitude de jouer avec des enfants du quartier, dont le nom évocateur est déjà un signe du destin. Ils ont comme nom de famille Potter, un nom qu'elles préfèrent au sien, sujet à moquerie.

Les sœurs vont régulièrement chez leurs grands-parents qui tiennent une épicerie. La grand-mère porte le joli prénom de Kathleen, une lettre K qui viendra s'inviter pour sublimer son nom d'auteur. Les parents Rowling continuent à encourager Joanne à écrire et à partager ses histoires. À 11 ans, Joanne Rowling écrit une histoire dont le thème porte sur des diamants, les 7 diamants maudits, histoire reliée émotionnellement à Edith Nesbit, auteure jeunesse et militante. Sans doute qu'un jour, les lecteurs pourront avoir le privilège de tenir ces histoires entre leurs mains une fois que celles-ci seront éditées. Toutes ces petites graines semées au fil de sa jeunesse préparent-elles un grand avenir? Après leur déménagement, la nouvelle maison, toujours dans les faubourgs de Bristol, inspirera peut-être une trentaine d'années plus tard celle de la famille Dursley. L'imagination et l'inventivité de Joanne Rowling dans les jeux avec ses amis donnent vie aux sorciers, aux potions magiques et aux sortilèges. Beaucoup d'anecdotes et d'épisodes scolaires ou de scoutisme pourraient également avoir influencé son écriture, ses décors et ses personnages. Avant 14 ans, Joanne Rowling découvre et lit Le Roi Lear et Le Conte d'hiver de Shakespeare, d'où elle retiendra le nom d'Hermione. L'autobiographie de Jessica Mitford, qui devient modèle pour la jeune Rowling, et l'univers de Jane Austen avec Orgueil et préjugés, ainsi que l'auteur Thackeray. Entre Jane Austen et J.K. Rowling, il n'y a pas de doute, les liens sont tissés entre une vision sociale, un humour décalé et ironique, et une écriture libre. Cette ironie qui la caractérise est palpable dans ses lectures de récits faites à ses amis. Un de ses meilleurs amis avait une vieille Ford, voiture qui apparaît en clin d'œil dans les aventures de l'apprenti sorcier et inspirera très fort le personnage de Ron Weasley. Cet ami sera toujours là et surtout dans les moments difficiles pour Joanne Rowling. À croire que l'entreprise Harry Potter se créait déjà inconsciemment depuis son enfance et tout au long de sa jeunesse.

Un tour d'horizon, un voyage dans le temps avec des stars, des légendes, des acteurs qui font de notre monde un monde riche en histoire, en souvenirs gravés dans notre mémoire. Par leur talent, ils ont su toucher les gens. Par leur humanité, ils ont essayé de faire évoluer les choses. Les légendaires font partie de notre patrimoine et, pour certains, de l'ADN. Pour leur rendre hommage, les connaître mieux ou les découvrir, il vous faut emprunter la route des légendaires. Voici la suite des légendaires de J.K. Rowling qui conduit des millions de jeunes sur la route de la lecture. La jeune étudiante tête en l'air, timide, restait assez solitaire et en retrait, mais ne se privait pas cependant de goûter aux diverses ambiances estudiantines et de fréquenter les cafétérias. Sa réussite scolaire n'est pas sa priorité. Ses parents souhaitent qu'elle devienne une secrétaire bilingue, mais ce qui va marquer ses études, c'est la bibliothèque dans laquelle elle va passer une grande partie de ses études entourée de centaines de milliers de livres. Elle découvrira aussi l'univers de Tolkien.

0: Après ses études, elle se rapproche de Londres. Elle décroche de petits boulots et notamment un poste de recherche chez Amnesty International. Sa vie est bousculée et sensibilisée par les centaines de lettres d'hommes et de femmes menacés d'emprisonnement par leur régime totalitaire. Ce monde extérieur lui montre les horreurs de la guerre, des tortures et des viols. De cette expérience, elle apprendra que c'est ensemble que l'on peut rendre notre monde meilleur. En parallèle à ce travail de secrétaire, elle écrit des romans qui ne sont pas publiés. En 1990, la jeune secrétaire s'installe à Manchester avec son compagnon. Un jour, lors d'un trajet en train pour Londres, plus long que d'habitude, dû à un retard, Joanne Rowling imagina les grandes lignes de sa future saga. Un jeune garçon ignorant ses pouvoirs de sorcier, une invitation pour une école spéciale, son ami Ron et même Hagrid. Au cours des 5 années suivantes, elle va récolter des notes sur des bouts de papier qu'elle accumulera dans une boîte à chaussures. Elle a déjà planifié les 7 livres.
1: Tu es un sorcier, Harry.
2: Je suis un quoi ?
1: Un sorcier. Et tu seras un sacré bon sorcier quand tu te seras un peu entraîné.
2: Non, vous faites erreur parce que... Je ne suis pas un sorcier. C'est vrai, je suis Harry. Juste Harry.
0: Étudiant le dictionnaire Brewer, riche en expressions célèbres, historiques et mythiques, Joanne va y puiser bon nombre d'expressions.
3: Tu appelles ça jeter un sort ? Avoue que ce n'est pas une réussite. Moi, je n'ai jeté que quelques sorts faciles, bien sûr. Ça a marché à chaque fois. Par exemple... Oculus Reparo. C'est mieux comme ça, non ? Nom d'une chouette ! Tu es Harry Potter ? Je suis Hermione Granger et... Toi, tu es...
4: Moi, Ron Weasley.
0: Pour l'école, elle s'inspira d'un château moyenâgeux écossais. D'influence dickensienne, elle choisit d'opter pour un héros orphelin. Tout est bien réglé comme sur du papier à musique. J.K. Rowling sait jusqu'où son personnage principal ira tout au long de ses 7 volumes. Chaque personnage a déjà sa propre description d'identité, support ô combien important pour leurs interventions. Dans ce monde de magie, il n'y a aucune technologie du monde des humains. Le cadre de l'école moyenâgeux est comme figé dans le temps depuis toujours. Harry Potter et ses amis évoluent d'année en année scolaire. Dans les histoires de J.K. Rowling, l'histoire s'apprend dans les anciens livres. Les bibliothèques sont des endroits incontournables. Chaque lecteur approuvera les différentes valeurs auxquelles

Nous sommes toujours dans le tour d'horizon des stars, des légendes, des acteurs qui font de notre monde un carrefour des légendes. Par leur histoire, les légendaires ont su toucher les gens. Par leur humanité, ils ont essayé de faire évoluer les choses. Les légendaires font partie de notre passé, notre présent et notre futur. Jusqu'où les légendaires nous porteront, nous transporteront. En tout cas, il y en a une qui nous a transportés dans son monde, son imaginaire, dans sa magie. Voici la suite des légendaires de J.K. Rowling. Un mariage en 1992 avec Jorge Arantes, journaliste portugais, donne naissance à une fille en juillet 1993, la petite Jessica. Comme son auteur préféré et militante, Jessica Milford. Malheureusement, le bonheur ne dure pas et la rupture est inévitable suite aux violences conjugales. La peur entre dans la vie de Joanne Rowling. Joanne rentre précipitamment avec sa fille et son fils de papier, Harry, au Royaume-Uni. Sa vie est ébranlée par le décès de sa mère et maintenant son divorce. Difficile de voir sa vie comme une réussite. Cette traversée du désert dotée d'une dépression sera bénéfique dans la construction de la saga Harry Potter, dans l'essence même des détraqueurs. Ces créatures maléfiques répugnantes à l'apparence périmée, vêtues de lambeaux noirs, répandent désespoir et froideur, aspirant les âmes. L'âme de Joanne Rowling était-elle destinée au désespoir et à se faire aspirer par un éventuel suicide ? Au lieu de se donner la mort, cette période de dépression pour Joanne Rowling fut propice à la maturité.

Cependant, la société exige un certain train de vie social et professionnel. C'est à Édimbourg, en Écosse, que Joan Rowling reprend le chemin de l'enseignement après avoir vécu difficilement à la solde du gouvernement. Il faut qu'elle termine son roman, car son boulot à temps plein risque de lui prendre beaucoup de temps et la crainte d'abandonner son projet d'écriture n'est pas si loin. La maison de l'éléphant, la maison des éléphants, endroit incontournable depuis qu'une certaine Joan Rowling, encore inconnue, à la fragilité psychologique due aux terribles épisodes de vie qu'elle doit surmonter, s'installe régulièrement à une table après avoir commandé sa boisson chaude pour écrire le premier volet d'une saga qui la propulsera à la plus haute marche de la littérature jeunesse. Elephant House est un restaurant et salon de thé et de café gastronomique. The Elephant House s'est imposé comme l'un des meilleurs salons de thé et café d'Édimbourg. L'arrière-salle donne une vue imprenable sur le château d'Édimbourg, de quoi alimenter l'imaginaire de la jeune écrivaine. Lorsque vous visiterez l'Irlande, n'hésitez pas à faire un tour à Édimbourg et prendre place dans le meilleur café qui vous servira le petit déjeuner ou le dîner. De plus, vous serez émerveillé de leur collection de 600 éléphants et qui sait, vous en emporterez un sous le bras. Dites-moi d'où...

0: Les légendes, les stars, ils façonnent le monde par leur histoire. Les légendaires ont su toucher notre sensibilité, ont su nous faire grandir. Par leur humanité, ils ont essayé de faire évoluer les choses. Par leurs actes, ils sont restés dans nos mémoires. Les légendaires font partie de notre passé, notre présent et notre futur. Jusqu'où les légendaires nous porteront, il y en a une qui nous a transportés jusqu'à des mondes imaginaires grâce à son écriture, grâce à la lecture. Voici la suite des légendaires de J.K. Rowling.
1: Attendez à cette petite difficulté. Vous semblez caresser l'illusion que je vais obéir. Quelle est la formule sans opposer de résistance ? Eh bien, sachez que je n'ai pas l'intention d'aller à Azkaban.
2: C'en est assez. Emmenez-le.

0: Vous ne l'aimez pas, monsieur le ministre. Mais reconnaissez qu'il ne manque pas de style.
1: Une vieille machine à écrire a eu l'immense privilège de mettre en mots toutes les péripéties du jeune apprenti sorcier. Vu ainsi, c'est féerique, mais notre Cendrillon Rowling n'a pas de quoi se payer des copies pour son manuscrit qu'elle est obligée de redactylographier intégralement. Des collectionneurs pourraient y voir une valeur. Quelle en serait la valeur? En tout cas, en 2005, un exemplaire du premier tome original valait près de 30 000 euros. Une fois son manuscrit fini, les quelques chapitres envoyés à son agent ne séduisent pas. Des maisons d'édition aussi prestigieuses que Orion, Penguin ou encore Harper & Collins n'ont pas été séduits par cette nouvelle écriture, ce nouveau genre littéraire. Il faut attendre une jeune fille qui, enthousiaste à la lecture des premiers chapitres et désireuse de savoir la suite, pour encourager son père, directeur général de Bloomsbury Editions, pour voir finalement la première parution de Harry Potter à l'École des sorciers fin juin 1997. N'y voyez pas un enthousiasme contagieux, car le premier lot d'impressions ne compte que 1000 exemplaires, dont la moitié destinée aux bibliothèques. Elle reçoit une avance sur les ventes d'un peu plus de 1000 euros. Pas d'exemplaires presse pour faire parler de ce futur obus qui est rapidement devenu un best-seller grâce au bouche à oreille en seulement 3 jours. En 3 jours, la vague Harry Potter s'est vite répandue dans le monde entier, provoquant un tsunami de lettres de fans envoyées à J.K. Rowling, qui, pour rester l'auteur énigmatique, ajoute définitivement la lettre K pour que J.K. Rowling soit assez ambigu au début de la saga pour se demander qui en est le père ou la mère de Harry Potter.

Que se passe-t-il avec les enfants ? S'interrogent les adultes, voyant leur progéniture absorbée par un livre qui est encore en format poche à l'époque. Elle touchera environ 100 000 euros suite à ce déferlement de fans pour son premier roman intitulé The Philosopher's Stone qui sortira un an plus tard aux éditions Gallimard Jeunesse sous le titre de Harry Potter à l'école des sorciers. Les premiers pays à obtenir les droits sont la France et les États-Unis. Ce sont les éditions Gallimard qui ont été donc les premières à offrir à la francophonie la pépite littéraire dont la recette savante réunissait tout ce qu'il fallait pour emporter et remporter des générations de lecteurs. Une psychologie bien pensée, des personnages aux sentiments authentiques, des dialogues dynamiques empreints d'humour et un univers tout entier inventif. Les éditions américaines

0: J.K. Rowling est désormais à l'abri et confortablement bien installée dans un appartement spacieux. Ses revenus confortables lui permettent de quitter l'enseignement et de s'occuper de sa fille et mener à bien sa thérapie. Elle peut se dire qu'elle a enfin réalisé son rêve d'être écrivaine à temps complet. L'écriture et la publication des tomes 2 et 3 la propulsent millionnaire en 1999. Un beau prix à payer après quelques années de galère. Pour réaliser ses rêves, faut-il se réveiller? En tout cas, J.K. Rowling est bien éveillée car elle nous embarque dans son monde de magie et de lumière avec tous ses personnages et êtres fantastiques. Mais pourquoi refuse-t-elle au début d'accorder les droits d'adaptation à la Warner Bros? Harry Potter devient vraiment un phénomène littéraire. Des files de fans s'allongent devant les librairies. On n'a jamais vu chose pareille. J'ai également été témoin de vente des romans de J.K. Rowling dans les rues de Santiago de Chile. Un réel marché noir du petit prodige apprenti sorcier. Harry Potter et la Coupe de Feu, le quatrième volet, réussit l'exploit d'attirer le record de foule à sa sortie, mélangeant toutes les décennies de lecteurs, petits, ados et adultes. Avant sa sortie, c'est plus d'un million de livres commandés et une sortie record de 5,3 millions d'exemplaires pour la première édition.
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êtes à l'écoute de la vie d'une magicienne de la littérature jeunesse. Une littérature jeunesse qui a su attirer à elle les lectrices et les lecteurs adultes. Une légende de la magie des mots gravée dans la mémoire de tous. Nous sommes dans un tour d'horizon d'un monde de la sorcellerie, de la magie, de l'amitié et de l'amour qui a su toucher et gagner à sa cause un public mondial. J.K. Rowling a unifié tous les publics littéraires et cinématographiques. Voici la suite des légendaires de J.K. Rowling, qui est devenue la femme la plus influente d'Angleterre grâce à un ovni surnommé Harry Potter. J.K. Rowling n'aime pas l'aspect commercial qui la dépasse. Ce qu'elle désire, c'est écrire. Le dernier volet de la saga voit son point final en 2007. À l'abri des médias, J.K. Rowling donne très peu d'interviews. En 2018, J.K. Rowling tombe dans le piège des réseaux sociaux où le lynchage médiatique est une arme à déstabilisation massive. Cible inattendue, elle avait été dans le viseur d'Internet après avoir réagi sur Twitter au sujet d'un article portant sur les femmes transgenres. Ce fut l'allumage de la mèche du scandale qui se consuma encore jusqu'il y a peu en 2020 où elle déclara que les transgenres n'étaient pas réels. De telles réactions de la part de la mère de Harry Potter a pu certainement choquer une grande partie de la population en ces temps de politiquement correct dans les médias ou les entreprises. Le plus dur pour l'écrivaine fut sans doute de recevoir l'électrochoc d'Emma Watson et Daniel Radcliffe, respectivement interprètes d'Hermione Granger et Harry Potter, qui ont apporté leur soutien à la communauté transgenre. L'actrice qui incarne le professeur Chourave, Myriam Margolyes, est allée jusqu'à dénoncer cette réaction conservatrice des propos de J.K. Rowling. Mais l'acteur emblématique de Voldemort a récemment apporté son soutien à la romancière boudée de toutes parts. Il a déclaré être lassé de cette nouvelle tendance d'effacement des thèmes, des choses et des slogans qui gênent notre société. Sans doute que J.K. Rowling se serait bien passé de cette publicité, elle qui a souffert de violences conjugales et à qui on ne pardonnerait pas la moindre incartade. Pour vivre heureuse, elle vivra dans la discrétion avec son médecin de mari et tout ce qu'elle désire, c'est écrire. Elle aurait même refusé d'apparaître dans les films en tant que mère de Harry Potter, incarnée par l'actrice Geraldine Somerville. Oh, happy day. See, now you got it.

Se libérer de Harry Potter est possible. Sous un nom d'emprunt, elle écrit d'autres romans qui ont été bien accueillis. Récemment, Lee Cabog signe son retour pour la jeunesse. Histoire déjà écrite et racontée à ses enfants. Elle le sort pendant la pandémie et les droits sont versés aux victimes du Covid. Elle soutient bon nombre d'associations venant en aide aux enfants, aux femmes isolées et aux victimes de violences conjugales. Elle œuvre également pour la recherche sur la sclérose en plaques qui a touché sa mère gravement et en mourut. Ce nouveau roman n'a rien à voir avec Harry Potter. Elle s'éloigne de l'univers, mais le talent est bien présent par l'imaginaire. Elle a élargi son domaine. Il n'y a pas que Harry Potter dans l'écriture de J.K. Rowling. Tout en restant habitée par ce monde, elle peut écrire autre chose.

un phénomène car l'auteur est inconnu. Un phénomène car tout est écrit dans sa tête depuis le début. Un phénomène de talent. Un talent incroyable. Un héros qui grandit au fil des volumes. Et les héros évoluent et sont toujours réinventés. La saga va à l'encontre de la tendance de l'époque, contre les petits volumes, le vocabulaire simple. Harry Potter s'impose par sa richesse de vocabulaire et ses énigmes complexes. Un phénomène qui a encouragé de nouveaux auteurs à écrire, mais de millions de lecteurs à lire. J.K. Rowling voulait devenir auteur à temps plein, une drôle d'idée qui ne paierait jamais un loyer, se disaient ses parents. Par magie ou par volonté, elle est sortie de la pauvreté et des pièges de la vie. Mais J.K. Rowling avait atteint le paroxysme de l'échec. Après des études moyennement réussies, un mariage complètement raté et pas d'emploi stable, J.K. Rowling connaissait bien la notion d'échec. Il y a toujours de l'espoir, mais faut-il encore qu'il soit palpable ? La seule chose de palpable pour J.K. Rowling était l'écriture, et c'est ce qui lui permettait d'encore tenir debout. Même au fond du puits, perdu dans un tunnel sans qu'aucune lumière soit visible, J.K. Rowling a utilisé ses feuilles, ses idées et sa machine à écrire. Une auteure qui a utilisé son statut et son influence pour faire entendre sa voix, célébrée par des millions de fans. Telle est la conteuse, telle est sa vie. Ce qui compte désormais n'est pas sa durée, mais sa qualité gravée dans notre mémoire.

La véritable valeur nette de Rowling, après les livres, les films, la pièce de théâtre et les interminables produits dérivés, s'élève à 1 milliard de dollars. Juste pour mettre cela en perspective, la valeur de Stephen King est estimée à 400 millions de dollars, celle de Daniel Steele, 385 millions, et celle de John Grisham, 350 millions de dollars. En gros, Rowling est l'auteur la plus riche du monde et elle l'emporte haut la main. Elle est également la première auteure au monde à atteindre la barre du milliard de dollars. Et comme n'importe quel fan de Potter le dirait, c'est bien mérité. Bien que Rowling ait eu une vie difficile en grandissant, elle a utilisé les aspects négatifs comme source d'inspiration pour ses personnages. Après avoir obtenu son diplôme universitaire, Rowling se considérait comme une ratée et a admis plus tard qu'elle était déprimée et avait envisagé le suicide. Elle a vécu un mariage raté, a été mère célibataire et était sans emploi jusqu'à ce qu'elle écrive Harry Potter. Lorsque Rowling a enfin connu le succès financier, elle a presque immédiatement donné en retour. En fait, elle a gagné son premier milliard de dollars en 2004, mais a perdu son statut de milliardaire après avoir fait don d'une importante somme à une œuvre de charité. J.K. Rowling est une véritable auteure. N'oublions pas qu'elle est linguiste. On peut affirmer qu'elle n'a pas seulement imaginé Harry Potter, elle l'a façonné à l'aide de sa propre vie, en lui donnant des amis issus de ses propres amis. Elle lui a donné des animaux de la mythologie qu'elle a ressuscités d'ouvrages anciens, de ses professeurs. Elle en a fait des personnages bien trempés, les recettes de potions et autres breuvages. Elle les a puisés d'un vieux grimoire du XVIIe siècle qu'elle possède. Et toutes les formules magiques sont des assemblages de mots intelligemment choisis par notre linguiste international. Les purs fans liront les versions originales pour apprécier les différences. Quelle magie s'opère chez les lecteurs adultes pour se laisser attirer dans cette littérature jeunesse ?

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1: Benoît Montabon nous offre une belle analyse dans le numéro 68 du magazine Géographie et Culture de 2008. Lire tout Harry Potter est un voyage dans des lieux connus mais mystérieux. Ils sont fréquentés par des sorciers qui évitent tant que possible le monde réel. J.K. Rowling situe ses romans en Grande-Bretagne, construisant de manière assumée le monde et l'espace des sorciers anglais. Pour le crédibiliser, elle crée d'autres pays en connexion avec ce monde imaginaire. Cette extension planétaire est visible dans Harry Potter et la Coupe de Feu. Le monde des sorciers est parallèle au monde réel. Les sorciers peuvent entrer en contact avec les habitants du monde réel, les moldus, mais n'ont pas la même conscience de l'extension du monde des sorciers. Les deux mondes coexistent et ne sont pas parallèles. La preuve en est dans la tâche première du ministère de la magie qui est d'éviter que les moldus se rendent compte de l'existence de ce monde.
2: Cher Monsieur Potter, le ministère a reçu des informations selon lesquelles à 6h23 ce soir, vous avez exécuté le sortilège du Patronus en présence d'un moldu. S'agissant d'une violation du décret sur la restriction de l'usage de la magie chez les sorciers de premier cycle, vous êtes par la présente renvoyé de l'école de sorcellerie Poudlard. Mes meilleurs sentiments, Mafalda Hopcrick.
1: L'art subtil de J.K. Rowling est de mélanger les mondes et les genres. Elle mélange ces lieux fictifs dans les lieux réels et elle en crée de nouveaux, comme Danix et Tolkien. Le monde imaginaire a besoin d'être verrouillé pour être protégé. Pour passer d'un monde à l'autre, il faut certes des frontières, mais surtout des lieux de transition, comme le chaudron buveur, la gare de King's Cross, véritable symbole entre le monde réel et imaginaire. Les sorciers et leurs familles se mélangent à la population avant de regagner le lieu de séparation et partir pour Poudlard. Lieu central du roman, c'est en ce lieu que chaque personnage prend pleinement conscience de son appartenance au monde des sorciers. Après le lieu central, il y a trois lieux que l'on peut qualifier de majeurs. Le ministère de la magie, la maison familiale Godric Hollow et le terrier maison familiale des Weasley, lieu de la résistance à Voldemort. Les lieux relais les plus connus sont l'hôpital Sainte-Mangouste et le chemin de traverse. Les lieux de décor servent à crédibiliser la société et à lui servir de support. Il y a du génie dans la conception de Poudlard. Le temps ne semble plus exister, ni l'espace quand les personnages se rendent dans leurs dortoirs respectifs. Personne ne fait attention aux escaliers mobiles, bien qu'il faut faire attention aux quelques marches défectueuses. Même les personnages des tableaux semblent avoir défié le temps, sans parler des fantômes et âmes qui hantent les couloirs ou les vestiaires. Poudlard a une identité forte qui en fait un acteur à part entière. Pour ajouter encore plus de merveille dans la magie, les déplacements sont aussi importants et J.K. Rowling les utilise avec conscience et intelligence. Train, balai ou cheminée ont toute une logique dans la saga de Harry Potter. Alors, il vous reste à acquérir les 7 volumes du Petit Génie de Poudlard en vous transplanant vers votre librairie préférée. Bonne lecture. J.K. Rowling était l'héroïne de nos légendaires. À bientôt pour une nouvelle émission.

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1: Bonjour à toutes et à tous, bienvenue dans Décryptage, une émission de Catobel.

0: Chaque semaine, Décryptage donne la parole à des hommes et à des femmes engagés dans la vie chrétienne, aux parcours et aux sensibilités variées. Avec eux, nous prenons le temps d'interroger quelques-unes des grandes questions de notre époque à la lumière de l'Évangile. Et cette semaine, je reçois le père Serge Mauque, prêtre diocésain dominicain. Bonjour mon père.
1: Bonjour Julien, bonjour à tous les auditeurs.
0: L'émission d'aujourd'hui sera très politique et probablement un peu polémique. Nous allons nous demander quelle place peut encore occuper la foi dans la vie politique. Et nous commencerons en Belgique avec cette prière parlementaire. Le 21 octobre prochain, des parlementaires belges sont invités à se retrouver à Bruxelles pour un déjeuner de prière parlementaire. L'événement est organisé par le Belgian Parliamentary Prayer. Au programme, une prière d'ouverture et puis une conférence de l'ancien vice-premier ministre et ministre de la Justice, Koen Gaens, consacrée au thème « Foi » et politique. Alors évidemment sur les réseaux sociaux, dès que ça a fuité, ça a suscité pas mal de commentaires. Serge Mauque, très simplement, est-ce que des parlementaires ont moins le droit que les autres de se retrouver pour prier ensemble ?
1: Je crois qu'il est très sain dans une démocratie que les parlementaires, quels que soient leurs horizons politiques et philosophiques, puissent se retrouver et échanger sur différents sujets. Je crois d'ailleurs qu'ils ne se privent pas de le faire, selon les différentes sensibilités philosophiques. Il est très clair que un certain nombre de nos parlementaires appartiennent à la laïcité organisée ou font partie de différents cercles où ils se retrouvent. Alors, je crois qu'il n'est pas du tout anormal que les parlementaires ou que les personnes qui ont un engagement politique et qui sont des chrétiens puissent à certains moments se retrouver de manière ouverte et constructive pour aborder certains sujets.
0: Cette invitation, elle a d'abord fuité sur les réseaux sociaux et il est bien écrit dans l'invitation que ni presse ni médias ne sont invités. Évidemment, la prière suppose une certaine intimité, mais c'est ce huis clos qui a nourri un certain nombre de soupçons. C'est vrai qu'il est loin le temps de l'abbé Dans, par exemple, qui siégeait au Parlement avec son col romain. Est-ce que vous avez l'impression que du point de vue des politiques, dont pour certains on sait, d'autres on ne sait pas, qui sont inspirés par la chrétienté et que d'une certaine façon ça éclaire aussi leur action, est-ce que vous avez l'impression qu'il y a non seulement une retenue mais une forme de posture honteuse qui fait que ce serait un peu une des rares fois où ce tabou-là est percé et assumé, où des gens se disent ouvertement au sein du Parlement où ils œuvrent pour la plupart chrétiens. Est-ce que vous le voyez d'un bon œil? Est-ce que ça vous semble normal qu'il y ait une discrétion à ce sujet de la part des politiques de tous bords, d'ailleurs?
1: Je crois que nous sommes héritiers d'une tradition et d'une tradition politique avec des partis politiques qui étaient beaucoup plus marqués philosophiquement. Donc on vient quand même en Europe occidentale, dans beaucoup de pays, d'une tradition où il y avait un parti qui avait une référence chrétienne explicite. C'est encore le cas dans une certaine mesure du CDNV, de la CDU-CSU allemande, etc. Ça s'est effacé dans un certain nombre d'autres pays. Et je crois qu'il y a la nécessité, je dirais, de passer à autre chose et une certaine aspiration, tout de même, à garder ou à mobiliser sur un certain nombre de sujets l'héritage spirituel qui a contribué à faire l'Europe et qui est encore un moteur d'engagement et de vie pour un certain nombre de gens. Alors je crois qu'il faut, dépoussiérer un peu les choses. C'est un groupe de prière, ça se présente comme un groupe de prière, mais le contenu c'est essentiellement une conférence. Voilà déjà une certaine ambiguïté, ça se présente comme une activité organisée à l'intérieur du Parlement, mais ça regroupe apparemment des parlementaires, mais surtout des gens qui ne sont absolument pas parlementaires, donc je crois que il y aurait intérêt peut-être à dépoussiérer la communication et à clarifier les choses, donc qu'un certain nombre de réunions ouvertes, soit organisées où il est question de partager sur la tradition sociale chrétienne, sur l'enseignement social de l'Église, par exemple, qui, avec l'encyclique Magnifica Humanitas, revient au premier rang. Mais alors, pourquoi faudrait-il que que des journalistes ne puissent pas y assister ou que la presse soit proscrite. En toute honnêteté, je comprends rien à ce truc. Donc
0: et ça suscite du soupçon, effectivement.
1: Voilà,
0: ça.
1: je vois pas ce qu'il y aurait caché.
0: Alors, l'un des organisateurs dit à Catobel que la polémique révèle, selon lui, tout simplement d'un tabou belge autour de la religion en politique. Lui, il défend le droit pour un élu de croire ou ne pas croire et de ne pas devoir mettre sa foi au placard. Ça, c'est très clair. Mais est-ce que, selon vous, est-ce que c'est porteur électoralement, y compris qu'un responsable politique aujourd'hui dise tranquillement « Je suis chrétien, oui ». Et ma foi nourrit mes choix. Ça a pu être quelque chose qui se disait ouvertement au sein d'un parti qui aujourd'hui s'appelle Les Engagés. Et dans une interview accordée ici sur cette antenne par le président des Engagés, il disait que Dieu et la chrétienté ne devaient en aucun cas présider aux choix politiques. On sent bien qu'il y a quelque chose qui a changé et qu'il est difficile. En tant que personnalité politique, vous l'avez été un peu aussi, à une échelle différente, d'affirmer, est-ce que vous portiez la croix que vous avez aujourd'hui au cou, par exemple?
1: Non. Je n'ai jamais porté la croix en tant que responsable politique et je n'ai jamais porté la croix dans un univers professionnel. Il se fait que j'ai encore été actif professionnellement après avoir été ordonné et j'estimais que j'étais à ce moment-là au service de l'universalité et que je ne tenais pas à avoir des signes démonstratifs de mon appartenance. Parce que tous ceux qui devaient le savoir, le savaient. Je crois que ce qui a changé aujourd'hui et qui est un peu au cœur de l'approche de Maxime Prévost, c'est de dire que le groupe n'a pas de couleur. Avant, quand la référence chrétienne était explicite, je dirais qu'il y avait un certain automatisme à une certaine époque de lien entre l'appartenance à un parti politique et l'appartenance à une foi particulière ou à une religion particulière. Ce qui de facto était aussi déjà à l'époque une fiction, parce que il était clair qu'il y avait des tas de gens pour qui la dimension chrétienne, par exemple, n'avait aucune importance. Et d'autre part, déjà à cette époque-là, il y avait des chrétiens engagés dans d'autres groupes politiques que le PSC ou le CDH. Donc il y avait cette diversité. Donc actuellement, je dirais que là, et là on retrouve un débat tout à fait contemporain, la question de l'engagement et la question de la déclaration d'une appartenance spirituelle ou religieuse revient à la personne. Alors, faut-il que la religion soit totalement privatisée en mettant toutes ces questions hors du Parlement, hors du Conseil communal, hors de tout ça? Ça, je ne le pense pas non plus. Je crois que l'on peut, comme mandataire, au nom d'un certain nombre de ses convictions, les mobiliser ou y faire référence comme élément de motivation dans une prise de position publique. En France, grand pays de la séparation entre guillemets radicale de l'Église et de l'État, il y a un aumônier des parlementaires au Palais Bourbon. Donc c'est bien la preuve que les cloisons ne sont pas sont poreuses et qu'il y a des espaces de dialogue. Donc je crois qu'il n'y a pas de quoi fouetter un chat au niveau de la neutralité de l'État ou de la laïcité en Belgique, parce que un certain nombre d'hommes politiques engagés dans la laïcité organisée ou de référence chrétienne catholique ou chrétienne tout court, assistent à un moment donné à une conférence où un ancien ministre va faire un exposé sur un verset du livre de la sagesse. Tout le monde sait que le livre de la sagesse est aussi fait partie de la littérature de sagesse et de la littérature sapientielle et qu'il est par nature ouvert à l'universalité de l'humanité. Donc c'est plutôt un signe d'ouverture plutôt qu'un signe de radicalisme.
0: Sur l'invitation, on peut lire que c'est le thème foi et politique qui sera traité par Monsieur Koungens. Heureux qui a trouvé la sagesse, qui s'est procuré la raison, car sa possession vaut mieux que possession d'argent et son revenu revenu est meilleur que l'or. Ça, c'est précisément l'extrait du livre des Proverbes qui a influencé, qui influencera en tout cas la prise de position de Kungens. Seulement quand même, j'aimerais revenir sur le point de départ, cette invitation. Elle a fuité parce qu'un lanceur d'alerte disait qu'à partir du moment où de tels événements avaient lieu, on pouvait craindre quand même l'existence ou l'influence au sein du Parlement belge, et donc de la création et de l'élaboration des lois, d'un lobbying religieux. C'est quand même ça le point de départ. Certains s'inquiètent d'une trop grande porosité entre religion et politique. Ça peut s'entendre, ça, comme inquiétude.
1: Tout peut s'entendre. Je crois qu'il y a, un lanceur d'alerte, par définition, il veut créer le buzz. Alors, je crois que le fait d'avoir diffusé cette information de manière volontairement discrète me semble une erreur stratégique et de nature peut-être à éveiller une part de soupçon. Maintenant, quand on connaît l'Église belge de l'intérieur et un peu le monde politique de l'intérieur, le risque des grandes menaces ou des grands complots dans l'état actuel de la société, cela ne peut faire que sourire un certain nombre d'observateurs de la réalité politique et spirituelle belge.
0: C'est-à-dire, vous dites que même si l'Église tentait d'influencer d'une façon ou d'une autre les choix politiques qui seraient faits et donc l'évolution des lois en Belgique, ça n'aurait pas lieu de toute façon, c'est ça que vous dites ?
1: Mais de toute façon, l'influence de l'Église catholique, malgré un certain nombre encore d'images qui sont véhiculées par quelques milieux, elle est totalement marginale. Et tout le monde le sait.
0: Et donc sans influence réelle.
1: Mais bien sûr.
0: Merci pour votre franchise, Père Serge Mauque. Je rappelle que vous êtes prêtre diocésain dominicain, mais vous avez eu mille vies avant ça. Vous avez été échevin et vous vous êtes occupé aussi de cette fameuse instance Test Achat que vous avez dirigé. Mille vies, donc. Nous, on va s'arrêter quelques instants pour une courte respiration musicale et juste après, nous ouvrirons ensemble la salle des archives. Nous resterons sur cette frontière entre foi, identité et politique, mais cette fois de l'autre côté de la frontière, direction la France. À tout de suite, juste après ça.

0: Vous écoutez toujours Décryptage, bienvenue à vous si vous nous rejoignez. Nous sommes toujours avec le prêtre diocésain dominicain Serge Mauque. Nous voici dans la salle des archives. Si vous entendez quelques caquettements ou bruits d'oiseaux, c'est parce que nous avons ouvert la fenêtre, il faisait très chaud. Alors cette archive, quelle est-elle? Retour au 5 mai 2025, au Parlement européen à Strasbourg, le pape François était mort 2 semaines plus tôt. Les différents groupes politiques lui rendaient hommage au nom des patriotes pour l'Europe. Jordan Bardella prenait la parole, on l'écoute.
1: C'est avec gravité et recueillement que je prends la parole à mon tour pour saluer la mémoire du pape François. Parce qu'il est une figure universelle. Sa disparition aura ému au-delà des 1,4 milliard de catholiques dans le monde. Homme de foi, homme de dialogue et de paix, autorité morale rare dans un monde en perte de repères, le pape François le fut incontestablement. Son pontificat fut celui d'une attention constante portée aux plus fragiles et aux plus démunis. Que l'on partage ou non ses opinions politiques, ses prises de position, elles ont été nombreuses et multiples, le respect solennel du haut mort nous oblige. En ce moment solennel, je veux redire avec fierté que la France, fille aînée de l'Église, n'oublie ni ses racines chrétiennes, ni le lien millénaire qui l'unit à la foi et à l'Église catholique. Ce lien historique et précieux fonde une part inestimable de notre identité, de notre civilisation, de nos valeurs et pour beaucoup de notre espérance. Que le pape François repose en paix.
0: Voilà, c'est donc un extrait de l'intervention de Jordan Bardella, président du Rassemblement National, mais il le faisait au nom des Patriotes pour l'Europe, le groupe européen qu'il préside. C'était le 5 mai 2025, on était quelques jours, quelques semaines en fait, après le décès du pape François, le pape François qui compte énormément pour vous et pour votre formation religieuse, évidemment, Serge Mauque. Alors, Jordan Bardella évoque la France comme la fille aînée de l'Église. Assez fréquemment, Jordan Bardella, qui était pressenti pour l'élection à la présidentielle française il y a encore quelques mois, revendiquait aussi le fait d'être athée et d'être très attaché aux racines chrétiennes de la France, malgré tout. Est-ce que dans cette contradiction un peu identitaire, il n'y a pas quelque chose qui vous dérange, le religieux que vous êtes, Serge Mauque?
2: La question du religieux aujourd'hui, que ce soit en France ou en Belgique, est bourrée évidemment d'ambiguïté. À la fois, le monde politique a tendance à rejeter en principe les convictions spirituelles dans le champ du privé et à les écarter de l'espace public. Et en même temps, que ce soit en Belgique ou en France, lorsque des manifestations public où des célébrations religieuses importantes se passent, on voit une très grande présence des politiques. Il suffit de regarder les traditions, historiques, folkloriques, etc. en Belgique, et bien qui rassemblent un nombre important de personnes qui ont souvent une origine religieuse et qui rassemblent largement sur le plan ponctuel, et on y voit défiler des politiques de tout bord, de toute conviction. Alors c'est assez étonnant de se rendre compte que cette ambiguïté existe, et qu'il y a à la fois, disons, une référence spirituelle qui serait profondément ancré dans la vie quotidienne, dans la pratique religieuse, etc., et qui n'est plus que très très marginal et en tout cas minoritaire, et en même temps des éléments de la tradition religieuse font partie intégrante de la culture, du niveau national jusqu'au niveau local. Alors on assiste à un assez grand écart des politiques à cet égard-là, qui se déclarent en toute majorité athées et agnostiques, mais qui sont en toute grande majorité présents lors de manifestations ou lors de rencontres ou lors d'événements qui ont un caractère religieux marqué, qui se passe dans les églises, qui se passe dans les cathédrales, etc., etc., sans que cela ne pose problème.
0: Ça me fait penser précisément à cette expression qu'utilise Bardella, mais Sarkozy avant lui l'avait utilisée. Saint Jean-Paul II, quand il est venu dans les années 80 en France, l'a utilisé de nouveau. Et en fait, après la Révolution française, on remonte dans le temps, elle a été fort utilisée, un peu transformée par rapport à son origine historique. Je parle évidemment de cette expression de France, fille aînée de l'Église. Si on observe un peu l'histoire, on se rend compte qu'elle est un peu abusive, cette expression. Évidemment, elle prend son origine dans le baptême de Clovis, vers 495. Mais en fait, elle apparaît 1000 ans plus tard pour tenter de solidifier, au fond, l'histoire de la France et le peuple français. Est-ce que, selon vous, alors que le pape Léon XIV s'apprête à visiter la France, c'est une expression qu'on doit encore ressortir à chaque fois qu'il est question de chrétienté et de France?
2: Je crois que la France est un pays qui a marqué l'histoire à beaucoup de points de vue et cultive une certaine nostalgie des épopées et donc de la place de la France dans le monde.
0: Y compris dans l'histoire de l'Église.
2: Y compris dans l'histoire de l'Église. Les ingénieurs français sont les meilleurs au monde, ils ont réalisé des choses exceptionnelles, et puis il en va de même quelque part dans l'histoire de l'Église, où l'Église n'est arrivée en France quand même que aux environs, enfin après quelques décennies quand même de présence dans le bassin méditerranéen, mais elle serait la fille aînée. Alors l'expression est belle, elle est poétique, elle est mobilisatrice, elle a servi surtout en Jean-Paul II pour tenser la France, non pas pour la glorifier mais pour la tenser. Les Français ont été assez malheureux du pontificat de François, qui n'est jamais allé les voir. Lui, il a fait un peu l'inverse. Saint Jean-Paul II a dit « Qu'as-tu fait de ton baptême ?» Donc, moralité, je t'interpelle. François a dit « Ne vous pensez pas le centre du monde. » Et il a eu une attitude, je dois dire, que je n'ai jamais totalement comprise, mais enfin, je pense avoir comprise quand même, qui a été sa priorité pour les périphéries. Donc, il n'y a pas que la France qu'il n'a pas visitée. Donc, il n'est pas allé dans un certain nombre de grands pays. Il a visité beaucoup de petits pays, beaucoup de lieux. Alors, la France, il a tourné autour. Donc,
0: et puis, il est allé en Corse, quand même.
2: Il est allé en Corse. Il est allé non pas en France, mais à Marseille, parce qu'il allait en Méditerranée. Et puis, il est allé en France, à Strasbourg, mais pas en France, parce qu'il allait visiter l'Europe. Et les Français, qui ont quand même leur fierté par rapport à la modestie des petits Belges, se demandaient bien quelle mouche l'avait piqué pour ne pas visiter la fille aînée de l'Église, par ailleurs. Alors, je pense que ici nous avons un autre pontificat qui commence à prendre ses marques, et où on a au contraire un pape qui va affronter, je dirais, des situations difficiles dans un certain nombre de grands pays. Voyons ces passes d'armes, que ce soit un déplacement physique ou que ce soit un débat, voyons ces passes d'armes avec Trump au niveau des États-Unis, voyons sa présence en Espagne, etc.
0: Là, vous parlez de Léon XIV, le pape actuel.
2: De Léon XIV, et donc je pense qu'il est bien maintenant que Léon XIV... Je crois que ce moment est venu, je dirais, peut-être de sortie d'une ambiguïté, de réconciliation entre les catholiques d'un pays et la papauté et l'Église universelle. Donc, je suis honnêtement, j'ai beaucoup de tout mon rattachement dominicain est français, et j'y ai mes sœurs et mes frères dans l'ordre, etc. Et donc je suis très attaché à la France, et j'y passe quand même une partie de moi importante, significative en tout cas de mon temps. Mais ça me fait aussi plaisir quelque part que après ces années d'interrogation ou de malaise, le pape Léon XIV va visiter ce pays qui est quand même, à l'échelle de l'Église universelle, un pays qui a marqué l'histoire de l'Église et qui, aujourd'hui encore, est un des 20 ou 30 pays dans le monde important sur le plan de l'Église catholique. Alors ben voilà, c'est un peu tout qui se récapitule et ça me fait très plaisir. Maintenant, les enjeux sont très importants et ça revient au début de notre échange à partir de la déclaration de Jordan Bardella. Il y a actuellement en France plusieurs catholicismes et les réconcilier et permettre le vivre ensemble entre les différentes sensibilités internes à l'Église catholique en France est un fameux défi. Et donc, je crois que là aussi, le pape Léon doit porter un message, je dirais, d'apaisement et de réconciliation quand il est question notamment du courant traditionnaliste, des tradis comme nous disons dans le langage interne, mais la France, parce que c'est le pays d'origine de Marcel Lefebvre et d'autres, est un pays qui a profondément été marqué par ces tensions. Et donc là aussi, je pense que le pape Léon XIV arrive à un moment où le catholicisme français est en train de se recomposer avec un certain nombre d'autres réalités et d'autres mouvements, etc., qui naissent. Et il y a là un grand travail, je dirais, de aggiornamento. Et aggiornamento, c'est un mot, je dirais, classique dans le vocabulaire de l'Église. C'est un rééquilibrage, en quelque sorte, la recherche d'une nouvelle harmonie entre les plaques tectoniques diverses qui bougent. Et je pense qu'à cet égard, le pape Léon XIV va se placer au-dessus des clivages, je pense.
0: Merci Serge Mauque d'être passé nous voir et d'avoir bien voulu aborder ces sujets intéressants, polémiques et complexes aussi. Et à très bientôt dans l'émission Décryptage.
2: Merci Julien, merci à tous.

Vous écoutez toujours Décryptage, bienvenue à vous si vous nous rejoignez. Décryptage est une émission produite par Catobel dans le cadre des émissions concédées, une émission également diffusée sur les antennes locales de RCF en Belgique francophone. Avant de nous quitter, quelques vers de poésie chrétienne pour terminer. Et c'est un extrait de Brumaire du poète catholique français Jean Grosjean, qui malgré son nom et la consonance de son nom, est un des poètes les plus subtils que le XXe siècle français ait pu générer. Voilà ce qu'il dit dans Brumaire, ce qu'il écrit. Depuis longtemps, j'entends s'éteindre au loin le bruit que font les gens pour vivre, mais leur folie me colle aux semelles comme une patrie mal quittée. Soudain vieillie, je regarde trembler une herbe entre mes doigts. Qu'attendre encore quand je connais les silences de la guerre, ceux de l'enfance et l'ombre du Dieu sur mon âme. C'est ainsi que s'achève cette émission de Décryptage. Merci à vous, chers auditeurs et auditrices, de nous avoir suivis. Et rendez-vous la semaine prochaine pour un nouveau numéro. D'ici là, portez-vous bien.

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1: Mon premier appel à la vie religieuse, ça a été un deuil de tout. J'ai beaucoup résisté. Je ne voulais pas quitter l'idée d'un couple, d'une famille, d'enfants, de ma carrière, ma liberté extérieure de voyager. J'étais très sportive, très fêtarde. C'était un deuil de tout ça.
2: J'ai pas entendu des voix comme Jeanne d'Arc, mais c'était un peu des questions du sens de ma vie. J'ouvre les guillemets et je les ferme. C'est quoi Charles ta vie? C'est bien boire, bien manger, bien baiser. Est-ce qu'il n'y a pas autre chose? Fermer les guillemets. Et j'avais des amis catholiques qui me disent « tu as été touché par le doigt de Dieu ». Et quelques mois plus tard, j'ai pris contact avec des gens et je suis allé frapper à la porte du séminaire de Bruxelles.
3: J'ai incarné vraiment le concept de Dieu en moi. À chaque jour, je devais avoir une relation avec lui. Alors la Belgique a de nouveau mis la question « est-ce que finalement être prêtre n'est pas mon vrai appel ?» Et je ne peux pas passer à côté de la plaque. Je veux me donner pour l'Église du Seigneur ici.
4: À l'âge de 18 ans, à la fin de ma réto, je me suis posé la question en me disant « Tiens, est-ce que je ne suis pas appelé à devenir prêtre ?» Donc cette question, elle m'a quand même beaucoup habité. Et en fait, j'étais persuadé que Dieu m'appelait à devenir prêtre et que j'avais qu'à dire oui ou non. Et en fait, après cette période de discernement, je me suis rendu compte que en fait, Dieu m'appelait tout simplement, mais pas forcément à devenir prêtre.
5: Bonjour à toutes et tous. La vocation, c'est quoi ? C'est la question à laquelle nous nous intéressons aujourd'hui dans C'est clair.
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5: Alors que le nombre de prêtres, de religieux et religieuses décline, que des communautés centenaires mettent la clé sous le paillasson, qu'est-ce qui pousse encore aujourd'hui des hommes et des femmes à dédier leur vie à Dieu ? Rentrer dans les ordres ou devenir prêtre, n'y a-t-il pas d'autres voies pour se mettre au service de l'Église ? Quels sont les doutes ou les obstacles qui freinent ces engagements personnels et à l'inverse, quelles sont les joies et les motivations qui peuvent amener ce grand oui ? Ce sont des questions que nous allons aborder avec nos experts Véronique Bontemps, auxiliaire de l'apostolat à Bruxelles, et Christophe Herings, théologien et journaliste de Catobel. Bienvenue dans C'est clair. Christophe Herings, une vocation répond-elle toujours à un appel ?
7: Alors oui, une vocation répond toujours à un appel, et je dirais même que la vocation, c'est un appel. Le mot vocation, qui vient du latin, vocare, c'est vraiment l'équivalent de l'appel qu'on a appliqué alors pour les vocations spécifiquement religieuses. Donc oui, c'est un appel que Dieu adresse à toute l'humanité. C'est ce que nous dit la Bible. Dieu appelle l'humanité à entrer en communion avec lui, à faire alliance avec lui en termes bibliques. Et évidemment, le modèle de cette vocation, c'est la figure d'Abraham, que Dieu appelle à quitter son pays pour aller vers la terre promise. Et puis les chrétiens aussi vont découvrir cet appel de Dieu à travers le Christ. Tous les chrétiens sont appelés par Dieu, mais au-delà des chrétiens, toute l'humanité. Et l'appel, en fait, pour les chrétiens, c'est suivre le Christ. On y répond d'abord en étant baptisé, on y répond par la foi, le baptême étant pour les chrétiens la plongée dans la mort du Christ et le fait de ressusciter avec lui.
5: Donc là, on a déjà deux éléments intéressants. La vocation concerne vraiment tous les chrétiens et la première manière d'y répondre, c'est par la foi et le baptême. C'est à travers le baptême que chaque croyant répond à l'appel de Dieu qui lui donne la vie, mais qui l'envoie aussi en mission. C'est en ce sens qu'on parle également d'appel particulier, parce que chaque chrétien va participer au quotidien et dans le monde à la mission commune. Alors voyons maintenant quels sont les différents

0: différentes formes de vocation.
1: Alors, il y a différentes formes, il y a toujours eu différentes formes de cette vocation. La vocation la plus commune, on peut dire que c'est le mariage, hein, qui est pour commencer une vocation naturelle, c'est lié à la création, c'est lié à la nature de l'humain d'être appelé au mariage, de fonder une famille. Et puis, dans le Nouveau Testament, dans la Nouvelle Alliance, le Christ aussi appelle certaines personnes à une vocation alors particulière, soit la prêtrise, soit ce qu'on appelle la vie consacrée. Donc être prêtre, c'est répondre à un appel particulier du Christ pour être pasteur de la communauté, pasteur de l'Église, avec plusieurs fonctions. Hein. Donc gouverner l'Église, enseigner, prêcher la bonne nouvelle et aussi célébrer les sacrements, célébrer l'Eucharistie. C'est une mission que les apôtres ont reçue du Christ et qu'ils ont transmis après aux évêques et aux prêtres qui sont les collaborateurs des évêques. Et donc le célibat consacré va prendre lui-même plusieurs formes dans l'Église. Au départ, il y avait des ermites, essentiellement, hommes ou femmes, et puis il y a eu les moines et les moniales qui vivent en communauté et qui vivent aussi cette vocation de virginité consacrée. Et puis plus tard, il y a eu tous les religieux et toutes les religieuses qui vivent également cet appel. Et parmi les religieux, bien certains sont en outre appelés à être prêtres. Et puis il y a aussi une troisième vocation, si on peut dire, qui est le célibat consacré. Donc très tôt dans le christianisme, des hommes et des femmes ont senti cet appel à se consacrer entièrement au Christ, à renoncer au mariage pour un amour plus grand qui est celui de Dieu. Et par là, les personnes consacrées, aujourd'hui encore, que ce soit les religieux, les religieuses, les moines, les moniales, ou encore des laïcs consacrés, témoigne que Dieu, en fait, peut combler toute une vie, même au niveau affectif. Et les personnes consacrées, par là, témoignent aussi du royaume à venir où, comme dit saint Paul, Dieu sera tout en tous.
0: Alors, que retenir de tout ceci? Eh bien, qu'il y a différentes manières de répondre à un appel et de vivre sa vocation. Par le mariage ou par le sacrement de l'ordre, donc les prêtres et les diacres, et enfin par la vie consacrée, avec la vie monastique ou religieuse, mais aussi avec les laïcs consacrés. Véronique Bontemps, pour vous, la vocation a pris la forme de l'engagement comme auxiliaire de l'apostolat. De quoi s'agit-il au juste?
2: Alors, comme le nom l'indique, auxiliaire, c'est aide. Et l'apostolat, il faut se rendre compte que c'est la mission des apôtres au départ, apôtre, apostolat. Donc c'est tout ce qui concerne la communication de Dieu au monde. Et donc un évêque, qui est le successeur des apôtres, il reçoit la mission de gouverner, d'enseigner et de célébrer dans son diocèse, donc cette portion du territoire, mais pour tous les hommes, pas seulement pour les chrétiens. Et il se fait qu'au XXe siècle, on a découvert que les évêques pouvaient communiquer à des femmes laïques cette mission apostolique, c'est-à-dire de faire connaître comme une laïque l'amour de Dieu dans le travail d'une laïque.
0: Une vocation va donc mener à une mission. Mais encore faut-il que celle-ci soit bien comprise de tous, et ce n'est pas toujours le cas, comme nous l'explique encore Véronique Bontemps.
2: Mais oui, parce qu'en fait, on met très vite les gens dans des cases. Et donc, on pense au diaconat, aux prêtres, aux religieux, religieuses, aux consacrés. Et ici, il s'agit d'une vocation de laïc apostolique. Et c'est comme si on découvrait que c'était possible.
0: Une étape très importante quand on parle de vocation dans l'Église, c'est le discernement. Alors que faut-il entendre par ce terme et en quoi ça consiste finalement de discerner?
2: Donc au départ, le mot discernement, ça veut dire séparer, mettre à part, distinguer. Mais à partir du XVIIe siècle, il a voulu dire cette faculté de l'esprit qui distingue une chose d'une autre. Donc c'est essayer de voir ce pourquoi je suis fait. Et pour ça, il faut toujours partir d'un regard aimant du Seigneur sur nous, qui veut notre bonheur, qui veut que nous soyons heureux. Alors, le discernement peut prendre différentes formes. On peut voir dans certaines vies que c'est une évidence. On répond, finalement, on n'a peut-être même pas pensé à la question. Et il y a une forme d'évidence qui s'impose à nous. C'est un peu la vocation de saint Paul. Je suppose aussi qu'on peut avoir beaucoup de témoignages qui vont dans ce sens-là. Le discernement, c'est aussi se mettre à l'écoute de sa vie intérieure et essayer de voir qu'est-ce qui me donne joie, qu'est-ce qui me donne tristesse. Saint Ignace parlera de consolation et de désolation. On sait que les jésuites ont cette particularité d'avoir développé un type de discernement. Et bon, on peut aussi, plus fondamentalement, prendre le temps de se poser, d'aller voir, de rencontrer. Mais évidemment, au bout d'un discernement, il faudra à un moment donné faire le pas.
0: Pour mieux comprendre cette dimension de discernement, je vous propose d'entendre le témoignage de Florence, qui est aujourd'hui sœur au monastère de Soleil-Mont dans le Hainaut, et celui de Luc Mathuès, responsable de la communication du diocèse de Liège. Ils nous parlent tous deux de leur cheminement.
3: J'ai ressenti un appel à la vie monastique très fort quand j'avais 24 ans. J'ai passé donc entre 25 et 30 ans, 25 ans dans le monde, on va dire, à travailler comme ouvrière typographe et comme assistante personnelle d'un jeune myopathe. Mais l'appel à la vie monastique est resté très fort pendant ces 5 années, presque douloureusement. Et donc j'ai fini par rechercher à rentrer à nouveau au monastère, mais dans un ordre plus contemplatif, quoi, enfin plus strictement contemplatif. Après avoir un peu cherché dans d'autres communautés, c'est une communauté qui m'a indiqué Soleil-Mont. Et donc en fait, j'étouffais dans le monde. J'avais besoin de plus. Donc c'est comme ça que mon appel s'est resté très fort quand même.
0: Et plus, c'est la vie monastique pour vous?
3: Plus, c'est la vie monastique, ouais. Ça a tout emporté.
4: On se pose la question aussi pratique de son engagement par rapport à l'Église, on se pose la question pratique de la vie d'un prêtre, avec tout ce que ça engage et que ça désengage aussi. Et j'avais l'impression que dans les défis qui m'attendaient si je faisais ce choix-là de la vie sacerdotale, il y avait quelque chose qui ne vivrait pas de la même façon, et donc pour moi c'était pas une réponse. Mais la présence de Dieu était toujours forte pour moi. Après ça, j'ai eu une petite période de transition, et là la question de la vocation est revenue. Et là je suis parti en fait à Maretsu, où je me suis posé la question si j'étais pas appelé à devenir moine. Et j'étais assez convaincu de ça, et je me sentais vraiment bien dans ce parcours-là. Et donc, à tel point qu'on se dit, on va démarrer le noviciat, là, c'est bien, on démarre ça samedi. Puis je dis, ah mais non, samedi, j'ai un mariage, donc ça va être compliqué. Mon meilleur ami se marie. Il me dit, on fera ça samedi prochain, c'est pas grave. Et je vais au mariage, et là, comme j'étais célibataire, pour faire la suite, on me met à côté d'une jeune fille. Mais là, il y avait une évidence, quoi. J'ai su que c'était la femme de ma vie, et aujourd'hui, on est mariés. Et effectivement, j'ai toujours cette évidence qui m'anime.
0: Christophe Herings, le choix de la prêtrise ou de la vie consacrée implique des renoncements. Le célibat est-il un frein aux vocations ?
1: Alors effectivement, aujourd'hui, le célibat est fortement remis en question, notamment en Occident et en lien à la vocation à la prêtrise. Dans l'Église latine, donc, c'est depuis environ le 9e siècle que l'Église, en fait, a choisi de n'ordonner prêtres que des hommes qui étaient appelés au célibat, alors que, en principe, comme on voit encore aujourd'hui dans les églises d'Orient, y compris des églises catholiques en Orient, le célibat n'est pas essentiellement lié, intrinsèquement lié à la prêtrise. Mais par ailleurs, le célibat est aussi une vocation en soi. Donc, comme on l'a entendu dans les deux témoignages, sœur Florence qui se destinait au mariage, mais finalement a perçu cet appel à se donner entièrement au Christ à travers le célibat. Et Luc, au contraire, se destinait à devenir également moine, mais finalement, c'est à travers une rencontre qu'il a perçu l'appel au mariage. Donc que ce soit le célibat ou le mariage, dans les deux cas, il y a un appel qui se manifeste, et souvent de façon très concrète, à travers une rencontre d'une personne, et même pour le célibat, c'est souvent en voyant des personnes vivre cette vocation avec une forme de sérénité, une forme de joie, qu'on voit que c'est possible, mais après, il y a tout un discernement. Et effectivement, le célibat implique un renoncement, ce qui peut poser difficulté. Parfois, c'est vu même comme un sacrifice, en tout cas comme un don de soi. Mais il y a ce discernement, et d'étape en étape, on va pouvoir vérifier aussi pour soi-même, sans que ce soit jamais une certitude absolue, si on se sent bien, tout simplement, dans cette vocation. Pour les moines, il y a un postulat, puis un noviciat, c'est un temps où on teste cette vocation avant de prononcer les vœux. Et donc, un des critères essentiels, c'est qu'on ait là une forme de joie, de sérénité, et qu'on puisse se rendre compte qu'effectivement, c'est possible, que ça nous épanouit, et que ce célibat n'est pas vécu comme une sorte de sacrifice permanent, de renoncement permanent qui pourrait finir par étouffer.
0: Véronique Bontemps, quel conseil donner à quelqu'un qui se pose la question de la vocation ? C'est prendre un temps de retraite, rencontrer un prêtre, un religieux, une religieuse ?
2: Alors je dirais d'abord peut-être fait silence. C'est pas si évident d'être en accord avec sa vie intérieure. Prie, demande au Seigneur, invoque l'Esprit, confie-toi à Marie. Ça c'est le point de départ. Et effectivement, mets-toi en route, fais-toi accompagner pour essayer d'objectiver ce qui se passe en toi et rencontre d'autres vocations, fais des lectures spirituelles, prends le temps d'une retraite. Alors pour répondre à tout ça, on a aussi dans différents diocèses proposé ce qu'on appelle le groupe Samuel, qui permet à des jeunes qui se posent la question d'être ensemble dans une démarche de recherche et de se rencontrer tous les mois, discrètement. Donc tout le monde n'a pas besoin de savoir que je suis en recherche. Mais là, ça va m'aider à mettre des jalons.
0: Entrer dans la vie religieuse, forcément, ça pose question. Quels sont les doutes ou les obstacles qui freinent ces engagements personnels ?
2: Je dirais que la vie de mariage n'est pas simple non plus. On n'est pas toujours sûr que l'autre est fait pour nous et que c'est vraiment celui-là ou celle-là avec laquelle je vais passer ma vie. Donc, je dirais aussi que chaque route est différente. Tout engagement dans la longueur fait peur parce qu'on ne sait pas ce que sera demain. Mais c'est au fond toute expérience humaine qui est exigeante. Je crois qu'on commence à aimer en traversant les épreuves. Donc, je ne crois pas qu'il faut avoir peur des épreuves, mais les épreuves nous font peur. Et on ne les connaît pas, et tant mieux d'une certaine manière.
0: Face aux peurs, il y a les joies, il y a les motivations qui peuvent amener à ce grand oui. Lesquelles mettriez-vous en avant ?
2: Alors, je crois que la joie profonde, c'est de correspondre à ce pourquoi nous sommes faits. Ça, c'est vraiment incroyable et ça donne une fécondité. En fait, on reçoit au centuple, on reçoit une fécondité qui nous dépasse, on reçoit quelque chose qu'on n'avait même pas prévu, et donc je crois que c'est ça la plus grande joie.
0: Se mettre au service de l'Église, ça peut se faire par du bénévolat, ça peut se faire dans des services diocésains, par exemple. Est-ce que ces voies-là sont autant valorisées que celles de la prêtrise ou l'engagement dans un monastère, par exemple ?
2: Alors, je dirais, moi, personnellement, que toutes les voies sont bonnes si elles sont les miennes. Mais je crois que ce qui fait la différence, c'est de ne pas confondre l'être et le faire. Dans une vocation particulière, on donne sa vie à Dieu, on est livré sans réserve à Dieu, ce qui est différent de dire « je vais faire telle chose ». Tout ça est complémentaire en fait. Moi je crois même que la vocation du mariage et la vocation particulière, elle est complémentaire. Si les familles vont bien, les vocations particulières iront bien. Si les vocations particulières iront bien, les familles iront bien.
0: Très concrètement, quelles sont les étapes ou les démarches pour une personne qui ressent une vocation ?
2: Il y a l'étape suivante qui est d'office ce que je vais appeler le discernement ecclésial. Et c'est une chance, c'est-à-dire que l'Église va m'aider à confirmer ce chemin. Parce que ça veut dire que si sur ma route j'ai un doute, je pourrai revenir au fait que c'est pas moi seule qui ai entendu cet appel. L'Église l'a confirmé. Et donc cette confirmation ou ce discernement ecclésial, il va prendre différentes formes en fonction de la vocation que j'ai. Si j'entre au séminaire, eh bien j'aurai d'abord la propédeutique qui va déjà confirmer, et puis après je pourrai commencer la formation, qui va prendre du temps. Tout ça doit prendre du temps pour être confirmé. Et ça, je dirais que c'est commun à toutes les vocations. Les religieux, religieuses, ben, je pense qu'il y aura le postulat, et puis le noviciat, enfin, chaque communauté peut avoir ces étapes dans la vocation apostolique. Par exemple, pour moi, je vais aller rencontrer l'évêque pour lui demander s'il est d'accord que je commence ce type d'appel et je vais avoir un temps de formation. Donc pour tous ces appels, il y a du temps. Ça peut prendre, je pense, 7 à 9 ans avant d'un appel définitif. Donc c'est tout ce discernement personnel et ecclésial qui continue.
0: Ce qui est déjà long.
2: Oui, c'est long et je crois que c'est sage. C'est sage parce que dans un monde qui ne comprend plus tout à fait ce qu'est la vie de Dieu, avoir pris le temps de comprendre ce qui est radicalement différent et en même temps complémentaire, c'est beau.
0: Si on pense au sacerdoce ou à la vie consacrée, quelles sont les conditions à remplir pour la prêtrise ou pour l'entrée dans les ordres ?
2: Mais il faut avoir évidemment compris ce à quoi on est appelé. Et pour ça, on va aller rencontrer le président du séminaire pour ce qui est de la vocation à la prêtrise. Et pour la communauté religieuse, ben, si on est défini dans une communauté, c'est celle-là qu'on va rencontrer et qui va nous aider à faire tout ce chemin. Évidemment, il faut un certain équilibre. On ne vient pas dans une vocation spécifique par défaut.
0: C'est-à-dire ?
2: Ben, ça veut dire que c'est pas parce que je ne veux pas me marier ou je ne trouve pas la personne qui ferait le bonheur de ma vie que je suis appelée à une vocation spécifique. Et inversement.
0: Comment déterminer si on est appelé au sacerdoce ? Deux prêtres nous ont partagé leur expérience personnelle. D'abord Charles de Clercq, qui était inspecteur de police avant de découvrir une nouvelle voie. Puis Jason Herrera-Rios, qui a quitté sa Colombie natale pour la Belgique. On les écoute.
5: Un jour, j'avais une enquête à Arlon et mon chef me dit « Visitons l'église à Donna, c'est là que mes parents se sont mariés. » Et je me suis dit, excusez de la crudité du terme, il m'emmerde avec ses histoires de curé. Et je suis entré dans cette église, j'ai pas entendu des voix comme Jeanne d'Arc. Mais c'était un peu des questions du sens de ma vie. Et j'avais des amis catholiques qui me disent « Tu as été touché par le doigt de Dieu. » Et quelques mois plus tard, j'ai pris contact avec des gens et je suis allé frapper à la porte du séminaire de Bruxelles. Et donc, c'était mon premier contact avec l'église. Donc j'ai fait un an de précheminement. Et j'ai fait ma philosophie en cours du soir pendant ce temps-là. Et puis j'ai quitté mon travail pour entrer au séminaire pendant mes 4 ans de théologie. Et puis j'ai été nommé prêtre dans le Brabant wallon à Saint-Jean-Baptiste à Wavre. Pourquoi prêtre ? Enfin, je sentais qu'il y avait quelque chose de ce côté-là parce que j'étais poussé par quelque chose d'absolu. Et pour la petite histoire, j'avais été avec cet ami qui m'avait dit « Tu as été touché par le dos de Dieu ». On est allé à Chimay, à la trappe de Chimay, parce que je voulais devenir moine, figurez-vous. Et je demande à rencontrer le maître des novices. Il m'a dit, écoutez, il est en train de manger, puis il va faire sa sieste. Et je dis à mon ami, Franz, écoute, s'il ne faut pas là pour me recevoir, tant pis. Et j'ai laissé tomber la voie monastique. Mais j'avais rencontré quelques prêtres, et notamment ce prêtre qui s'occupait de délinquants, et je trouvais son parcours intéressant. Et notamment, parce que quand il parlait des évangiles, il avait une lecture narrative des textes, et ça m'avait beaucoup séduit.
6: Je me souviens que je suis allé à la maison de mes grands-parents avec maman. Et là, à la terrasse, je vois mon grand-père face à un soleil tapant qui était le soleil de midi en Colombie et avec ses bras grands ouverts devant un énorme livre aux feuilles dorées. Maman a dit « Ton grand-père prie ». À ce moment-là, il m'a dit « Prier, c'est parler avec Dieu ». Alors moi, je veux arriver à faire la même chose. Et vraiment, il a mis dans mon cœur d'enfant ce désir d'un jour moi-même parler avec Dieu. Donc depuis, j'ai cherché Dieu partout. Je me suis dit, punaise, j'aimerais bien faire quelque chose pour ces dieux qui me passionnent aujourd'hui, que je découvre dans ma vie, si proche de moi. Finalement, j'ai rentré au séminaire après mon lycée, et en cherchant vraiment quoi faire pour mon avenir, quelqu'un m'a dit, va en Belgique. Et c'est là ma deuxième, disons, appel, disons ma deuxième cristallisation de ma vocation, parce qu'en Belgique, tout le monde m'a demandé, ah, toi qui étudies la théologie, qui est Dieu pour toi ? La Belgique me l'a fait découvrir. Et là, j'ai découvert de nouveau comme mon enfance. C'est comme si je serais retourné à 7-8 ans devant l'image de mon grand-père. J'ai incarné vraiment le concept de Dieu en moi. C'est-à-dire, je devais le vivre, je devais le voir à chaque jour, je devais avoir une relation avec lui. Alors la Belgique a de nouveau mis la question, est-ce que finalement, être prêtre n'est pas mon vrai appel ?
0: On entend souvent parler de crise de vocation dans l'Église catholique. Véronique Bontemps, cela se vérifie-t-il vraiment ?
2: Juste avant de répondre à votre question, je trouve ça intéressant d'avoir entendu dans les différents témoignages ces questions de la forme d'une vocation que j'avais évoquée au début. Il y a l'initiative de Dieu, ils ont entendu une parole, il y a parfois une évidence, une rupture. On retrouve tous ces termes chez chacun différemment, et pas tous chez chacun, ils ne l'ont pas raconté, mais je pense qu'on retrouve ça. Alors, y a-t-il une crise ? Une crise, c'est un moment décisif. Et je pense qu'on est à un moment décisif, on voit des choses, on voit que l'Esprit-Saint est à l'œuvre et qu'il est à l'œuvre de façon inattendue aujourd'hui, puisque ce n'est plus une évidence d'être chrétien, et le Seigneur vient dans des vies où les jeunes s'y attendent pas du tout. On voit ça avec les catéchumènes. Mais je dirais, est-ce que c'est une crise des vocations ? Tout est une question de proportion. On voit qu'il y a moins de chrétiens, c'est donc bien normal qu'il y ait moins de vocations. Il y a aussi moins d'enfants dans les familles, c'est donc bien normal qu'il y ait moins. Je pense aussi qu'il me semble indispensable de montrer aujourd'hui qu'il y a une joie à vivre cette vocation, qu'il est normal de se poser la question de la vocation. C'est pas parce qu'on se la pose qu'on va d'office devoir dire oui. On l'a vu dans l'expérience de Luc, qui pensait rentrer dans un monastère, et puis ben voilà, lors d'un mariage, il a rencontré l'épouse de sa vie, et c'est une évidence. Je crois que se poser la question, c'est en fait permettre un véritable éveil à la liberté. On se pose les vraies questions, et puis on répond librement, sans être pressé.
0: Vous parlez d'une certaine diminution de la pratique, de besoins forcément qui sont peut-être en baisse. Actuellement, y a-t-il tout de même assez de vocations en Belgique pour répondre aux besoins du pays, ou faut-il inévitablement compter sur des personnes envoyées depuis d'autres régions, depuis d'autres continents en mission ?
2: En tout cas, je constate qu'il y a beaucoup de personnes qui viennent d'autres continents, dans nos contrées, et c'est beau, c'est l'évangélisation, c'est le retour de l'évangélisation, d'une certaine manière. Alors, je pense aussi qu'on peut être inventif pour tout ce qui est mission. Notre confiance fondamentale, c'est que Dieu veille et que l'Esprit Saint nous inspire pour que les bonnes personnes soient aux bonnes places. Et ce qui est important, je vous dis aussi, c'est qu'il ne faut pas confondre le faire et l'être. Être un prêtre ou rendre un service, c'est deux choses différentes.
0: Mais donc, dans certaines régions du monde, cette crise des vocations, cette diminution des vocations se marque moins ?
2: Oui, je pense que si vous allez en Inde, si vous allez aux Philippines, si vous allez en Afrique, après il faut discerner une vocation, mais il n'y a rien à faire. Si le peuple est plus nombreux et si le terreau chrétien est plus développé et si on appelle, si on ose appeler aux vocations, il y en aura plus.
0: Dernière question, quelles sont les pistes pour faire face à cette diminution des vocations aujourd'hui ?
2: Eh bien, je crois qu'il faut mettre en évidence la joie d'être appelé et remettre en évidence la nécessité de se poser la question. Je pense que quand on a lancé la marche des vocations, à la suite d'une inspiration en groupe, je le dis bien, de tous les membres du service des vocations, eh bien, à cette rencontre, il y avait une vraie joie et des jeunes qui étaient invités ont pu rencontrer, avoir un contact avec des vocations très diverses. Ils ont pu voir une église vivante et je crois que c'est ça qu'on peut montrer et qui peut aider les jeunes à faire le pas. C'est une question qui devrait être le souci de tout le peuple de Dieu, parce que nos vocations sont complémentaires, chacun de nous a une mission unique, nous ne devons pas nous voir en rivaux, mais plutôt ensemble sur le chemin que Dieu nous demande.
0: Nous encourager dans les vocations.
2: Voilà.
0: Merci beaucoup, Véronique Bontemps.
2: Merci à vous.
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0: Que retenir de la question « la vocation, c'est quoi ?» D'abord qu'une vocation ne se limite pas à devenir prêtre, religieux ou religieuse. Dans l'Église, toute vocation naît d'un appel, l'appel à aimer, à servir et à donner du sens à sa vie. Pour certains, cet appel prend la forme du mariage et de la vie familiale, pour d'autres, celle du sacerdoce, de la vie consacrée, de la vie monastique ou encore de l'engagement de laïcs au service de la mission de l'Église. Nos témoins et nos experts l'ont souligné, il n'existe pas de parcours unique. Certaines vocations surgissent comme une évidence, d'autres mûrissent lentement au fil des rencontres, des questions, des expériences de vie. Souvent, elles naissent dans un dialogue intérieur, dans la prière, mais aussi à travers des personnes inspirantes qui donnent envie de suivre un chemin particulier. L'accompagnement est donc essentiel. Discerner une vocation, c'est apprendre à reconnaître ce qui apporte une joie profonde, ce qui fait grandir et ce qui correspond à ce pourquoi on se sent appelé. Cela demande des échanges, des conseils, parfois du silence et souvent plusieurs années de maturation. Au fond, le principal enseignement est peut-être qu'il ne s'agit pas de choisir la vocation la plus prestigieuse, mais celle qui est vraiment la sienne. Car les vocations sont complémentaires. Et c'est sans doute là le secret, les vocations naissent là où on ose écouter, chercher et se laisser surprendre. Elles grandissent lorsqu'une communauté accueille, accompagne et montre qu'il est possible d'être pleinement heureux sur des chemins très différents, mais tous au service d'une mission commune. 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
1: Bonjour les amis, bienvenue sur RCF Bruxelles au 107.6 dans l'émission Les Bonheurs de Sophie. On se retrouve dans cette émission pour un petit, on va dire un petit topo d'émissions précédentes. En effet, le 1er mai 2026, nous avons eu la chance de rencontrer deux personnes pour parler d'un sujet particulier. Un dossier épineux, les jardins Cotter. Donc si vous n'avez pas écouté cette émission, n'hésitez pas à aller sur rcf.be pour écouter le podcast du 1er mai de l'émission Les Bonheurs de Sophie. Et aujourd'hui, on reçoit notre retraitée hyperactive Rosemarie Selvet et notre bourlingueuse en reconversion Magali Mourlon pour parler justement de ce suivi du dossier Jardin Cotter. Et on est très curieux, on est plus que curieux en fait. Bienvenue mesdames.
2: Merci. Oui, merci.
1: Ça fait vraiment plaisir de vous revoir et je compte bien continuer ce petit suivi par la suite parce que on aimerait bien savoir si ça aboutit. Alors, on va remettre un petit peu le contexte pour les auditeurs d'RCF parce que, évidemment, tout le monde n'a pas forcément écouté. C'est bien dommage d'ailleurs, n'a pas écouté l'émission du 1er mai, mais n'hésitez pas, comme je l'ai dit juste avant, sur rcf.be. Une petite remise en bouche, on va dire, le contexte de ce jardin, de ces jardins Cotter. Rosemarie.
2: Voilà, quand on s'est entendu, il n'y avait pas encore eu lieu l'interpellation citoyenne.
1: Oui, comme ça, les auditeurs peuvent savoir, c'est souvent des émissions enregistrées, donc on est toujours un petit peu en décalage. Et donc ici, on va faire le retour justement de cette interpellation citoyenne. Mais donc, les jardins de Cotter d'abord, c'est un jardin qui est lié au bâtiment du CPAS du CLE, rue Égide Van Oppem. Et donc, on se bat pour garder ces jardins. Et donc, en effet, interpellation citoyenne, je vous écoute.
2: Oui, je précise d'ailleurs que le mot jardin est entendu, comme on parle de cité-jardin, c'est un lieu où il y a des potagers et où il y a des arbres, oui. Des arbres remarquables, et qui est un parc. Quand nous avons appris que l'ensemble du parc allait être vendu sans condition avec tout le domaine Bruckmann, du Home Bruckmann, nous nous sommes un peu effrayés. Nous avons pris un peu connaissance de ce que ça signifiait. Et malheureusement, ça signifiait que le parc pouvait disparaître, que les
1: Exactement.
2: Jardins pouvaient disparaître. Alors, à partir de ce moment-là, les potagistes qui étaient le mieux au courant, puisque nous avions une convention avec le CPAS, qui nous a donc annoncé que fin 2026, il se pourrait que les jardins ne soient plus accessibles, nous avons alerté la population et nous avons préparé une interpellation citoyenne qui a lieu le 23 avril. Alors, cette interpellation a eu beaucoup de succès. Il y avait beaucoup de personnes qui sont venues.
1: En effet, j'y étais. Il y avait vraiment beaucoup de gens pour soutenir. Alors, je sais qu'il n'y avait pas que cette interpellation-là, mais il y avait vraiment beaucoup de gens pour soutenir le sujet, on va dire.
2: Voilà, c'est ça. On a pu bien s'exprimer. On a eu des questions après qui étaient positives. Et je pense qu'il y a eu d'ailleurs une conclusion de la part d'une personne qui était à côté de moi lors de l'interpellation, qui a fait remarquer que qu'est-ce que c'est que l'argent, puisque ici la question c'est l'argent qu'on peut récolter en vendant ce parc, par rapport à tous les autres bienfaits, les bienfaits des arbres, et c'est maintenant qu'on s'en rend le plus compte avec les canicules.
1: C'est clair.
2: Et donc, je pense que ça a été bien reçu. Malheureusement, il reste donc des positions très, très dures par rapport au fait que le budget de la commune est en...
1: Le nerf de la guerre.
2: Voilà, le nerf de la guerre. Donc, le combat, évidemment, continue.
1: Mais il faut quand même préciser que vous n'êtes pas contre la vente, mais... qu'on voudrait garder le jardin. Donc, je veux dire, il y a beaucoup de gens autour de nous qui disent « Ah oui, mais non, on doit vendre parce qu'on doit récupérer cet argent pour le home du CPAS. » Mais il n'y a personne qui est contre la vente. On veut juste garder ce jardin. Donc, la vente est possible et la rénovation, la reconstruction à la place du bâtiment est tout à fait possible. Mais on voudrait garder ce jardin, îlot de fraîcheur dont on parle depuis des mois. Donc,
2: voilà. Donc, une partie des conseillers communaux et des autres personnes aussi, d'ailleurs, ont établi un débat public et ça a amené à une motion qui a été déjà préparée mais qui est reportée maintenant, une motion présentée par le PS et qui est reportée maintenant le 10 septembre.
1: Alors, l'émission passe le 11 septembre, les amis, ça vous le savez que c'est toujours un peu en différé. Donc, on vous suggère d'aller voir sur le site de la commune d'Uccle, en différé, on va dire, le conseil communal. Vous saurez plus que nous aujourd'hui ce qui s'y passe et certainement que dans les jours qui vont suivre, je ferai un petit topo de la suite de ce qui aura été décidé.
2: Voilà.
1: Donc, bon, je ne sais pas si ce sera décidé vraiment ce jour-là, mais en tout cas, il y aura des choses qui vont se dire.
2: Mais les débats seront certainement très intéressants, oui.
1: Et donc, ici, il y a quand même des partis qui vous soutiennent.
2: Oui, qui sont sensibles, oui, tout à fait, oui. D'ailleurs, on pourra parler d'une fête qui a eu lieu, mais ça, je ne l'ai pas.
1: Oui, oui, voilà. On va laisser la parole à Magali. Est-ce que, Magali Mourlon, est-ce que vous avez quelque chose à rajouter par rapport à ce que Rosemary vient de dire sur la motion, sur le conseil, sur l'interpellation?
0: Oui, alors deux choses, et merci de nous recevoir à nouveau.
1: Avec plaisir.
0: Deux choses. D'abord, la première chose, c'est que les interpellations citoyennes, la mobilisation citoyenne qui s'est mise en place via le comité et via l'ensemble du quartier fonctionne. Et c'en est bien la preuve, c'est que les partis politiques se sont saisis de cette question et n'ont pas simplement accepté une vente telle que prévue de ce homme et de son domaine. Donc aujourd'hui, un certain nombre de partis politiques nous soutiennent et pour cause, en fait, la motion qui a été initialement préparée par le Parti Socialiste a été discutée déjà deux fois. Et le débat est vif, on le sent. Sera donc redébattu au mois de septembre. On espère que ça va conclure favorablement. Et comme vous le disiez, l'idée, ce n'est pas d'interdire la vente, mais bien de préserver cet espace vert social, qui a un caractère environnemental majeur, qui respecte le plan climat de la commune. Il s'agit aussi d'adopter des politiques cohérentes, on le dira jamais assez, mais aussi le caractère social de cet endroit,
1: mais
0: qui respecte aussi l'esprit de la donation du baron Bruckmann, lieu de rassemblement intergénérationnel, rencontre. Donc en fait, pour tous ces éléments-là, c'est pour ça qu'on veut vraiment préserver ce parc, et aussi pour aussi faire vivre la démocratie locale, je crois que c'est aussi
1: c'est clair.
0: Donc il y a plein d'arguments en notre faveur qui résonnent, je pense, au sein d'un certain nombre de partis. J'espère qu'ils seront majoritaires en septembre au conseil communal, mais avant ça, dans le groupe de travail qui essaie de trouver un compromis en fait, sur cette motion pour la faire valider en septembre. Donc oui, il y a plein de choses à faire et on continue à rester mobilisés. On interpelle nos politiques par des courriers, par des actions. Et voilà, il faut continuer à le faire. Et je ne sais pas si en septembre, quand à l'heure de l'écoute de cette émission, si ce sera tranché ou pas. Mais dans tous les cas, allez écouter ce conseil communal et restez connectés avec nos réseaux sociaux.
1: Oui.
0: Jardin Génération Côtière.
1: Sur Instagram,
0: sur Facebook, sur partout.
1: Oui. Et au-delà du plan, excusez-moi, je vous avais un peu interrompu, mais au-delà du plan communal, quand on voit tout ce qu'on a vécu cet été, je suis désolée, mais il y a beaucoup de gens qui parlent de garder les zones vertes, les îlots de fraîcheur, les arbres remarquables, etc. Ce serait un non-sens que la décision soit contraire à ça, je trouve.
0: Ah ben, ce serait clairement un non-sens. Je veux dire, aujourd'hui, planter un arbre, c'est attendre 30 ans pour pouvoir en bénéficier.
1: Exactement.
0: Là où on a un parc avec un certain nombre d'arbres remarquables, donc ils sont déjà identifiés comme particulièrement bénéfiques pour diverses raisons, mais notamment pour l'ombrage qu'ils procurent, mais aussi, donc l'été, certes, c'est un vrai lieu de fraîcheur, îlot de fraîcheur, en plein hiver ou en saison de pluie, c'est aussi un sacré un bénéfice en termes de risque d'inondation. C'est oui, une zone c'est à
1: vrai.
0: Risque d'inondation.
1: C'est
0: donc, ce parc joue aussi un rôle de catalyseur des eaux. Donc il apporte énormément de vertus pour tout le quartier. Ce serait complètement un non-sens aujourd'hui, oui. Une aberration de s'en priver.
1: En tout cas, Magali, vous avez les arguments... Choc. Donc à mon avis, ça fait de quel bois vous vous chauffez. Alors on va faire une petite pause musicale. Le morceau qui a été choisi ici par Rosemary, c'est Belle Île en Mer de Laurent Voulzy. Alors là, c'est juste parfait, je trouve. Dites-moi pourquoi ce choix.
2: Alors il y a deux raisons. La plus proche dans le temps, c'est que j'ai passé mes vacances en Bretagne et donc j'ai chantonné cette chanson.
1: La Bretagne.
2: Et puis en plus, c'est un très beau message. Enfin, c'est un très beau témoignage, je trouve, oui, de Laurent Voulzy.
1: Oui. Et on s'en lasse jamais. On s'en lasse jamais. Hein.
2: Non.
1: Cette chanson, on peut l'écouter 10 fois, on s'en lasse jamais.
2: Hein. Oui, voilà.
1: En plus, Laurent Voulzy.
2: Oui.
1: Petit coup de cœur. On l'écoute ensemble.

0: Ah là là, on a juste l'impression d'être encore en vacances. Mais non, nous sommes en septembre. Oh là là, ça fait voyager. Merci Rosemarie d'avoir partagé ce morceau. On ne s'en lasse pas. Hein.
1: Non,
0: c'est trop chouette, trop chouette. Et alors je disais en off, moi je retiens jamais les paroles des chansons, mais celle-là, ça vient tout seul. Alors, on est avec Rosemarie Selvet et Magali Mourlon pour parler des jardins Cotère à sauver. Et ben on va faire un petit topo aussi de tout ce qui s'est passé déjà dans ces jardins, parce que voilà, on parle de l'îlot de fraîcheur, etc., mais je trouve que c'est important aussi de dire ce qui s'y passe, parce qu'il s'y passe plein de choses, Magali.
2: Oui, il s'y passe plein de choses. Il s'y passe plein de choses depuis des années, en fait. Je crois que dans l'émission au mois de mai, on rappelait à quel point c'était un lieu vivant où il y a un paquet d'enfants de ce quartier qui ont appris à faire du vélo.
0: Clairement.
2: C'est un lieu où, ben, Rosemarie en parlera, où il y a des potagistes qui viennent toutes les semaines entretenir leur potager. Et puis, c'est vrai que c'est un lieu qui a toujours vécu au départ grâce et avec, autour de nos aînés qui sont donc dans ce home. Et donc, ce qu'on a voulu faire depuis la dernière émission, on essaye, et depuis qu'on sait qu'en fait ce parc est en danger, on essaye de faire vivre ces jardins encore plus, de les faire connaître, de les faire découvrir à un paquet de gens, parce qu'ils méritent d'être découverts. Et pour ça, on a organisé une grande fête, ce qu'on a appelé la journée au jardin. Ça s'est passé fin juin, c'était une très très belle fête, toute la journée, avec un pique-nique citoyen le midi, où les gens ont amené leur pique-nique, sont venus manger tous ensemble à l'ombre des grands arbres du parc. On a ensuite eu une après-midi autour de jeux et d'ateliers créatifs. On a notamment créé une grande banderole, venez la voir, avec des récupérations de tissus qui décorent maintenant le parc. Une autre bannière où les enfants ont pu peindre et s'exprimer et faire valoir que c'était un espace à préserver. Cette bannière est maintenant affichée sur la rue Cotère, vous ne pouvez pas la manquer si vous passez. Et on a terminé cette belle journée grâce à un partenariat avec le Centre culturel Hetheus, avec une jam session et une petite partie de pétanque. On a pu chanter, danser, s'amuser. Bref, vraiment une journée à l'image de ces jardins, convivial, intergénérationnel, qui rassemble tout le monde dans un bon esprit.
0: Oui, voilà. Ce centre culturel, je ne sais pas si on l'appelle comme ça, Hetheus, s'implique dans ce quartier, vraiment, hein, ils aiment bien être là, quoi.
2: Ils aiment être là, ils sont présents, ils nous soutiennent, d'autant plus qu'ils auraient aussi souhaité pouvoir continuer à utiliser ces jardins, parce que eux-mêmes, donc ce centre culturel n'a pas d'espace vert, donc c'est pareil, ils soutiennent vraiment de l'initiative
0: c'est chouette.
2: Ils nous aident, ouais, c'est très chouette,
0: ouais.
2: C'est très très chouette. Mais donc voilà, ça reste un jardin, des jardins qui sont ouverts à tous. Voilà, Rosemarie peut vous parler donc des sessions du samedi, mais aussi des visites d'école qu'on continue à faire.
0: Enfin. Et oui, voilà, justement, donc parlons en quelques mots aussi des potagistes, j'adore ce mot, et alors peut-être aussi de tout ce qu'on peut y prévoir, parce que je veux dire, ça ne s'arrête pas à cet été passé, on peut organiser des choses, des sorties d'école, etc., et autres, donc les potagistes. Rosemarie.
1: Oui, je voulais compléter aussi parce qu'on a fait aussi une visite. Enfin, il y a une dame qui se connaît dans la symbolique des arbres et qui a aussi fait une petite visite. Donc, au-delà des écoles qui sont venues. Là, ce qui était intéressant à montrer aux écoles, c'est la différence d'un potager où, en fait, on respecte la nature et où on connaît les autres plantes, les plantes spontanées. Et en fait, le potagiste, il choisit ses plantes en fonction, évidemment, de son intérêt humain, c'est-à-dire de manger des légumes. et en même temps, les autres plantes qui sont là et qui sont intéressantes et qui peuvent nous aider dans la médecine, voilà, qui sont d'ailleurs le préalable à la médecine avant qu'on ne découvre tous les autres produits chimiques.
0: Oui.
1: Voilà. Donc, nous, c'est un potager où il y a une certaine ambiance, une certaine réflexion. Ce n'est pas juste produire quelque chose. Mais en plus, si on a réagi très rapidement et si on veut défendre le parc, c'est parce qu'on sent, en faisant le potager qui se trouve au centre du parc, on sent le bénéfice des arbres, on sent le bénéfice d'une atmosphère, on sent le bénéfice aussi des animaux qui viennent, puisqu'il faut aussi rappeler que ce parc est le long du chemin de fer, donc c'est un couloir où les animaux peuvent se déplacer.
0: Oui, il y a une forte biodiversité. Hein.
1: Voilà, il y a une forte biodiversité. Et donc, oui, on a les oiseaux comme le rouge-gorge, qui est familier, ami des jardiniers. Donc, je pense que c'est ça le plus important, que l'on peut témoigner. Et que même si si pour des raisons on ne peut pas, nous ne pouvons pas rester, mais en espérant que le parc soit quand même sauvé.
0: Oui.
1: Si nous ne pouvons pas rester, évidemment, on perdra quand même cette année de travail. Mais on ne retrouvera peut-être pas la même atmosphère.
0: Oui. Il y a une atmosphère très conviviale aussi. Hein.
1: Oui.
0: J'y suis passée pour ce petit moment pique-nique et je trouvais vraiment que c'était simple, joyeux, frais, ce qui est vraiment très très important en ce moment. Et oui, vraiment. Je tout d'un coup j'ai mon cerveau qui est en ébullition de dire ok, on va organiser quoi encore, on va faire ci, on va faire ça. Alors les écoles peuvent venir.
1: Oui.
0: Les gens peuvent rencontrer la personne qui explique les bienfaits des arbres et des plantes.
1: Voilà.
0: Qu'est-ce qu'on pourrait proposer d'autre aux habitants ou même aux gens extérieurs à Uccle? Les gens extérieurs d'Uccle peuvent aussi venir.
2: Alors, simplement, déjà, venir visiter,
0: oui.
2: Se promener tout simplement dans les jardins, prendre le temps en fait, oui. D'apprécier le lieu, de le découvrir.
0: Se poser.
2: Exactement. Donc, rue Cotter, on vous invite tous à venir. Un moment clé, ça va être le dimanche 13 septembre, c'est la brocante du quartier. Donc, c'est l'occasion d'allier l'utile à l'agréable, on va dire ça comme ça.
0: Ça tombe bien, c'est dans deux jours.
2: Exactement. Donc, vous écoutez cette émission, que faites-vous dimanche qui suit? Venez à la brocante et passez au jardin. On y sera, vous pourrez alors signer notre pétition, continuer à nous soutenir. On vous fera un petit. On vous dira où est-ce qu'on en est suite à la discussion sur la motion du 11 septembre, du 10 septembre, pardon. Oui, si vous souhaitez faire une visite d'école, si vous souhaitez organiser une petite pétanque avec vos amis, quoi que vous souhaitiez faire, en fait, venez découvrir le parc. Et si ça vous donne des idées, contactez le comité Jardin Génération Cotter. Je suis sûre qu'on trouvera.
0: Alors, on contacte via Facebook ou via Instagram.
2: Ou on a aussi une adresse email, jardincotter@gmail.com.
0: jardincotter@gmail.com. C'est important voilà, parce que, comme ça, oui, jardin avec un S.
1: Oui.
0: Mais c'est super. Comme ça, les gens savent qu'ils peuvent aussi vous contacter et organiser quelque chose.
2: Exactement.
0: Voilà. Donc, c'est super. Alors, il y avait une pétition qui était à 300 personnes le 1er mai. On en est où aujourd'hui?
2: On a passé les 1000.
0: Ah, c'est chouette. Tadam. Et bim.
2: Et bim. Et bim.
0: Ah, c'est chouette.
2: Ouais,
0: c'est
2: 650
0: chouette.
2: 350 en ligne, 350, plus de 350 largement plus sur papier. Mais 1000, c'est chouette, ça fait plaisir. Mais
0: il faut continuer,
2: encore une fois,
0: quoi.
2: Il faut continuer.
0: Alors, on la trouve où, la pétition?
2: Pareil, sur notre compte Insta, sur notre compte Facebook. Vous pouvez pas la rater.
0: Et on y va, quoi. On met le paquet. Et c'est pas que les gens d'Uccle, hein. Tous les gens de Bruxelles, de l'extérieur de Bruxelles. Qui aime Bruxelles, qui aime le vert, qui aime les arbres remarquables, qui aime les espaces de fraîcheur, eh bien, ils peuvent aller signer cette pétition. On compte sur vous, les amis. On va faire une petite pause musicale. Alors là, c'est Magali qui a choisi le morceau. Il en dit long, ce morceau. Francis Cabrel, L'arbre va tomber. J'espère que ce n'est pas prémonitoire, s'il te plaît. Magali. Pourquoi ce choix ? Vous avez choisi ce morceau, « L'arbre va tomber » de Francis Cabrel.
2: Ah, Francis Cabrel, parce que c'est mes origines toulousaines qui parlent. j'adore l'accent. Non, ce texte est magnifique. Oui, et puis malheureusement, il est encore trop vrai. J'espère que cette fois, on donnera tort à la chanson.
0: Oui, donnons tort à la chanson.
2: Je vous invite à écouter les paroles.
0: On l'écoute.

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0: J'espère qu'il est de bon augure pour la suite. Mesdames, je vous remercie d'être venues partager aussi ce petit retour par rapport au jardin Cotter. On va rappeler tous les contacts pour nos auditeurs. Instagram et Facebook, jardin au pluriel, génération Cotter. Une adresse mail si vous voulez organiser quelque chose, prendre contact avec le groupe qui s'occupe de l'organisation sur place, jardin au pluriel Cotter, C-A-U-T-E-R, @gmail.com. La brocante le 13 septembre avec une visite des jardins dans ce quartier. Et on croise les doigts pour ce conseil communal. On espère que ça aboutira à quelque chose. Je vous remercie. Et si, comme Rosemary et Magali, vous voulez parler d'un sujet qui vous touche, d'un combat ou quelque chose, n'hésitez pas à m'écrire à sophie.belga@rcf.be. Je vous accueille à bras ouverts. Mesdames, à très bientôt.
1: Merci.
0: Merci. Merci aussi. Vous êtes toujours sur RCF Bruxelles au 107.6 et comme je vous l'avais dit au début de cette émission, c'est une émission un petit peu spéciale, c'est-à-dire qu'on fait un petit topo avec des personnes qui sont déjà venues sur l'antenne. Alors aujourd'hui, on reçoit Bruno Van Damme et Elisa, sa fille. Alors, je pourrais dire Bruno déterminé et Elisa tenace. Bienvenue.
2: Bon, merci, bonjour.
0: Ça fait vraiment plaisir de vous recevoir. En fait, Bruno, vous étiez ici sur l'antenne le 26 septembre pour parler de Run to Kick. Et on est de retour pour en parler, puisque c'est bientôt, le 27 septembre.
2: Tout à fait, comme chaque année, fin septembre, dernier week-end.
0: C'est super. En fait, j'avais envie que vous reveniez. Et alors, j'avais envie que vous veniez avec votre assistante personnelle, Elisa. Ça va, Elisa?
3: Oui, ça va.
0: Pas trop impressionnée par les studios, ça va?
3: Non, ça va.
0: on doit s'habituer un petit peu, le casque, le micro et tout ça. Et tu es venue avec ton papa pour parler de Run to Kick, parce que ça te tient évidemment à cœur. Parce que à l'époque... fin septembre, on a parlé de Run to Kick parce que ton papa te soutient dans un combat contre la leucémie. Et justement, est-ce que tu peux juste nous dire pour l'instant où tu en es dans ton traitement? Bon, je sais que c'est pas toujours très rigolo, mais voilà, je sais que tu es tenace, comme tu dis aussi, si j'ai pas trop le choix. Hein, donc dis-nous un petit peu où tu en es dans ton traitement.
3: Bah là je suis à la maintenance, donc ça veut dire que j'ai un peu moins de chimio, enfin elle est moins forte qu'au début du traitement. J'en ai une tous les jours, j'en ai une tous les lundis et j'en ai une par mois.
0: Une par mois, qui est un petit peu plus forte celle-là.
3: Ouais, elle me fatigue un peu plus.
0: Ouais, et tu la redoutes un petit peu, il me semble.
3: Oui.
0: Ouais, mais bon, on va te soutenir, papa est à tes côtés et tout ton entourage aussi, peut-être que ça aide un peu quand même. À aller mieux.
3: Ouais, ça aide beaucoup parce que moi, j'arrive pas à le faire sans qu'il y ait quelqu'un avec moi.
0: Ben, je comprends. Je comprends. Hein? Bon, je sais que tu détestes qu'on dise que t'es courageuse. Hein? Parce qu'en fait, t'as pas le choix. C'est ça. Donc, moi, j'aime bien dire que tu es tenace. Tu sais, quand on tient bon, on tient le coup et on est soutenu par les gens autour de soi. En tout cas, merci, Elisa, de venir parler de Run to Kick avec ton papa. C'est vraiment chouette parce qu'évidemment, on a parlé de toi il y a un an et tu n'étais pas là. Et aujourd'hui, tu es là et pour encourager les gens à faire un don ou à s'inscrire.
3: Oui.
0: Ah, à s'inscrire pour marcher ou pour courir?
3: Bah, plus
0: à faire des dons.
3: Ouais. À soutenir Run to Kick, à soutenir tous les enfants qui ont un cancer,
0: ouais,
3: ou une maladie. En pédiatrie.
0: Oui, donc en fait, Run to Kick sert surtout à soutenir la recherche pour le cancer pédiatrique. Il faut le préciser pour les auditeurs. Hein. Les auditeurs d'RCF, ils savent des choses. D'ailleurs, je vais inviter les auditeurs pour en savoir un petit peu plus d'aller sur rcf.be, écouter le podcast du 26 septembre 2025 où papa a expliqué

0: de long en large ce que c'était Run to Kick et aussi le combat. Et ça fait plaisir de voir ta petite tête. Et t'es trop belle. Allez voir sur Instagram. Trop belle, avec des trop beaux cheveux, un trop beau sourire. Et il faut que les auditeurs voient. Hein. Donc, les amis, si vous n'êtes pas encore sur Instagram, allez sur Instagram voir Run to Kick et allez voir Bonheur avec S de Sof 2025. Et allez voir, vous avez aussi un compte Instagram.
1: Tout à fait. On a un compte Instagram qui s'appelle Elisa et la de Samy. De temps en temps, on poste que ce soit des appels aux dons comme ici pour Run to Kick, ouais, ou simplement des posts qui parlent un peu du quotidien de la maladie, à l'hôpital, ouais, à la maison.
0: Et est-ce que vous parlez un peu de vos ressentis sur ce compte?
1: C'est arrivé, oui.
0: C'est arrivé.
1: Ça dépend un petit peu de l'objectif de, oui, chaque poste, mais c'est vrai qu'il y a eu des fois où on a un peu parlé de
0: parce que
1: côté,
0: bon,
1: c'est plus difficile, oui.
0: Oui, ben voilà, et aussi des petits moments de bonheur et de joie, hein, parce que ton papa, quand il est venu l'année dernière, on a terminé l'émission et on a dit mais on a ri, on a souri, on était joyeux, et en fait c'est quand même un sujet un peu compliqué, et tous les deux on s'est dit et surtout ton papa, il a dit Ben oui, si ça pose un problème aux gens, qu'on soit joyeux, non, c'est important de rester optimiste et positif et de garder le sourire, même si c'est pas toujours évident.
1: Mais, d'ailleurs, pour ça, mon maître, il est ici à ma gauche, parce qu'en fait, Elisa, elle est souvent remerciée et son sourire est souvent mis en avant par les équipes quand on va à l'hôpital, parce que c'est vrai que malgré tout ce qu'elle a traversé comme moment désagréable ou comme examen parfois assez dur, assez invasif, elle a toujours gardé le sourire, elle est toujours très agréable avec les équipes à l'hôpital, les médecins, les infirmières, même l'école à l'hôpital qui joue aussi un grand rôle, etc. Enfin,
0: ouais.
1: C'est quelque chose qui est souvent souligné, donc...
0: Ça m'étonne tellement pas. Hein, Elisa, ça m'étonne tellement pas de toi. Et à mon avis, tu tiens ça de tes parents.
2: Oui.
0: Non, mais c'est vrai, hein, vous devriez voir ce sourire de dingue. Magnifique. Alors, Run to Kick. Revenons à nos moutons. Donc, on a parlé que les sous vont servir pour la recherche pédiatrique, pour le cancer. Et l'année dernière, 5 millions, plus ou moins, qui ont été récoltés.
1: 5 millions, 500 000, quelque chose comme ça, je n'ai plus le chiffre exact, mais oui, quand même, au final, de tous les coureurs qui ont chacun récolté des sommes diverses, c'est vrai que les petites rivières, etc.
0: C'est, oui, la fameuse expression. Hein.
1: Exactement.
0: Mais franchement, alors, est-ce que vous pouvez nous expliquer comment ça se distribue, cet argent? En gros.
1: D'après ce que j'en sais, c'est le comité médical de la SBL Kick Cancer qui se rassemble et qui choisissent eux-mêmes les projets de recherche qui leur sont soumis, qui leur semblent les plus prometteurs. J'imagine, je ne sais pas quels sont leurs critères précis, mais en tout cas, ce qui est sûr, c'est que vraiment, tous les dons vont à 100% à la recherche contre les cancers pédiatriques. Et que, par exemple, je sais que les sous qui sont forcément nécessaires pour l'organisation d'événements comme Run to Kick, parce qu'il y a forcément de la logistique et des choses comme ça, tout ça, c'est couvert par les donateurs, les sponsors de la SBL. Donc vraiment, 100% des montants que les gens vont verser.
0: Oui, et il y en a quelques-uns. Ouais. J'ai vu sur le site,
1: une
0: flopée.
1: Donc voilà, et donc il y en a pas mal qui sont présents le jour de l'événement au Bois de la Cambre. Je vous invite à venir voir, c'est une très chouette fête. Il y a aussi tout un tas d'animations pour les enfants, il y a des petits concerts.
0: C'est vraiment chouette.
1: Vraiment
0: très sympa. Au Bois de la Cambre, à partir de 9h, j'ai vu.
1: Oui, de mémoire, la course est en matinée. Honnêtement, je ne me souviens plus exactement.
0: Oui, alors je vois 2 km, 5 km, 10 km, et soit en marchant, soit en courant.
1: Oui, c'est ça. La course, c'est plus le moment un peu festif, un peu joyeux. L'important, c'est passé en amont. C'est toute la récolte de fonds, à ce moment-là, elle est à peu près clôturée. C'est vraiment l'occasion de se retrouver tous, parce que clairement, nous, on fait partie de l'équipe dans l'hôpital dans laquelle Elisa est soignée. Et donc, c'est très chouette aussi de retrouver les médecins, les infirmières, d'autres patients dans un autre contexte, hors des murs de l'hôpital. Et puis, de venir en famille, de participer. L'année passée, c'était une très belle journée. Donc...
0: C'est super. Alors, Elisa, je sais pas si tu auras l'énergie pour courir ou marcher à ce run to kick. Est-ce que on te verra quand même peut-être sur la fin?
2: Oui, sans doute.
0: Oui, en marchant plutôt.
2: Oui, plutôt en marchant.
0: Plutôt en marchant. Parce que l'énergie, c'est encore un petit peu compliqué.
2: Bah, peut-être que ça va s'améliorer.
0: Ah enfin, oui,
2: ça va s'améliorer.
0: Mais évidemment, ça s'est déjà amélioré.
2: Oui.
0: Hein, donc ça, c'est chouette. Mais donc, c'est vrai que les efforts, c'est un peu difficile encore aujourd'hui.
2: Bah, si je fais petit à petit, ça va. Mais ça, c'est des gros efforts
0: un coup
2: que j'ai pas fait plusieurs jours d'affilée. Ça, c'est un peu plus compliqué.
0: Oui, je comprends. Je comprends. Et puis, il faut que ton corps se réhabitue à faire des efforts et tout ça. Donc, c'est chouette que tu viennes partager ça avec nous. Alors, Run to Kick, donc Bois de la Cambre, à partir de 9h. Sur runtokick.be, on peut aller faire des dons. Et actuellement, alors, les auditeurs savent bien que c'est une émission enregistrée. Et donc, actuellement, on était déjà à 450 000 euros.
1: À peu près, oui.
0: Mais donc, ça peut encore augmenter, évidemment.
1: Oui, ça doit encore augmenter.
0: Ça doit.
1: But, c'est vraiment que ça augmente au maximum et que on puisse effectivement se retrouver le jour de la course avec une très belle somme.
0: Mais oui, dépassons les 5 millions.
1: Dépassons autant qu'on peut, parce qu'il n'y a pas assez. De toute façon, il n'y aura jamais assez. Donc, allons-y.
0: C'est fou ce montant vraiment, quand même. C'est fou ce montant et que la recherche progresse, mais pas encore assez vite, quoi.
1: Oui, parce que malheureusement, les cancers pédiatriques restent relativement, malheureusement et heureusement, on va dire, peu courants.
0: Oui.
1: Et donc, il y a forcément moins de recherches que sur les gros cancers très très fréquents, comme le cancer du sein, par exemple, chez les femmes, où il y a énormément de recherches parce que malheureusement, il y a beaucoup de personnes qui sont atteintes. Ici, chez les enfants, c'est moins le cas, mais... Ça n'en reste pas moins des situations qui sont vraiment dramatiques à chaque fois qu'un enfant est touché.
0: Mais c'est clair.
1: L'enfant est touché, mais toute la famille est impactée.
0: Toute la famille.
1: Ça change.
0: L'entourage, la famille. Oui, c'est clair. En tout cas, merci mille fois de partager tout ça avec nous. Je pense que les auditeurs d'RCF, depuis très longtemps, sont généreux. Donc, on espère qu'ils entendront l'appel. Et alors, on va faire une petite pause musicale. Et c'est Elisa qui a choisi le morceau de Bruno Mars, Count on Me. Pourquoi ?
2: Déjà parce que j'aime bien la musique. Mais aussi, c'est pour dire qu'on peut surmonter cette épreuve-là avec une personne. Ce sera plus facile.
0: Oui. On peut compter sur l'autre.
2: Oui.
0: Et en plus, Bruno Mars, il est chouette. Hein. Il danse bien et tout. Et il a toujours le rythme dans la peau. Hein. C'est vrai. Hein.
2: Ouais.
0: Est-ce que tu danses un peu sur cette chanson?
2: Pas que sur celle-là. sur <d'autres.
0: rire> C'est parfait. Moi aussi. Donc c'est parfait. On l'écoute ensemble.

0: Oh là là, elle est trop bien cette chanson. J'avais envie de me dandiner un peu dessus. C'est trop bien. Bon choix, Elisa, merci. Et je comprends qu'elle soit soutenante, cette musique. Et alors, tu la chantes carrément en entier toi-même. J'ai vu pendant que ça passait, je te voyais chanter.
1: Bah, c'est parce que j'aime bien cette musique, mais...
0: Tu te débrouilles bien, hein. Donc tu chantes en anglais, du coup?
1: Un petit peu.
0: Oh là là! Bon, alors, on a pris un rendez-vous avec Elisa. Dans quelques temps, j'aimerais bien qu'elle vienne toute seule. Et on partage, on parle de la vie.
1: Ok.
0: Ok, rendez-vous pris. Alors, on n'a pas encore fixé la date, mais peut-être que tu viendras avec ta propre chanson.
1: Oui, il faut que ça soit dans
0: un petit moment.
1: Oui.
0: Parce qu'il faut que tu te prépares.
1: Oui, il faut
0: d'accord.
1: que je l'écris.
0: Exactement. Eh bien, je t'attends à bras ouverts. Ça va? Tu le sais, hein?
1: Oui, oui.
0: Ok. Et tu pourras parler de tout ce que tu veux.
1: Ok, chouette.
0: Voilà. Bon, si t'as des sujets que tu veux pas trop, on se le dit avant, mais voilà. Et je pense que les auditeurs seraient bien curieux de savoir ce qu'il y a dans la tête d'une grande fille comme toi. Voilà, donc déjà, rendez-vous pris. Super. Alors, on va refaire un appel au don. Allez sur runtokick.be pour soutenir la recherche sur le cancer pédiatrique. Il y a un petit onglet, hein, je crois.
2: Oui, tout à fait. C'est assez facile, franchement. Une fois qu'on est sur le site,
0: c'est top.
2: C'est le plus facile possible pour que ça marche.
0: Évidemment. Bah oui, évidemment, c'est clair. Donc rendez-vous au Bois de la Cambre le 27 septembre dès 9h, ou même plus tard. Hein. Je suppose que les festivités continuent dans la journée. Hein.
2: Oui, il y a de quoi manger, il y a des petits concerts, des animations, il y a plein de trucs. Donc,
0: trop bien, je note. Alors, moi je vais suggérer aux auditeurs, s'ils ont envie de faire comme vous, de venir partager un événement, un projet ou quelque chose de leur vie, eh bien, qu'ils n'hésitent pas à m'écrire à sophie.belga@rcf.be. On peut suivre Elisa et son papa Bruno sur Instagram, sur Facebook aussi. Non, c'est Instagram.
2: C'est Instagram,
0: c'est Elisa,
2: oui.
0: Et la leucémie. Oui. On peut aller sur Run to Kick, sûrement sur Facebook, sur Instagram aussi. Et on peut aller sur Bonheur avec S de Sof 2025 pour suivre les actus de cette émission. À bientôt.
2: Merci beaucoup.
0: Mais avec plaisir. Et on dit bon week-end à nos auditeurs, alors. Hein.
2: Bon week-end à tout le monde.
0: Oui, bon week-end. Merci Elisa d'être venue.
1: Pas de rien.
0: À bientôt. Hein.
1: Oui.
0: Rendez-vous pris. Hein.
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Bonjour tout le monde, aujourd'hui nous allons parler de Faust, opéra en 5 actes de Charles Gounod créé en 1859. Pour créer cet opéra, Gounod et ses librettistes, Jules Barbier et Michel Carré, se sont inspirés de l'histoire créée par Goethe. Alors cette histoire, on la connaît tous un petit peu, c'est celle de Faust, un philosophe fatigué de sa vie de vieillard qui veut se donner la mort. Dans un dernier accès de colère, il invoque le diable. À sa grande surprise, celui-ci apparaît et lui propose un pacte. Il lui accordera ce qu'il désire le plus au monde en échange de sa servitude. Faust hésite, mais Méphistophélès, le nom du diable, lui fait entrevoir Marguerite, dont Faust tombe immédiatement amoureux. Il demande alors la jeunesse éternelle et son aide pour séduire Marguerite. Le sort en est jeté. Faust, qui est joué par un ténor, chante « À moi les plaisirs ». On écoute José Van Damme dans le rôle de Méphistophélès et Richard Leitch en Faust sous la direction de Michel Plasson.

À l'acte 2, le rideau se lève sur un cœur joyeux d'étudiants, de soldats, de bourgeois. Tout ce petit monde danse et profite du vin et de la bière que l'on boit en abondance. Valentin, le frère de Marguerite, qui est joué par un baryton, est de la fête, mais le cœur n'y est pas. Il est sur le point de partir au combat et il se fait du souci pour sa sœur. Il demande à Wagner et à Siebel, ses amis, de veiller sur elle. Méphistophélès, qui est joué par une basse, apparaît soudain. Il est diverti avec une chanson sur le veau d'or. C'est un air très entraînant, très allant. Il faut quand même un impact vocal suffisant pour s'imposer face à l'orchestre, dont la puissance juste avant l'attaque vocale est redoutable. Je vous propose d'écouter Erwin Schrott. Alors, c'est vrai que son français n'est pas parfait, mais en scène, c'est un vrai plaisir. Il incarne un Méphistophélès jubilatoire qui se délecte de la bassesse et des désirs des humains qu'il mène à la baguette. On écoute Erwin Schrott.

Derrière la danse et la joie, on sent chez Méphistophélès quelque chose de malsain et pour cause. Il ironise, il provoque, il boit à la santé de Marguerite. Valentin le prend très mal, il veut se battre, mais contre le diable, que faire? Il brandit son épée brisée en forme de croix et parvient ainsi à s'enfuir. Le diable reste seul, il est rejoint par Faust et par un groupe de villageois qui se mettent alors à valser sur l'air de « Ainsi que la brise légère ». Car on danse dans Faust, ce n'est pas un opéra-ballet, car dans un opéra-ballet, la danse et le chant ont autant d'importance, mais il y a certains passages dansés, notamment à la fin de l'opéra. Lorsque Marguerite apparaît parmi eux, Faust lui offre son bras, mais elle se conduit comme une jeune fille très bien et elle repousse ses avances. C'est raté pour Faust pour cette première fois, on écoute le chœur du Capitole de Toulouse sous la direction de Michel Plasson.

Le troisième acte commence. Siebel, qui aime en secret Marguerite, vient déposer un bouquet et quitte ensuite les lieux. Faust et Méphistophélès font leur apparition. Faust trouve que ça ne va pas assez vite à son goût. Et pendant que Méphistophélès est parti chercher un cadeau, Faust se déclare à Marguerite en chantant « Salut, demeure chaste et pure ». Cet air contient un contre-ut, c'est-à-dire que le ténor doit chanter une note dans la gamme supérieure à celle de son registre normal. C'est l'équivalent du triple axel en patinage artistique. Une fois qu'il est lancé, on ne sait jamais vraiment comment ça va se terminer. Il y a un moment suspendu où tout se joue, ça passe ou ça casse, et ça casse souvent. On considère généralement que vous n'êtes pas un vrai ténor si vous n'arrivez pas à franchir cet obstacle. Et à ce petit jeu, c'est Pavarotti la référence. Il est parvenu à enchaîner les 9 contre-uts de l'air « Ah mes amis, quel jour de fête » de la fille du régiment. Mais ce n'est pas lui que je vais vous faire écouter aujourd'hui, non. Aujourd'hui, j'ai choisi Benjamin Bernheim parce que c'est juste parfait. Justesse du timbre, français impeccable, ampleur vocale, il passe son contre-ut avec une aisance folle. Après, il faut le voir sur scène, mais c'est vraiment un ténor que j'ai hâte d'aller écouter.

Il y en a peut-être parmi vous qui se disent « Ouais, elle en a fait toute une affaire de son contrude, franchement, ça n'a pas l'air compliqué. » Ça, c'est parce que derrière l'aisance du ténor, il y a beaucoup, beaucoup, beaucoup de travail. Et croyez-moi, plus d'un chanteur affaibli au moment fatal et s'est attiré les foudres du public. Revenons à Faust. Méphistophélès, de retour, dépose une caissette de bijoux dans la chambre de Marguerite et la suite, le monde entier la connaît grâce à la Castafiore. Et oui, c'est bien cet air qui fait pleurer Milou et fuir le capitaine Haddock. La parodie est injuste, mais il y a quand même quelque chose de vrai dans le pastiche de Hergé quand il dessine le basculement entre la Castafiore, qui est une femme un peu hautaine, très diva dans son comportement, et la soudaineté avec laquelle elle joue l'air des bijoux, le plus souvent en dehors de tout contexte, ce qui surprend tout le monde. Marguerite aussi, c'est une jeune fille pieuse, sage, convenue, mais lorsqu'elle découvre les bijoux, eh bien, elle court-circuite totalement. Elle se laisse griser, elle les essaye avec volupté, elle s'admire dans le miroir. On écoute Maria Callas dans l'air des bijoux.

Méphistophélès et Faust font leur retour. Faust en profite pour retenter une approche avec Marguerite, mais elle reste sur ses gardes. Tandis que Faust et Marguerite disparaissent momentanément, Méphistophélès jette un sort aux fleurs du jardin. Marguerite se laisse alors embrasser par Faust, mais elle se ressaisit et le repousse encore une fois. Faust se dit « ouais, c'est mort ». Mais Méphistophélès lui dit « attends, attends, va écouter Marguerite à sa fenêtre ». Et là, se croyant seule, Marguerite avoue son attirance pour Faust. Il se manifeste alors et cette fois-ci, elle lui tombe dans les bras pour le plus grand plaisir de Méphistophélès que l'on voit ricaner dans un coin de la scène en se frottant les mains. Il chante alors « Il était temps » et à partir de là, vous pouvez sortir vos mouchoirs parce que ça va aller de mal en pis. On écoute José Van Damme.

L'acte 4 débute plusieurs mois après. Marguerite a donné naissance à l'enfant de Faust. Il l'a abandonnée et elle est mise au ban de la société. Siebel, toujours fidèle, tente de l'encourager tant bien que mal. Mais le retour de Valentin des combats est annoncé et il devient évident que les choses vont s'aggraver. Gloire immortelle de nos aïeux, la marche militaire que l'on va entendre est souvent l'occasion pour les metteurs en scène de montrer le triste état des soldats du retour du front. En 1859, c'est le retour de la campagne d'Italie, conduite par Napoléon III. Les pertes ont été lourdes et après plusieurs années de guerre, les Français aspirent au calme. Alors, il y a ceux qui défilent et puis il y a ceux qui marchent sur une jambe, dont le front est bandé, ceux qui sont soutenus par leurs frères d'armes. Il y a souvent un fort contraste entre l'énergie du champ et la lassitude des soldats. On écoute « Gloire immortelle de nos aïeux » chantée par le chœur du Capitole de Toulouse.

Siebel fait de son mieux pour prévenir Valentin et éviter le drame. Mais Valentin se doute qu'un malheur est arrivé et se précipite dans la maison. Pendant qu'il est à l'intérieur, Méphistophélès donne une sérénade sous la fenêtre de Marguerite. C'est un air où on entend tout son cynisme. Dans les paroles du chant, il dit « N'ouvre ta porte que la bague au doigt ». En fait, il se moque d'elle qui a succombé à Faust et qui en paie maintenant le prix. Valentin ressort de la maison, il est fou furieux et il provoque Faust en duel. Pour moi, c'est la scène clé de Faust. Tout pourrait s'arranger. Faust avouer son amour, Valentin pardonner, sonner trompette, résonner musette, happy end. Mais non, non. Faust, aidé de Méphistophélès, blesse mortellement Valentin. Valentin met tout sur le dos de sa sœur et il la condamne à la damnation pour l'éternité. Elle ne pourra même pas assister à l'enterrement de son frère. La pauvre est devant les grilles de la cathédrale et se fait harceler par Méphistophélès.

Méphistophélès et par un cœur de démon. Elle finit par s'évanouir et Méphistophélès la laisse enfin plus morte que vive. On écoute le chant de damnation de Valentin. Écoute-moi bien, Marguerite, interprété ici par Thomas Sampson.

Le cinquième et dernier acte débute pendant la nuit de Valpurgis. Méphistophélès a entraîné Faust dans les montagnes du Harz pour le sabbat, une fête démoniaque. Faust boit au milieu des courtisanes de l'Antiquité, mais soudain l'image de Marguerite lui apparaît. Elle a un foulard rouge autour de la gorge. Faust va à tout prix la rejoindre et il rappelle son pacte à Méphistophélès. Ce dernier obéit et il transporte Faust dans la prison où Marguerite attend son exécution. Pourquoi ? Mais parce qu'elle est devenue complètement folle et elle était condamnée à mort pour avoir tué son enfant. Faust la supplie de partir avec lui, mais elle est dans un délire total. Elle le reconnaît à peine. Cependant, dans un moment de lucidité, tout d'un coup, elle se rappelle surtout leur rencontre. C'est d'ailleurs assez touchant et tragique, parce que les paroles du chant qui vont suivre reprennent celles qu'ils ont échangées lors de la kermesse, un temps qui semble fort lointain et insouciant. On écoute Sheryl Studer et Richard Leitch dans « Ah, c'est la voix du maître ».

Ce moment de grâce est malheureusement gâché par Méphistophélès qui vient les presser de fuir. Mais Marguerite reconnaît en lui le diable et Faust est obligé de tout lui avouer. Frappée d'horreur et de dégoût, elle en appelle à la protection divine et se précipite vers l'échafaud en repoussant Faust. Les anges l'accueillent et lui accordent la grâce. Faust et Méphistophélès poursuivent leur route. On écoute « Sauvé » par l'orchestre et les chœurs du Capitole de Toulouse.

Pour conclure, je vous propose d'écouter un des morceaux du ballet qui a été joué en quelques occasions, mais qui est généralement coupé, tout simplement parce que ça demande une grosse production et ça entraîne des coûts supplémentaires. Ce ballet se passe pendant la nuit du Walpurgis, lorsque Faust s'enivre et danse avec les déesses de l'Antiquité. Plusieurs danses se succèdent ainsi, je vous propose d'écouter la danse de Phryné.

Nous en terminons avec la danse de Phryné pour Faust, cet opéra de Gounod qui, je vous le rappelle, a été créé en 1859. À bientôt, portez-vous bien d'ici là.

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1: Une voix féminine pour vous souhaiter la bienvenue dans cette émission. Femi One, la rappeuse kenyane. Je rappelle qu'elle est née en 1994, le 25 avril 1994. À l'état civil, c'est Wanjiku Kimani. Première sortie musicale en 2013. Elle grandit dans le quartier de Wikui à Nairobi. Elle a perfectionné ses compétences à travers des battles, oui, de rap. Elle a accédé à la notoriété nationale en 2013 après avoir livré un couplet remarquable sur le remix de Lidiso de King Kaka, une autre figure emblématique du hip-hop kényan. Alors cette performance lui avait permis de signer avec le prestigieux label Kaka Empire. Alors je rappelle qu'elle est de retour au devant de la scène avec ce titre Bumper. À l'instant, Femi One pour vous souhaiter la bienvenue.

En Afrique australe, lorsqu'on parle d'Amapiano, il s'agit de les Mozambicains du trio Yabakuluku Boys. Alors rappelons que c'est DJ Tarico, Nelson Tivan et Prek qui sont à l'origine de ce groupe, parce que le groupe effectivement avait en 2021 enregistré un remix du titre Yabakuluku en compagnie de Burna Boy, une chanson qui avait permis à Burna de remporter un Grammy Award. Effectivement, du coup, le groupe est très très lié au Grammy. Voilà, devenus célèbres, ils ont décidé donc de baptiser leur groupe Yabakuluku. Ils nous viennent de Mozambique et c'est un plaisir de les entendre avec ce titre, Madame de Madame. Voici Ronisia. Elle me dit que c'est terminé, c'est le Cap Vert sur la radio.

20 ans en 2019, lorsqu'elle nous offrait le titre Atterrissage, sa toute première composition. Ronisia Mendez à l'instant, avec ce titre terminé. Rappelons que la Capverdienne a sorti son premier album en 2022. Elle qui est née au Cap-Vert et a grandi à Grigny dans l'Essonne est désormais l'une des chanteuses africaines avec laquelle la musique peut compter, la musique africaine et même mondiale, la musique afro-mondiale. Oui, pas forcément ce qu'on appelle aujourd'hui world music, parce que c'est une appellation qui n'a véritablement pas sa place. World music, vous le savez, l'histoire de ce thème, de cette appellation world music date de 1987, lorsque 11 représentants de maisons de disques se sont rassemblés en Angleterre à Londres pour décider effectivement d'un nom à donner à ces musiques qui ne rentrent pas forcément dans les rythmes européens. Bon, world music pour désigner la musique africaine, ce n'est véritablement pas ça. Encore que ce qu'on écoute là, à l'instant, c'est un peu du R&B en français, avec une combinaison d'afropop, de zouk et même de sonorités urbaines. En tout cas, c'est ce qu'on aime dans cette musique afro. Après Ronisia, voici la Guadeloupéenne, Jiane, Côté Moins.

Eh bien, c'est normal, hein, puisqu'elle a été bercée à la soul. Et surtout au piano de son papa. La voix est celle de Gianne. Écoutez-moi, extrait de l'album Magic Love, sorti en 2026. Un album dans lequel vous retrouverez d'autres extraits comme En Balade, en featuring avec Le Jou, La Zone, Insta ou encore Comme dans mes rêves. C'était la boîte de PN à l'instant. Voici la Nigériane Yemi Alade avec un grand monsieur, grand producteur dont le nom nous parle, bien sûr. J'aime beaucoup cette facilité pour les Nigérians de se mettre ensemble en duo pour faire avancer leur musique. Alors, on le sait, Yemi Alade est une artiste qui a très souvent déclaré qu'elle n'a pas eu le succès qu'elle méritait à cause du fait qu'elle avait refusé ou encore qu'elle refuse de coucher pour réussir. Et c'est une déclaration qui avait fait jaser pas mal de gens, mais l'artiste est resté droite dans ses bottes. Allez, la voici avec un grand monsieur, un énorme producteur, c'est Don Jazzy. Voici Yemi Alade à la béquée.

Yemi Alade, le célèbre Don Jazzy, Alabeke, une chanson qui est érigée en véritable hymne festif. Le titre s'impose déjà comme la chanson de mariage par excellence de l'année. Alors, je ne sais pas si vous avez eu l'occasion de regarder le clip. Yemi Alade et Don Jazzy incarnent deux photographes professionnels en compétition féroce. Ils rivalisent d'ingéniosité et de petits sabotages en coulisses pour remporter le contrat exclusif du mariage d'un jeune couple. Alors, rappelons que le couple en question, ce sont deux superstars de Nollywood, Destiny Etiko et Nozarex. Un clip que je vous conseille véritablement à l'instant, à la Beke, les voix de Don Jazzy et Yemi Alade. Voici d'autres voix. Cordelia et Bazarba, Anna Montana. Ah, ça c'est le titre.

On avait eu Bornanga, ensuite il y a eu Bié, et maintenant il y a Hannah Montana, sortie le 30 août 2026. On peut dire que Cordélia est véritablement de retour. La chanteuse congolaise est de retour après une période relative de discrétion. Cordélia donc revient là au devant de la scène avec quelques singles. Alors je rappelle que sur ce nouveau titre, Cordélia et Barzaba mettent en lumière deux amoureux profondément attachés l'un à l'autre. Et malgré les difficultés, les incompréhensions et les réalités qui accompagnent parfois une relation amoureuse, les deux personnages restent soudés et continuent de se choisir. C'est aussi ça, l'amour à l'instant. Alors je voudrais vous faire remarquer qu'à travers cette chanson, on constate le côté éclectique de cette musique congolaise qui est capable d'explorer plusieurs autres domaines. Et ça fait plaisir. Allez, le Ghanais est de retour sur la radio grâce à Sarkodie. Voici Inoizi, en duo avec Dope Nation.

Sarkodie, la superstar du rap ghanéen, de retour avec ce flow rapide et précis qu'on connaît bien. Il n'est pas seul puisque le duo d'artistes et producteurs Dope Nation est à ses côtés. Rappelons également que cette chanson Ino Easy est construite sur des sonorités afrobeat, mais surtout sur du Ghana Piano, qui est la version ghanéenne de la Mapiano, un genre musical porté par le duo qu'on connaît déjà, Dope Nation à l'instant, sur cette invitation de Sarkodie, le retour de ce grand rappeur originaire du Ghana. Voici Roga Roga, Bolingo et Bominga.

Bolingo et Bomingaï, la voix de Ibambi Rogatien dit Roga Roga. C'est le titre éponyme de son maxi-single. Un maxi-single de 6 titres sortis au mois d'août 2026. Cette œuvre musicale, Rhythm Dombolo, rencontre un grand succès actuellement puisqu'il est dans le top 3 au Congo. Congo Brazza, bien sûr. Alors, rappelez également que Ibambi Rogatien, là, signe son retour, surtout sa rentrée artistique. Faut dire que les artistes africains, en ce moment, sont en train de préparer les fêtes de fin d'année, car les véritables succès se calculent au nombre d'écoutes durant la petite période de décembre, début décembre, fin janvier, la période des fêtes de fin d'année. On lui souhaite en tout cas tout le succès. Voici Viviane Chidid du Sénégal et Wally Bissek. Nous deux.

offrant un dialogue fluide et équilibré entre les voix puissantes de Viviane Chidid, surnommée la reine du Mbala, et Wali Balagoseg, le golden boy de la musique sénégalaise. Alors je rappelle que le single est sorti le 6 juillet, une chanson composée et arrangée par le magnifique Akache. Et nous repartons au Nigeria à la rencontre de Fola. Voici Attention. Holiday.

Il y a beaucoup de choses à dire le concernant, mais bon, que dire ? Je peux juste vous rappeler qu'il est né en 2001, le 26 avril 2001, à Lagos au Nigeria. Il est vide d'ailleurs. Il s'impose rapidement comme l'une des figures montantes les plus captivantes de la scène afro, R&B et afrobeat contemporaine. Alors je rappelle qu'il est réputé pour sa fusion unique de rythmes africains et d'éléments soul, portés par des textes d'une grande vulnérabilité émotionnelle, comme vous avez pu le constater dans cette chanson Attention. Alors rappelons que ses débuts remarqués, c'était en 2022 avec le magnifique titre Ginger Me, une chanson qu'on avait déjà diffusée dans cette émission pour les aficionados de cette émission. Alors rappelons qu'en 2024, il publie son premier EP, mini-album, avec le magnifique What a Feeling, salué par la critique pour son authenticité. Et 2025 marquera donc son retour au devant de la scène avec un premier véritable album, l'album Catharsis. À l'instant, on entendait Attention. Voici le Guinéen Kambé, direction Conakry. Assis jeune et jeune dame.

Kambé met en lumière l'énergie, la complicité et les moments inoubliables des jeunes. Le titre de cette chanson, Jeune et Jeune Dame, la voix de l'artiste guinéen à l'instant. Oui, c'est un son qui célèbre la jeunesse, le style et l'ambiance festive de la capitale, Conakry. Si vous nous écoutez de là, on vous salue grâce à Internet, bien sûr. Voici un grand monsieur, Gadi Célis Saint-Joseph, l'Ivoirien, avec Amoudjou.

Cette chanson n'a pris aucune rude. Attention, elle a 26 ans. Elle est sortie en 2000 sur l'album Femme de Feu. L'Ivoirien Gadi Séli Saint-Joseph, l'ancien capitaine des éléphants de Côte d'Ivoire. Lui-là qui fut champion d'Afrique en 1992 au Sénégal. Oui, à l'instant, Amoudjou, une chanson que l'artiste a voulu ramener au goût du jour à travers un nouveau clip Amoudjou de Gadi Séli à l'instant pour vous faire plaisir et surtout raviver les émotions. Oui, comme quoi, les bonnes œuvres ne meurent jamais. Gadi Séli à l'instant avec ce titre Amoudjou. Allez, voici Lion Hill, Madagascar, avec Mila Olo.

Gash Lion Hill avec ce titre Mila Holo, une chanson qui en fait est l'histoire d'un célibataire à la recherche désespérée de l'amour. Et même si on est riche et qu'on prétend avoir tout, on a tous besoin d'une personne à aimer. C'est ce qu'il raconte dans son refrain Mila Holo, la voix du malgache Lion Hill. Malgache qui s'est fait d'ailleurs spécialiste de la thématique de l'amour. De Ikeo à Donnie en passant par Ambila, l'artiste sait comment dire les choses sans paraître être monotone. Voici le retour d'un grand monsieur, l'empereur Awilo Longomba avec Makusudi. Ah oui, fidèle à son style. 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

Le thème, l'expression makusudi en lingala et en swahili, fait référence à l'intention, au fait de faire quelque chose exprès ou de manière délibérée. Le retour de la légende Awilo Longomba sur la radio avec ce titre, Awilo Longomba qui revient donc avec une chanson disponible sur toutes les plateformes. On se souvient encore de ses hits, hein, parmi lesquels Coupé Bibamba, mais là c'est makusudi qui ramène l'artiste au devant de la scène. J'espère que ce titre connaîtra un franc succès comme tous les autres hits d'Awilo Longomba. Allez, voici Melchior, il y a Dieu dedans, direction le Burkina Faso.

Il y a Dieu dedans, on est en 2022, le Burkinabé Melchior. Oui, un jeune artiste, auteur, compositeur, interprète, en pleine ascension, faut le dire quand même, reconnu pour la puissance et la beauté de sa voix. Il s'est imposé comme l'une des figures prometteuses de la scène contemporaine du Burkina Faso. Je rappelle qu'il est passionné de musique depuis son plus.

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1: Bienvenue à tous dans notre capsule temporelle. Votre commandant de bord, Valérie Verbeek, se fera un plaisir de vous accompagner durant cette heure et veillera à vous ramener sain et sauf après notre balade. Veuillez attacher convenablement votre ceinture. Décollage immédiat pour notre voyage dans le temps.
2: Bonjour, c'est parti pour un nouveau voyage. C'est avec plaisir que je vous retrouve ma copilote Frédéric Petit pour cette nouvelle aventure. Bonjour Frédéric.
3: Bonjour Valérie, bonjour tout le monde.
2: Alors, vers quelle destination allons-nous aujourd'hui? À vous de le deviner en écoutant ce titre de Marc Lavoine, « Toi mon amour ».

0: Donc la question de Valérie Verbeek avant d'écouter Marc Lavoine qui chantait « Toi mon amour », c'était en quelle année sa capsule temporelle s'est arrêtée? Alors je ne sais pas si vous avez trouvé la réponse, en tout cas moi, j'avoue que j'ai un peu de mal aujourd'hui. J'aurais envie de dire dans le début des années 2000, mais... pas avec beaucoup plus de précision.
1: Oui, bien, vous y êtes presque. C'est en 2006 que nous nous rendons aujourd'hui. Il y a tout juste 20 ans.
0: C'est bien.
1: Et le 1er janvier de cette année, la Belgique se réveille avec une nouvelle loi mise en application et qui fera le bonheur de beaucoup de monde, l'interdiction de fumer sur son lieu de travail.
0: Ah oui, ben ça, je m'en souviens bien. Et je me souviens aussi de quelques fumeurs très connus, notamment dans l'Église, qui ont eu beaucoup de mal à s'adapter à cette nouvelle loi. On taira les noms, hein, bien sûr.
1: Oui, bien sûr. Mais ce n'est pas ce qui retiendra le plus notre attention aujourd'hui. En fait, le 12 avril commence l'une des tracts les plus médiatisées que notre pays ait connues. En même temps, une immense vague d'émotions se développe dans la société belge. Ce jour-là, Joey Van Olsbeek, jeune bruxellois âgé de 17 ans, se trouve avec un copain dans le hall principal de la gare centrale à Bruxelles. Ils attendent une amie qui doit arriver en train, en écoutant tranquillement de la musique, se partageant les écouteurs d'un MP3. Il est 16h30, en pleine heure d'affluence, et ils sont entourés d'une foule de navetteurs. Pendant leur attente, ils sont abordés par deux jeunes hommes qui leur demandent où se trouve la rue Neuve. Tout se déroule ensuite très vite. Un des deux jeunes tente de s'emparer du lecteur MP3. Surpris, Joey et son ami essayent de résister. Le deuxième agresseur sort alors un couteau. Il donne 7 coups de couteau à Joey, dont un en plein cœur. Les deux agresseurs s'enfuient rapidement en direction de la Grand Place en emportant le MP3 volé. Appelés par l'ami de Joey, les secours arrivent rapidement sur place et tentent pendant 55 minutes de le réanimer alors qu'il perd beaucoup de sang. Il décédera vers 21h à l'hôpital Saint-Pierre où il a été transporté. Je vous propose de continuer après avoir écouté la rappeuse Diams.

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1: C'est la capsule temporelle sur RCF Bruxelles avec Valérie Verbeek et nous nous sommes arrêtés aujourd'hui en 2006, c'était il y a 20 ans. Et cette année-là, la Belgique s'émeut d'un terrible fait divers.
2: Oui, nous étions en Bruxelles le 12 avril 2006 auprès de Joey Van Olsbeek, décédé suite à son agression pour le vol de son lecteur MP3. Les deux agresseurs se sont enfouis. Commence alors la chasse à l'homme. L'ami de Joey décrit au mieux les agresseurs. Les caméras de surveillance situées dans la gare ont filmé la scène. Mais la mauvaise qualité des images de l'époque ainsi qu'un pilier central du hall de gare cache la vision. Les enquêteurs déploient tout de suite d'importants moyens pour retrouver les deux individus. Dès le lendemain, ils lancent un appel à témoins systématique auprès des navetteurs de la gare, du jamais vu, mais sans beaucoup de succès. Différentes pistes sont suivies, comme le fait qu'un des agresseurs a reçu ou émis un appel grâce à son téléphone portable dans la gare, ou encore un couteau retrouvé dans une poubelle par un SDF à deux pattes de celle-ci. Enfin, les enquêteurs réussissent à identifier les auteurs sur des images de surveillance prises dans le pré-métro à environ 1 km de la gare.
1: Et Valérie, ce sont ces images qui vont permettre de relancer l'enquête.
2: Oui, un nouvel appel à témoins est alors officiellement lancé le 19 avril avec des photos extraites des bandes de ces caméras. Elles permettront d'identifier et d'arrêter Marius O, un ressortissant polonais de 16 ans en situation irrégulière en Belgique. Celui-ci dénonce son complice, Adam, 19 ans, polonais comme lui, qui s'est enfui en Pologne. Retrouvé par la police polonaise le 26 avril, il est extradé vers la Belgique sous certaines conditions. Le 6 décembre 2007, Marius est reconnu coupable par le tribunal de la jeunesse comme auteur ou co-auteur d'un meurtre pour faciliter le vol. Il rentre chez lui en Pologne le 19 mars 2009, libre. Le 23 septembre 2008, Adam est acquitté du chef d'inculpation du meurtre par la cour d'assises de Bruxelles. Le jury le reconnaît seulement coupable d'un vol avec violence ayant entraîné la mort sans intention de la donner. Il est condamné à 20 ans de réclusion, peine qu'il doit normalement purger en Pologne, ce qui était une des conditions pour son extradition. Et si on faisait une nouvelle pause musicale avant de voir quels ont été les effets de cette agression ?

0: Et vous aurez reconnu certainement Yannick Noah qui chantait en 2006 « Donne-moi une vie ». Valérie Verbeek nous raconte aujourd'hui les grands événements de cette année-là. Et chez nous, en Belgique, c'est un fait divers dramatique qui a marqué les esprits.
1: C'est l'affaire Zoé Van Olsbeek, ce jeune mort pour un lecteur MP3 poignardé dans le hall des Pas-Perdus de la gare centrale en pleine heure de pointe. Cette agression du 12 avril 2006 ne restera pas sans effet. Elle a suscité une importante émotion dans la société belge et a suscité des débats sur des sujets de société tels que la sécurité, la délinquance juvénile et les politiques de prévention et de répression. On voit ça un peu plus en détail. Outre l'horreur et le chagrin ressenti par la population, le caractère quasi gratuit de l'agression et les circonstances dans la gare centrale de la capitale, en pleine heure de pointe, provoque une cristallisation des craintes sécuritaires de la population. D'ailleurs, une pétition réclamant plus de sécurité recueille plus de 255 000 signatures.
0: La colère, l'indignation de la population va s'exprimer également autrement.
1: Oui, par une nouvelle marche blanche qui est organisée dans les rues de Bruxelles le dimanche 23 avril, près de 10 ans après la première qui date du 20 octobre 1996. Cette marche va mobiliser plus de 80 000 personnes.
0: Et Valérie, quelle sera la réponse des autorités alors?
1: Alors, le gouvernement annonce vouloir lancer un vaste plan de sécurisation qui reprend plusieurs points. Une plus forte répression des incivilités, une nouvelle loi sur la protection de la jeunesse, un renforcement des pouvoirs des bourgmestres qui permettent aux communes d'infliger des amendes sans passer par la justice, plus de policiers visibles dans les centres urbains et les transports en commun sont autant d'axes de réflexion. Mais beaucoup craignent que la résolution rapide de l'affaire favorise un épilogue aussi rapide à la réaction populaire et que les déclarations d'intention gouvernementale ne débouchent sur aucune mesure concrète, ni aucune remise en question. On écoute Tina Arena avec Aimer jusqu'à l'impossible avant de poursuivre avec cette année 2006.
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0: Oui, c'est possible. Alors aujourd'hui, c'est possible aussi de retourner en 2006 parce qu'on a emprunté la capsule temporelle de Valérie Verbeek. Et cette année-là, 2006, c'est une année qui est aussi riche en actualité pour les religions.
1: Oui, commençons dès le 1er janvier lors du discours du pape à Rome, la messe du Nouvel An célébrée dans la basilique Saint-Pierre de Rome est cette année consacrée à la paix. Le pape Benoît XVI appelle l'ONU à une conscience renouvelée de ses responsabilités pour promouvoir la justice, la solidarité et la paix dans le monde.
0: Finalement, c'est un message qui doit passer toutes les années. Mais en ce début d'année 2006, c'est une tempête diplomatique et médiatique qui secoue le monde musulman.
1: Pour comprendre l'origine de cette crise, il faut remonter quelques mois en arrière, au 30 septembre 2005. Ce jour-là, un quotidien danois publie 12 caricatures du prophète Mahomet. Cette publication répond à une plainte d'un écrivain danois qui affirme ne trouver personne pour illustrer son livre sur Mahomet suite à l'assassinat de Theo van Gogh aux Pays-Bas le 2 novembre 2004. Theo van Gogh était un réalisateur néerlandais qui avait réalisé un court-métrage sur la condition de la femme dans l'islam. Le 14 octobre 2005, deux semaines après l'apparition des dessins, plusieurs milliers de musulmans manifestent à Copenhague. Le lendemain, un homme de 17 ans est interpellé dans la ville où se situe le siège du journal pour avoir proféré des menaces de mort contre deux dessinateurs.
0: Et cette affaire ne va pas se limiter au seul territoire danois.
1: Entre décembre et début janvier, plusieurs délégations d'imams danois se rendent au Moyen-Orient pour mobiliser les institutions et États musulmans. Les responsables des magazines danois et norvégiens qui ont publié les dessins, ainsi que les caricaturistes, reçoivent des menaces de mort. Le magazine danois doit évacuer son siège d'Aarhus, dans le centre du pays, et sa rédaction de Copenhague en raison d'une alerte à la bombe. Fin janvier 2006, plusieurs pays arabes font pression sur le Danemark et la Norvège en demandant le boycott des produits venant de ces pays et la prise de mesures fermes à l'égard de ces deux pays. Le 1er février, la presse reprend les 12 caricatures en Flandre et en Allemagne. François les reprend le même jour. Il est suivi une semaine plus tard par Charlie Hebdo qui ajoute des caricatures dessinées par les collaborateurs réguliers du journal. Voici James Blunt qui nous permet de faire une petite pause.

0: James Blunt en 2006 avec Goodbye My Lover. Aujourd'hui dans la capsule temporelle, Valérie Verbeek revient sur les faits marquants de cette année. Il y a tout juste 20 ans, au début de 2006, le monde était en ébullition suite à la parution de 12 caricatures de Mahomet dans un journal danois.
1: Oui, ces caricatures seront reprises dans la presse européenne et notamment en France, début février. De nombreuses manifestations, parfois violentes, éclatent alors chez nos voisins. Ce qui entraîne 3 semaines plus tard le lancement du Manifeste des 12 par le directeur de Charlie Hebdo, Caroline Forest et Bernard-Henri Lévy. Ce manifeste « Ensemble contre le totalitarisme » est un appel à la lutte contre l'islamisme publié initialement par Charlie Hebdo le 1er mars 2006. Il est repris par diverses publications en Europe occidentale, mais aussi ailleurs dans le monde. L'islamisme y est dénoncé comme un totalitarisme religieux qui met la démocratie en danger dans la lignée du fascisme, du nazisme et du stalinisme. Charlie Hebdo sera poursuivi en justice par l'Union des organisations islamiques de France, même s'il n'est pas le seul à avoir diffusé les caricatures. Durant toute cette période, les réactions viennent d'un peu partout dans le monde, pour ou contre la publication selon les convictions religieuses des pays. Même le Vatican fera un communiqué officiel dès le 4 février, disant que le droit à la liberté de pensée et d'expression ne peut entraîner le droit d'offenser le sentiment religieux des croyants. En outre, certaines formes de critique extrême ou de dérision des autres témoignent d'un manque de sensibilité humaine et peuvent, dans certains cas, constituer une provocation inacceptable.
0: Et puisqu'on est au Vatican, restons-y Valérie, avec une arrivée d'un invité particulier à Rome.
1: Oui, Abdulrahman Djabet atterrit à Rome le 1er avril 2026. Il veut remercier le pape Benoît XVI et le gouvernement italien de l'avoir accueilli alors qu'il était menacé de mort dans son pays. Abdulrahman Djabet a été inculpé en mars 2006 d'apostasie, c'est-à-dire d'un refus conscient de l'islam dans son pays, l'Afghanistan. La charia, la loi islamique, le condamne pour avoir renoncé à l'islam et se convertir au christianisme. La condamnation pouvait entraîner la peine de mort. Il s'était converti en 1990 alors qu'il travaillait pour une ONG chrétienne au Pakistan. Selon des sources judiciaires, ce seraient des membres de sa famille avec lesquels il avait des relations assez conflictuelles qui auraient dénoncé sa conversion à la police. Dès que sa condamnation a été connue du monde entier, de nombreux gouvernements occidentaux scandalisés par cette affaire menacent de remettre en question l'aide apportée à l'Afghanistan. Le 25 mars, le pape demande par lettre la grâce pour Abdulrahman au président afghan. Il est finalement libéré le 28 mars pour folie. Réfugié dans un camp de l'ONU, il demande l'asile politique et l'obtient en Italie.
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0: Faudel, mon pays, on poursuit l'évocation de l'année 2006 sur RCF dans la capsule temporelle de Valérie Verbeek. 2006, c'est une année, on va le voir, qui est riche en découvertes archéologiques.
1: On commence le 10 février tout d'abord. On annonce officiellement la découverte du tombeau KV63 en Égypte. Cette découverte, considérée comme un événement majeur, a marqué les esprits parce qu'il s'agissait de la première structure intacte mise au jour dans la Vallée des Rois depuis la découverte du tombeau de Toutankhamon en 1922. La structure a été repérée une première fois en mars 2005 par une équipe américaine de l'université de Memphis. C'est en déblayant des vestiges de cabanes d'ouvriers antiques que les archéologues ont découvert un puits vertical menant à cette chambre secrète. Elle se trouve au centre de la Vallée des Rois, à seulement 15 mètres de la dernière grande trouvaille. Lorsque les archéologues ouvrent la porte scellée, ils ne trouvent pas une pièce en or massif, mais un ensemble d'objets rituels d'une valeur historique inestimable.
0: Alors moi, je trouve, on se croirait vraiment dans Indiana Jones. Alors dites-nous, Valérie, quels étaient donc ces objets qui ont été découverts?
1: Alors, 7 sarcophages de forme humaine avec des masques funéraires peints, 28 grandes jarres de stockage en terre cuite scellées, un cercueil miniature en or rose et de nombreux tissus de lin, pots de peinture, ainsi que des sacs de sel utilisés pour assécher les corps. Voilà le trésor découvert ce jour-là. Mais l'excitation retombe quand, durant l'été 2006, les chercheurs ouvrent les sarcophages. Eh bien, il n'y a rien dedans. Ils ne contiennent aucune momie.
0: Déception.
1: Mmh. Mais à la place, les cercueils sont remplis de matériel d'embaumement, de restes de poterie et même de guirlandes de fleurs tissées. Aujourd'hui, KV63 n'est plus considéré comme un tombeau royal au sens strict, mais plutôt comme une poche d'embaumeur. Daté de la fin de la 18e dynastie, environ 1400 avant Jésus-Christ, l'hypothèse la plus solide, renforcée par la nature des sceaux et la proximité des lieux, est que KV63 a servi de dépôt principal pour stocker le matériel ayant servi à la momification de Toutankhamon ou de membres très proches de sa famille royale. On parle de la deuxième grande découverte après avoir écouté Le temps qui court des enfoirés.

0: En 2006, Les Enfoirés reprenaient Le Temps qui court, une chanson d'Alain Chamfort, elle-même une adaptation de Could It Be Magic de Barry Manilow. Mais revenons à nos moutons. Avant la pause, Valérie, vous nous avez annoncé une deuxième grande découverte archéologique.
1: C'est le 21 septembre 2006, l'année de notre capsule temporelle, qu'est officiellement annoncée une grande découverte paléontologique en Éthiopie, le corps d'une de nos très vieilles ancêtres. En fait, un premier fragment fossile, un crâne, a été repéré en décembre 2000 déjà. Il a ensuite fallu 5 ans de travail minutieux dans la roche pour dégager le reste du squelette sans l'endommager. Surnommé Selam, cet australopithèque de la même espèce que Lucie avait environ 3 ans, d'après l'analyse de ses dents de lait. Elle a vécu il y a environ 3,3 millions d'années et a été trouvée sur un site situé à peine à quelques kilomètres au sud de celui où a été découverte Lucie en 1974. Malgré son surnom, le bébé de Lucie, Selam, qui signifie paix dans la langue officielle de l'Éthiopie, est en réalité plus ancienne, d'environ 100 000 ans. Son squelette est considéré comme le fossile de jeune hominidé le plus complet et le plus ancien jamais découvert. Elle aurait probablement été surprise par une inondation soudaine, ce qui a permis un ensablement rapide et une parfaite conservation de ses os. L'étude complète de son squelette a permis de clore de grands débats sur le mode de vie des australopithèques.
0: Et alors Valérie, qu'est-ce que la découverte de ces lames a appris aux scientifiques?
1: Alors, d'abord que les australopithèques étaient bien bipèdes. La structure de son bassin, de ses genoux et de ses jambes prouve qu'à l'âge de 3 ans, elle marchait bien sur ses deux pieds de manière fréquente et habituelle. Ils avaient une aptitude à grimper aux arbres aussi. Là, ce sont les omoplates et les doigts recourbés comme ceux des grands singes qui démontrent qu'ils passaient encore du temps dans les arbres pour se nourrir ou échapper aux prédateurs. Et enfin, le volume crânien indique que le cerveau des australopithèques se développait plus lentement que celui des chimpanzés. Ce développement lent est une caractéristique typiquement humaine. Les fossiles originaux de Selam et de Lucie sont là jalousement gardés au Musée national d'Éthiopie à Addis Abeba. On termine cette partie historique avec Raphaël et dans 150 ans.

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0: Et dans 150 ans de Raphaël, un titre parfait, il faut le dire, pour la capsule temporelle de Valérie Verbeek. Alors, avant de refermer le grand livre de 2006, Valérie, un détour par la culture.
1: Je vous propose de terminer cette émission en parlant d'un monument du one-man show, Raymond Devos.
0: Ah oui, ce grand humoriste belge. Français, non, belge. Ah, enfin bon, on sait jamais.
1: Bah, français, Frédéric, ah, il voilà. était français. Ah, oui. Mais c'est en Belgique, à Moucron, qu'il voit le jour le 9 novembre 1922. Deux parents français, et donc de nationalité française. Mais Raymond Devos a toujours affiché un profond attachement à notre pays, ce qui fait de lui, pour beaucoup, un enfant du pays. Il est né dans une famille fortunée de 7 enfants. À l'âge de 2 ans, il déménage juste de l'autre côté de la frontière, à Tourcoing. Et comme tous les frontaliers, la famille revient régulièrement en Belgique. La faillite de son père, alors que Raymond est en pleine adolescence, oblige la famille à aller habiter en banlieue parisienne dans des conditions difficiles. Malgré cette situation, son univers familial le prédispose à jongler avec la musique et à observer les spectacles de rue. Il travaille comme coursier ou triporteur, libraire ou crémier au hall, jusqu'à ce qu'il soit déporté en Allemagne pendant la guerre.
0: Et sa vocation d'artiste, eh bien, elle viendra ensuite.
1: Oui, à son retour, il prend des cours de théâtre, puis de mime pour améliorer ses connaissances artistiques. Il y rencontre Marcel Marceau. En 1948, il monte le sketch Les Trois Cousins avec André Gilles et Georges Denis. Ce spectacle se joue entre autres au théâtre du Vieux Colombier de la Comédie Française à Paris. Il y est remarqué par Maurice Chevalier qui lui permet de passer en première partie de son spectacle à l'Alhambra. C'est à ce moment qu'il signe la consécration avec son sketch Sens Interdit. On reste en Belgique pour ce petit intermède musical avec Axel Red et Temps pour nous.

0: La capsule temporelle consacrée à 2006 est prête à repartir. Mais avant cela, Valérie Verbeek, vous nous racontez la carrière de Raymond Devos, le plus belge des humoristes français décédé cette année-là.
1: À partir de 1956, Raymond Devos entreprend, avec son fidèle ami et pianiste Hervé Guido, une tournée de spectacles pour les plus grandes scènes telles que Bobino ou l'Olympia, mais aussi dans sa ville natale de Moucron. Il n'accomplit pas seulement le rôle de mime, il essaye d'enrichir son répertoire et ses spectacles en adoptant des rôles de musicien, jongleur, prestidigitateur ou encore équilibriste sur monocycle. Très différent de ses contemporains, Coluche et Fernand Reynaud, il se différencie par une note poétique et goûte aux joies de l'écriture. Son humour absurde et décalé, fait de jeux, de langage tels que les homonymes, reste encore dans toutes les mémoires. Raymond Devos écrit ses sketchs sur un principe de variation. Il choisit un mot qui devient le thème et qu'il varie et fait tourner. Pour lui, le rire ne doit pas être méchant, reposer sur des vannes ou des attaques. Il ne doit pas être facile. Il recherche un humour qui témoigne de l'absurdité des choses et qui élève le quotidien. Tous ses sketchs parlent en effet de situations banales qu'il fait déraper vers un irréel, absurde et décalé. Cet humour subtil qui se nourrit des ambiguïtés du langage est également un instrument de critique politique, comme l'illustre le sketch « Parler pour ne rien dire ». Mais une critique qui n'est pas frontalement adressée et demeure universelle.
0: Et ce génie des mots, Valérie, ne s'est pas contenté d'écrire des sketchs.
1: Non, par la scène, on retrouve Raymond dans des films. Le premier est « La cravate », sorti en 1957. Pour la raison du vieux... Je reprends. Pour la raison du plus fou, qu'il réalise en 1972, il écrit les dialogues, en plus d'être acteur. Et avec son écriture fouillée et précise, ce génie du verbe sort trois romans entre 2002 et 2005. Les 40e délirants, une chenille nommée Vanessa et sans titre de noblesse. En plus d'un public qu'il adore, sa carrière est récompensée en 1989 par un Molière du meilleur one-man show et en 2000 par un Molière d'honneur. En 2005, Raymond Devos est victime d'une attaque cérébrale qui l'oblige à être hospitalisé à plusieurs reprises. Il décède le 15 juin 2006 chez lui à Saint-Rémy-les-Chevreuses d'une crise d'œdème pulmonaire aiguë. C'est ici que se termine notre voyage. 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On en écoute une dernière petite chanson, un petit dernier, Nolwenn Leroy.

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1: Il y a des livres qui ne laissent pas indifférents, par leur franchise, leur audace, leur force de frappe. Des livres qui vous saisissent dès les premières pages et ne vous lâchent plus. Comme un hypercute bien placé, le nouveau roman d'Esther Teilhard, Fuck Circus, publié aux éditions Grasset, nous foudroie les neurones et nous entraîne dans les abysses d'une nuit agitée dont on est loin d'imaginer toutes les surprises. Fuck Circus, c'est aussi un roman où la poésie parvient à se glisser au milieu du trash. Sexe, religion, amitié, violence sexuelle, bisexualité, monde de la nuit. Esther Teilhard explore les corps, les désirs, les blessures et les contradictions d'une génération en quête de repères. Tout commence à 18h, un soir d'été, par une rupture. Gabriel vient de la quitter et à partir de cet instant, pour la narratrice, plus rien ne sera tout à fait comme avant. Le point de départ pourrait presque sembler simple et pourtant très vite le roman nous emmène ailleurs. Lorsque cette toute nouvelle célibataire pousse la porte du Mythe, un bar d'une ville du Sud, elle bascule dans un autre monde. Elle y rencontre toute une galerie de personnages, cabossés, excessifs, parfois perdus, en errance, comme elle. Un producteur de cinéma, un héritier de Chateaubriand, une star de télévision, et le temps d'une nuit, les trajectoires vont se croiser, les corps et les histoires se mélanger, tandis que la narratrice, elle, convoque ses propres souvenirs. Et peu à peu, derrière la fête, l'excès, la provocation, quelque chose de beaucoup plus intime affleure. Esther Teilhard, bonjour.
2: Bonjour Laurence.
1: Bienvenue dans Escale en coulisses. Alors vous signez ici votre deuxième roman, Fuck Circus, après Carne, un premier roman qui a été salué par la presse et couronné de deux prix en 2025, dont le prix Sade du premier roman et le prix La Ponche. Alors si on remonte au tout début, comment est né Fuck Circus ?
2: Fuck Circus est né d'un sujet qui m'intéressait profondément en littérature, qui est la honte. J'avais envie d'écrire un roman sur la honte, suite au constat suivant, qui est que la honte est peut-être le seul sentiment qui résiste à l'oubli. J'essaie de penser à toutes les émotions qu'on garde profondément en soi à la fin de sa vie, et j'en suis arrivée au constat que je pense sincèrement qu'on oublie ces grandes joies, ces grands émerveillements, ces grandes peines, qui nous paraissait absolument insurmontable, disparaît dans la brume de l'oubli. Mais les hontes, les vraies hontes, restent ancrées profondément en soi. Et j'ai commencé à travailler des personnages, une galerie de personnages, tous assez rocambolesques, comme vous l'avez dit. On va croiser un aristocrate, on va croiser un producteur de cinéma, on va croiser une star de télé-réalité. Mais le lien entre tous ces personnages, c'est qu'ils ont profondément honte de qui ils sont, honte d'eux-mêmes. Ils portent ce rapport très complexé à l'existence. Et c'était comme ça que je suis rentrée dans ce texte, dans ce deuxième texte.
1: Et vous choisissez aussi de découper le roman d'une manière assez particulière, c'est-à-dire vraiment en timing, hein, heure par heure, il y a des minutes qui s'écoulent. Pourquoi avoir choisi ce découpage précisément ? Et pourquoi surtout avoir fait ce roman d'avoir fait de ce roman nocturne? Pourquoi ça ne s'est pas passé durant une journée, par exemple?
2: Parce que la première scène du roman, c'est une rupture amoureuse. Et j'avais envie de parler de la temporalité de la rupture amoureuse. On a plus ou moins tous vécu ça, mais quand on se fait quitter par quelqu'un que l'on aime, on a l'impression que le temps s'arrête, se fige et devient absolument insurmontable. Les secondes passent pour des heures, tout est le temps change de temporalité, et c'est ce que je voulais travailler. C'était une rupture amoureuse au cours de la nuit qui serait vécue comme une sorte de décompte. Et c'est vrai que c'est une nuit qui va partir progressivement assez loin, et je me suis amusée à créer cette espèce de tic-tac permanent tout au sein de la nuit qui agit comme une menace auprès de la narratrice, qui est dans un dénuement absolu parce qu'elle vient d'être quittée par l'homme qu'elle aime. Donc c'est ce jeu autour de la rupture amoureuse et du temps.
1: Et ça, c'était dès le départ, cette envie de diviser le roman avec ce timing, ou c'est venu plus tard dans l'écriture?
2: C'est venu progressivement. Lorsque j'ai traité la nuit, j'ai voulu travailler donc le huis clos, la temporalité restreinte, l'espace-temps restreint, et j'aimais beaucoup l'idée de chapitres coupés par des heures, à l'image de certaines nuits qui peuvent être très riches et qui peuvent se voir par tranche, par segment, et c'est exactement ce qui se passe, c'est-à-dire que on ne sait jamais si la narratrice est dans une forme de réalité ou de rêve, et la temporalité très précise nous permet de nous rattacher aussi à quelque chose de concret, parce que le roman part dans un univers presque fantasmagorique à un moment, et ça permet de s'ancrer au réel.
3: Et de ne pas perdre le lecteur et de le garder avec soi dans cette temporalité.
2: Exactement, oui.
3: Votre narratrice rencontre toute une galerie de personnages, hein, comme vous le disiez, rocambolesques. Est-ce qu'il y en a un dans ces personnages auquel vous êtes plus particulièrement attaché qu'un autre ? Ou est-ce qu'il y en a un que vous détestez ?
2: Oh, je les aime tous. Moi, je pars du principe qu'il faut traiter amoureusement ces personnages. Aussi détestables puissent-ils être, il faut les aimer un minimum, sinon on tombe dans une forme de regard très froid et assez cynique avec les personnages qu'on est en train de créer. Moi, j'ai une tendresse pour le personnage le plus violent et le plus détestable, c'est-à-dire ce descendant direct de Chateaubriand, qui est un aristocrate qui va tomber progressivement dans une violence, dans une radicalité au cours de la nuit. Et aussi détestable soit-il, j'ai une tendresse pour lui parce qu'on comprend que c'est un homme qui est en difficulté avec son identité, qui n'arrive pas à concilier les désirs contradictoires qui l'assaillent, parce que c'est un homme qui à la fois vient d'une très très grande famille avec un patrimoine culturel.
3: Avec un poids donc, quelque part, le poids du nom.
2: Voilà, le poids du nom, quelque chose de très ancré, et en même temps, il est très amoureux, très épris d'une femme avec qui, en principe, il ne partage rien, qui est cette star de télé-réalité, et il a beaucoup de mal à concilier ces deux choses. On parlait de la honte, c'est aussi quelqu'un qui a profondément honte de lui-même, et j'ai une tendresse pour lui. Je le vois comme une sorte de clochard magnifique. Je le trouve attendrissant sous ses airs monstrueux.
3: Alors pourquoi particulièrement Chateaubriand ? Ça m'a vraiment intriguée.
2: Pourquoi Chateaubriand ? Parce que j'avais envie d'utiliser un monument de la littérature, donc qui fait partie évidemment de notre patrimoine. Et en fait, en lisant les mémoires d'Outre-Tombe et en faisant quelques recherches et en m'intéressant aux biographies de Chateaubriand, j'ai beaucoup ri parce que Chateaubriand a passé quand même beaucoup de temps à fabuler, quoi, à tricoter le réel comme il l'entendait et à raconter plus ou moins n'importe quoi.
3: En tout cas, moi, ça m'a envie d'aller en savoir plus sur Chateaubriand, parce que c'est vrai que c'est un nom qu'on entend tout le temps, mais
2: oui,
3: en fait, on ne connaît pas mais forcément plus que ça.
2: C'est assez fascinant, parce que c'est vraiment la figure de l'écrivain qui est entré dans une telle fiction qu'en réalité, ses mémoires d'Outre-Tombe sont truffées de mensonges, de gros mensonges. Et il y a ces scènes absolument incroyables où il raconte qu'il était donc en chemin vers les Amériques, une immense tempête assaillait le bateau et lui il récitait la Bible sur la proue en tête de gondole. C'était un homme, je pense, assez mythomane, mais c'est aussi la figure de l'écrivain dans tout ce qu'il peut avoir de
3: rocambolesque, complètement fou.
2: Exactement, de rocambolesque, et ça m'a beaucoup amusée de découvrir cette part de Chateaubriand mythomane.
3: Est-ce qu'il y a une scène en particulier dans votre roman qui vous a surprise vous-même dans l'écriture ? Est-ce que vous vous êtes laissé happer par quelque chose que vous n'avez pas forcément vu venir ?
2: L'irruption de la violence au cours de la nuit est arrivée en cours d'écriture, c'était pas quelque chose que j'avais forcément envie de traiter. Et j'ai été assez étonnée de voir que finalement l'issue du roman allait être la violence, parce que donc je ne raconte évidemment pas pour nos auditeurs, pour leur garder le
3: on va pas spoiler.
2: On ne va pas spoiler, mais c'est la nuit va sombrer dans une forme de violence et il va y avoir une situation absolument terrible qui va advenir au cours de la nuit. Et là, c'est comme si mes personnages m'avaient entraîné eux-mêmes vers ce bouquet final violent qui était assez curieux, parce qu'il a vraiment surgi presque malgré moi. Enfin, là, vous allez me prendre pour une folle qui se fait ensevelir par ses...
3: Ah non, on entend pas mal ce genre de récit, justement, où les écrivains disent qu'ils savent pas toujours où les emmènent leurs personnages, donc c'est pas si étonnant que ça.
2: Mais c'est des personnages qui sont partis tout seuls vers cette issue violente et qui finalement réussissent à s'en tirer par une forme aussi de tendresse. Et c'est ça qui m'a beaucoup intéressée à l'écriture, c'est d'allier cette grande violence, cette grande nervosité des personnages qui vont tous se crisper, se figer dans la nuit, et en même temps, en semant le texte de vrais moments de communion, de tendresse, de silence aussi entre les êtres. Et d'articuler ces deux notions m'a beaucoup intriguée et intéressée à l'écriture.
3: Mais c'est vrai que ça se mélange et qu'on sent vraiment la tension arriver petit à petit. Mmh. À la page 72, hein, pour les Français, vous écrivez « Dans l'enfance, nous construisons des mécanismes pour nous en tirer dans la vie. Ces mécanismes de survie finissent par se retourner contre nous avec le temps. » Est-ce que dans Fuck Circus, l'enfance est en quelque sorte la matrice de notre parcours d'adulte ? Est-ce que c'est quelque chose qui nous drive dans nos choix, parce que la narratrice repense à pas mal de souvenirs, à pas mal de choses qu'elle a vécues. Est-ce qu'il y a cette part d'enfance qui, si elle est quelque part parfois un peu cabossée, peut amener à des choix ou à des choses un peu dangereuses pour soi-même ?
2: Bien sûr. On parlait de honte, c'est souvent dans l'enfance, par exemple, qu'on construit nos premières hontes. C'est tout simplement notre rapport à notre identité qui se fige dans l'enfance. Ici, elle est presque traitée comme l'enfance comme un paysage de paix, de répit, presque idyllique. Il va y avoir un déploiement autour d'une amitié d'enfance qui a beaucoup marqué la narratrice avec une petite fille avec qui elle allait à la danse et qui va permettre de ramener aussi un petit peu de candeur et de naïveté à ce roman qui est un petit peu rock, un peu, on peut dire, un petit peu trash peut-être. Mais évidemment, l'enfance nous caractérise. Mais au-delà de l'enfance, la ville aussi dans laquelle on grandit. Et ça, c'est quelque chose de très fort dans le roman. La narratrice grandit dans une ville qui n'est pas citée, mais qu'on reconnaît comme étant une ville méditerranéenne. C'est évidemment, on reconnaît Marseille pour quiconque connaît la ville, mais ça pourrait également être Palerme, ça pourrait être Naples. C'est une ville qui forge les êtres parce qu'elle est tellement pleine de couleurs, de tensions, de sensualité, de violence, que la narratrice ne peut, dans sa vie adulte, qu'avoir un rapport extrêmement tendu et crispant aux êtres et aux situations. Et c'est quelque chose, en effet, qui est très intéressant aussi, je trouve, à traiter en littérature, c'est de parler non seulement... pas seulement de notre enfance et de la manière dont notre éducation nous fige et nous jette dans la vie, mais aussi des lieux dans lesquels on évolue et qui nous façonnent entièrement.
3: On va faire une petite pause musicale, et puisque votre roman parle de rupture, je vous propose Chanson de rupture de Zélie.

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2: Est-ce que vous avez des rituels d'écriture?
3: Oui, bien sûr, bien sûr. L'écriture est très ritualisée chez moi. C'est assez obsessionnel, c'est le matin, je me lève très tôt et je sors de chez moi pour écrire. J'ai besoin de sortir de chez moi, donc je travaille dehors, systématiquement, de 8h du matin à l'heure du déjeuner, je travaille...
2: Tous les jours? Voilà,
3: tous les jours, il n'y a pas de répit pour les braves, comme on dit, donc tous les jours. Si j'ai moins de temps, je travaille un petit peu moins, mais systématiquement... Écrire même deux phrases chaque jour. Je pense que c'est absolument essentiel et ça donne souffle à ma journée. Et si je le fais pas, j'ai l'impression que quelque chose me comprime.
2: Vous manque ?
3: Me manque profondément, oui. C'est pour ça que je vous parlais d'obsession. C'est devenu presque névrotique à ce point-là.
2: Si vous deviez décrire Esther Taillard, Fuck Circus, en seulement trois mots, quels seraient les mots que vous utiliseriez ?
3: Je dirais que c'est un roman coloré, que c'est un roman farfelu et que c'est un roman tendre. Parce qu'il y a beaucoup de tendresse aussi, justement, sous tout ce fracas et cette cacophonie ambiante.
2: Est-ce que... Enfin, il y a quelque chose que j'ai trouvé très, très interpellant dans Fuck Circus, Esther Taillard, c'est que le roman se met lui-même à parler de littérature à un moment, comme une sorte de mise en abîme et cette envie d'écrire de la narratrice, puisque vous imaginez notamment un livre qui s'appellerait « Plus sale que la merde », qui déjà est un titre très interpellant. Est-ce que vous pouvez déjà me dire un mot sur ce titre? Pourquoi ce choix?
3: C'est la question aussi du roman. La narratrice aussi, toujours entre un rapport très précis à la laideur et à la beauté. On a l'impression qu'elle est sans cesse coincée entre ces deux extrêmes. Elle a des velléités de beauté, parce qu'elle est intéressée par la littérature, elle est intéressée par l'amour qui l'habite pour cet homme qui vient de la quitter. Et en même temps, elle est sans cesse confrontée à une forme de vulgarité, d'obscénité ambiante. Et donc ce titre, ce roman caricatural qui s'appellerait « Plus sale que la merde », évidemment c'est ironique, c'est humoristique, mais ça symbolise cette espèce de rapport particulier à la crasse, à la laideur qui est quelque chose de très présent dans son existence.
2: Ouais, j'allais dire, il y a beaucoup d'ironie, puisqu'elle s'imagine elle-même en instant presse, oui. Quand elle est publiée, et les questions qu'on lui posera sur le féminisme et sa manière d'y répondre. Et vous écrivez notamment « Lors de mon instant presse, le moment où les gens essayeront de mettre un visage sur plus sale que la merde, on me posera des questions sur le féminisme. On me demandera par exemple pourquoi j'ai choisi un quinquagénaire, disciple de Bruce Lee, qui ne pense qu'à baiser comme personnage principal. » Pourquoi choisir celui qu'on est si lassé de voir en première place quand il y a tant de personnages féminins à faire exister? À cela, je répondrai « je ne sais pas ». Cette phrase succincte que je donnerai toujours en réponse à la question « quelle est la portée féministe de votre texte ?» créera une sorte de trouble autour de mon nom qui me sera très favorable. Disons que je susciterai une attitude d'un autre temps, faire des mystères. Est-ce qu'on ne fait plus de mystères aujourd'hui, Esther Taillard ?
3: On en fait de moins en moins. Là, évidemment, c'est un passage humoristique pour m'amuser de manière malicieuse avec les questions qu'on peut poser à un écrivain. Moi, j'ai découvert ça, je suis tombée en littérature assez jeune. J'ai publié mon premier roman, j'avais 22 ans. Et on s'est mis à me poser énormément de questions politiques, sociétales. On m'a demandé vraiment de m'exprimer. Et c'est quelque chose, en réalité... qui était très compliqué pour moi, parce que non seulement au-delà du fait d'être jeune, en fait, moi, j'avais envie de parler de littérature, j'avais envie de parler de création littéraire, et je trouvais que certaines questions étaient absurdes, et c'est la posture de l'écrivain en général qui est ambiguë, parce qu'on lui demande à la fois d'être une sorte de prophète, de messie, d'expliquer le monde, de clarifier le monde, et en même temps... de l'emmêler, de le compliquer, de le complexifier. Et c'est une espèce de figure, de posture intenable.
2: C'est un peu se moquer de l'écrivain aussi, qui s'écoute écrire.
3: Enfin, bien sûr.
2: S'écoute écrire.
3: De toute l'arrogance.
2: Se regarde écrire.
3: Ah oui, de toute l'arrogance de l'écrivain. Vous savez, c'est cette fameuse blague. C'est un écrivain qui reçoit un ami à dîner. Il lui parle pendant 3 heures de son livre. Et au bout de 3 heures, il dit « Oh là là, excuse-moi, j'ai parlé que de moi. Qu'as-tu pensé de mon livre ?» À l'image d'un écrivain.
2: Oui, parce que vous allez plus loin, puisque vous écrivez « Dans Plus sale que la merde, il y aura des scènes si belles que les lire d'une traite sera impossible. Le lecteur devra s'arrêter plusieurs fois pour reprendre sa respiration, essuyer ses fines larmes qui couleront le long de ses joues. » Si là, on n'est pas dans l'ironie et dans le second degré. Est-ce que c'est, bah, comme on le disait tout à l'heure, hein, le fantasme de l'écrivain, est-ce que c'est une manière de mettre en abîme la fonction d'écrire? Mais aussi, je comprends tout à fait qu'il y a ça, mais pourquoi avoir poussé aussi loin? Parce que c'est assez long quand même, ces passages. Ça revient à plusieurs moments. Pourquoi avoir vraiment inséré ça dans un roman qui, au départ, parle de rupture et de honte, comme vous l'avez dit? Et pourquoi cette trame sous-jacente?
3: Parce que c'est un livre qui, au-delà de l'intrigue, de la question de la rupture amoureuse et de cette nuit rocambolesque, c'est un livre qui parle aussi de littérature et c'est un hommage à la littérature et à ce que peut faire de manière très concrète la littérature sur un être. C'est-à-dire qu'on parle souvent de livres qu'on aime, de livres qui nous ont marqués, mais ce que je voulais mettre en avant, et là, de manière assez satirique avec cette irruption des velléités littéraires de la narratrice au cours de la nuit. Au-delà de cette ironie, ce que je voulais montrer, c'était la manière dont un livre peut vraiment changer profondément un caractère, peut vraiment lancer quelqu'un sur une voie. Et cette narratrice qui est assez froide, assez distante, assez apathique, elle a un regard plutôt glacé sur les choses, sur les êtres. Elle est très analytique, comme peut l'être un écrivain. Par contre, elle s'incarne. Quand elle parle de littérature, quand elle parle des livres qui l'ont bouleversée, elle s'incarne, elle prend vie, elle se réchauffe considérablement. Et c'est pour ça qu'il y a beaucoup de digressions sur ce que c'est que d'écrire un roman, sur aussi à quel point ça peut être... on peut avoir certaines idées qui sont complètement farfelues et absurdes, qu'on prend pour des idées de génie sur le coup et qui, quand on les regarde le matin, ne payent pas de mine. Mais vraiment, au-delà de cet aspect humoristique, c'est une vraie déclaration d'amour à la littérature, à des écrivains magnifiques comme Emmanuel Boeuf, qui est cité dans le roman, qui sont des écrivains qu'on lit beaucoup moins maintenant. Enfin, Emmanuel Boeuf, c'est un écrivain presque désuet aujourd'hui, qui a écrit ce livre magnifique, Mes amis. Et la narratrice parle de manière obsessionnelle de ce livre qu'il a transcendé, qui lui a permis de ressentir de la compassion, de l'empathie pour la première fois dans sa vie, elle qui était assez justement froide et assez fermée aux autres.
2: Donc là, c'est une part de vous, quelque part, de votre amour pour la littérature et des auteurs que vous aimez?
3: Oui, bien sûr, parce que je crois que la littérature, elle laisse des traces très concrètes sur les êtres. Moi, j'étais une petite fille, assez fermée.
2: Et qui vous a donné cet amour de la littérature, vos parents?
3: Mes parents m'ont orienté ils m'ont donné des livres dans les mains, ce qui m'a permis de les regarder. Mais c'est moi aussi toute seule. Je crois que je suis vraiment tombée en littérature. C'est devenu une passion folle, voilà, mais presque obsessionnelle. Encore une fois, les personnages que j'ai découverts de mon adolescence, m'ont poursuivi. Ça a été mes meilleurs amis, mes pires ennemis. Et ils ont laissé une trace très ancrée en moi.
2: Vous avez toujours lu, alors? Toujours, depuis toute petite?
3: Oui, j'ai toujours lu. C'est vraiment la seule chose qui soit restée. Mon caractère a pu changer, j'ai pu m'adapter, me onduler dans beaucoup de choses différentes. Mais alors, vraiment, cet amour de la littérature est resté profondément en moi. C'est un ancrage très fort, oui.
2: Je vous propose une mini-séquence qu'on appelle « Brol », parce qu'on met, ça a été popularisé hein, par Angèle, le mot, donc maintenant les Français le connaissent. C'est des petites questions courtes, où on répond rapidement. Est-ce que vous écrivez dans le bruit ou dans le silence?
3: J'écris dans le bruit parce que j'écoute de la musique quand j'écris.
2: Toujours les mêmes playlists ou c'est à chaque livre des musiques différentes?
3: Ça s'adapte en fonction du livre en question, oui.
2: Et là, par exemple, pour Fuck Circus, c'était...
3: Pour Fuck Circus, j'ai beaucoup écouté Lou Reed. Voilà. Lou Reed, parce que je trouvais qu'il réunissait parfaitement cette grande tendresse. Ses paroles sont d'une poésie et d'une beauté inouïe. Et en même temps, il y a une nervosité, une certaine violence, en fait, aussi dans la prose de Lou Reed.
2: Thé ou café?
3: Café.
2: Mer ou montagne?
3: Mer.
2: Bordélique ou organisé?
3: Organisé.
2: Tong ou basket?
3: Tong, je suis marseillaise.
2: Corner les pages d'un livre, sacrilège on s'en fout, on peut le faire.
3: Ah, on peut le faire, mais même plus, on peut les arracher, on peut les... Moi, je suis pour le... Vraiment, le livre marqué, plein de sanglots, de larmes, de gribouillages.
2: De taches de café.
3: Ah oui, c'est une matière vivante, il faut oser la toucher.
2: Plutôt du coup livre papier que liseuse, j'imagine.
3: Ah oui, bien sûr.
2: Donc vous me disiez, vous êtes vous-même une grande lectrice. Est-ce que vous écrivez encore parfois à la main?
3: Malheureusement, non. C'est triste à dire, mais non.
2: Si vous pouviez ressusciter un auteur, ce serait qui et qu'est-ce que vous lui diriez?
3: Oh là là, écoutez, j'ai lu cet été un sacré mastodonte qui est La montagne magique de Thomas Mann. Et ce livre m'a tellement intriguée sur tous les aspects possibles et inimaginables que là, j'aimerais bien avoir Thomas Mann à ma table pour lui poser des questions sur certains passages de La montagne magique, ça c'est sûr.
2: Donc du coup, ce serait un livre coup de cœur?
3: Ah oui, c'est un livre magnifique. La montagne magique, c'est vraiment une allégorie du pourrissement du monde, de la fin d'un monde, du désir de l'éruption aussi de la psychanalyse. C'est vraiment un livre génial. Oui, bien sûr.
2: Et alors, pour terminer, j'aimerais vous demander s'il y a une chose dont on n'a pas parlé et qui vous semble essentielle, Esther Teilhard, pour nous parler de Fuck Circus.
3: J'aimerais peut-être appuyer à nouveau sur ce rapport entre une forme de littérature assez jeune, assez nerveuse, assez rock, on pourrait dire, et en même temps, la poésie du texte qui est, je pense, oui, empreint aussi de tendresse et de compassion. Et il ne faudrait pas croire, vu le titre un peu provocant et le côté assez farfelu de l'intrigue, que ce n'est pas un roman aussi avec des élans, des vrais élans de générosité, de tendresse, encore une fois, je crois.
2: On rappelle votre livre, donc Fuck Circus, votre second roman, Esther Teilhard, publié aux éditions Grasset. On le conseille à nos auditeurs, puisque moi j'ai passé un très bon moment de lecture, c'était assez surprenant, et comme je vous le disais tout à l'heure, c'est un uppercut, donc soyez prêts à recevoir quelques coups.
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2: Bonjour à toutes et à tous et bienvenue dans ce deuxième épisode d'Entre les cases. Entre les cases, ce sont les rencontres que je vous propose chaque semaine avec celles et ceux qui font la BD, c'est-à-dire les scénaristes, les dessinateurs, les dessinatrices. Et bien aujourd'hui, c'est une autrice qui nous propose un thriller graphique horrifique. Une couverture intrigante. Un rapide coup d'œil masculin y verra le crâne d'un animal, celui d'une vache. Un regard féminin identifiera quasi immédiatement la forme de l'utérus. Un utérus dans lequel apparaît un manoir dont toutes les pièces sont éclairées, aux côtés de cette découpe mystérieuse, comme un trou de serrure qui inciterait à la curiosité, deux silhouettes de femmes liées dans des entrelacs gothiques. Oui, c'est bien une histoire de femmes au pluriel que raconte cette BD d'Elisabeth Holville, publiée chez Glénat, au titre Hystéria, inspiré par le nom en grec ancien de l'utérus. Hystéria, hystérie, oui, la fameuse hystérie féminine, concept inventé ô combien patriarcal, tellement pratique pour museler, contrôler

0: Paris. Entouré de silence et d'objets figés dans le temps, Garance sent renaître une inquiétante mémoire familiale, nourrie de rituels obscurs et d'un héritage maternel étouffant, ce qui n'est pas sans incidence sur ses cauchemars déjà effrayants. Un thriller graphique glaçant et fascinant. Bonjour Elisabeth.
1: Bonjour.
0: Alors, est-ce que vous faites des cauchemars aussi détaillés et flippants que ceux de Garance?
1: Tout à fait. Plusieurs des cauchemars de Garance de la BD sont des vrais cauchemars que j'ai faits.
0: Ça vous a fait peur au réveil, ou vous êtes dit tout de suite, ou vous avez vu justement la matière artistique à exploiter?
1: C'est exactement les deux en même temps. Mmh. À la fois ça me terrifie, et à la fois je me dis « Waouh !» C'est une bonne histoire que m'a pondu mon inconscient. J'ai l'impression que c'est lui le réalisateur, le réalisateur de films qui opère chaque nuit.
0: Et cette histoire, justement, elle est née d'un cauchemar ou d'un rêve?
1: Elle est née plutôt d'une considération lucide, faite en journée.
0: Ouais.
1: Où je me suis dit, c'est rigolo, j'ai l'impression que les gens qui ont des enfants, on a un peu l'impression que... ils vivent éternellement à travers leurs enfants. Mmh. Et du coup, je me suis dit, et si c'était la réalité? Et c'est comme ça que j'ai commencé à imaginer Hystéria.
0: Voilà, et donc après, le thème du court-métrage, hein, Robot Baby, hein, que présentent Caroline et Garance lors de la présentation donc, de ce court-métrage. Ce titre, hein, Hystéria, on est d'accord, il fait clairement référence à l'hystérie, hein, cette fameuse maladie de l'utérus. Hein. Moi, je me demandais, Elisabeth, si votre BD était à la fois une revendication féminine et féministe.
1: Alors, je dirais... plus féminine que féministe. Mmh. Parce que moi, j'avais envie vraiment que ce soit avant tout un récit d'épouvante, un récit à suspense, que ça puisse s'adresser autant aux hommes qu'aux femmes, vraiment. Mmh. Et pour ce qui est du terme de hystéria, j'avais envie de redonner un peu ces lettres de noblesse à l'utérus, donc le mot initial grec, comme vous l'avez dit, dont est issu le terme hystérique, et de dire, en fait... peut-être que les hommes nous ont, les hommes patriarcaux, je veux dire les médecins, les psychiatres de cette époque-là, hein, pas tous les hommes, hein, on
0: bien
1: est
0: sûr.
1: D'accord, je fais pas de généralité, ont utilisé ce terme avec l'utérus d'une façon péjorative.
0: Ah oui, ils appelaient ça la maladie de l'utérus,
1: voilà.
0: L'hystérie. Hein.
1: Et donc du coup, c'était une façon de regarder l'utérus péjorative, alors que si on y réfléchit, c'est quand même une machine à produire de la vie.
0: Bah oui.
1: Et donc c'est quelque chose d'assez fantastique et fabuleux. Et donc du coup, j'avais envie de mettre ça en lumière.
0: Voilà, la matrice. Et
1: la matrice.
0: Voilà, c'est exactement ça. Et vous venez d'employer fantastique et fabuleux pour parler justement de la reproduction du corps humain. C'est vrai que finalement, reproduire la vie, je trouve que ça reste toujours un miracle. Et fantastique et fabuleux, c'est aussi la tonalité donc, que vous donnez à votre récit. Tout de suite, vous avez eu envie de mêler, de donner cette atmosphère vraiment horrifique. C'est encore un autre terme.
1: Oui, tout de suite, parce que moi je trouve que le fantastique, c'est un très bon vecteur pour parler de sujets de société au moyen de métaphores et d'être un petit peu... On a l'impression en fait que c'est vulgaire, grossier, c'est classifié comme mauvais genre, un peu les films d'horreur, tout ça, ça a un peu longtemps eu une mauvaise presse. Mais souvent, il y a des sous-textes qu'on peut faire passer de façon subtile.
0: Oui.
1: D'une façon qu'on n'aurait pas fait autrement que par le véhicule du genre et du fantastique et du mauvais genre.
0: Ouais, et c'est vrai qu'il y a beaucoup de symboles, hein, Elisabeth, aussi dans votre BD. Par exemple, les pièces de ce manoir dans lequel va habiter donc Garance, hein, chez ses grands-parents. Moi, parfois, j'ai eu l'impression que c'était des personnages. Il y a l'immense escalier de la bibliothèque. À un moment, enfin tout de suite, moi, quand j'ai vu l'image, j'y ai vu une bouche avec des dents.
1: Ah, excellent!
0: C'est comme quoi vous avez installé une ambiance qui m'a fait penser à ça. Alors que finalement, le symbole, c'est moi qui l'ai vu là où vous ne l'avez peut-être pas mis.
1: Ah, c'est rigolo ça. Ça fait trop plaisir parce que c'est le moment où justement, les gens interprètent et voient des choses qu'on n'avait pas forcément vues. Après, c'est vrai que quand j'ai choisi de donner une esthétique art nouveau à la bande dessinée, j'ai choisi ce style architectural et artistique, parce que c'était vraiment global, l'art nouveau, ça se passait au niveau

0: de tout, du
1: Oui.
0: mobilier, de l'architecture, du dessin. Mais c'était un style très organique, inspiré des formes de la nature, du végétal. Et donc, du coup, je me suis dit, ça va être pas mal pour le manoir, justement. Donc, c'est vrai que la ressemblance avec une bouche dans la bibliothèque,
1: Ouais.
0: c'est, je pense, les courbes de l'art nouveau qui
1: Exactement.
0: inspirent ça.
1: Ouais. Et puis il y a, et quand on sort du manoir, on va le voir un petit peu plus loin dans l'histoire, il y a un jardin qui est rempli d'arbres et qui est un véritable arbre généalogique. C'est comme ça que vous l'imaginez. Je trouve que l'idée est vraiment géniale et très forte, hein, avec ce côté des racines. On a besoin de nos racines symboliquement pour pouvoir pousser, se déployer. Comment vous est venue cette idée d'arbre généalogique et de forêt?
0: Alors, j'ai rencontré plusieurs fois des gens qui me disaient que dans leur famille, on plantait un arbre pour la naissance des petits-enfants, par
1: Ouais.
0: exemple. Et je me suis dit, tiens, ce serait amusant d'imaginer si on l'avait fait depuis plusieurs siècles. Et donc, du coup, forcément, les arbres, plus on avance dans le jardin, plus les arbres seraient hauts. Et donc, du coup, on remonterait dans le temps comme ça en avançant dans le jardin. Et donc, c'est de là qu'est née cette idée.
1: Ouais, et puis aussi, on a vraiment cette impression-là quand on lit votre récit, Elisabeth, que vous aimez effectivement raconter des histoires, mais aussi vous plonger dans l'histoire, dans la recherche, dans ce qui nourrit aussi les personnages et ce qui peut éclairer, expliquer aussi notre époque.
0: Bah, en fait, je lis beaucoup, je regarde plein de films, je vais dans des musées, et en fait, tout ça va nourrir mon travail par la suite. Et j'aime bien tout ce qui est gothique. Et pour moi, Paris est une ville assez gothique, en fait, avec les catacombes, avec ces bouches de métro Art Nouveau, justement, de Hector Guimard. Je trouve que c'est pour y avoir vécu 4 ans quand j'avais 18 ans. Ben, il y avait un côté un petit peu, occulte. Et donc, j'avais envie de retranscrire ça. Donc, en fait, l'art, il est partout autour de nous. Dès qu'on est dans une ville historique, en fait, qui a un passé, comme Paris.
1: Ouais, c'est vrai qu'au début, je parlais d'intuition et de perception, plus des émotions. Il y a un petit peu tout ça, hein, ces perceptions et ces intuitions qui accompagnent et qui nourrissent vos personnages. Notamment Garance, qui, elle, a une certaine fragilité.
0: Totalement. Ben, c'est. J'aime pas trop Freud, mais en même temps, faut reconnaître qu'il a quand même développé des concepts très intéressants, et notamment le concept de l'inconscient. Et du coup, moi, je pense que c'est vraiment quelque chose. Voilà, cette idée qu'on maîtrise pas tout en nous, et que des fois, il y a des choses de l'inconscient qui nous rattrapent. Et c'est pour ça que le personnage est fragile, quoi. Il a plein de,
1: Il y a plein
0: il
1: de
0: a un,
1: failles,
0: il
1: hein.
0: a un inconscient lourd, et aussi c'est toute cette idée de la psychologie transgénérationnelle.
1: Oui, c'est vrai, où on hérite des traumatismes de nos grands-parents ou arrière-grands-parents qu'on n'a pas connus. Et voilà,
0: C'est ça.
1: c'est...
0: C'est d'ailleurs prouvé scientifiquement
1: Exactement,
0: que dans les gènes, on a des traces comme ça de traumas. Ça va modifier notamment notre résistance au stress. S'il y a eu un trauma qu'a vécu un de nos aïeuls, donc.
1: Là, effectivement, c'est Garance, hein, qui va être confrontée à son histoire familiale. Ce qui est aussi beau dans cette histoire et qui apporte justement la luminosité aussi, j'allais dire, c'est la place pour la sororité quand même, hein, l'amitié qu'il y a entre Garance et Caroline. Garance qui, de prime abord, semble la plus forte, puisqu'au début, elle rassure un peu Caroline qui est pétrie de doutes. Et en fait, on va s'apercevoir, elle, qu'il y a des fragilités.
0: Oui, bah c'est très important pour moi l'amitié féminine. Et d'ailleurs, le personnage de Caro est inspiré de mon amie Caro, qui est exactement comme ça. Donc du coup, là, pour le coup, j'ai vraiment tout pompé sur son caractère. Donc,
1: Voilà, justement, j'allais vous
0: voilà.
1: demander, Elisabeth, si construire, hein, les personnages comme ça, ça vous permettait aussi des fois de mieux comprendre les caractères des gens qui vous entourent, ou si, voilà, c'est parce que ça apporte, on met des choses de soi et des autres dans les personnages, mais finalement, ça nous permet d'avoir un autre regard sur eux, plus distancié.
0: Totalement. Et moi, ce que j'ai trouvé intéressant, je trouvais qu'avec le personnage de Caroline en plus, ça rendait plus attachant le personnage de Garance que s'il avait été tout seul. Donc, du coup, je trouve que c'est.
1: Mais ça fait un contrepoids.
0: Voilà, ça fait un contrepoids. Et donc, du coup, je J'ai l'impression que plus il y a de personnages, plus c'est savoureux. Mmh. Donc, il faut vraiment écouter, essayer de se connecter aux autres et de repérer justement leur sensibilité et tout. Enfin, tout ça, c'est génial, quoi.
1: Ouais. On va continuer à parler de Hysteria, votre nouveau roman graphique, Elisabeth Holleville, juste après cette pause musicale.

0: retour dans Entre les cases avec Elisabeth Holvillain pour son nouveau roman graphique, sa BD Hystéria, publié chez Glénat. Alors Elisabeth, dans Hystéria, je trouve quand même que tout est une déclaration d'amour. Au cinéma, il y a le prénom Garance, hein, Arletty, quand même, dans Les Enfants du Paradis. Il y a les affiches de films, il y a Laura, il y a Diamant sur canapé, il y a les références de Garance et Caroline, La Nuit du Chasseur. Magnifique film, mais il y a aussi Freddy. En fait, vous avez construit ce récit comme le scénario d'un film que vous auriez peut-être aimé voir au cinéma, c'est ça ?
1: Complètement. Moi, je fais un peu de la BD parce que j'aurais aimé faire du cinéma et d'accord. Que du coup, c'est le cinéma du pauvre, la BD un peu.
0: Ouais.
1: Non, c'est pas gentil pour la BD ce que je dis. Mais oui, j'aurais rêvé de faire des films... Et j'ai jamais eu l'idée que ce serait possible, en fait, un jour. Ça me semblait pas accessible.
0: Bah là, pourtant, avec votre BD, il y aurait peut-être des appels à lancer, des collaborations, des choses à faire.
1: Peut-être, ouais. C'est vrai que ouais. Des fois, les BD sont adaptés au cinéma.
0: Bien sûr. Ouais. Surtout qu'en plus, vous installez vraiment une ambiance, une atmosphère. C'est vrai qu'en fait, on revient encore une fois au manoir donc de la famille de Garance, hein, où vivent ses grands-parents, où elle va aller s'installer après une rupture amoureuse. Et dans ce manoir, moi, c'est simple, on voit le manoir, je pense irrémédiablement à Rebecca d'Hitchcock, adapté de Daphné du Maurier. C'est une de vos références cinématographiques.
1: Très bon, Manderley.
0: Ouais.
1: C'est pas une de mes références, mais ça pourrait. Tout à fait. C'est peut-être une référence inconsciente.
0: Ouais. Et là, justement, super dans film. Les références conscientes, vous aviez quoi en tête ?
1: J'avais un film de Dario Argento qui s'appelle Suspiria.
0: Ouais, et puis Dario Argento, le maître italien voilà. Aussi, hein, de l'horrifique.
1: Et j'avais aussi, même si bon, je sais que plein de gens disent qu'il ne faut pas cautionner son travail, mais il y a forcément Rosemary's Baby.
0: C'est ce que j'allais vous dire, Polanski. De Polanski, bien voilà. Sûr. Oui. C'est vrai, c'est entre Rebecca et Rosemary's Baby. Ouais. C'est tout de suite les références que j'ai eues aussi, moi.
1: Un film que je trouve absolument incroyable.
0: Oui, avec Mia Farrow, effectivement. Ben voilà, ça, on vous laisse sur cette indication, ça donne des petites indications qu'il y a dans le récit, on ne va pas en dire plus. Voilà. Mais justement, dans ce manoir, hein, qui est quand même l'un des personnages principaux aussi, hein, parce qu'il distribue aussi le récit. Je me demandais, vous, si Elisabeth, vous étiez déjà trouvée dans une maison qui dégageait des ondes particulières, des mauvaises ondes, un endroit où vous êtes dit, il faut que je sorte, là, je me sens pas bien.
1: Bien sûr.
0: Ouais.
1: Carrément.
0: Ouais. C'est quelque chose aussi qui vous a nourri pour écrire aussi ce récit. Vous êtes replongée comme ça dans des émotions particulières.
1: Oui, tout à fait. Ouais. Je pense à certaines maisons, en effet, où c'est assez impalpable, mais on se dit, il y a quelque chose de pas net là-dessous.
0: Ouais. Pour revenir à ce titre, Hystéria, donc, de votre BD, donc, c'est l'hystérie. Je me demandais, vous avez déjà été traitée d'hystérique, vous ?
1: Oui.
0: Ouais.
1: Par d'anciens compagnons problématiques et. Le moment où on leur dit que en fait ça nous va plus, bah là, mais en fait c'est toi qui es folle.
0: Bien sûr, un grand classique.
1: Voilà.
0: C'est vrai, tu te trompes, tu ne vois pas la réalité. C'est vrai. Quel jugement, en règle générale, quelle injonction vous a particulièrement marqué ? Je rappelle que vous êtes encore dans la trentaine, mais vous avez aussi cumulé des expériences. Il y a une injonction particulière ou un jugement où vous êtes dit mais. Mais pourquoi on me fait ça ?
1: Alors moi, il y a quelque chose qui m'a marquée, c'est quand j'étais au début de ma carrière d'autrice de bande dessinée, donc je démarrais juste, et quelqu'un qui m'avait dit « Tu te laisses combien de temps pour percer ?» Et ça, j'avais trouvé ça très, très violent, quoi. C'était vraiment... parce qu'il y a ça noté. Aussi dans Hystéria, c'est en fait, aucune des deux ne vit vraiment de son art, quoi.
0: Oui, effectivement, elles sont toutes les deux à faire des projets ciné, mais effectivement, Garance travaille comme gardienne au musée d'Orsay, et Caroline, elle, fait des boulots de graphiste. Mais ça montre aussi, finalement, la ténacité et le fait d'être pragmatique en se disant, d'accord, je fais un boulot alimentaire, mais en même temps, je développe aussi mon projet à côté, je crois en mes rêves. Hein. C'est aussi ça quand même que ça dit.
1: C'est ça.
0: Hein Ouais. Au niveau des influences, donc on a parlé cinéma, mais puisque je parlais du musée d'Orsay, il y a aussi d'autres influences artistiques, hein, j'imagine, puisqu'à un moment, vous parlez d'un tableau, L'île des morts. D'Arnold Böcklin.
1: L'île des morts, tableau gothique par excellence, magnifique tableau que je vous... Ensuite, aller voir.
0: Et c'est ça justement aussi quand se crée en fait une BD. Vous avez eu l'idée, vous commencez à écrire le scénario, après le storyboard. J'imagine que vous avez aussi besoin de vous nourrir, de chercher des inspirations qui après ne seront pas calquées, mais vous auront justement inspiré. Donc vous avez épluché les musées, vous avez fait des expos, regardé plein de films, lu des livres pour nourrir un peu tout ça.
1: Je le fais un peu tout le temps.
0: Oui.
1: Mais c'est vrai que la phase où j'écris un scénario, généralement je me dis, le seul truc obligatoire, c'est de regarder un film ou lire une BD par jour.
0: Mmh.
1: Comme ça, c'est... Et noter tout ce que j'en pense pour vraiment justement se nourrir, analyser.
0: Oui, pas juste effectivement en termes de personnages, hein, Elisabeth, et de récits, mais j'imagine aussi beaucoup en termes de cadrage et d'enchaînement de scènes, hein, voilà, puisqu'on c'est aussi une BD, Hysteria, qui est cinématographique.
1: Ouais, totalement.
0: Dans l'enchaînement des séquences.
1: Je l'écris comme un scénario de film au départ.
0: Mmh.
1: Ensuite, je l'ai découpé avec des dessins, mais au départ, c'était... Scène 1, scène 2, les dialogues, enfin, comme ça aurait pu être un
0: extérieur scénario. Nuit, intérieur jour,
1: limite, ça aurait pu être ça.
0: Ouais. Et alors, quelle est la toute première case que vous avez dessinée? Je vous demande ça parce que parfois, le travail peut ne pas être linéaire. Il y a parfois des auteurs, des autrices qui me disent, non, finalement, j'ai commencé par celle-ci. Ça a été ce premier dessin. Comment vous travaillez, vous, justement?
1: Ah, c'est intéressant.
0: Ouais.
1: La première case que j'ai dessinée, c'est celle de la couverture, mais qui a été remaniée depuis.
0: Mmh.
1: C'était un utérus et au travers duquel on voyait une succession d'enfilades de pièces qui progressaient vers l'infini.
0: Mmh.
1: Et ça, c'était la première image que j'ai faite du projet.
0: Oui.
1: Mmh. Voilà.
0: Donc tout de suite, vous aviez eu finalement en tête cette image de couverture, hein, cet utérus, il fallait que ce soit raccord avec le titre, le symbole. Vous avez déroulé le fil en fait, finalement, de la matrice.
1: C'est ça.
0: Finalement, il y a un petit peu de ça. Et au fur et à mesure que vous dessiniez, Elisabeth, hein, est-ce qu'il y a des scènes que vous avez rajoutées, des scènes que vous n'aviez ni écrites, ni storyboardées? Je rappelle, le storyboard, c'est quand on fait les croquis, hein, les esquisses. Voilà, qui donneront la BD. Est-ce que, emporté justement par l'inspiration, par l'ambiance, vous avez dit non, ça j'avais pas écrit, mais je vais rajouter ça?
1: Non, parce que quand j'ai écrit le scénario, à ce moment-là, il y avait plein de scènes excédentaires, il a fallu plutôt enlever.
0: Il a fallu plutôt écrémer.
1: C'est plutôt on écrème et on garde celles qui sont vraiment utiles. Donc au départ, on a des post-it, post-it sur lesquels il y a toutes les scènes, on doit en avoir. 70, on les étale par terre et au final on n'en garde que 30. Mmh. Que 30 scènes, parce qu'il y a un maximum de scènes qu'on peut faire, c'est comme un film en fait. J'avais regardé des manuels d'écriture de scénario et du coup ils conseillaient de faire ça.
0: Ouais.
1: Donc c'est plutôt, on va enlever plutôt des scènes que
0: qu'en rajouter. Surtout qu'en plus, hein, votre album il fait quoi, 250 pages?
1: Ouais.
0: Hein, c'est ça, c'est un gros album. Ça veut dire aussi que ça vous a pris du temps. Vous avez mis combien de temps d'ailleurs?
1: J'ai mis 4 ans.
0: Ouais. 4 ans à penser, à être immergé dans cette ambiance-là. Est-ce que justement, comme pour certains acteurs ou certaines actrices qui disent parfois avoir du mal un peu à quitter certains rôles éprouvants, est-ce que vous avez eu du mal à quitter vos personnages, à sortir de ce récit? Est-ce que vous étiez encore dans l'atmosphère une fois que vous aviez fini?
1: Oui, c'est vrai.
0: Ouais.
1: C'est vrai que ça me manque un peu parce qu'en fait, c'est la BD que j'ai le plus aimé faire.
0: Mmh.
1: Et j'étais vraiment comme ensorcelée moi-même en la faisant.
0: Oui.
1: Je me mettais de la musique justement un peu sombre et tout.
0: Ouais.
1: Et je me mettais dans un état presque de transe en fait, en dessinant à l'encre de Chine mes dessins comme ça, de trucs un peu flippants, en écoutant ma musique de sorcier là. Et...
0: Ouais.
1: Mais oui. C'était trop bien.
0: C'était ça aussi, j'allais vous demander, Elisabeth, est-ce qu'effectivement vous travaillez en musique? Alors peut-être pas à l'écriture, mais en dessin. Et là, voilà, vous étiez musique gothique, fallait tout.
1: C'est ça.
0: Il y avait l'ambiance.
1: Exactement.
0: Ouais.
1: Exactement.
0: Ouais, ouais, ouais. Même chez vous, pas trop d'éclairage, des choses comme ça, non?
1: Non, non, quand même pas.
0: Quand même pas. Ouais, ouais. Ça a été un peu compliqué de revenir à la réalité ou pas?
1: Non, je pense que c'était bien que ça s'arrête. C'était vraiment long quand même.
0: Oui.
1: C'est vraiment. Et puis surtout, au bout d'un moment, on a changé. Mmh. C'est ça que je trouve dur avec la BD, c'est qu'en fait, la personne qui a écrit la BD au départ, il y a 4 ans, c'est plus la même que moi aujourd'hui. Et du coup, c'est bizarre de dessiner un truc écrit par un fantôme, en fait.
0: Oui, oui, oui, c'est vrai. Surtout qu'effectivement, en 4 ans, vous vivez aussi. Il y a des expériences, il y a des choses qui peuvent aussi modifier peut-être un peu le regard que vous portez sur les personnages et sur ce qui va leur arriver.
1: Totalement.
0: Ouais. Mmh. Ah ouais. Parce que finalement, Hystéria parle de ça aussi, de ce flou entre le rêve et la réalité, quelque chose qu'on peut tous des fois expérimenter à différents degrés. C'est ça, hein. C'est cette perception qui peut être parfois un peu compliquée.
1: Mmh. Totalement. Mmh. Je pense à une phrase qui est dans Dune, en fait, j'aime beaucoup.
0: Ouais, Frank Herbert, sa saga, elle est super.
1: Cette saga est trop bien.
0: Vraiment. Et du coup, à la fois l'écrit et aussi ce qu'on a fait de Denis Villeneuve. Mais les romans, effectivement, il faut les lire. Ouais, vraiment.
1: Je les ai écoutés en dessinant justement en livre audio. Et du coup, il y a une phrase qui est dite au début du roman qui dit les rêves sont des messages des profondeurs. Et moi, j'adore cette phrase. Et du coup, je pense que c'est ça, en fait. Ouais, en plus, on a l'impression, quand on les vit, les rêves, que c'est la réalité. Mmh. Moi, il me faut vraiment un moment, quand je me réveille le matin, pour me dire « Non, mais c'est ici la réalité
0: oui, !»
1: Mais on se dit « Mais quelle est la vraie réalité, en fait ?» Ça pourrait être celle des rêves aussi.
0: Est-ce que c'est une thématique que vous allez explorer dans votre prochain projet ou vous changez totalement de thème Est-ce que vous y pensez déjà?
1: Non, je pense qu'il faut que j'arrête avec les rêves. D'ailleurs, au départ, mon éditeur était pas chaud pour qu'il y ait autant de rêves, parce qu'il disait c'est vraiment cliché les rêves et tout.
0: Comme quoi, on n'en a pas fait le tour. On n'en a pas fait le tour.
1: Moi, j'adore, ça me fascine.
0: Donc là, pour le moment, vous faites une pause, vous donnez le temps de réfléchir au prochain récit, ou vous travaillez déjà sur quelque chose?
1: Je travaille déjà sur une bande dessinée écrite par ma sœur, qui est journaliste et qui a fait une enquête sur la lobotomie qu'a subie notre arrière-grand-mère, qui a été lobotomisée dans les années 60 pour dépression. Et donc, ça trace un petit peu son histoire et un portrait de la psychiatrie dans les années 60. Donc, ça reste un peu dans la même
0: veine. Dans la même thématique. Ouais. Pour clore, référence cinéma à ce sujet, il y a Frances avec Jessica Lange. Ce film.
1: Je connais pas, j'irai voir.
0: Des années 80, ouais.
1: Ok, trop bien.
0: Voilà. Eh bien, très bien.
1: J'irai voir.
0: Merci beaucoup, Elisabeth.
1: Merci à vous.
0: Holville. Donc, je rappelle Hystéria, votre BD publiée chez Glénat. Merci.
1: Merci.
0: Entre les cases, c'est déjà fini. On se retrouve la semaine prochaine pour l'un des albums très attendus de cette rentrée, un album événement car il est hors norme. Il s'agit d'un roman graphique écrit à quatre mains par un Français et un Japonais qui racontent chacun à leur manière la même histoire. Et c'est un récit qui nous emmènera du Portugal au Japon. Voilà pour les indices. À la semaine prochaine et d'ici là, prenez soin de vous et des autres.

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1: Chères auditrices, chers auditeurs, c'est Boubou Noider, bienvenue dans votre émission littéraire et j'ai l'immense joie et l'honneur d'accueillir Barbara Abel. Bonjour Barbara.
2: Bonjour Bou.
1: Comment allez-vous?
2: Très bien et vous?
1: Bah, super, on peut un peu dire les coulisses hein, parce qu'on a mis l'enregistrement et puis on papote, on choisit les musiques et puis on s'écoute la musique et on se rend compte que ça fait au moins 8-5 minutes que l'enregistrement il coule. Donc c'est ça qui est chouette, c'est chouette la vie comme ça. Et bah, vous venez quand même nous présenter, nous représenter, parce que vous allez nous le dire, parce que moi je ne lis pas les quatrièmes de couverture, ouais. Et donc c'est une surprise, c'est ça qui est sympa, Le Bonheur sur Ordonnance.
2: C'est une réédition.
1: Oui, et on est chez Récamier là.
2: Oui, chez Récamier. Donc c'est un texte, un roman qui est sorti en 2009 chez Fleuve.
1: Oui.
2: Qui à l'époque s'appelait Fleuve Noir d'ailleurs. Mm-hmm. Et ça n'est pas du tout un thriller.
1: Ah non,
2: c'est
1: non,
2: une
1: non.
2: Sorte, alors c'est, maintenant on dit un feel good.
1: Oui.
2: Mais à l'époque les feel good n'existaient pas.
1: Ah d'accord.
2: Donc j'ai écrit un feel good avant l'heure.
1: Ah super.
2: Les feel good sont apparus plus ou moins vers 2010. Mais voilà. Donc c'est une sorte de feel good. Pas très politiquement correct.
1: Oui, oui, oui. On voilà. Rit. En tout cas, on rit parce que moi, je riais. Ouais. Et puis, on me regardait en se demandant qu'est-ce qu'il a à bout. Je dis, bah, je me marre. Donc, en tout cas, on se marre très bien et beaucoup dans votre livre. Mais du coup, j'étais pas au courant puisque voilà, je ne lis pas à l'arrière et puis je n'ai pas eu le temps de me dire, ah tiens, j'ai pas lu le quatrième de couverture. Je le lis quand même de temps en temps, mais après la lecture, ici, ben, voilà, j'ai enchaîné les livres. Pourquoi cette réédition?
2: Ben en fait j'avais récupéré les droits depuis plusieurs années et donc mon éditrice chérie de cœur avec qui je travaille depuis en plus c'est le premier livre qu'elle a publié.
1: Ah oui, en plus oui, elle était chez Fleuve.
2: Elle était chez
1: d'accord.
2: Fleuve et en fait on s'est plus quitté depuis.
1: Ah, génial.
2: Moi je l'ai suivie de maison d'édition en maison d'édition et donc voilà, et donc elle m'a dit tiens Le Bonheur on le rééditait.
1: Ah,
2: et
1: cool.
2: J'ai dit oui.
1: Oui, et donc c'était une surprise pour vous alors?
2: Ah oui, oui,
1: oui, bah, parce qu'il était dans votre tiroir. Et, voilà.
2: Ah ben bah, oui, j'y pensais plus du
1: oui,
2: tout.
1: Oui, oui. Eh ben moi, je pense que c'est vraiment une très très bonne nouvelle. Et en tout cas, tous ceux qui ne l'ont pas lu, et peut-être ceux qui même l'ont lu, vont pouvoir avoir la nouvelle édition. J'étais très interpellé par la couverture.
2: Oui.
1: Je la trouve géniale. Entre photos et dessins, graphismes. Elle représente Méline ou dites-nous un peu. C'est un gros plan de la tête jusqu'au dessus des épaules. On voit pas les épaules. Pourquoi cette photo? Enfin moi je trouve
2: en
1: elle
2: fait,
1: est très parlante.
2: Donc c'est l'histoire de Méline.
1: Oui. Hein,
2: voilà, qu'il y arrive plein de choses dans ce Bonheur sur Ordonnance. Et c'est vrai qu'on toutes les propositions de couverture qui m'ont été faites par la maison d'édition, c'était des visages de femmes.
1: Mmh.
2: Et je voilà, j'avais pas eu le coup de cœur.
1: Non.
2: Et en fait, cette couverture, je cherche mes mots, cette couverture m'a été proposée. Et je l'ai vu et j'ai dit c'est ça.
1: Bam, c'est ça.
2: C'est ça. Et cette couverture fait absolument l'unanimité.
1: Ah oui.
2: C'est-à-dire que ma fille de 17 ans, mon fils de 24 ans, ma maman de 76 ans, mon amoureux, mes co-scénaristes, mes producteurs, tout le monde, hommes, femmes, non-genrés, non-binaires, mais jeunes, vieux.
1: Oui, ils adorent. Oui, mais je vous dis, c'est.
2: Aime.
1: Et alors, on a l'impression, alors c'est la mienne, hein, je fais mon impression, qu'on est dans les années 60 un peu. Hein.
2: Oui, oui, tout à fait, c'est très rétro, c'est une image très rétro. Si on devait être tout à fait en corrélation avec l'intérieur du roman. Le visage est un petit peu jeune pour être Méline. Méline, elle a 35 ans, ce visage, il est clairement de la vingtaine.
1: Oui. Oui, c'est ça.
2: Mais en même temps, si c'était cette époque-là, c'était l'âge des mères de l'époque.
1: Oui.
2: Et puis après, c'est pas grave parce que Méline, c'est un personnage féminin qui est moi, qui est plein d'autres femmes. Donc c'est pas très grave non plus. Mais en tout cas, je trouve que de cette couverture, sort quelque chose de d'abord de très coloré, de, alors même si elle n'a pas une expression joyeuse, il y a quelque chose de joyeux dans cette couverture.
1: Ouais, oui, non, tout à
2: et
1: fait.
2: Et en fait, tout simplement, quand on me l'a proposé, je me suis dit, je vois ça dans une librairie, j'ai envie de l'acheter.
1: Ah oui, génial. Alors moi, je note que vous avez donné l'âge de tout le monde, même de votre maman, mais pas de votre amoureux. Mais...
2: Mon amoureux, c'est 56 ans, voilà. Et moi, j'en ai 55.
1: Ah, voilà. Et moi, j'en ai 56.
2: Ah oui, ben voilà.
1: Méline Vaillant, elle mène une vie en apparence paisible, un mari aimant, deux enfants, un métier de graphiste, des amis proches. Mais un diagnostic médical bouleverse tout. Une maladie rare due à la détérioration du gène H et à un déficit aussi de vitamines provoquant des déséquilibres émotionnels. Eh ben, ça l'oblige à être heureuse, littéralement. Car pour Méline, le bonheur devient une question de vie ou de mort. Mais comment se forcer à être heureuse quand tout autour semble vaciller, quand le chat disparaît et puis réapparaît, que les relations familiales se tendent, que la vie conjugale déraille, que la maternité pèse, que la carrière stagne, que le passé familial pèse lourd. Condamnée au bonheur, Méline cherche des solutions par la thérapie du rire. Et on rit dans ce roman. Donc à mon avis, votre livre, il va servir aussi de thérapie, la rigologie, rien que le terme nous fait rire. Et aussi, il y a la chromo, je dis bien thérapie, méthode d'harmonisation ou d'aide à la guérison naturelle, je reprends vos mots, des maladies, mais par la couleur, en tout cas la couleur, les vêtements. Et Méline, est-elle vraiment heureuse? A-t-elle jamais su ce que cela voulait dire? Le roman explore avec finesse et ironie le paradoxe contemporain. On nous dit qu'il faut être heureux à tout prix. Mais le bonheur est-il vraiment un choix, un devoir, une discipline? En passant par les thérapies, les disputes de couple, les dialogues intérieurs assassins, les drames cocasses et les dérapages incontrôlés. Chère Barbara, vous nous dressez le portrait d'une femme en quête d'elle-même, tiraillée entre ses émotions et surtout les normes sociales. Une chose est sûre, le bonheur lui est prescrit, car elle ne sort pas de chez le docteur Leroy avec une prescription d'un sirop pour la toux ou quelques gouttes pour dormir. Non, non, non, non, chez lui, on vous dit que votre maladie vous oblige à être heureux, heureuse. Voilà ce qui arrive à Méline, l'héroïne de ce pas nouveau roman, mais qui est quand même grinçant et délicieux. C'est Le bonheur sur ordonnance. Bienvenue Barbara Abel.
2: Merci beaucoup.
1: Alors, si on était tous condamnés à être heureux.
2: Oui, oui, c'est mais en plus, c'est assez drôle parce que donc ce roman est sorti en 2009, une époque où c'était vraiment le tout début des réseaux sociaux, mais en tout cas, ils n'avaient pas de place dans nos vies telles qu'ils en ont aujourd'hui. Et je trouve sincèrement que ce roman est encore plus d'actualité aujourd'hui que à l'époque, parce que à travers les réseaux sociaux, il y a une véritable injonction au bonheur. On doit montrer à quel point notre vie est géniale, à quel point ce qu'on mange est extraordinaire, les vacances où on se rend. Je veux dire, on met notre vie en scène,
1: ouais.
2: Et notre scène en vie, du coup. et voilà. Alors, c'est vrai que les réseaux sociaux ne sont pas repris dans le roman, puisque c'est vraiment un roman qui date de 2009. Mm-hmm. Je l'ai écrit en 2008, donc voilà. C'est vrai que si j'avais dû le réécrire complètement, raconter cette histoire aujourd'hui, j'aurais vraiment ajouté les réseaux sociaux.
1: Oui.
2: Donc ça manque un peu pour les
1: personnes. Oh non, ça, franchement.
2: Mais parce qu'on est vieux.
1: On est vieux, nous.
2: Évidemment, ça nous manque pas. On a vécu les trois quarts de notre vie sans réseaux sociaux. Mais peut-être pour les plus jeunes lecteurs, peut-être que c'est quelque chose. Les réseaux sociaux font vraiment partie de notre.
1: Ouais, ouais. Qu'est-ce qu'on imaginerait justement une scène avec une captation pour les réseaux sociaux avec Méline? Elle se mettrait en scène comment? Bah, elle a plein de choses et plein de personnes à qui taper sur le dos.
2: Que je voudrais quand même juste préciser, votre résumé était vraiment parfait, mais et oui, bien sûr, il y a des tensions dans le couple, la vie de famille est compliquée avec les enfants, à son boulot, mais il y a aussi le stress professionnel, etc. Mais pour autant, le couple est quand même un couple qui va bien.
1: Ah oui.
2: Vincent et Méline s'aiment. Mm-hmm. C'est pas un couple à bout de souffle. Les enfants, c'est compliqué parce qu'il y a Agnès qui a 13 ans et c'est le début d'adolescence.
1: Voilà.
2: Et Oscar qui a un petit garçon. Tout simplement parce que c'est vraiment quelque chose.
1: Mais Méline, c'est une grande adolescente là, parce que ses enfants la regardent, me disent mais qu'est-ce qui se passe avec maman?
2: Parce qu'elle pète les plombs.
1: Voilà, c'est ça.
2: Parce que le symptôme de sa maladie, c'est dès qu'elle ressent
1: un stress. stress,
2: ou une frustration, elle pète les plombs. Et donc c'est plus fort qu'elle. Ce que je veux dire juste, c'est que le personnage de Méline est vraiment un personnage qui ressemble à beaucoup d'entre nous. C'est-à-dire, pour beaucoup d'entre nous, notre vie, et je pense en plus que la vie, c'est comme ça. On a des périodes bon an, mal an, des périodes de joie, des périodes plus compliquées. En gros, nos vies vont plus ou moins bien. On n'est pas complètement malheureux non plus. Et c'est là que ça devient intéressant. C'est que Méline se dit, bah, en fait, mon couple va bien, je ne suis pas malheureuse. Mes enfants sont en bonne santé, ils ne me rendent pas malheureuse. Mon boulot, je fais un boulot qui m'intéresse, je ne suis pas malheureuse. Alors, je ne suis pas malheureuse, non, mais je ne suis pas non plus complètement heureuse. Et c'est évidemment cette recherche du bonheur, sachant aussi que le bonheur, c'est des petits instants, en fait. C'est des étincelles, en fait, le bonheur. Sauf qu'elle, elle est obligée de se foutre aux étincelles, sinon elle va mourir. Et quand je dis qu'elle va mourir, elle va vraiment mourir. Donc, c'est grave.
1: C'est gravissime. Ah ben, c'est quand le bonheur, ben, on le demande à Cali.
2: D'accord.
1: Allez, à tout de suite.

0: c'est quand le bonheur. C'est génial, hein, ça? Chère Barbara, Kali, vous aimez bien Kali? En plus, vous faites une petite référence à Kali.
1: Oui,
0: hein,
1: oui. Voilà. Alors, après, j'avoue, je connais vous, pas bien.
0: Oh, il est magnifique.
1: Ah bon?
0: Oh, il déchire sur scène.
1: J'irai écouter.
0: Et il est d'une grande générosité, mais une vraie générosité.
1: D'accord.
0: Il est magnifique, j'adore. Bah, c'est quand le bonheur, ça fait du bien d'écouter cette chanson et d'écouter sa voix. Vous venez pour la réédition Le Bonheur sur ordonnance, un vrai bijou, c'est chez Récamier. Chère Barbara, je vous ai posé une question tout à l'heure. Si on devait mettre une petite scène sur les réseaux sociaux dans cette histoire-là.
1: J'ai fait une énorme réponse pour y échapper. Et vous revenez avec ça.
0: Mais ce serait pas elle. Sa fille Agnès et la copine Marie, elles ont de quoi aussi mettre des choses sur les réseaux,
1: tout
0: hein.
1: Fait,
0: les ados comme
1: fait,
0: ça, hein.
1: Oui.
0: Elles sont amoureuses, je sais pas moi.
1: Comment est-ce que Méline mettrait son bonheur, on sait.
0: Mais pas forcément le bonheur.
1: Non,
0: elle peut taper
1: pas.
0: Sur le dos de quelqu'un parce qu'elle n'est pas contente d'un proviseur, d'une prof, d'une surveillante. Voilà, elle pourrait... de son collègue.
1: À mon avis, oui. Méline, elle posterait pendant ses pétages de plomb, parce que quand elle a des pétages de plomb, elle n'a plus aucune barrière.
0: Ah, ils sont bien.
1: Ses réseaux sociaux, ce serait une déferlante de coups de gueule et de pétages de plomb, et donc ce serait assez drôle.
0: Ça serait pas mal. Eh bien, ce qui est assez drôle aussi, c'est la rigologie.
1: Oui.
0: Au début, ça ressemble presque aux alcooliques anonymes,
1: oui,
0: là.
1: Oui, c'est ça, ouais. Alors, je me souviens, parce que, alors, bon, comme je vous l'ai dit, j'ai écrit ce roman il y a 16 ans.
0: Oui.
1: Bon, je l'ai relu, hein.
0: Oui.
1: Je me le suis un peu remis en tête. Mais c'est vrai que, c'est vrai qu'il y a 16 ans, je cherchais sur ce que je pouvais alimenter, enfin, ce que je pouvais trouver pour alimenter mon roman. Et donc, j'avais entendu parler de la rigologie. Et donc, j'ai été suivre des stages de rigologie. C'était rue Saint-Bernard.
0: Oui, je connais. Bien.
1: Ouais, et voilà, et donc ça, j'avais trouvé ça assez drôle. Et c'est vrai qu'au début, on se force à rire, et puis à un moment, il y a le rire qui déferle. Et c'est vrai que c'est assez. Bah, de toute façon, rire, c'est quand même.
0: Rire, ça fait du bien.
1: C'est quand même trop bien.
0: Bah, oui.
1: C'est vraiment...
0: Et moi, je trouve que le rire, il arrive si on sourit déjà suffisamment.
1: Oui,
0: le sourire aussi, c'est gai.
1: Oui.
0: Quand vous voyez quelqu'un qui a l'air un peu morne, un peu triste ou même de mauvaise humeur, vous le regardez, vous faites un sourire, je dis maintenant t'es jolie, maintenant t'es beau.
1: Ouais,
0: t'as ajouté un sourire.
1: Oui, c'est vrai.
0: Et je trouve que le sourire nous apporte beaucoup aussi dans notre visage. Moi, j'adore. Et racontez-nous un peu cette expérience, justement. Ça ressemble un peu à la...
1: Je m'en suis inspirée, bien sûr. Maintenant, c'était...
0: Ouais, il faut penser à des situations.
1: Il y a genre 17 ans, hein, donc je me souviens plus trop.
0: Ça a dû changer.
1: Mais je me souviens. Il y a aussi des exercices de respiration.
0: Mm-hmm.
1: Et puis, je pense plus ou moins comme je le raconte.
0: Mais ce qui est frappant aussi... Alors, c'est normal, hein, on travaille, on gagne sa vie. Et c'est quand même un petit signe où Méline arrive et puis elle voit la responsable qui se crêpe le chignon gentiment pour une affaire de sous.
1: Ouais.
0: Parce que sur le site, il est noté tel prix et elle demande un autre prix. Et puis on se dit, c'est quand même gênant, on fait quelque chose pour le bien-être des gens, mais bon, à côté de ça, il faut bien remplir ses poches.
1: Notre société est fondée là-dessus.
0: Oui,
1: hein,
0: tout à fait.
1: Dès qu'on fait quelque chose pour quelqu'un, enfin, je veux dire, de manière professionnelle, à un moment donné, il y a le prix qui s'inscrit et qui suit.
0: Alors, et puis, elle en étonne plus d'un autour d'elle, la famille, les collègues, c'est sa manière de s'habiller après, en mélangeant les couleurs.
1: En fait, évidemment, dans le bouquin, en littérature, ça passe un peu. Mais je me dis, si un jour, il y a un film qui est fait là-dessus...
0: Ah oui.
1: Ça, donc, à un moment donné, elle étudie donc
0: l'harmonie des couleurs,
1: donc l'orange qui influence sur la sérénité, enfin voilà, et donc c'est une vraie discipline.
0: Oui, c'est sur le cercle chromatique,
1: tout à fait. Et donc du coup, chaque scène, chaque chapitre, Méline est habillée avec des couleurs différentes. Et visuellement, je trouverais ça très drôle.
0: Ça peut être pas mal. Surtout si on est à côté de la plaque au niveau couleur.
1: Voilà. C'est assez drôle parce qu'il y a des mélanges de couleurs plutôt improbables.
0: Oui, exactement.
1: Visuellement, c'est assez drôle.
0: Et mon épouse a eu ça en cadeau. Pour aller voir cette roue de chromatique et on lui a dit les couleurs qui lui allaient bien.
1: Ah oui,
0: apparemment.
1: Okay, voilà.
0: Et puis je lui ai dit, heureusement que c'était un cadeau parce que c'était déjà les couleurs que tu mettais. Donc, le chat. Ah oui, petit, le chat.
1: Petit pull.
0: Petit pull, ouais. Petit pull, parce que je me le suis imaginé, il a deux couleurs, mais à la moitié du corps, j'imagine, non?
1: Alors, moi, je le voyais plutôt, il est tout noir, et oui. Juste le
0: l'arrière. Ah, les pattes.
1: Le bout des pattes est blanc, d'accord. Donc ça fait comme s'il a... Ou peut-être l'arrêt. Non, je crois que c'est. En fait, le truc, c'est que comme il réapparaît, oui. Ça, je pense qu'on peut raconter le problème.
0: Si vous voulez. Je ne donne pas le secret, mais vous pouvez.
1: Il se fait écraser. Et donc,
0: mais en plus, il se fait écraser par ses maîtres.
1: Oui, c'est oui, ça, par ses maîtres. Donc, ça, c'est un peu la cata, mais bon, c'est un accident. Voilà. Et évidemment, les parents n'osent pas le dire aux enfants parce que ça va être absolument une catastrophe. Donc, ils ne disent rien. Et puis, petit pull revient. Mais eux, ils savent qu'il est mort. Bon, voilà. Et donc.
0: Mais
1: voilà,
0: ce qui est fou, c'est que tout le monde y croit.
1: Tout le monde y croit. Voilà. Et donc, du coup, je devais choisir aussi un chat qui n'avait pas des propriétés trop...
0: C'est trop caractéristique.
1: Le problème,
0: quoi.
1: C'est que, évidemment, que depuis j'ai eu un chat, si on me change mon chat, évidemment que je le vois tout de suite.
0: Bah, je suis pas sûr, parce que quand on voit un chat dans la rue avec les enfants,
1: oui,
0: et il dit
1: vrai,
0: ah, c'est Tigrou, c'est le même. Et c'est vrai que quand on est dans notre maison de vacances, il y a des chats, et il dit ah, c'est... Et c'est vrai qu'ils ressemblent. Si on ne le regarde pas sous tous les angles, donc ça marche ouais. Tout à fait. Mais moi, je trouvais que ce chat, c'est un lien familial.
1: Ouais, fait,
0: il soude.
1: Ah oui, oui.
0: Il soude, il apaise.
1: Ah, complètement.
0: Oui. Parce que quand il réapparaît, c'est silence total. Je ne sais plus la scène exacte, on se dispute et tout, mais le chat revient, il dit, mais il vient d'où, lui?
1: Ouais, exactement. Oui. Non, mais en plus, c'est vrai, hein, là, mes enfants ont un chat chez leur père, et c'est dingue comme l'arrivée de ce chat, et puis ce chat a fédéré une entente entre mes enfants qui se disputent beaucoup, on va dire.
0: Allez, on va faire un petit voyage dans la maison du bonheur avec Francis Lalanne. À tout de suite.

0: Francis Lalanne, c'était la maison du bonheur, que de souvenirs. Et puis, ben, c'est pour la référence de la maison du bonheur de chez Méline dans Le bonheur sur ordonnance de Barbara Abel. C'est un livre récamier. Il y a plein de thèmes, hein, j'en ai noté tout plein. On peut parler du boulot, ça c'est jouissif. Ça.
1: Ouais.
0: Avec le grand David. Enfin, moi je le vois grand, je ne sais pas s'il est grand.
1: D'accord.
0: David, c'est son copain de boulot, ils sont ensemble, son collègue.
1: Ils se tiennent, son allié.
0: Il y a une place justement à prendre de sous-direction et ils se sont mis d'accord pour évincer la troisième sur la liste en disant ben voilà, c'est moi qui y vais, mais tu me soutiens, comme ça on est deux contre une. Et puis là, qu'est-ce qui se passe chez Méline?
1: Méline décide que finalement le poste elle le veut, quoi. Elle veut pas être juste le faire valoir, enfin celle qui va voter
0: de nouveau, etc. oui.
1: Aussi pour cette injonction au bonheur, c'est-à-dire le médecin lui a dit vous devez être heureuse, elle se dit qu'est-ce qui me rendrait heureuse, j'aimerais bien avoir le poste.
0: Voilà. Et c'est là qu'elle prend conscience qu'elle de nouveau elle fait pas attention à elle et qu'elle se laisse aller pour les autres et boum elle se dit là.
1: Du coup elle s'impose et ça fout un brin monstrueux parce qu'à un moment donné évidemment
0: il y a une réunion.
1: elle est frustrée, elle est stressée.
0: Ah oui.
1: Du coup elle pète un plomb. Grand pétage de plomb.
0: Oui, c'est magnifique.
1: Il y a un brin dans le truc.
0: Faut le bazar dans l'équipe. Ça, on va laisser quand même pour ce. C'était vraiment risible parce qu'en plus, on s'y attend pas ce qu'elle va sortir et c'est vraiment. Ce n'est pas annoncé à l'avance. On se dit, ça c'est très très fort, c'est très bien. Comme par exemple la petite tasse de café, ce qui se passe avec la tasse de café qui rend fou le boss, dans le bureau du boss aussi. Ça c'est chouette. Qu'est-ce qu'on peut encore dire d'autre avec Méline au boulot? On a déjà dit pas mal, elle est motivée, donc elle va se battre pour essayer d'avoir cette place. La famille, alors la famille c'est important. Donc il y a Agnès et Oscar, les enfants, le mari c'est Vincent, et il y a une grande amitié normalement avec Agnès, sa fille, et Marie, une autre ado, copine de classe. De classe. Et les enfants, ils réagissent vraiment, ils se disent, mais maman, elle pète vraiment un câble. Et on parlera après de sa sœur, Sonia. Très intéressant. Ses enfants.
1: C'est Agnès, donc début d'adolescence, avec tout ce que ça comporte, et la cohorte d'émotions qui l'accompagne, et la découverte aussi du monde, de la vie, et donc les premiers émois amoureux. Mm-hmm. Cet ami, qui est pas toujours
0: pas super
1: très,
0: sympa,
1: très sympa. Oui. Mais alors c'est aussi ces relations adolescence qui sont quand même teintées d'une certaine cruauté
0: conflictuelle.
1: Il y a des conflits et moi je me suis un peu mise je me suis un peu souvenue de mon adolescence. C'est vrai que j'ai eu des super amis adolescents, vraiment. Deux particulièrement que j'embrasse, Laurence et Sabine, Mais ou sinon, j'ai aussi connu des relations plus maintenant on appellerait toxiques.
0: Oui.
1: Maintenant, c'est un terme qu'on utilise. À l'époque en 2009, le terme existait, mais on était moins conscient de la chose. Et donc c'est vrai que Marie est l'amie
0: la copine de classe
1: classe.
0: Elles font les 400 coups ensemble.
1: Elle n'est pas hyper sympa avec Agnès. Oui. Et donc, du coup, Agnès a un gros chagrin d'amour.
0: Il y a vraiment une tristesse pour Agnès, qu'elle se sent flouée.
1: J'essaie vraiment de décrire avec pudeur, mais justesse, ses premiers émois. Et c'est la première fois que son cœur se brise et qu'on est triste. C'est un moment important. Ça lui arrive à Agnès, et comme Agnès est triste, Méline est triste parce qu'elle voit que sa fille est triste. Et il y a aussi une très jolie scène entre la mère et la fille aussi.
0: Sonia. Et les fameux parents Jean et Suzanne.
1: Voilà. Alors Sonia, c'est la sœur de Méline. Qui est en train de vivre un bouleversement dans sa vie. Je vais pas tout raconter qui resplendit de bonheur. Méline est très intriguée par le bonheur de sa sœur puisque c'est ce qu'elle recherche.
0: Voit vraiment sa sœur à un moment donné, elle dit elle est vraiment heureuse.
1: Elle est vraiment
0: heureuse. J'assiste à un moment de bonheur.
1: C'est cet état-là que je dois
0: qu'elle doit trouver.
1: trouvée et ça sort là. Et donc, mais sa sœur l'a eu.
0: Voilà. Voilà. Mais comme un bonheur n'arrive jamais seul, ça, il y a les parents.
1: Voilà. Alors, du coup,
0: les parents viennent plomber le truc.
1: Jean et Suzanne, oui. C'est un couple,
0: un vieux
1: très,
0: couple
1: très,
0: oui.
1: Traditionnel.
0: Traditionnel, oui.
1: Voilà, ils ne sont pas méchants.
0: Non,
1: ils,
0: non, non.
1: Ils font ce qu'ils peuvent avec ce qu'ils ont appris, la façon dont ils se véhiculent dans la vie. Et voilà, et c'est pas évident. Et là encore, j'ai pas envie de leur jeter la pierre. Ils sont d'une autre époque. Et donc, les questions et les bouleversements que vivent leurs deux filles, donc Sonia et Méline, les dépassent. Et donc, entraînent des réactions.
0: Voilà. Ouais, heureusement qu'il n'y avait pas les réseaux sociaux en plus pour eux. Hein.
1: Ouais, oui, et en plus, heureusement qu'il n'y avait pas les réseaux sociaux, exactement.
0: Cette prescription du bonheur, le bonheur comme norme médicale, ben on pourrait dire aux gens, lisez déjà, lisez au moins 10 minutes tous les jours, lisez Barbara Abel. Le bonheur sur ordonnance, ça fait du bien pour la santé. C'est reposant, on voyage dans les livres, le cerveau se pose, puis c'est l'imaginaire. Le cerveau travaille en même temps qu'il se pose. Rire. On l'a dit tout à l'heure, et le bonheur, justement, essayer d'avoir des moments de bonheur, ça devrait être prescrit. Hein.
1: Oui, oui, après, c'est pas palpable, et le bonheur pour l'un n'est pas le bonheur pour l'autre. C'est très compliqué, et puis bon... Moi, par exemple, j'ai des périodes de bonheur intense, puis des périodes où c'est plus compliqué, et quand c'est plus compliqué... je sais à quel point on a la tête sous l'eau et qu'on n'a pas de recul suffisant pour se dire mais enfin, il faut que je sois heureux. Et bien sûr, tout le monde a envie d'être heureux, mais c'est...
0: Qu'est-ce qui rend le bonheur compliqué ou qu'est-ce qui rend une partie de la vie compliquée quand vous dites pour vous c'est compliqué? Qu'est-ce qui rend compliqué?
1: En général, c'est toujours des interactions, que ce soit dans la relation aux autres, que ce soit sur le plan matériel, que ce soit la maladie, la maladie dans la vie réelle, que ce soit, je sais pas moi, si par exemple ma maman a eu très mal au dos pendant tout un temps, et pourtant ma maman c'est le bonheur personnifié, et puis voilà, elle a eu vraiment des problèmes de dos.

0: Non, et de nouveau heureux, j'espère.
1: Oui, j'espère, on espère bien. Et on dit justement, voilà, chez vous, le bonheur, c'est un indicateur de bonne santé, mais qu'arrive-t-il quand on pathologie justement la tristesse, l'ennui, la colère? Est-ce qu'il faut médicaliser les émotions? Ce qu'on fait déjà quand on est dans des situations dramatiques. Dépression.
0: Évidemment, ça dépend à quel point. Bien sûr que quand on est à un point de dépression où le bien-être, enfin la santé mentale est en danger, bien sûr qu'il faut médicaliser, pour peu que ce soit évidemment bien fait, que ce soit suivi par un spécialiste. Mais évidemment, je ne suis pas du tout contre ça. Après, quand c'est plus dans les normes ordinaires, je pense qu'il faut aussi faire l'effort. Donc quand tout va bien, je parle pas de quand la santé va pas, que quand on a des problèmes financiers, quand on n'a pas de sous, tout ça c'est des réalités qui sont très dures et jamais je me permettrais de dire à quelqu'un qui est à la rue
1: sois heureux.
0: Bah non, bien sûr, c'est d'une indécence monstrueuse, mais je veux dire quand on est dans une vie moyenne et qu'on va au travail, que sur le plan personnel ça va plus ou moins bien, je pense que c'est aussi un travail. C'est un état d'esprit. Et cet état d'esprit, où on l'a naturellement, et tant mieux. Si on l'a pas naturellement, on peut aussi faire l'effort de se dire, mais en fait, ma vie va bien. Je n'ai pas de problème majeur. J'ai un toit sur la tête. Je peux me nourrir tous les jours. Et je pense que c'est aussi un état d'esprit, un travail de se dire, ah ouais, le mec là en voiture il m'a dépassé, mais je vais pas m'énerver pour ça, en fait ça n'a pas d'importance.
1: On est aux commandes de notre vie aussi. Il y a comme vous le dites, ce petit moment en voiture, il y a moyen de l'éviter pour se dire, j'ai pas besoin de ce stress là. Il s'énerve tout seul.
0: Oui, voilà. C'est ça.
1: Et à la rigueur, je pense que pour apaiser certaines choses, on peut se rendre coupable en disant on s'excuse, et ça apaise, parce que si on renchérit.
0: Alors, le nombre de fois où je sens dans les interactions dehors, dans la rue avec des gens, où il y a l'agressivité qui arrive et où je souris et tout de suite je dis oui, c'est vrai, vous avez raison, etc. Et que du coup la personne me sourit.
1: C'est magique.
0: Ah oui, mais c'est incroyable.
1: Mais le rire est contagieux et il faut l'utiliser. Non, je suis persuadée. Et Robbie Williams, même quand on l'écoute, on sourit, on aime bien. Advertising Space, à tout de suite.

0: C'était Robbie Williams, Advertising Space. On est en compagnie de Barbara Abel et on papote du livre et de tout aussi, de la vie, avec le bonheur sur ordonnance. Et c'est ça la magie de certains livres, c'est qu'on peut sortir du livre, mais c'est un miroir de la vie, avec un livre récamier, chère Barbara Abel. C'est magnifique. Vous vous sentez bien ?
1: Je me sens très bien.
0: Les femmes, tiens, j'avais une question. Est-ce que Vincent aurait pu être le héros du livre ? Pourquoi une femme ? Pourquoi Méline ? Et pourquoi pas Vincent ?
1: Parce que je suis une femme.
0: Oui, j'avais simplement cette réponse dans la tête. Mais oui, c'était un choix, voilà. La sororité féminine.
1: Tout simplement que j'ai besoin, j'avais besoin de disséquer, d'analyser son état d'esprit, sa façon de penser, sa façon de se mouvoir dans la vie, etc. Et que c'est une femme. Et que voilà, mais j'invite un autre auteur à écrire l'histoire de Vincent, d'un personnage masculin qui serait qui aurait cette maladie. Voilà.
0: J'avais noté une espèce de burn-out familial, burn-out peut-être pas le burn-out du boulot qui est la maladie du siècle. Mais un ras-le-bol, parce qu'elle fait ses coups de gueule un peu partout, en fait. Hein, un ras-le-bol de la vie en général. À l'école, chez Oscar, il est encore en petite section. Chez Agnès, elle est au secondaire. À son boulot, à la maison, et même avec ses amis. Elle a Cathy et Samia comme copines. Et elle arrive quand même, chaque fois, à un petit peu se disputer.
1: Mais en fait, ça, c'est vraiment la logique du récit qui le demande. C'est-à-dire, à partir du moment où je décide que mon personnage a une maladie qui l'oblige au bonheur et que les symptômes de cette maladie, c'est des pétages de plomb dès qu'elle ressent un stress ou une frustration, eh bien, du coup, je commence à lister toutes les situations où, dans nos différentes vies, on connaît des stress et des frustrations. Donc, avec les enfants, dans le couple, au boulot, dans la famille, avec les amis. Et donc, du coup, voilà, parce que la vie est faite de ça. En fait, je prends un peu une vie ordinaire et je me dis, et donc là, du coup, je la mets dans une situation de stress. Je dois être fidèle à ma logique et lui faire péter les plombs. Du coup, elle pète les plombs, voilà.
0: Alors, il y a ce professeur de français, qui n'est pas vraiment sympa. Si je l'ai comme collègue, c'est clair que je débarrais dans sa classe. Mais vous êtes inspiré d'un ancien professeur ?
1: Pas du tout. En plus, moi, ma prof de français en secondaire, enfin, celle dont je me souviens, qui m'a vraiment marquée, c'était Madame Rasse. Et je l'ai adorée. Et donc, ça a été un prof de français parce que la scène, le chapitre où Agnès se fait prendre par le prof de français, et donc voilà, il lui demande.
0: Willman, j'avais oublié son nom.
1: Oui, c'est Willman. Il lui demande d'accorder le participe passé. Oui. Donc voilà. Donc du coup j'avais envie d'une scène avec ça, donc forcément c'était au cours de français, et bon voilà, ça s'est enchaîné comme ça.
0: Donc les filles, en fait, elles dans cette classe on peut pas parler et même on peut même pas répondre et même donner de bonnes réponses, faut juste se taire. Et puis les filles, elles ont trouvé un moyen pour communiquer.
1: Mais ça c'est inspiré de moi, parce que quand j'étais en secondaire avec ma meilleure amie Laurence, voilà, on était toujours l'une à côté de l'autre et on s'écrivait.
0: Et vous passiez les papiers.
1: Et du coup j'ai gardé tous ces dialogues.
0: Ah génial.
1: Mais de plusieurs années. Et on avait donc du coup 15, 16, 17 ans. Voilà, c'est très drôle de relire ça.
0: Quelles sont vos couleurs préférées ?
1: Le vert.
0: Le vert.
1: Ouais.
0: Ça a des significations, les couleurs. On dit que le vert, c'est la couleur de l'espoir. L'orange, c'est plus l'automne. Et puis ça fait référence à certains légumes, mais qui sortent en automne, parce que les oranges, en fait, elles sortent en automne, parce qu'elles poussent en Espagne, et c'est l'automne, elles fleurissent, c'est ça qui est magique. Ça a des significations, vous vous sentez bien dans le vert, pourquoi le vert pour vous ?
1: Alors non, je mets jamais de vert, mais parce que j'aime bien le vert. J'aime
0: plus nature.
1: Ah si, je mets du vert. Si, je mets du vert. Bien sûr que je mets du vert. Et
0: mais j'ai regardé, on a une jolie, porte.
1: Ouais, enfin, c'était pas tout à fait ce vert-là non plus.
0: Alors, le bonheur, vous avez mis. Alors, ce qui est bien, de temps en temps, plusieurs fois, il y a des citations.
1: Oui, j'aime
0: voilà,
1: bien.
0: Alors je les adore.
1: Moi, j'aime bien les citations.
0: Alors, j'en ai renoté, bon, je les ai toutes notées, mais j'ai mis en gras deux citations qui m'ont vraiment bien plu, qui m'ont parlé. Le bonheur, c'est tout ce qui arrive entre deux emmerdements.
1: Ouais.
0: Et donc, c'est Jean-Baptiste Lafont dans Le bonheur, si je peux.
1: Ouais.
0: Elle est géniale, cette phrase.
1: Ouais, ouais,
0: ouais. Qu'est-ce qu'elle vous évoque? Pourquoi avoir choisi celle-là?
1: Bah, c'était vraiment en accord avec, ouais. Avec le roman.
0: Donc, dès qu'il y a des pétages de plomb, bah, entre deux, ce qu'on essaye.
1: En fait, ce qu'il faut savoir, c'est. Alors, il y a deux phrases ouais. qui disent le bonheur ne se raconte pas.
0: Ouais.
1: Donc, déjà, ouais. en fait, ce livre. Qu'on dit c'est un livre sur le bonheur. En fait, non.
0: Non.
1: C'est
0: non.
1: un livre sur les emmerdements.
0: sur les emmerdements. Exactement.
1: Entre deux bonheurs.
0: Oui.
1: Voilà. Et l'autre phrase, c'est les gens heureux n'ont pas d'histoire. Donc, en fait, le bonheur, au niveau narratif, mm-hmm. n'a absolument aucun intérêt.
0: Oui, c'est ça.
1: La preuve en est, si on regarde une série où tout le monde est heureux et où se passe rien, on s'ennuie.
0: Ah oui, complètement.
1: Voilà. Donc, narrativement parlant, il fallait écrire un livre sur le bonheur. Et en fait, ne raconter que des malheurs.
0: Voilà.
1: Voilà.
0: C'est ça. Donc, et ouais. celle qui m'a vraiment plu, j'ai rigolé, celle de Jean-Loup Chifflet. Elle est géniale. C'est si une patte de lapin porte bonheur, qu'a-t-il bien pu arriver au lapin?
1: Elle est géniale.
0: Elle est extraordinaire.
1: Moi, ça, c'était.
0: Alors, il y en a une que j'ai pas compris. Mais d'ailleurs, c'était il y en a plus qu'une. Le bonheur est un chien qui traverse une quatre voies.
1: Bah oui.
0: Bah, et puis à la fin, on ne raconte pas la fin parce que vous me le direz hors antenne. Il y a quelque chose que je n'ai pas compris. Je n'ai pas compris cette phrase-là.
1: Mais si, le bonheur est un chien. Bah, une quatre voies, c'est une énorme
0: ah oui.
1: route avec des voitures qui passent.
0: Ouais.
1: Et le bonheur, c'est le chien qui essaye de traverser.
0: Ah,
1: c'est-à-dire qu'il va se faire choper. Il y a neuf chansonnistes pour qu'il se fasse choper. Voilà. Non, moi, je la trouvais bien, cette phrase.
0: Oh, je n'ai pas dit que. Je vous dis, je n'avais pas compris. J'avais pas compris. Maintenant, je comprends. C'est comme l'histoire de la grenouille qui scrooge la grenouille qui traverse.
1: Voilà, c'est ça. Voilà.
0: Il y a une
1: c'est
0: grenouille
1: si
0: et scrooge.
1: Voilà, oui, voilà. Voilà.
0: Le bonheur n'a pas. Le bonheur à deux, ça dure le temps de compter jusqu'à trois.
1: Ouais. Ben, alors, on peut l'interpréter de différentes manières. Donc, il y a. C'est Guitry, c'est ça?
0: Ah, attendez,
1: ou
0: pardon.
1: Rien à voir.
0: Oui, c'est ça.
1: Voilà,
0: oui,
1: c'est
0: dans,
1: ça.
0: Dans Cadry.
1: Donc, à mon avis, Guitry, il pense que le bonheur à deux, c'est quand on est amoureux,
0: voilà.
1: Le temps compté jusqu'à trois, c'est quand il y a l'amant ou la maîtresse
0: voilà.
1: qui arrive et qui rend l'autre malheureux. Voilà.
0: Voilà, c'est très magnifique, c'est très beau. On s'écoute encore une chanson et puis on revient pour la dernière partie. Et alors, c'est Jean-Louis Aubert, du bonheur. C'est magnifique cette chanson, les paroles sont belles, mais le bonheur, ça se construit pas en dur. Ça se construit, ça ne se construit pas à l'usure. C'est un peu comme l'air pur et voilà, il faut avoir du nez. À tout de suite.
1: À tout de suite.

0: Et voilà, c'est magnifique, Jean-Louis Aubert, du bonheur. Vous avez déjà vu ce clip, chère Barbara?
1: Non.
0: Oh, c'est magnifique, c'est ce qu'on appelle un clip participatif. Okay. Et vous avez tous les gens qui sont avec des cadres. Et puis voilà, et on voit tous ces gens avec Jean-Louis Aubert qui apparaît et tout. C'est assez bien fait parce que les gens envoient leur petit clip, on leur dit voilà, il faut filmer de telle façon.
1: Ah, ouais.
0: Et puis ils en font un clip et c'est très réussi. Voilà, on a bien parlé sur le bonheur sur ordonnance, votre édition de 2009 et c'est chez Récamier. Chère Barbara, c'est vraiment jouissif, on rit, on s'amuse. Qu'est-ce que vous avez... Ah oui, le syndrome IKEA.
1: Oui.
0: J'ai trouvé ça sympa, le syndrome IKEA. Il faut éviter le syndrome IKEA pour ne pas perdre le bonheur.
1: Oui, oui, en fait, IKEA, c'est vraiment le magasin, on y va, déjà, on y passe des plombes. Alors, moi, j'adore IKEA.
0: Hein, oui.
1: Je sais que c'est vraiment pas le cas de tout le monde. Et par exemple, le papa de mes enfants, quand on allait chez IKEA, lui, c'était l'enfer, l'enfer. Donc déjà, quand on aime IKEA, aller avec quelqu'un pour qui c'est l'enfer, c'est l'enfer, parce que du coup, on ne peut pas traîner, etc. Et le syndrome IKEA, c'est meubles à construire soi-même. Ça a l'air hyper simple, évidemment, c'est hyper compliqué et on finit toujours par s'engueuler. Donc voilà.
0: Et puis, il faut tenir les dessins dans le bon sens.
1: Et
0: puis, ces deux bonhommes, j'aimerais bien les rencontrer un jour.
1: Voilà, c'est ça. Et puis, il manque toujours... Alors, ou il manque des pièces, ou il y en a en trop.
0: Ou il y en a en trop.
1: Et là, comme l'autre, c'est très chiant, parce que s'il en manque, on est embêté. Si on a en trop, on est sûr qu'on a raté un truc et que le... Enfin bon, voilà, c'est perturbant.
0: Alors, moi, j'ai adoré aussi Cathy et Jean-François.
1: Ouais.
0: Et justement, ça pourrait rejoindre ce que dit Guitry, l'amour à deux, c'est jusqu'à ce qu'on compte à trois, parce qu'il y a un troisième élément dans leur amour, il y a la Mercedes.
1: Il y a la voiture, ouais, c'est ça exactement. La voiture dont Jean-François est très amoureux, peut-être même plus que de Cathy. Et donc, Cathy, évidemment, ça ne lui convient pas.
0: Ça ne lui convient pas trop, et elle en souffre.
1: Et elle en souffre, oui, la pauvre.
0: Alors, une autre phrase qui m'a fait rire, c'est... J'ai dû éclater de rire à ce moment-là, parce que je l'ai ressouligné en gras. Nozob in job.
1: Oui, nozob in job.
0: C'est génial.
1: C'est drôle.
0: Ah, ouais, c'est très drôle.
1: C'est pas de moi. Hein.
0: Dommage.
1: Non, c'est pas de moi. Oui. Je l'ai entendu, je sais plus où, mais ça, c'est vrai, c'est une règle. Nozob in job, quoi.
0: Pas de sexe avec les collègues, pas de sexe au boulot.
1: Non. Parce que... Ça fout toujours la merde, voilà. C'est toujours ça finit toujours mal...
0: Et Dieu sait qu'il y en a plein un peu partout.
1: Voilà, mais il faut juste avoir un peu de bon sens.
0: Oui.
1: Parce que, alors, tant que ça
0: autant
1: va
0: aller
1: bien,
0: à l'hôtel en face alors.
1: Tant que ça va bien, tant mieux, mais si un jour ça casse, on est obligé de continuer à se voir, alors qu'un ex, on a juste plus envie de le voir.
0: Non.
1: Que ce soit celui qui quitte ou celui qui est quitté.
0: Il y a un personnage dont on n'a pas évoqué, c'est Fred, l'ami de Vincent.
1: Ah oui, oui.
0: C'est un petit peu les bulles d'air, les petites évasions pour Vincent.
1: J'ai essayé vraiment de recréer un peu la vie de beaucoup de gens, c'est-à-dire... leur boulot, leur famille et leurs amis aussi, parce que c'est vrai que dans les romans on peut pas non plus
0: c'est pas 50
1: tout,
0: personnages
1: voilà,
0: non plus
1: voilà, c'est ça.
0: On se perd.
1: Mais bon, là j'ai essayé, donc il y a ce Fred avec qui Vincent va faire
0: la détection de
1: métaux, il cherche des trésors.
0: On voit ça sur la plage,
1: c'est
0: beaucoup.
1: C'est un petit peu métaphorique aussi.
0: Il cherche autre chose. Moi, je trouve que c'est génial. Il faut le lire parce qu'on passe un excellent moment. Et vous êtes contente qu'il soit ressorti ?
1: Oui, vraiment. Évidemment, je ne m'y attendais pas quand elle m'a la proposé.
0: Ah, mais c'est génial.
1: Mais bien sûr, évidemment, parce que du coup, c'est un livre qui a une seconde vie et j'espère qu'il plaira.
0: Ah, il va plaire, ça j'en suis sûr. Est-ce qu'il est dans mes coups de cœur ?
1: Merci beaucoup.
0: Il est dans mes coups de cœur. Qu'est-ce que j'allais dire ? Vous avez déjà un nouveau projet en cours, j'imagine, ou déjà peut-être ?
1: Fini, non. J'aimerais bien, mais non.
0: Dans votre genre thriller, noir ?
1: Oui, thriller d'ici la fin de l'année. Enfin, vers la fin de l'année, je reviens avec un thriller. Ne vous inquiétez pas, je ne reste pas dans le rose, je retourne dans le noir.
0: Ça vous permet un peu de souffler, une sortie comme celle-ci ?
1: Là où c'est facile, c'est que ça existait déjà.
0: Oui,
1: ça m'a demandé évidemment très peu de travail,
0: peu de temps
1: puisque le travail, je l'ai fait il y a 16 ans. Mais souffler, non, parce que du coup, je pensais que j'allais pouvoir sortir en 2026, mais mon éditrice a dit non, tu sors en 2025. Donc la nouveauté. Donc j'ai dit, mais il y a le bonheur qui va. Elle dit, non, c'est de la triche. Je fais, bon, d'accord.
0: Okay. Donc c'est pour bientôt.
1: Fin d'année,
0: génial. Eh bien, mille merci de nous avoir fait rire, et il y en a plein qui vont rire. Donc n'hésitez pas à vous procurer vite Le Bonheur sur Ordonnance, c'est Barbara Abel qui nous l'offre, et c'est un livre récamier. Et on se quitte avec une musique qui vous fait du bien, chère Barbara, Neil Young, Harvest Moon.
1: Magnifique.
0: Je l'ai mise dans ma playlist, magnifique. Et vous aussi, si vous voulez un moment de plénitude, c'est ça que vous m'aviez dit tout à l'heure.
1: Magnifique.
0: Voilà, Neil Young, Harvest Moon, à très bientôt. À bientôt, Barbara
1: Merci
0: Abel.
1: Merci beaucoup, au revoir.

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1: Il est 18h.
0: 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Bienvenue dans le magazine de la rédaction francophone de Radio Vatican. Ce soir avec vous, Marie Duhamel. Je suis ravie de vous retrouver pour une nouvelle édition de Vox Mundi pour suivre toute l'actualité du pape, du Saint-Siège et de l'Église, avec cette semaine une attention particulière pour la coopération Nord-Sud, les premières journées de la jeunesse ouest-africaine et à Paris des détails sur le voyage du pape en France. Et ce sont les yeux tournés vers l'avenir face aux défis technologiques et sociaux que le pape appelle aujourd'hui les Amériques à construire un futur pour tous. Léon XIV a reçu en audience ce matin les participants à la rencontre Fratelli Tutti organisée par la Commission pontificale pour l'Amérique latine en présence d'évêques américains, canadiens, d'Amérique centrale et du Sud. Dans son discours, le pape a plaidé tout à l'heure pour un nouveau modèle de coopération Nord-Sud, les précisions d'Augustine Asta.
2: Les différences ne doivent pas nécessairement conduire à la division. Elles peuvent devenir une force créatrice lorsqu'elles s'accompagnent d'une responsabilité partagée et qu'elles sont orientées vers le bien commun, assure le pape. Face au développement technologique, Léon XIV exhorte à aller au-delà de la simple acceptation ou du rejet d'outils particuliers. La question décisive, note-t-il, est de savoir quel genre d'humanité nous voulons construire et quelle place chaque personne y occupera. Les transformations de notre époque, ajoute l'évêque de Rome, exigent une responsabilité qui dépasse la capacité de toute institution prise isolément, d'où la nécessité de retrouver la logique de la subsidiarité en reconnaissant la responsabilité propre de chaque acteur tout en admettant la nécessité de travailler ensemble. Le successeur de Pierre encourage ainsi le développement d'une saine culture de la négociation. La négociation, affirme-t-il, peut ouvrir des voies là où les divergences semblent avoir fermé toute possibilité de rencontre. Ainsi, ceux qui participent à ce processus peuvent également contribuer à la diplomatie de la paix dont le monde a besoin. Le souverain pontife conclut son discours en exprimant l'espoir que le progrès de notre époque ne laisse pas de nouvelles ruines dans leur sillage, afin que ce que nous construisons puisse véritablement devenir une maison et un refuge pour tous.
0: Augustine Asta, le continent américain représenté également à Rome par les évêques du Salvador venus pour leur visite ad limina après 9 ans d'absence. Ils ont rencontré le pape ce vendredi, lui confiant leur espoir pour l'avenir de leur pays. Là, la politique sécuritaire du président Bukele a jugulé la violence des Maras, non sans heurts pour le respect de l'état de droit. On écoute le cardinal Gregorio Rosa Chavez, évêque émérite de San Salvador.
3: Le respect de la personne humaine, l'esprit de dialogue et de rencontre entre les personnes, faire tous partie d'un projet commun pour le futur du pays, en être des protagonistes et faire en sorte que les pauvres soient protagonistes. Aujourd'hui, ils sont silencieux. Il y a un régime d'exception. Depuis 4 ans, la population est paralysée, mais elle a une énergie contenue en elle. Et si elle la libère, le pays sera merveilleux. Le seul pays du monde qui porte le nom de Jésus-Christ, c'est le Salvador. C'est ce que m'a dit un jour le pape Jean-Paul II. Il nous avait dit, le Salvador sauvera le monde. Et cela m'a beaucoup marqué. Et le fait que nous puissions être pour le monde une lumière et une espérance, cela nous inspire à être réellement évangélisateurs comme Dieu le veut.
0: Des propos recueillis par Sébastien Sanson. À 8h46 ce vendredi, toutes les cloches de la ville de New York ont sonné à la volée, à l'heure où un premier avion s'engouffrait sur le World Trade Center aux États-Unis. Des veillées de prière ont été organisées en mémoire des près de 3000 victimes de l'attentat terroriste du 11 septembre 2001. Un jour sombre dans l'histoire de l'humanité, affirmait alors le pape Jean-Paul II. 7 ans plus tard, son successeur Benoît XVI fut le premier à se rendre sur les lieux mêmes de la tragédie à Ground Zero. Xavier Sartre était sur place le 20 avril 2008.
4: Les notes d'un violoncelle accompagnent Benoît XVI au fond de Ground Zero, à 80 mètres en dessous du niveau de la rue. Un immense trou alors, il y a près de 20 ans. New York, ce jour-là, est nimbé de brume. Le soleil presque pudique a préféré se retirer. Sur la roche nue, au bas des parois sombres du chantier, le pape prie en silence, agenouillé avant d'allumer un cierge. Puis il prie, en anglais, le Dieu d'amour, de compassion et de guérison. Il lui demande sa bonté d'accorder la lumière et la paix éternelle à tous ceux qui sont morts ici, au Pentagone, à Washington et en Pennsylvanie.
5: God of peace, bring your peace to our violent world. Peace in the hearts of all men and women. and peace among the nations of the earth.
4: Dieu de paix, apporte ta paix à notre monde violent, paix dans le cœur de tous les hommes et de toutes les femmes, et paix aux nations de la terre, prie encore Benoît XVI. Conduis à tes voies d'amour ceux dont le cœur et l'esprit sont consumés par la haine, poursuit-il. Au terme de cette prière, Benoît XVI rencontre des représentants de toutes les victimes. Il leur remet une croix forgée dans le métal des tours jumelles. Un geste symbolique fort pour marquer la proximité et le soutien du pape et de l'Église universelle à toutes les victimes de ces attentats.
0: Xavier Sartre, après Benoît XVI, le pape François s'est lui aussi rendu sur le site de Ground Zero à New York en 2015. Autre voyage apostolique, mais cette fois en prévision. Le pape Léon XIV est attendu en France dans moins de deux semaines. À quelques jours de sa venue, les évêques de l'Hexagone et d'Outre-mer tenaient une conférence de presse à Paris, première étape de la visite du pape avant Lourdes et Metz. Le compte-rendu de cette conférence de presse avec Jean-Charles Puzolu.
1: L'écoute, la rencontre, la logistique, les trois clés de la conférence de presse des évêques de France pour présenter le voyage du pape dans un peu plus de 15 jours maintenant. Le cardinal Aveline a insisté sur l'écoute de la parole du pape et à travers elle, le message que le vicaire du Christ adressera aux catholiques et à tout le peuple de France. Nous ne savons pas encore ce qu'il nous dira, dit le président des évêques français, mais on sait d'ores et déjà que la défense de la dignité humaine, à la lecture de son encyclique Magnifica Humanitas, est au cœur de son message. Les évêques soulignent tour à tour la joie et l'enthousiasme que suscite cette visite. À Metz, comme à Lourdes et à Paris, les organisateurs ont souhaité que tous puissent avoir un instant pour une rencontre au moins visuelle avec Léon XIV, sur le parcours de la Papa Mobile notamment. À Paris, les cloches sonneront à toute volée dès l'arrivée du souverain pontife à l'aéroport d'Orly. L'événement requiert une logistique et des mesures de sécurité impressionnantes. Chaque jour, plus de 8000 personnes s'inscrivent encore pour la messe place de la Concorde. Les Champs-Élysées seront remplis et la foule pourrait dépasser l'Arc de Triomphe. Une foule hétéroclite car chrétiens et non-chrétiens se sentent concernés par la parole du chef de l'Église catholique. Quant à la France, elle intéresse le pape, avoue le cardinal Aveline. Avec un nouvel élan de néophytes et de catéchumènes, elle montre qu'elle résiste à la sécularisation.
0: Jean-Charles Puzolu et les évêques français ont profité de cette rencontre pour relancer un appel aux dons pour couvrir la visite du pape du 25 au 28 septembre prochain. Son coût est estimé à 27 millions d'euros. Le dernier successeur de Pierre à s'être rendu à Paris était le pape Benoît XVI en 2008. Il avait livré un discours dense au collège des Bernardins, revenant notamment sur l'histoire du monachisme occidental de la règle de Saint Benoît pour rappeler que la recherche de Dieu fut le moteur de la naissance de la culture européenne. La famille bénédictine, justement, était à l'honneur ce samedi au Vatican. Léon XIV recevait des membres de la Communio Internationalis Benedictarum, une structure créée en 2001 pour relier les 13 000 moniales suivantes dans différentes congrégations la règle de Saint Benoît. Léon XIV a rendu hommage à leur vocation, leur prière, leur présence silencieuse, tout en les encourageant à poursuivre leur engagement en faveur de la communion et de la paix. Et enfin, c'est avec un désir de construire justement la paix qu'ils rentrent en ce moment chez eux. Cette semaine, plus de 3000 jeunes venant de 16 pays d'Afrique de l'Ouest étaient à Accra pour les premières JMJ régionales organisées au Ghana par la CEREAO. On écoute un de ces jeunes, Jean Outonji Ousseni Florentin, il vient du Niger.
6: Nous avons vu que toutes les guerres qui existent, c'est parce qu'il y a un manque de dialogue. Et à travers les outils que nous avons reçus ici, nous nous disons être prêts à être des acteurs de paix et d'espérance. Une fois de retour, c'est de créer ce cadre et ce climat de dialogue pour pouvoir parler, se comprendre. Parce que d'une part, tout ceci arrive parce qu'il y a un peu de l'injustice, parce qu'il y a certains qui veulent être toujours au-dessus des autres. Si tous nous considérons l'être humain comme étant la créature à l'image de Dieu, nous pensons qu'avec la communication, toute guerre, toute haine et tout affrontement pourra être évité. Surtout pour nous qui sommes dans un concept de souveraineté à travers l'Alliance des États du Sahel, c'est vraiment une grande opportunité pour nous de retourner et de mettre en pratique tout ce que nous avons appris ici.
0: Des propos recueillis par Moriba Camara. Et puis vous retrouverez bien sûr plus ample information sur cette première édition des Journées de la Jeunesse Ouest-Africaine sur notre site internet vaticannews.va. Et c'est enfin une semaine de fête qui s'annonce pour le pape né le 14 septembre 1955 à Chicago. Il célèbre ses 71 ans ce lundi et ce jeudi, autre jour de fête pour Robert Prévost devenu Léon XIV à l'occasion de la Saint-Robert Bellarmin. C'est ainsi que prend fin cette émission. Merci de l'avoir suivi. Rendez-vous la semaine prochaine, même lieu, même heure.
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1: Chers auditeurs, chères auditrices, bonjour et bienvenue en ce début d'année. Quel plaisir de vous retrouver. Nous avons la joie d'être en studio ici avec Brigitte Raymond et le pasteur François Choquet. Bonjour à tous les deux.
2: Bonjour, Jean-Guillaume.
1: Alors, Brigitte, tu es une membre très engagée de l'EPUB. François, toi, tu es un pasteur très engagé. Je rappelle que l'EPUB, c'est l'Église protestante unie de Belgique. Vous l'aviez compris puisque François est pasteur. Vous êtes ici parce que vous avez créé plusieurs jeux à thème biblique pour des publics familiaux. Le dernier jeu s'appelle « Dieu que c'est beau », un jeu sur la création. Il vient tout juste de sortir et vous allez tout nous dire en 12 minutes et demie, un beau challenge. Qu'est-ce que c'est que ce jeu « Dieu que c'est beau » ?
3: Alors, d'abord, je pense que c'est une invitation à redécouvrir le récit de la création de Genèse 1 et une invitation à la fois à la reconnaissance mais aussi à la responsabilité et à l'engagement vis-à-vis de cette création qui nous a été donnée, mais aussi confiée.
2: Et puis, le jeu, c'est aussi une ressource pour servir la mission de l'Église, la mission des Églises et leur réflexion sur les questions liées à l'environnement, au climat. En ce sens, le jeu « Dieu que c'est beau », c'est un outil d'animation pour les équipes catéchétiques et les équipes d'animation enfance-jeunesse. Cet outil va permettre d'aborder les questions d'actualité, faire émerger et recevoir les émotions que ces questions suscitent chez les jeunes. On entend parler d'éco-anxiété, de révolte, et puis aussi de désir de s'engager, de changer les choses.
1: On va un petit peu développer ça. Vous voulez rajouter quelque chose, Brigitte ?
3: Oui, ce jeu est également pour nous un cadeau porteur de sens, qui peut permettre de découvrir en famille ce récit de la création dans toute sa richesse, et puis d'aborder ces questions de préservation de notre maison commune, pour reprendre un terme du pape François.
1: Voilà pour le principe du jeu. Mais vous me disiez, en préparant l'émission, qu'il y avait deux jeux dans la boîte, en fait.
2: En effet, la première partie du jeu, c'est un puzzle. On va avec les joueurs, voilà, petits ou grands, reconstituer le puzzle de la création telle qu'elle est rapportée dans le récit du premier chapitre de la Genèse, donc les six jours.
1: C'est un puzzle qui réunit, je vois ici, parce qu'il y a un exemplaire du jeu sur la table ici à la radio, je vois ce puzzle, il y a des phrases, il y a des images. On recrée en images et en texte le récit de la création, en fait.
2: Voilà, on va associer des paroles comme « faisons l'être humain à notre ressemblance », des éléments qui sont associés au jour de création, et puis le numéro du jour. Et donc c'est un très beau puzzle circulaire qui va se prendre place sur un fond qu'on a fait créer, dessiné par la graphiste avec laquelle on travaille pour chacun de nos jeux.
1: Et on reviendra sur le fond tout à l'heure parce que je vois aussi des très jolies cartes là.
3: Alors effectivement, la deuxième partie du jeu, c'est un jeu de cartes. C'est un jeu de paires de type mistigri, donc quelque chose de très classique. Et nous avons apporté un soin tout particulier à l'esthétique des cartes, afin que chaque dessin soit vraiment porteur de sens et puisse aussi ouvrir à la réflexion, au partage, au témoignage. Nous souhaitons toujours, dans les jeux que nous avons créés, qu'on puisse aller plus loin, qui est une dimension ludique, mais aussi une dimension ensuite de partage et de témoignage. Donc, il s'agit d'associer des paires. Et les deux cartes d'une paire ne sont pas identiques, contrairement au jeu du mistigri. Elles sont complémentaires, car dans le récit de la création, comme c'est raconté, Dieu a créé en séparant, en distinguant, en donnant une place à chaque élément créé, hein, comme le jour et la nuit, les eaux d'en haut, les eaux d'en bas. Et on a voulu mettre en avant cette notion de une place pour chaque et chacun contribue là où il est, à l'harmonie et à la beauté du tout.
1: Il y a aussi des cartes qui proposent des engagements.
2: Alors, effectivement, un des aspects de, euh, de ce jeu, c'est d'inviter à l'engagement, ou en tout cas d'avoir une réflexion autour de ça. Cela dit, c'est présenté de façon très imagée. C'est pas un manuel de d'éco-responsabilité, ce n'est pas un jeu militant, c'est vraiment un jeu biblique pour petits et grands sur le thème de la création. Mais comme l'être humain est placé dans la création, il a une responsabilité particulière qui n'est pas celle des autres créatures.
1: Il faut souligner aussi la qualité du jeu. Donc, on l'a dit, il y a des cartes, il y a un puzzle. Vous avez parlé du plateau, le plateau qui est recto verso. Ce jeu, il y a vraiment une... Comme à chaque fois, c'est pas le premier jeu que vous créez, c'est le troisième. À chaque fois, il y a une très très belle qualité de graphisme.
2: Oui, c'est...
3: Pour nous, c'est très important, effectivement. Et on a travaillé avec la même graphiste depuis le début. Et on est réjouis parce que, je dirais qu'à chaque fois, elle arrive à percevoir notre intention théologique. Et on veut que l'univers graphique reflète notre réflexion et puis qu'il ouvre à d'autres réflexions et qu'il permette d'aller plus loin et qu'il permette à chacun de, entre guillemets, s'approprier le jeu là où il en est dans sa réflexion et que ce soit aussi un outil de partage.
1: C'est un travail d'équipe. Qu'est-ce que ça apporte justement le fait de travailler en équipe graphiste, théologien, pasteur
2: Ça permet d'aller jusqu'au bout du projet, je crois, parce que c'est quand même beaucoup plus gai de travailler à plusieurs. Alors, il faut citer donc Maud Passini du studio Manureva, la graphiste, et puis nous trois, on n'est que deux ici dans le studio, mais la pasteur Laurence Gangloff, qui est une pasteur en Alsace, fait partie du trio de création, et on s'est entouré d'autres personnes, d'autres biblistes, d'autres églises d'ailleurs, qui nous ont aidés à réfléchir et à apprendre comment d'autres milieux d'église peuvent recevoir ce texte de Genèse 1, parce qu'on est soucieux de faire un jeu œcuménique qui puisse parler et être utile et servir, soutenir la mission des différentes églises.
1: Ouais, mais il y a aussi des racines derrière. Il y a un travail profond, un travail de réflexion et de théologie.
3: Tout à fait. C'est pour ça qu'on a commencé par se mettre à l'écoute de la lecture et de la compréhension des uns et des autres par rapport à ce récit. Et puis ensuite, on s'est mis dans le processus de création, c'est-à-dire quelle est notre intention, qu'est-ce qu'on veut transmettre à travers le jeu, et ensuite seulement, comment est-ce que on va le faire passer dans quelque chose de ludique et de convivial et de collaboratif cette fois. Et il nous est paru important aussi, comme dans les deux autres jeux, qu'il n'est pas nécessaire pour jouer et en profiter d'avoir une connaissance biblique, ni un background particulièrement lié à l'Église ou à un parcours de foi. C'est d'abord un jeu, et à la façon dont on va s'en saisir, eh bien, on va d'abord découvrir ce récit, et puis on va voir comment il résonne, on va voir les questions qu'il pose, et on va voir le lien qu'il fait avec les questions d'aujourd'hui, puisque en choisissant ce thème, nous avons vraiment spécialement voulu, pour ce troisième jeu, nous inscrire dans les préoccupations actuelles par rapport aux soucis environnementaux, climatiques, et aux questions qui se posent vis-à-vis de la création, je dirais, végétale, animale, humaine.
1: Voilà, on vient de passer un été qui était particulièrement difficile au niveau environnemental, avec les feux de forêt, les canicules, etc. Ça a pu être dur pour beaucoup de nos contemporains, hein, pour des gens qui étaient mal logés, mais la faune et la flore souffrent aussi, à tout niveau, dans les océans, sur terre, et dans les airs. Donc, vous disiez que ce n'est pas un manuel environnemental, c'est plutôt un jeu biblique. Enfin, il y a quand même l'idée de prendre soin de la création et de créer un autre, ou de réfléchir au rapport qu'on a à la création, en tout cas.
2: Oui, on est d'autant plus content que le jeu sorte en ce moment, puisque Au niveau œcuménique mondial, on est entré le 1er septembre dans ce qu'on appelle le temps pour la création. Donc, ce sont les églises catholiques, orthodoxes, protestantes qui se saisissent de cette période jusqu'à la Saint-François pour s'interroger sur sur une façon chrétienne de se positionner dans le respect et l'engagement vis-à-vis de notre terre et ses habitants et habitantes.
1: Quel est l'âge du public que vous visez plus particulièrement ? C'est un jeu œcuménique, c'est un jeu familial ?
3: Oui, alors on peut jouer à partir de 6 ans, on dirait. Mais comme pour les autres jeux, en fait, on peut jouer à tout âge. Parce qu'encore une fois, on peut, je dirais, s'en servir un peu en fonction du contexte, du propos. Et donc, on peut très bien l'utiliser en animation communautaire, en animation jeunesse. Je suis sûre qu'avec les cartes, on peut ouvrir un atelier de réflexion, justement, sur les défis, les engagements. Avec le plateau de jeu côté chaos ou côté création, on peut faire un atelier pour enfants uniquement à partir du support visuel. Donc, on a voulu, encore une fois, que les possibilités soient très larges.
1: Ça fait partie d'un ensemble de jeux, c'est pas le premier. Est-ce que vous pouvez nous présenter, vraiment en deux mots, les deux autres jeux? Le premier s'appelle Rencontre avec Jésus, non ça c'est le deuxième, le précédent.
2: Exode Aventure,
1: le tout premier. Donc, par quoi est-ce que vous voulez commencer? Exode Aventure,
2: donc il est sorti en 2021, c'est un jeu de loi qui suit le périple des Hébreux depuis leur terre d'esclavage jusqu'à la liberté en Canaan.
3: Et donc ce jeu est aussi accessible, je dirais, à tous les âges. Et on l'a même utilisé avec des adultes dans une rencontre Thésée à Bruxelles. Et à partir d'un très grand plateau, grand format, autour desquels on peut se placer. Et finalement, je crois qu'on n'a pas dépassé la case 10, mais on a passé une heure de partage et de témoignage et c'était magnifique.
1: Le jeu Rencontre avec Jésus.
2: Alors, le jeu Rencontre avec Jésus, c'est un jeu qui ressemble plus à un loto, je dirais. C'est un jeu qui permet de se mettre, marcher dans les pas de Jésus à la rencontre de l'humanité dans tout ce qu'elle a de plus divers. Et on revit les différentes rencontres que Jésus a faites et qui sont rapportées dans les évangiles.
3: Oui, donc c'est un jeu autour des récits de miracles et de guérisons qui amène à se questionner sur le fait, sur comment la vie de ceux qui étaient blessés a été transformée par la rencontre avec Jésus et donc comment peut-être nous aussi, lorsque nous sommes dans des situations de blessure, de souffrance, eh bien, cette rencontre peut nous transformer.
1: C'est peut-être un jeu qui est, pour y avoir joué, un peu plus intellectuel que les deux autres, je pense.
2: Je pense que ça en dit plus de toi que du jeu.
1: Peut-être.
2: Moi, j'ai joué avec des enfants de 6 ans et avec des jeunes de 17 ans, et on peut faire ça de façon tout à fait légère. Hein.
1: D'accord, ok, voilà. Tu as plus d'expérience en la matière que moi. Alors, j'ai vu que vous aviez aussi des kits catés avec des plateaux plus grands pour pouvoir plus facilement jouer à vos jeux.
2: Comme on disait, ces jeux qu'on crée dans un esprit de soutenir la mission de l'Église, bien sur le site bibleenvie.com, on trouve effectivement des extensions pour adapter au public et aux situations. Donc il faut aller sur le site bibleenvie.com.
1: Oui, donc il y a le site bibleenvie.com. Moi j'avais une autre adresse. www.exodaventure, aventure au pluriel, .com.
3: Les deux sont valables.
1: Voilà, donc bibleenvie.com, comme ça se prononce, hein, Bible en vie, exodaventure.com. Le jeu que vous proposiez, que vous veniez nous présenter, Dieu que c'est beau, il est à 30€. Les deux autres sont un tout petit peu plus chers, mais pas beaucoup. C'est un beau cadeau. Chers auditeurs, chères auditrices, merci d'avoir été avec nous. François et Brigitte, merci aussi beaucoup d'avoir été avec nous. Et puis, on se retrouvera peut-être bientôt pour un prochain jeu, qui sait.
3: Avec plaisir.
2: À bientôt.
3: Merci beaucoup.
1: Chers auditeurs, chères auditrices, encore merci d'avoir été avec nous. On se retrouve bientôt pour une prochaine émission Au fil de la vie avec l'Église protestante unie de Belgique. Et puis, j'aimerais en profiter pour remercier l'équipe de RCF Bruxelles pour son accueil formidable. Les temps ne sont pas faciles pour l'équipe. Nous les gardons dans nos prières et nous vous invitons aussi à porter la radio dans vos prières à vous. Portez-vous bien et à bientôt.
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1: Bonjour et bienvenue dans la vie d'artiste sur RCF. Aujourd'hui, j'ai le plaisir de recevoir Carlati.
2: Bonjour.
1: Bienvenue dans la vie d'artiste. Aujourd'hui, je n'accueille pas seulement comme artiste, mais comme un être humain en création. Il n'y a pas ici de promotion, pas de masque, pas de rôle à jouer. Ici, il y a un miroir qui s'appelle Narcisse. Un miroir qui écoute ce que vous dites et surtout ce que vous ne dites pas. Tout au long de cette émission, je proposerai des reflets de votre enfance, sur vos doutes, votre manière d'aimer, de créer, de disparaître parfois. Et ces reflets pourront être doux, parfois peut-être inconfortables, mais ce sera toujours vous et votre réponse qui vous appartiendra de gérer. Et parce que certaines vérités passent mieux par la musique que par la parole, vous nous offrirez également dans cette émission 3 titres en live. Alors, si vous êtes prête, faisons connaissance avec le miroir de votre vie d'artiste.
2: Super.
3: Je suis le miroir. Je ne parle pas pour remplir. Je parle pour révéler. Je ne te regarde pas de l'extérieur. Je me place en face de toi. Je renvoie ce que tu montres et ce que tu gardes. Sans insister, sans détour. Je ne juge pas. Je ne corrige pas. Je reste. Je te tiens dans un regard. Un regard qui n'enferme pas. Un regard qui laisse venir. Devant moi, il y a aussi du réconfort, comme un bonbon, comme du chocolat. Un joker, à utiliser quand tu ne veux pas aller trop loin, quand tu préfères ne pas te dévoiler entièrement. Tu peux t'y arrêter, ou continuer plus tard, sans pression, sans obligation. Je suis cet espace où tu peux apparaître sans rôle. Peut-être un peu autrement, peut-être un peu plus proche. Je suis le miroir, et doucement je te rends à toi-même.
1: Alors, première impression avec la rencontre du miroir.
2: Ah, mais j'adore ça. Je suis complètement fan, vraiment. Ça m'a touchée. Mm-hmm. Ouais.
1: Bah, je propose qu'on parle directement avec la première séquence et ça parle forcément de l'enfance.
3: Tout commence quelque part. Avant les mots, avant les choix, il y a une note, un frisson, une émotion sans nom. Quand je te regarde, je ne vois pas encore l'artiste. Je vois l'enfant, celui qui ressent avant de comprendre,

0: parents, ils écoutaient à l'époque beaucoup de musique à la maison. Et en fait, du coup, moi, j'ai grandi là-dedans. Mes parents, ils écoutaient des Beatles, les Beatles, Stevie Wonder, tu vois, la musique, la chanson italienne. Et en fait, la musique, ça m'a toujours rendu, tu vois, très, très, très émotionnel comme ça. Ça m'a toujours touché profondément. Et du coup, mes premiers souvenirs, c'est vraiment quand j'étais toute jeune, toute petite, j'ai chanté beaucoup dans mon coin, tu vois. Mm-hmm. Je me souviens cette sensation d'envahissement de la musique, tu vois, mais dans le sens positif, quoi. C'était enivrant pour moi, ça a toujours été quelque chose de complètement enivrant.
1: Mm-hmm. Est-ce qu'elle a été pour vous, en tant qu'enfant, un refuge ou un jeu de langage, la musique?
0: Je dirais les deux. Je dirais les deux, oui, parce que un jeu de langage, bien évidemment, j'écoutais beaucoup de musique anglophone, tu vois, du coup, c'est aussi comme ça que j'ai développé mes capacités en anglais, et aussi tout ce qui est phrasé musical dans les différents styles de musique, mais aussi un refuge, parce que quand j'étais petite, j'étais très timide. Enfin, je pense que je le suis encore. Les gens, ils pensent pas que je le suis parce que j'ai un côté assez spontané. Mais il y a beaucoup de domaines dans ma vie où je suis très timide. Et en fait, quand j'étais petite, j'étais extrêmement timide, tu vois. Donc, pour moi, la musique, c'était un peu un refuge pour cacher cette timidité.
1: C'était quoi la première idée que vous aviez de devenir artiste en tant qu'enfant? Est-ce qu'il y avait déjà une image qui vous passait par la tête en disant je veux être artiste? C'est quoi pour être artiste?
0: Ouais. En fait. Tu vois, moi, ça me faisait rêver quand je regardais MTV, tu vois, à l'époque, moi, je suis millennials, donc à l'époque, je regardais MTV et voir tous ces artistes qui se produisaient sur scène en chantant, en jouant la guitare, moi, ça me faisait complètement rêver. Je disais, mais moi, je vais faire ça, tu vois. Et quand j'étais encore plus petite, vraiment enfant, en fait, je regardais tout le temps une chorale qu'il y a en Italie, ça s'appelle le Zecchino d'Oro, c'est des enfants qui chantent, voilà, ils font plein de manifestations en Italie, à la télé, partout. Et en fait, je rêvais de ça, mais bon, mes parents, ils pouvaient pas m'accompagner parce que c'était à Rome ou à Milan, je sais plus, du coup, nous, en venant d'une île, c'était pas simple, tu vois, de faire ça. Et après, j'ai eu un déclic quand ça m'est arrivé de faire un petit concert complètement improvisé quand j'avais 5 ans au concert des pianos de ma sœur à Sedan en France. Et en fait, la dame qui présentait et qui nous conduisait en tant que groupe m'avait dit « Viens Carla » parce qu'elle m'entendait toujours chanter. « Viens, tu vas chanter à la fin du concert. » Et j'ai chanté 3 morceaux devant 150 personnes. J'étais hyper contente, tu vois. Ces moments, je pense que ça m'a marqué. J'étais toute jeune, j'avais 5 ans, mais j'en m'en souviens encore.
1: Puisqu'on parle de grandir en tant qu'artiste, c'est la suite.
2: On ne devient pas artiste du jour au lendemain. C'est une mue, un passage. Grandir, ce n'est pas seulement avancer. C'est perdre des certitudes, abandonner des protections. Accepter de ne plus être celui qu'on était. Il y a eu un jour, un premier jour où quelque chose a basculé en toi. Tu as arrêté d'écouter. Tu as commencé à créer. Et ce passage, personne ne te l'a expliqué. Tu l'as traversé seul, souvent sans filet.
1: Est-ce que vous pouvez identifier une période charnière où tout a basculé, où est-ce qu'il y a un événement qui a déclenché le fait de devenir artiste, quelle étape de la vie a véritablement transformé pour être artiste?
0: Ouais.
1: Est-ce que c'était une accumulation aussi silencieuse? On en parlait en début de l'émission. Vous l'aviez en vous?
0: Oui. Ce qui a tout changé, c'est mon arrivée à Bruxelles, en fait. Et tout a commencé ici, sérieusement. Donc, quand je suis arrivée ici, oui, j'ai joué un petit peu, j'ai chanté un petit peu, mais dans mon coin, tu vois. Et c'est ici, en fait, dès que je me suis retrouvée dans cette ville qui est extrêmement ouverte à tout ce qui est culture et musique, en fait, je me disais... J'ai senti en moi de plus en plus cette envie de faire ça bien, tu vois, professionnellement. Du coup, j'ai commencé à travailler l'instrument, la guitare beaucoup plus, les chants aussi, tu vois. Et petit à petit, j'ai commencé à participer à des projets artistiques, à jouer en tant que sidewoman pour certains artistes, à avoir des bands, etc. Et après, je me suis lancée dans ces projets solo. J'avais tellement envie, tu vois, de sortir quelque chose d'hyper personnel, complètement composé, arrangé, produit par moi-même.
1: Quelle part de vous nourrit directement votre processus créatif? Est-ce qu'il y a des blessures fondatrices de ça, ou alors on se retrouve un petit peu dans d'autres choses? Quelles sont les

0: Les moments fondateurs de ce processus créatif de la musique chez vous?
1: Ouais. Il y en a plusieurs, mais si je dois parler de l'album en spécifique, c'est un album qui parle des frontières, en fait, des frontières physiques et métaphysiques. Mmh. Donc, les frontières entre espaces, entre lieux, entre émotions, entre personnes, entre vies, entre expériences, entre pensées. Et donc, je dirais que c'est très introspectif. Donc, il y a beaucoup de personnel dans cet album, mais je pense que ça reste des histoires. C'est pour ça que je l'ai appelé Tales of the Borders, qui veut dire conte des frontières, parce que c'est des contes que je pense peuvent parler universellement à tout le monde. Donc, voilà.
0: Qu'est-ce que la musique révèle sur votre fragilité? Comment est-ce qu'on se reconnecte à soi-même, justement, après un projet intense comme ça, de faire un album?
1: Ah, c'est c'est dur, dur dans le sens que ça a été une grande aventure et je suis très contente et émue d'avoir fait cette sortie, cette release, tu vois, complètement tout seul. Enfin oui, j'ai collaboré avec énormément d'artistes, mais je veux dire de l'avoir gérée complètement toute seule et ça me rend très fière. En fait, je pense que c'est la première fois que j'ai dit quelque chose comme ça, mais je suis très fière de ce que j'ai fait. Ouais.
0: Je propose qu'on écoute un extrait maintenant en live ici, dans les studios de RCF, de cet album Tales of Borders. Quel morceau vous voulez nous présenter là pour commencer?
1: By the River. Mm-hmm.

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1: Carla T dans cette émission La vie d'artiste avec par exemple l'écriture, c'est aussi important justement, ouais. L'écriture, qu'elle soit musicale ou qu'elle soit littéraire. On écoute ce que le miroir en pense.
2: Écrire, c'est parfois se parler sans filtre. C'est mettre des mots sur ce qu'on ne sait pas encore. Donner une forme à l'indicible. Mais c'est aussi prendre le risque que quelqu'un lise ce que tu croyais avoir caché. Chaque texte est une confidence. Et certaines confidences font peur une fois écrites. Toi, pourquoi écris-tu vraiment ?
1: Dans quelles conditions l'écriture se déclenche chez vous ? Est-ce un geste réfléchi ou alors c'est une urgence émotionnelle qu'il faut mettre sur papier ?
3: C'est les deux. Des fois, tu vois, des fois, ça m'arrive d'écrire des textes très spontanément, comme, toi, tu es venu à mon concert des sorties d'albums. Les premiers morceaux que j'ai présentés, c'était un morceau des slams. Donc, c'est un peu un morceau, voilà, c'est du texte sans forcément une mélodie. Et ça, je me souviens encore, je l'ai écrit, j'étais en Sardaigne en été, en pleine nuit. J'étais dans ma cuisine et en fait, j'arrivais pas à dormir et j'avais cette urgence d'écrire ce texte-là. C'est un texte dédié à la mer, en fait. Mmh. Donc ça arrive comme ça, mais ça m'arrive aussi des fois je suis en session et je suis en train de composer quelque chose, donc je suis partie de la musique plutôt, et alors là je dois écrire un texte, donc des fois je m'interroge, tiens aujourd'hui je vais parler de quoi, ça m'arrive les deux en fait.
1: Est-ce qu'il y a des choses qui ne sortent pas, des vérités qu'on n'ose pas écrire et mettre en chanson ? Qu'est-ce qui les empêche justement de pouvoir mettre certaines choses, certains mots, certains textes en chanson ?
3: Ouais, bah... Je sais pas. Ça c'est une bonne question. Je pense que des fois, voilà, on est trop lié à notre côté adulte, intellectuel, rationnel, et on n'arrive pas à lâcher prise justement et à se reconnecter à nos plus profondes émotions. Mais voilà, moi j'essaye quand même de les faire un maximum. Et après, c'est clair que tout ce qui est chanson, c'est comme une poésie, tu vois, ça passe par les langages. Et donc, d'office, on fait des choix aussi esthétiques qui sont liés, par exemple, à la rime ou à la métaphore. Et donc, des fois, une émotion est véhiculée via les langages qu'on va utiliser et elle peut être transmise, elle peut arriver à l'auditeur d'une façon beaucoup plus filtrée qu'est-ce qu'elle était avant. Mais c'est ça la beauté de l'art, c'est que nous, on fait ce qu'on peut et puis les gens, ils en font ce qu'ils veulent.
2: Composer, c'est dessiner l'invisible. Donner une forme à ce qui n'a pas encore de nom. Quand tu composes, ce n'est pas seulement ta tête qui travaille, c'est quelque chose de plus profond. Quelque chose que tu ne contrôles pas toujours. Et parfois, ce qui sort de toi te surprend autant qu'il surprendra les autres. Qui parle vraiment quand tu fais de la musique ?
1: D'où part généralement la musique chez vous ? D'un son, d'un rythme, d'une émotion, d'une mélodie ?
3: Alors, ça dépend. Alors, en principe, quand j'ai commencé à composer, comme moi, je viens de l'acoustique, tu vois, voix, guitare, acoustique, ça a toujours commencé par ça. Donc, je prends la guitare, je trouve un truc qui me séduit, je chante au-dessus de ça. Ça a toujours commencé comme ça. Et d'ailleurs, la plupart des morceaux qui sont dans l'album ont été composés comme ça. Mais dès que j'ai commencé à m'approcher à la production musicale, en fait aussi, ma façon de composer a évolué. Et maintenant, des fois, ça m'arrive de commencer par un beat de batterie que j'ai fait sur Ableton, ou bien un son d'un synthé que j'adore, et je développe une chanson autour de ça. Donc, dans l'album, il y a aussi des chansons qui sont nées par un beat de batterie, comme notamment That Rational, ou... Close to the Light aussi. C'est des chansons qui sont nées plutôt d'un beat de batterie et puis des sonorités synthé, etc. Et seulement après, j'ai commencé à jammer avec la guitare et la voix.
2: Derrière chaque projet, il y a une vision. Imaginez un album. C'est une confession que tu offres au monde. Des mois, parfois des années de ta vie compressées en quelques chansons. Un fil émotionnel que tu tisses sans toujours savoir où il mène. Et une fois sorti, tu ne lui appartiens plus. Il appartient à ceux qui l'écoutent. Il devient leur histoire autant que la tienne. C'est courageux de créer. C'est encore plus courageux de lâcher.
1: À quel moment as-tu su qu'un album devait apparaître, devait naître ? Est-ce qu'il y avait un moment particulier, conscient ?
3: Oui, quand j'ai commencé à me dire que ce que j'avais produit, ça sonnait bien, je me suis dit, bah, peut-être ça va devenir un album, et que je me suis rendu compte que les 8 morceaux me convainquaient vraiment, et ils sonnaient bien, et que j'ai trouvé qu'ils représentaient Tales of the Borders, parce que les titres de l'album est né avant même beaucoup des chansons.
1: Comment est né ce titre? Comment vous avez choisi ce titre?
3: Je l'ai choisi parce que je voulais justement faire. Pour moi, c'est un livre, cet album, tu vois. C'est une collection d'histoires. Et c'est comme ça que je les vois. Et du coup, je voulais. C'est comme sortir un livre pour moi.
1: Est-ce que c'est un instant T, comme Carla T, est-ce que c'est un instant T de votre vie, ce disque?
3: Je dirais que oui. Ouais, c'est un instant T des dernières 10 années, peut-être.
1: Comment est-ce qu'on vit ce temps de création? Est-ce qu'on est la même à la sortie de la création qu'au depuis le départ?
3: Moi, je les vis très. C'est émouvant, c'est génial, c'est excitant, c'est plein d'émotions en même temps. C'est fatigant aussi. Hein? je suis passée par des phases des up and down aussi, parce qu'en gérant tout toute seule, c'est pas évident, comme la plupart des artistes indépendants. Comme je te disais tout à l'heure, ça me rend fière de l'avoir fait seule, justement parce que je pense que j'ai pu vraiment donner un peu une image de ce que moi personnellement en tant qu'artiste je suis à cette phase de ma vie, et tout ça est bien évidemment susceptible d'évoluer, et ça ça sera comme ça, enfin je veux dire on évolue tous, tu vois, mais je suis contente d'avoir donné cette carte postale un peu de...
1: Est-ce qu'on vous connaît mieux une fois qu'on écoute l'album?
3: Est-ce qu'on me connaît mieux? Oui. Est-ce que moi je me connais mieux ou les autres me connaissent mieux?
1: Est-ce que les autres vous connaissent mieux? Est-ce que vous vous connaissez mieux aussi?
3: Oui, les deux, absolument. Et il y a beaucoup de choses maintenant. Tu vois, c'est seulement en sortant des trucs qu'on se rend compte de beaucoup de choses, en fait. Donc, je suis très contente aussi pour ça, de l'avoir sorti, parce que maintenant, j'ai beaucoup plus d'idées claires sur beaucoup de fronts, en fait. Et musicalement, et au niveau des textes, émotionnellement, plein de choses, en fait.
1: Comment est-ce que vous laissez rentrer les éléments extérieurs dans votre univers musical? Puisqu'au départ, on parle d'une création quand même seule, intime. Comment est-ce que les autres arrivent à traduire votre émotion, et comment est-ce que vous la partagez avec eux?
3: Ouais. À chaque fois, quand on s'est vu en session, on a commencé par leur faire écouter ce que moi j'avais fait de mon côté. Et donc, j'avais des idées très claires. Donc, ils ont dû vraiment faire ce que moi, j'avais déjà fait, mais en mieux, quoi, tu vois. Après, il y a eu aussi des moments où ils ont apporté vraiment de l'interprétation qui a été un plus-value dans les morceaux. Par exemple, dans les lignes de basse, bien évidemment, Issam est un bassiste, ou Clive. En fait, ils ont dû phraser, tu vois, que moi, j'ai pas, parce que je suis pas bassiste.
1: Est-ce qu'il y a eu des compromis créatifs?
3: Non, ça n'a pas été un compromis, en fait, ça a été très... on s'entendait beaucoup, en fait. Je me suis jamais dit, ah bah tiens, je vais accepter ça, je suis pas convaincue, non. En fait, quand ils m'ont proposé un truc, j'ai trouvé, si je l'ai accepté, c'est que je l'ai trouvé hyper intéressant et hyper pertinent.
1: Je propose à présent qu'on écoute encore un morceau, ici en live, chanté dans les studios de RCF. Carla T, lequel vous nous proposez?
3: Ça, c'est un Sedanandan en version acoustique.

0: Le futur n'est pas qu'un horizon, c'est une mémoire en devenir. Penser au futur, ce n'est pas seulement projeter des projets, c'est regarder autrement. Ce que tu laisses, ce que tu transmets. Il y a des choses que tu n'as pas encore dites, des musiques que tu n'as pas encore osé faire, des versions de toi qui attendent. Le chemin n'est pas fini, il s'ouvre encore, peut-être ici. Alors qu'est-ce que tu veux encore accomplir ?
1: Alors, si votre art devait continuer à parler en votre absence, qu'est-ce que vous aimeriez qu'il dise de vous ?
2: J'aimerais qu'elle touche le plus grand nombre de personnes et j'aimerais que qu'elle parle de la vulnérabilité comme force. C'est ça un peu le message de cet album. C'est dans une société où d'aujourd'hui où sembler vulnérable c'est synonyme de faiblesse, je pense que justement au contraire la force c'est de la montrer en fait. Notamment dans cette période des guerres et des extrêmes individualismes qu'on vit dans la société occidentale, la vulnérabilité je pense que c'est les secrets pour vivre dans une meilleure société.
1: On termine cette émission avec encore un petit mot du miroir.
0: Tu peux y aller maintenant. Prends ton temps. Quelque chose s'est posé ici. Sans bruit. Tu as laissé apparaître des choses rares. Sans te détourner. Et ça mérite d'être reconnu. Il n'y a rien à prouver après ça. Rien à ajouter. Juste garder ce fil. Ce moment où tu es resté avec toi. Tel que tu es. Merci d'être venu. Merci d'avoir accepté ce regard. Quand tu repartiras, il restera quelque chose de simple. Un souvenir, peut-être. Une sensation. Chaque fois que le doute reviendra, chaque fois que le bruit prendra trop de place, tu pourras y revenir. Pour te retrouver.
1: Alors, quelles sont votre émotion, justement, à la fin de cette émission ?
2: Bah, écoute, déjà, merci, parce que c'était très, très chouette et très profond. Ça m'a beaucoup parlé, les miroirs. Je suis très contente d'avoir participé à cette interview, très honorée. Mm-hmm. Mais voilà, j'espère, j'ai hâte de réécouter ce qu'on s'est dit.
1: Et on va surtout écouter encore un dernier morceau ici oui. En live, c'est lequel ?
2: C'est Countdown.
1: Carla Ti, un premier album, Tell Us of the Broadress. Merci beaucoup, Carla.

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1: Le 15 juillet dernier, l'Assemblée nationale française votait définitivement l'adoption de la loi relative au droit à l'aide à mourir. Alors cette loi ouvre la possibilité pour un patient majeur atteint d'une affection grave et incurable en phase avancée, engageant le pronostic vital, eh bien de recourir donc soit au suicide assisté, soit à l'euthanasie. Alors cette loi a suscité de nombreux débats au sein de la société et des parlementaires également, et ce y compris après son adoption, puisque de nombreux acteurs contestent la constitutionnalité de cette loi, en fait sa compatibilité, la compatibilité de ses dispositions avec la Constitution française. Il n'y a eu pas moins de 5 recours qui ont été transmis au Conseil constitutionnel dès le vote de la loi. Alors finalement, le Conseil constitutionnel a rendu sa décision le 14 août dernier et juge le texte conforme à la Constitution. Il estime que, je cite, « la liberté personnelle d'un malade d'accéder à l'euthanasie ou au suicide assisté ne contrevient pas au principe de sauvegarde de la dignité de la personne humaine ». Alors, il a néanmoins émis 3 réserves d'interprétation, dont 2 ont directement trait à la liberté de conscience, et c'est le sujet qui va nous occuper dans cette chronique aujourd'hui. Bienvenue donc dans cette nouvelle chronique de la bioéthique, une émission de RCF en partenariat avec l'Institut européen de bioéthique. Odile Maisonneuve au micro, et pour parler de cette question essentielle, j'ai la joie d'accueillir à mes côtés Léopold Van Bellingen, directeur de l'Institut européen de bioéthique et docteur en droit. Bonjour Léopold.
2: Bonjour Odile.
1: Donc, je vous propose de réfléchir aujourd'hui non plus à l'objet de la loi française sur le droit à l'aide à mourir, au fait de savoir s'il est moral, éthique, d'administrer la mort sur demande. Nous en avons déjà parlé dans une précédente chronique. Mais aujourd'hui de nous arrêter sur la question essentielle de la liberté de conscience, en l'occurrence ici celle des professionnels de la santé. Alors le texte adopté en juillet reconnaissait aux médecins et à l'infirmier directement engagés dans l'acte létal ce droit de refuser de le pratiquer, mais pas aux pharmaciens, qui selon les termes employés au Parlement étaient vus comme un exécutant de la prescription. Et les établissements de santé n'étaient pas non plus protégés. Or, sur ces 2 points, le Conseil constitutionnel est revenu dans sa décision. Alors Léopold, avant de se pencher sur la portée de cette décision, est-ce que vous pouvez nous éclairer sur la sémantique utilisée ? On parle de liberté de conscience pour les individus. Certains ont vu dans la décision du Conseil constitutionnel une forme de clause de conscience reconnue aux établissements de soins. Qu'en est-il donc au niveau sémantique ?
2: Effectivement, Odile, c'est important de s'arrêter sur les termes utilisés, puisque en particulier quand il s'agit de questions juridiques, ils sont assez importants. Donc, lorsqu'on parle de liberté de conscience, effectivement, on parle bien de la conscience d'une personne. Alors, au niveau des droits fondamentaux, on parle de la liberté de pensée, de conscience et de religion. C'est le terme utilisé par l'article 9 de la Convention européenne des droits de l'homme qui consacre cette liberté. Et donc, il y a un aspect individuel à cette liberté, d'abord, qui est notamment la liberté de conscience. Et donc, c'est propre vraiment à la conscience de chaque individu qui est présent en chacun des humains. Donc, la conscience, c'est quoi de ce point de vue-là? C'est la capacité de l'homme, de la femme, à distinguer le bien et le mal et à décider à agir en conséquence. Et donc, cette liberté de conscience est protégée. Donc, il faut bien dire que la liberté de conscience n'est pas toujours religieuse. Donc, il n'y a pas besoin d'être croyant pour chercher à discerner ce qui est considéré comme bon ou comme mauvais du point de vue de la personne. Et donc, après, il y a l'objection de conscience qui est une expression particulière de cette liberté de conscience. Une expression forte puisqu'elle consiste à refuser de faire un acte qu'on juge mauvais, qui participe à quelque chose qu'on considère mauvais. D'ailleurs, refuser de faire ce qu'on considère comme étant le mal est beaucoup plus fort que la volonté d'agir pour faire le bien. On dit souvent que faire le mal, il n'y a pas de mesure dans le fait de faire le mal, alors que faire le bien, il y a une mesure là-dedans. Voilà, mais donc ça c'est vraiment la liberté de conscience, l'objection de conscience au niveau individuel. Mais après, ce que notamment la Convention, la Cour européenne des droits de l'homme reconnaît, c'est que pour que cette liberté individuelle puisse être effective, eh bien, on a aussi besoin d'un aspect collectif à cette liberté. Et donc là, c'est en particulier l'aspect collectif de la liberté de pensée et de religion qui est reconnu par la Cour européenne des droits de l'homme, mais aussi, plus largement, qui est soutenu par la liberté d'association, la liberté de s'associer en fonction aussi de nos convictions, de notre conscience. Et donc, le terme de conscience collective, mais aussi surtout le terme de conscience institutionnelle est ambigu, puisque effectivement, comme le disent les personnes qui sont opposées à la liberté des institutions, les murs n'ont pas de conscience. Seuls les humains ont une conscience. Mais ça ne veut pas dire pour autant que les établissements n'ont pas de liberté institutionnelle. Et donc, voilà, c'est vraiment l'idée, on pourrait y revenir, mais l'idée que la liberté des institutions, la dimension collective institutionnelle de cette liberté, rend possible la liberté individuelle, notamment sur les questions de bioéthique et de fin de vie.
1: C'est ça, les deux sont liés, mais bien distincts. Et d'ailleurs, le Conseil constitutionnel ne parle pas d'une clause de conscience des établissements, mais invoque la liberté d'association, comme vous le disiez, et la liberté d'entreprendre, et admet à ce titre qu'un établissement privé puisse refuser que le droit à l'aide à mourir soit pratiqué dans ses locaux lorsque celle-ci est manifestement contraire à ses missions statutaires ou à son projet d'établissement. Ouais. Alors cette liberté reconnue aux établissements ne doit pas être confondue donc avec la clause de conscience individuelle. Le Conseil constitutionnel a traité d'ailleurs les deux séparément puisque donc d'un côté, il a étendu aux pharmaciens la clause de conscience individuelle qui était jusqu'ici réservée aux médecins ou au personnel infirmier et de l'autre, donc il a reconnu ce droit pour les établissements privés. Alors, quelles sont les conditions d'exercice de cette clause des établissements, Léopold ?
2: Alors, il y a deux conditions cumulatives qui sont mentionnées par le Conseil constitutionnel. Le premier, c'est que le refus doit être en lien avec le fait que la procédure donc, d'aide à mourir est manifestement contraire aux missions statutaires ou aux projets de l'établissement. Ça, je cite la décision. Donc, première condition, vraiment la question de la mission de l'établissement. Et puis, d'autres établissements doivent être en mesure de répondre aux besoins locaux. Donc, il y a vraiment aussi un critère d'accessibilité de ce geste d'aide à mourir, d'euthanasie, de suicide assisté. Et donc là, on voit aussi le lien sur cette question de l'accessibilité avec ce qui est prévu dans le Code de la santé publique concernant l'avortement, l'interruption volontaire de grossesse, où il y a aussi cette liberté institutionnelle qui est reconnue, mais avec la condition d'accessibilité dans la zone géographique de l'établissement.
1: Alors, est-ce qu'on peut parler d'une sorte d'obligation de renvoi de la part de l'établissement privé dans ce cas ? Est-ce qu'on peut dire ça ? Comment est-ce que ça va être ?
2: C'est pas tout à fait clair, puisque le Conseil constitutionnel se limite à dire qu'il faut finalement que l'euthanasie, le suicide assisté, soit accessible à proximité de l'établissement qui en refuse la pratique. Donc on devra peut-être voir au niveau des décrets d'application comment est-ce que ça se traduit in concreto. Est-ce que on va ajouter une obligation de renvoi de la part non pas simplement des médecins, mais vraiment des institutions, donc des maisons de retraite, des hôpitaux, ou simplement le simple fait que un établissement à proximité pratique ce geste est suffisant, sans pour autant qu'on oblige chaque établissement à donner les moyens à un patient d'obtenir un geste qui est contraire au projet de l'établissement. Donc ça, ça il faudrait un petit peu voir, mais on voit vraiment que c'est l'accessibilité qui est mise en avant. Donc l'État veut garantir vraiment le fait que les patients, dans leur contexte de vie, puissent accéder à ce geste létal.
1: Alors après la décision du Conseil constitutionnel donc du 14 août 2026, un collectif a publié dans Le Monde, le journal Le Monde, une tribune intitulée « La liberté de refus d'un établissement privé pourrait-elle rendre illusoire l'exercice d'un droit de la personne en fin de vie ?» Les auteurs considèrent que le Conseil constitutionnel a consacré le principe, selon eux, d'une clause de conscience qui serait collective, en permettant donc à ces établissements privés de refuser l'aide à mourir dans leurs locaux. Et ils s'inquiètent du fait que ce refus rende le droit théorique et difficile à exercer. Alors, c'est intéressant parce que des députés, au nom de la liberté de conscience, se sont quand même érigés contre ce droit accordé aux établissements privés. Olivier Falorni avait déclaré à l'Assemblée « Je m'opposais absolument à l'instauration d'une clause de conscience collective ». Et il expliquait que la solution retenue à l'époque par l'Assemblée nationale était celle qui respectait la conscience individuelle de chacun, tout en récusant la notion de clause de conscience collective. Alors le Conseil constitutionnel semble en avoir jugé autrement. Est-ce que c'est un bon signal ?
2: Pour moi, c'est un bon signal. On pourra y revenir d'ailleurs par rapport à l'impact aussi potentiel que ça peut avoir à l'étranger. On peut voir aussi ces décisions du Conseil constitutionnel spécifiquement par rapport à la liberté des institutions comme aussi le fruit d'une mobilisation des acteurs concernés, donc les établissements, mais aussi les soignants qui se sont rendus compte de ce que signifierait l'absence de clauses institutionnelles pour leur propre liberté de conscience. Donc ici, pour revenir par rapport à cette tribune, je pense que le terme de clause de conscience collective est un terme trompeur, peut-être même volontairement trompeur, dans le sens où, comme on l'a dit, il n'y a pas de conscience collective, on est d'accord, c'est pas pour autant qu'il n'y a pas de liberté institutionnelle. Pour revenir sur l'argument qui viendrait un petit peu considérer que ça rendrait ineffectif ce nouveau droit à l'aide à mourir, je pense que c'est intéressant de se rappeler que durant les débats parlementaires en France, mais aussi d'ailleurs dans d'autres pays qui ont légalisé cette pratique, on présente beaucoup cette évolution comme une loi de liberté, en indiquant que on offre une nouvelle liberté aux patients sans jamais imposer quoi que ce soit, non seulement à d'autres patients qui ne feraient pas le choix d'euthanasie, mais même à des soignants qui refuseraient de pratiquer l'acte. Or ici, il est clair que on n'est plus dans une loi de liberté, s'il n'y a pas de liberté institutionnelle dans le sens où on impose à certaines structures, mais donc aussi à certains soignants, on impose un geste qu'on avait pourtant présenté comme un geste de liberté pour tout le monde. Donc,
1: on voit l'importance du choix des mots dans les débats.
2: Exactement, et donc ce qu'il faut vraiment bien dire, c'est qu'on voit notamment en Belgique, c'est que si on n'a pas de liberté institutionnelle, très rapidement, la clause de conscience individuelle de chaque soignant, s'avère inefficace, s'avère insuffisante dans la pratique. Rapidement, on voit des pressions qui se mettent en place au sein de certains établissements sur les soignants qui refusent. Pourquoi ? Parce que on a des situations d'urgence, des situations de pénurie de personnel où ceux qui faisaient ce geste habituellement ne sont pas disponibles. Et donc on va demander à des gens qui, jusqu'à présent, le refusaient. Ou simplement aussi, même dans des contextes qui ne sont pas liés à des situations de tension, les personnes qui ont accepté jusqu'alors de pratiquer un geste létal sur un patient, pour eux, ça devient trop lourd à porter et ils souhaitent que, finalement, chacun prenne sa part ou chacun fasse le sale boulot, comme disent certains. Je reprends des propos explicites de certains soignants. Et donc là, on voit que la possibilité pour des soignants de travailler dans des lieux où ils s'assurent, où ils sont assurés que le projet d'établissement n'inclut pas le fait de donner la mort à un patient, ça les sécurise par rapport au respect effectif de leur liberté de conscience sur cette question.
1: Tout à fait. Alors merci Léopold, vous avez évoqué déjà la question de la Belgique, nous y reviendrons. Et je vous propose à présent une courte pause musicale après laquelle nous aborderons plus en détail cette question de la liberté des institutions en Belgique et dans d'autres pays qui ont également dépénalisé la pratique de l'euthanasie. A tout de suite.
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1: Nous sommes de retour sur notre chronique de la bioéthique, une émission RCF en partenariat avec l'Institut européen de bioéthique. Alors avec Léopold Van Bellingen, son directeur, nous parlons de la liberté de conscience à la suite de la décision du Conseil constitutionnel en France qui concerne la loi sur le droit à l'aide à mourir et plus précisément aussi de la liberté des institutions. Nous avions évoqué rapidement avant cette pause le cas de la Belgique qui, depuis la loi de 2020 qui a modifié la loi sur l'euthanasie de 2002, eh bien, prévoit que plus aucune clause écrite ou non écrite ne peut empêcher un médecin de pratiquer une euthanasie. Là, je cite les termes de la loi. Donc cela signifie que plus aucune institution de soins ne peut exclure la pratique de l'euthanasie dans ses murs ?
2: D'abord dire que quand on parle d'institution de soins, en fait on parle par rapport à l'euthanasie essentiellement des hôpitaux et surtout des maisons de retraite. Et donc c'est clair que oui, cette loi de 2002 sur l'euthanasie en Belgique, donc qui a été modifiée en 2020, porte atteinte à la liberté des institutions de refuser que soit pratiquée l'euthanasie en leurs murs. Après, la question, c'est de savoir concrètement qu'est-ce qui est autorisé et qu'est-ce qui est véritablement interdit depuis 2020. Puisque, vous l'avez dit, la loi rend ineffectives les clauses qui empêcheraient un médecin de venir au sein d'un établissement pour pratiquer l'euthanasie. Mais on est moins explicite qu'en France, par exemple, dans le sens où on ne dit pas que tous les hôpitaux et les maisons de retraite sont tenus d'accepter la pratique de l'euthanasie entre leurs murs. C'est ce que, clairement, la loi sous-entend, mais ce n'est pas le terme utilisé. Alors, nous, on n'a pas la Cour, on n'a pas le Conseil constitutionnel en France, on a la Cour constitutionnelle en Belgique, qui a été interrogée au sujet de la compatibilité de cette loi de 2020 belge avec la Constitution. Mais sur la question de la liberté des institutions, la Cour constitutionnelle de Belgique n'a pas répondu pour des questions de recevabilité de l'argument. Et donc, voilà, on sait que plusieurs établissements en Belgique sont toujours réticents à ce que soient pratiquées des euthanasies en leur sein, mais on n'a pas encore de décision de justice qui, concrètement, vient expliciter quelle est encore leur marge de manœuvre, notamment par rapport au recrutement de leurs soignants, etc.
1: Alors, c'est intéressant de voir que dans d'autres pays aussi, les choses ont bougé, au Québec notamment. En 2023, il y a eu un projet de loi, le projet de loi 11, qui a énoncé que les maisons de soins palliatifs, je cite, « ne peuvent exclure l'aide médicale à mourir des soins qu'elles offrent ». Voilà, donc on voit qu'ils sont revenus 8 ans plus tard, 8 ans après le vote de la loi qui encadrait l'aide médicale à mourir, ils sont revenus sur cette liberté des institutions. Donc la question qui revient et que vous avez un peu évoquée, c'est vraiment de savoir effectivement s'il est possible de respecter d'un côté la liberté de conscience individuelle, si le contexte dans lequel se trouvent les soignants, notamment, autorise des pratiques qui sont contraires à leur conscience.
2: C'est ça, puisqu'il faut rappeler qu'effectivement, lors de l'adoption initiale de la loi concernant les soins de fin de vie, certains établissements privés, notamment les maisons de soins palliatifs, disposaient d'une exemption leur permettant d'exclure ce qu'on appelle l'aide médicale à mourir au Québec, de l'exclure donc de leur offre de soins, on va dire, en raison de leur projet d'établissement. Mais donc, comme vous l'avez dit, le gouvernement a aboli cette exception pour garantir ce qu'il appelle un égal accès aux soins, et donc obligation légale pour toutes les maisons de soins palliatifs d'offrir l'aide médicale à mourir et l'euthanasie, pas de liberté de conscience propre des institutions, ça on est d'accord, mais aussi pas de liberté des institutions tout court, quoi. Voilà, donc c'est vraiment une vision très individuelle, voire individualiste de la relation du patient avec ses soignants, en particulier par rapport à cette question de euthanasie.
1: Alors derrière tous ces enjeux de liberté de conscience et de liberté notamment des institutions, finalement c'est la question de savoir qui de l'État ou à l'inverse des soignants ou des établissements de santé privés doit garantir l'accès à la pratique de l'euthanasie ou du suicide assisté.
2: C'est ça, puisque finalement donc c'est l'État hein, qui a les parlementaires, le droit étatique qui a pris la décision de légaliser cette pratique. Et donc, on pourrait dire, ben, voilà, c'est d'abord à l'État d'assurer l'accessibilité de cette pratique, voire de ce nouveau droit comme c'est prévu en France. Et donc, c'est pas prioritairement aux établissements de santé individuellement de garantir ça. Alors évidemment, le contre-argument, c'est de dire, ben, oui, mais ces établissements de santé, ces hôpitaux, ces maisons de retraite, ils sont financés par les pouvoirs publics et donc, eh bien, ils ont une obligation d'appliquer finalement l'ensemble des lois et de prévoir tout ce qui est possible, notamment sur ces questions de fin de vie. C'est aussi l'argument de la neutralité ou de la laïcité en France qui va considérer que ben, si on reçoit de l'argent public, eh bien, on doit être neutre et donc on ne peut pas faire valoir ses convictions, son ancrage convictionnel en tant qu'établissement. Évidemment, ici, alors on tombe, à mon sens, dans une neutralité non pas d'égalité ou d'égale considération pour les différentes convictions, mais on tombe dans une neutralité d'invisibilisation qui est contraire à l'idée de pluralisme. La Cour européenne des droits de l'homme parle du pluralisme comme vraiment d'une condition essentielle à une société démocratique. Mais voilà, à mon sens, mais aussi c'est l'opinion notamment de quelqu'un comme Nazila Ganea, qui est rapporteur spécial sur la liberté de religion aux Nations Unies, eh bien, elle considère aussi que le pluralisme est vraiment, sous-entend que ces établissements doivent voir leur liberté protégée, en particulier sur des questions aussi graves que le fait de donner la mort à un patient. Voilà, donc... On pourrait encore discuter aussi de la question des problèmes d'accès, hein, mais voilà, on voit qu'il y a aussi des enjeux vraiment idéologiques qui sous-tendent cette discussion.
1: Alors en conclusion, Léopold, est-ce que cette décision du Conseil constitutionnel français, qui reconnaît aux pharmaciens d'une part la liberté de conscience face à l'euthanasie, mais surtout la liberté des établissements de soins privés de ne pas accepter une telle pratique en leur sein, eh bien est-ce que cette décision peut avoir un impact plus large hors de la France ?
2: Je pense, je l'espère même d'ailleurs, parce que c'est vraiment un signal qui est important, qui est encourageant à mon sens pour le respect du pluralisme et de la liberté, non seulement des institutions, mais aussi des soignants, comme on l'a vu, face à ces questions de bioéthique, en particulier face à cette question de l'euthanasie. Et donc, on va voir, est-ce que le fait que en France explicitement on ait reconnu cette liberté aux établissements va inspirer certaines remises en question de ce qu'on voit notamment en Belgique, en Espagne, au Québec. Voilà. Est-ce qu'on va avoir ultimement une décision de la Cour européenne des droits de l'homme, dont on sait qu'elle est un petit peu l'arbitre ultime sur ce genre de questions de droits fondamentaux ? Pour l'instant, on n'a pas encore de décision ni au niveau national, ni même véritablement au niveau européen. Donc les mois, les années qui viennent nous diront si on a plus de retours du point de vue de l'interprétation des droits fondamentaux au niveau européen par rapport à cette question de la liberté des institutions. Voilà.
1: Merci beaucoup Léopold pour cet éclairage très important, très intéressant sur la liberté de conscience en général et notamment la liberté des institutions. Cette liberté reconnue aux établissements français est de toute façon fondamentale parce qu'elle va permettre aussi de montrer qu'il existe une autre façon d'accompagner la fin de vie. Voilà, je merci de votre fidélité chers auditeurs et je vous invite à retrouver ces chroniques sur le site des chroniques de la bioéthique et sur le site de l'IEB. À bientôt.
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2: Bonjour chers auditeurs et bienvenue dans l'émission Sous le figuier, à l'ombre de la sagesse, où nous échangeons avec le père Xavier Dijon. Bonjour père Xavier Dijon.
3: Bonjour Véronique.
2: Ainsi, sous le figuier, nous avons entamé la fois dernière l'examen d'une question essentielle. Magnifique humanité, où vas-tu ? Il faut reconnaître que la question ne se posait guère dans les siècles précédents, car pour les générations passées, il était évident que l'être humain restait toujours humain, au sens où il ne pouvait pas être autre chose qu'humain. Bien sûr, nos ancêtres pouvaient, hélas, se montrer méchants et cruels, et donc en ce sens-là manquer d'humanité à l'égard de leurs semblables. Mais cette perte d'humanité se situait alors au plan de la conduite morale. Or, si ce défi de la bonne conduite morale continue à se poser, bien sûr, à tous les hommes de tous les temps, pour qu'ils continuent à faire preuve d'humanité, de nos jours, la question est « Magnifique humanité, où vas-tu ? Restes-tu humaine ?» Elle se pose en outre sur un autre plan, plus matériel, dirons-nous, à cause des prodiges que réalise la technique d'aujourd'hui. En effet, face à cette technique qui rivalise de plus en plus avec notre propre nature, notre propre intelligence et notre propre corps, nous nous interrogeons toujours davantage sur ce que cela veut dire finalement d'être humain.
3: Oui, tout à fait. Et c'est pour ça que la Commission théologique internationale, dans son document Quo Vadis Humanitas, pose la question où vas-tu ? Vers où te diriges-tu ? Alors, le transhumanisme a une réponse. Nous en avons déjà parlé dans une série d'émissions précédentes. Et il est possible, grâce aux nouvelles technologies de la biologie, de l'informatique, des sciences cognitives, de transformer l'homme et de le rendre plus intelligent en branchant des implants cérébraux couplés à des ordinateurs. Il est possible de le rendre plus calme et plus paisible en travaillant sur ses génomes. On peut aussi lutter contre le vieillissement et peut-être l'empêcher de mourir. Donc on va faire passer l'homme à un stade ultérieur, ou alors carrément après le transhumanisme, le post-humanisme, où il faut vraiment changer, il faut être autre chose qu'humain.
2: Donc, on bouge les limites.
3: Voilà, on nous propose de dépasser nos limites. Alors, il

0: il faut être à la hauteur de son humanité. Alors, qu'est-ce que ça veut dire être à la hauteur de son humanité? Qu'est-ce qui va nous guider là-dedans? Et donc, de même que Léon XIII, on l'a dit la fois dernière, a dû rappeler dans l'encyclique Rerum Novarum la dignité de toute personne humaine contre le capitalisme industriel qui réduisait les travailleurs à une vie misérable, Léon XIV a voulu souligner, face à cette nouvelle chose, cette chose nouvelle qu'est l'intelligence artificielle, l'importance de protéger la personne humaine dans cet environnement-là. Donc, révolution industrielle d'un côté, révolution numérique aujourd'hui, mais l'obsession, si je puis dire, reste la même. Comment préserver notre humanité? Et l'Église redit la même chose. Il faut regarder l'humanité dans le Christ et nous aurons l'éclairage qui nous fera avancer dans la bonne direction.
1: Et c'est pour rappeler cette originalité du regard chrétien sur la personne humaine que vous avez évoqué la fois dernière, hein, voilà. Entre Léon XIII en 1891 et Léon XIV en 2026, tout ce courant de la doctrine sociale de l'Église qui s'adapte à la situation.
0: Exactement. Et donc Léon XIV dit lui-même dans son encyclique, l'Église ne peut se considérer comme étrangère au dynamisme qui façonne le visage de la société. Et à cet endroit, tenez, ça vaut la peine, il cite le pape François dans son exhortation apostolique Evangelii Gaudium. Voulez-vous lire ?
1: Personne ne peut exiger de nous que nous reléguions la religion dans la secrète intimité des personnes sans aucune influence sur la vie sociale et nationale. Sans se préoccuper de la santé des institutions de la société civile, sans s'exprimer sur les événements qui intéressent les citoyens.
0: Donc évidemment, Véronique, une phrase comme celle-là peut irriter les personnes qui préféreraient précisément reléguer la religion dans, comme le dit le pape, dans la secrète intimité des personnes.
1: Et elles disent de quel droit la religion s'immisce-t-elle dans la vie publique?
0: Voilà, cette institution religieuse doit s'occuper des questions religieuses, mais ne doit pas entrer dans le fonctionnement d'une société qui veut se régir selon des normes démocratiquement adoptées. Bon, on a déjà rencontré plusieurs fois cette objection-là dans nos émissions. Brièvement, c'est de dire que la liberté religieuse et la liberté d'expression, ça fait partie des droits garantis dans une société démocratique, donc nous n'avons pas trop à nous tracasser de ce point de vue-là. Mais ce serait intéressant de revenir au texte de Magnifica Humanitas pour montrer les enjeux de la question à partir des deux icônes bibliques dont se sert le pape Léon.
1: Est-ce que vous pouvez nous expliquer ces deux icônes bibliques? Ça veut dire deux images? Ça veut dire...
0: Voilà. Eh bien, ce sont deux passages de la Bible. L'un, c'est après le déluge, où les hommes se sont dispersés, et puis ils se rassemblent pour construire une tour, la tour de Babel. Ça, c'est un épisode dans la Genèse. Et dans l'autre épisode au livre de Néhémie, où après le retour d'exil, les Juifs viennent donc à Jérusalem. Jérusalem est ruinée, ses murailles ont été abattues. Et le Juif Néhémie, qui était au service du roi perse Artaxerxès, demande à son maître la permission de retourner à Jérusalem pour relever les murs de Jérusalem. Et il fait cette demande après avoir jeûné et prié. Et alors, c'est un manager de projet extraordinaire. Il rassemble tout le monde, les prêtres, les artisans, les familles, et il répartit les tâches à chacun. Et il veut que tout soit édifié ensemble, et le pape cite, c'est une œuvre qui a Dieu au centre et qui rétablit les liens avant même de poser les pierres. L'harmonie naît lorsque chacun assume son rôle et que tout le peuple, écoutez ceci, et que tout le peuple reconnaît sa force comme venant du Seigneur.
1: Donc d'un côté, on a l'autosuffisance et l'orgueil, et de l'autre, on reconnaît qu'on reçoit tout de Dieu.
0: On bétonne une tour qui veut aller jusqu'au...

0: aux cieux, et donc on va percer les cieux, on sera comme Dieu. Et de l'autre côté, c'est le DMI qui dit, nous allons nous parler, et nous allons laisser venir, nous allons prier, nous allons jeûner, et nous allons laisser venir le cœur qui va fait que nous allons travailler ensemble et nous allons édifier, réédifier les murs de Jérusalem. Et donc, c'est ce modèle de Néhémie que le pape Léon XIV propose par contraste avec la tour de Babel. Donc c'est ça, ce qu'il appelle ces deux icônes bibliques.
1: Donc ou bien l'humanité se construit à partir d'elle-même pour aller jusqu'aux cieux et prendre la place de Dieu, c'est ça?
0: Oui, ou bien elle accepte de se recevoir elle-même de Dieu qui l'a créée et qui l'a créée pour entrer en alliance avec elle. Parce que, Véronique, si l'humanité n'a pas d'autre horizon que sa propre finitude et pas d'autres liens les uns avec les autres que des liens qui sont bâtis par la force, eh bien, l'humanité coupée de Dieu va vouloir justement lutter contre sa finitude qui va être considérée comme un mal, alors que la finitude n'est pas nécessairement un mal puisque nous sommes créés ainsi. Elle établira le lien, cette humanité établira les liens entre ses membres par la force, par la violence, au lieu de recevoir le lien d'une paternité qui précède. Donc, des frères vont se reconnaître frères à partir de la reconnaissance d'une paternité qui les précède, une paternité, une maternité commune. Donc, l'image de Néhémie, ou en tout cas l'opposé de la tour de Babel, c'est une concertation des personnes ensemble et qui acceptent de collaborer, de reconnaître qu'elles sont liées autour du personnage central qui leur échappe et qui est Dieu. Donc, quand le pape Léon invite tous nos contemporains, en tout cas les lecteurs de l'encyclique, à suivre le modèle de Néhémie plutôt que celui de la tour de Babel. Donc il n'a aucune envie d'interférer, qu'on pourrait le lui reprocher, interférer concrètement dans le jeu politique, mais il veut éclairer nos sociétés démocratiques à partir de sa vision de foi sur l'enjeu des décisions que ces sociétés vont prendre à partir de tel modèle ou à partir de tel autre modèle.
1: Merci, Père Xavier Dijon. Est-ce qu'on prendrait la pause musicale ?
0: Eh bien, Véronique, puisqu'on vient de parler de la tour de Babel, il y a dans les cantiques français disponibles sur YouTube, justement, un chant consacré à la tour de Babel.

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1: Dans cette émission Sous le figuier, où nous parlons de cette magnifique humanité en s'interrogeant sur où va-t-elle cette magnifique humanité, vous avez fait écho dans la première partie de cette émission aux deux textes d'écriture cités dans l'encyclique du pape, à savoir la tour de Babel et l'exemple de Néhémie, le modèle. Mais si on veut maintenant, Père Xavier Dijon, entrer dans le vif du sujet, que signifie concrètement adopter le modèle de Néhémie plutôt que celui de Babel ?
2: Vous demandez concrètement, Véronique ?
1: Bah oui, on a besoin de concret. Hein.
2: Oui, oui, mais je dois préciser que le concret que je pourrais donner ici, c'est celui qui relèverait de la doctrine sociale de l'Église, donc qui reste nécessairement quelque peu abstrait par rapport à la pratique même au choix politique à faire. Et je répète que ce n'est pas à l'Église de faire le choix politique, mais elle donne la toile de fond à partir de laquelle pourront se prendre des décisions concrètes. Mais donc, cette doctrine sociale de l'Église, il faut la laisser descendre en soi, si vous voulez, dans le cœur, et voir que ce cœur humain est déjà rempli, habité par une présence dont il faut tenir compte lorsque on veut construire la société. Par exemple, lorsqu'on veut reconstruire les murs de Jérusalem, ou lorsque on veut se situer, et situer la personne humaine, dans un environnement numérique qui est à la fois fascinant, mais qui est en même temps un peu redoutable. Alors, précisons encore que Néhémie a voulu faire une œuvre qui avait Dieu pour centre, mais le Dieu de l'Ancien Testament a bougé depuis Néhémie, et c'est le Dieu de Jésus-Christ qui doit inspirer notre action, donc le Dieu du Nouveau Testament, et qui se révèle comme étant ce Dieu-là, communion du Père, du Fils et de l'Esprit. Et l'Église, poussée par le Christ, veut continuer à proclamer cette communion du Père et du Fils et de l'Esprit, continuer à la proclamer dans notre terre des hommes. Et donc, pour donner une réponse à votre question sur ce que ça veut dire adopter le modèle de Néhémie, mettre Dieu au centre, ce serait de reprendre les trois fondements que le pape Léon reconnaît à la base de la doctrine sociale de l'Église. Donc il va distinguer les fondements et les principes. Donc dans les trois fondements qu'il donne à la doctrine sociale de l'Église, il dit 1. L'être humain comme image du Dieu trinitaire. 2. L'égale dignité de tous les êtres humains. 3. La valeur suprême des droits de l'homme.
1: Ah, Père Xavier Dijon, voilà qui devient déjà un peu plus concret. Encore que j'aimerais beaucoup que vous nous détailliez ces trois points-là.
2: Eh bien, Véronique, commençons par l'image. Mettre Dieu au centre, eh bien, c'est paradoxalement reconnaître toute la grandeur de l'être humain qui a précisément été créé à l'image de ce Dieu-là. En d'autres termes, si vous voulez, la manière de faire de Néhémie commence par une bonne part de contemplation. Les personnes avec lesquelles il va mener son projet de reconstruction des murailles de Jérusalem, ce sont précisément des personnes, c'est-à-dire des créatures qui ont leur valeur propre, car Dieu a mis en elles une part de l'absolu qu'il est lui-même. Et donc, donner à Dieu toute la place qui lui revient, c'est donner aussi à l'homme son image, toute la place qui lui revient, et donc lui reconnaître une éminente dignité. Et regardez un peu ce qu'il dit au numéro 50 de Magnifica Humanitas.
1: Destiné par nature à la relation, chaque personne est conçue et voulue par Dieu pour entrer dans une histoire de communion avec lui, avec les autres et avec la création. Sa dignité ne dépend pas des capacités qu'elle possède, de ses richesses ou du rôle qu'elle occupe, des choix justes ou erronés qu'elle pose, mais elle est un don qui la précède et la dépasse, placée par Dieu comme expression de son amour qui ne fait jamais défaut.
2: Donc vous voyez, c'est ça tout le secret, c'est que la personne est en lien avec Dieu, et donc elle est image de Dieu, et donc il y a quelque chose d'absolu, d'infini dans chaque personne. Et donc lorsque nous traitons des questions sociales, nous ne pouvons jamais instrumentaliser une personne. Elle a une dignité.
1: Et l'IA risquerait d'instrumentaliser ?
2: Ah oui, on va y arriver. C'est sûr que tout ce qui concerne le travail, par exemple, tout ce qui concerne la formation et tout ce qui concerne le développement de l'intelligence elle-même. À force de travailler des outils, on risque d'être pris pour un outil. C'est précisément ce qui s'est passé dans la révolution industrielle. À force de travailler sur les machines, on est soi-même une machine. Et donc, la dignité de l'homme est abîmée. Alors, justement, à partir de là, à partir de cette image du Dieu trinitaire, de l'homme appelé à entrer en relation avec Dieu et avec autrui et avec la nature, on peut passer au second point, second fondement de la doctrine sociale de l'Église, qui est l'égale dignité de tous les êtres humains. Nous avons déjà parlé de la dignité dans des émissions précédentes, mais je pense que c'est important de revenir à ce que le pape dit ici, parce qu'il dit qu'il y a des idéologies qui pourraient faire croire que toute personne devrait justifier sa propre valeur par les performances qu'elle accomplit. Or, il y a une dignité propre à l'homme qui tient à son être même et qui est la dignité ontologique. Pour ça qu'on dit, on dit ontologique parce qu'elle tient à l'être même de l'homme. Alors, elle se distingue de trois autres types de dignité, la dignité morale, la dignité sociale, la dignité existentielle. La dignité morale, c'est être conforme à son humanité, donc poser des gestes bons, des gestes humains. La dignité sociale, c'est être reconnu digne, donc avoir un minimum décent pour vivre, pour pouvoir mener une vie selon la dignité. Comme on dit, par exemple, les organismes de secours sont tenus de pourvoir les moyens qui permettent à un homme de mener une vie conforme à la dignité. Ça, c'est la dignité sociale. Et puis, il y a la dignité existentielle, c'est l'évaluation que je fais, moi, de ma propre dignité. Alors, ces dignités-là, elles peuvent varier. Et donc, on peut avoir quelqu'un qui a déchu de son humanité. Il reste un être humain, mais il s'est comporté de façon tellement inhumaine qu'on dit que c'est indigne de l'homme. Donc, il a perdu sa dignité morale. On peut rencontrer quelqu'un qui, malheureusement, vit dans un taudis infect. Il a perdu sa dignité sociale. Il n'est pas reconnu pour ce qu'il est. Vous pouvez perdre votre dignité existentielle en disant je ne vois pas ce que je fais encore sur Terre. Je mène une vie indigne. Et donc, et c'est dans ce temps qu'on parlera du droit de mourir dans la dignité. Mais c'est la dignité existentielle. Or, si ces dignités sociales ou existentielles ou morales peuvent varier de façon négative, la dignité ontologique, elle reste la même.
1: Dès que je nais et jusqu'à...
2: Dès que je suis conçu. Donc il y a une dignité comme image de Dieu. Je suis une personne humaine. Et Jean-Paul II n'hésite pas à parler d'infini. Une dignité, cette dignité ontologique est infinie. Et qui, évidemment, cette dignité-là rend la personne égale à tous les autres humains.
1: Et donc, nous pouvons explorer le troisième point que le pape Léon donnait, à savoir la valeur suprême des droits de l'homme.
2: Oui, et je vous avoue que j'étais un peu surpris de voir cette référence. Bon, parler de l'homme image de Dieu et parler de l'égalité de tous les humains, c'est assez courant dans la... Mais... prendre la référence profane aux droits de l'homme, référence profane parce que ça dépend de la philosophie occidentale des Lumières, et puis c'est l'organe politique des Nations Unies, avec la Déclaration universelle des droits de l'homme, mais Le pape précise, dans la perspective chrétienne, les droits de l'homme ne sont pas un ajout extérieur à la personne, mais une traduction historique de sa dignité intrinsèque que la communauté internationale est appelée à protéger et à promouvoir. En d'autres termes, la théologie chrétienne, par exemple, trouve dans la Bible le fondement de la dignité ontologique. Mais alors, pour faire passer ça sur le plan historique des sociétés concrètes, eh bien, la figure des droits de l'homme se présente comme une concrétisation de cette dignité qui peut manifester une exigence universelle. Puisque la dignité appartient à tout homme, eh bien, le fait de respecter les droits de l'homme peut se manifester comme une obligation universelle.
1: Merci beaucoup, Père Xavier Dijon, de nous aider à entrer dans l'encyclique du pape Léon XIV, Magnifique Humanité, à partir des deux textes et de ses conséquences, la tour de Babel et l'entreprise de Néhémie.
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0: Au nom du Père et du Fils et du Saint-Esprit.
1: Amen.
0: Chers frères et sœurs, soyez les bienvenus à Lourdes, dans ce groupe de Massabiel, où la Vierge Marie, l'Immaculée Conception, est apparue à Bernadette 18 fois. Avec elle, nous méditerons les mystères joyeux du rosaire. Nous prions avec tous les pèlerins présents à Lourdes. Nous prions avec l'archiconfrérie Famille Notre-Dame de Lourdes. Nous prions aussi avec tous ceux et celles qui, de par le monde, nous sont unis par l'écoute de leur radio chrétienne francophone, par l'écoute de la télévision catholique ATO et par leur connexion au site internet du Sanctuaire de Lourdes. Nous pensons particulièrement à tous ceux qui prient avec nous depuis les prisons, des hôpitaux et les EHPAD. Je crois en Dieu, le Père Tout-Puissant,
2: Créateur du ciel et de la terre,
3: et en Jésus-Christ, son Fils unique, notre Seigneur, qui a été conçu du Saint-Esprit, est né de la Vierge Marie, a souffert sous Ponce Pilate, a été crucifié, est mort, a été enseveli, est descendu aux enfers. Le troisième jour est ressuscité de mort, est monté aux cieux, est assis à la droite de Dieu le Père Tout-Puissant, d'où il viendra juger les vivants et les morts. Je crois en l'Esprit Saint, à la Sainte Église catholique, à la communion des saints, à la rémission des péchés, à la résurrection de la chair,
2: à la vie éternelle. Amen.
0: Rendons grâce à Dieu pour la visite prochaine du pape Léon XIV ici même à Lourdes et surtout prions pour ses intentions et les intentions de l'Église. Notre Père qui es aux cieux, que ton nom soit sanctifié, que ton règne vienne, que ta volonté soit faite sur la terre comme au ciel.
2: Donne-nous aujourd'hui notre pain de ce jour.
3: Pardonne-nous nos offenses comme nous pardonnons aussi à ceux qui nous ont offensés. Et ne nous laisse pas entrer en tentation,
2: mais délivre-nous du mal.
0: Je vous salue Marie, pleine de grâce, le Seigneur est avec vous. Vous êtes bénie entre toutes les femmes, et Jésus, le fruit de vos entrailles, est béni.
2: Sainte Marie, Mère de Dieu, priez pour nos pauvres pécheurs, maintenant et à l'heure de notre mort. Amen.
0: Je vous salue Marie, pleine de grâce, le Seigneur est avec vous. Vous êtes bénie entre toutes les femmes, et Jésus, le fruit de vos entrailles, est béni.
2: Sainte Marie, Mère de Dieu, priez pour nous pauvres pécheurs, maintenant et à l'heure de notre mort. Amen.
0: Je vous salue Marie, pleine de grâce, le Seigneur est avec vous. Vous êtes bénie entre toutes les femmes, et Jésus, le fruit de vos entrailles, est béni.
2: Sainte Marie, Mère de Dieu, priez pour nous pauvres pécheurs, maintenant et à l'heure de notre mort.

0: Ô Marie, conçue sans péché,
1: priez pour nous qui avons recours à vous.
0: Premier mystère joyeux, l'Annonciation. L'ange entra chez elle et dit, je te salue, comblée de grâce, le Seigneur est avec toi. Ô Vierge du Oui, donne-nous de savoir accueillir et accepter la volonté de Dieu dans nos vies, même quand celle-ci est un imprévu. Ô Marie, comblée de grâce, priez pour nous. Notre Père qui es aux cieux, que ton nom soit sanctifié, que ton règne vienne, que ta volonté soit faite sur la terre comme au ciel.
1: Donne-nous aujourd'hui notre pain de ce jour. Pardonne-nous nos offenses, comme nous pardonnons aussi à ceux qui nous ont offensés. Et ne nous laisse pas entrer en tentation, mais délivre-nous du mal.
2: Amen. Je vous salue Marie, pleine de grâce. Le Seigneur est avec vous. Vous êtes bénie entre toutes les femmes, et Jésus, le fruit de vos entrailles, est béni.
1: Sainte Marie, Mère de Dieu, priez pour nous pauvres pécheurs, maintenant et à l'heure de notre mort. Amen.
2: Je vous salue Marie, pleine de grâce. Le Seigneur est avec vous. Vous êtes bénie entre toutes les femmes, et Jésus, le fruit de vos entrailles, est béni.
1: Sainte Marie, Mère de Dieu, priez pour nous pauvres pécheurs, maintenant et à l'heure de notre mort. Amen.
2: Je vous salue Marie, pleine de grâce. Le Seigneur est avec vous. Vous êtes bénie entre toutes les femmes, et Jésus, le fruit de vos entrailles, est béni.
1: Sainte Marie, Mère de Dieu, priez pour nous pauvres pécheurs, maintenant et à l'heure de notre mort. Amen.
2: Je vous salue Marie, pleine de grâce. Le Seigneur est avec vous. Vous êtes bénie entre toutes les femmes, et Jésus, le fruit de vos entrailles, est béni.
1: Sainte Marie, Mère de Dieu, priez pour nous pauvres pécheurs, maintenant et à l'heure de notre mort. Amen.
2: Je vous salue Marie, pleine de grâce. Le Seigneur est avec vous. Vous êtes bénie entre toutes les femmes, et Jésus, le fruit de vos entrailles, est béni.
1: Sainte Marie, Mère de Dieu, priez pour nous pauvres pécheurs, maintenant et à l'heure de notre mort. Amen.
2: Je vous salue Marie, pleine de grâce. Le Seigneur est avec vous. Vous êtes bénie entre toutes les femmes, et Jésus, le fruit de vos entrailles, est béni.
1: Sainte Marie, Mère de Dieu, priez pour nous pauvres pécheurs, maintenant et à l'heure de notre mort. Amen.
2: Je vous salue Marie, pleine de grâce. Le Seigneur est avec vous. Vous êtes bénie entre toutes les femmes, et Jésus, le fruit de vos entrailles, est béni.
1: Sainte Marie, Mère de Dieu, priez pour nous pauvres pécheurs, maintenant et à l'heure de notre mort. Amen.
2: Je vous salue Marie, pleine de grâce. Le Seigneur est avec vous. Vous êtes bénie entre toutes les femmes, et Jésus, le fruit de vos entrailles, est béni.
1: Sainte Marie, Mère de Dieu, priez pour nous pauvres pécheurs, maintenant et à l'heure de notre mort. Amen.
2: Je vous salue Marie, pleine de grâce. Le Seigneur est avec vous. Vous êtes bénie entre toutes les femmes, et Jésus, le fruit de vos entrailles, est béni.
1: Sainte Marie, Mère de Dieu, priez pour nous pauvres pécheurs, maintenant et à l'heure de notre mort. Amen.
2: Je vous salue Marie, pleine de grâce. Le Seigneur est avec vous. Vous êtes bénie entre toutes les femmes, et Jésus, le fruit de vos entrailles, est béni.
1: Sainte Marie, Mère de Dieu, priez pour nous pauvres pécheurs, maintenant et à l'heure de notre mort. Amen.
0: Gloria.

0: Ô Marie conçue sans péché,
1: priez pour nous qui avons recours à vous.
0: Deuxième mystère joyeux, la visitation. De l'évangile selon saint Luc, Élisabeth s'écria, comment ai-je ce bonheur que la mère de mon Seigneur vienne jusqu'à moi? Ô Marie, consolatrice des affligés, obtiens-nous de vivre la charité fraternelle envers les différentes catégories de nécessiteux. Mère de la compassion, priez pour nous. Notre Père qui es aux cieux, que ton nom soit sanctifié, que ton règne vienne, que ta volonté soit faite sur la terre comme au ciel.
1: Donne-nous aujourd'hui notre pain de ce jour. Pardonne-nous nos offenses, comme nous pardonnons aussi à ceux qui nous ont offensés. Et ne nous laisse pas entrer en tentation, mais délivre-nous du mal. Amen.
2: Je vous salue Marie, pleine de grâce, le Seigneur est avec vous. Vous êtes bénie entre toutes les femmes, et Jésus, le fruit de vos entrailles, est béni.
1: Sainte Marie, Mère de Dieu, priez pour nous pauvres pécheurs, maintenant et à l'heure de notre mort. Amen.
2: Je vous salue Marie, pleine de grâce, le Seigneur est avec vous. Vous êtes bénie entre toutes les femmes, et Jésus, le fruit de vos entrailles, est béni.
1: Sainte Marie, Mère de Dieu, priez pour nous pauvres pécheurs, maintenant et à l'heure de notre mort. Amen.
2: Je vous salue, Marie, pleine de grâce. Le Seigneur est avec vous. Vous êtes bénie entre toutes les femmes, et Jésus, le fruit de vos entrailles, est béni.
1: Sainte Marie, Mère de Dieu, priez pour nous pauvres pécheurs, maintenant et à l'heure de notre mort. Amen.
2: Je vous salue, Marie, pleine de grâce. Le Seigneur est avec vous. Vous êtes bénie entre toutes les femmes, et Jésus, le fruit de vos entrailles, est béni.
1: Sainte Marie, Mère de Dieu, priez pour nous pauvres pécheurs, maintenant et à l'heure de notre mort. Amen.
2: Je vous salue, Marie, pleine de grâce. Le Seigneur est avec vous. Vous êtes bénie entre toutes les femmes, et Jésus, le fruit de vos entrailles, est béni.
1: Sainte Marie, Mère de Dieu, priez pour nous pauvres pécheurs, maintenant et à l'heure de notre mort. Amen.
2: Je vous salue, Marie, pleine de grâce. Le Seigneur est avec vous. Vous êtes bénie entre toutes les femmes, et Jésus, le fruit de vos entrailles, est béni.
1: Sainte Marie, Mère de Dieu, priez pour nous pauvres pécheurs, maintenant et à l'heure de notre mort. Amen.
2: Je vous salue, Marie, pleine de grâce. Le Seigneur est avec vous. Vous êtes bénie entre toutes les femmes, et Jésus, le fruit de vos entrailles, est béni.
1: Sainte Marie, Mère de Dieu, priez pour nous pauvres pécheurs, maintenant et à l'heure de notre mort. Amen.
2: Je vous salue, Marie, pleine de grâce. Le Seigneur est avec vous. Vous êtes bénie entre toutes les femmes, et Jésus, le fruit de vos entrailles, est béni.
1: Sainte Marie, Mère de Dieu, priez pour nous pauvres pécheurs, maintenant et à l'heure de notre mort. Amen.
2: Je vous salue, Marie, pleine de grâce. Le Seigneur est avec vous. Vous êtes bénie entre toutes les femmes, et Jésus, le fruit de vos entrailles, est béni.
1: Sainte Marie, Mère de Dieu, priez pour nous pauvres pécheurs, maintenant et à l'heure de notre mort. Amen.
2: Je vous salue, Marie, comblée de grâce. Le Seigneur est avec vous. Vous êtes bénie entre toutes les femmes, et Jésus, le fruit de vos entrailles, est béni.
1: Sainte Marie, Mère de Dieu, priez pour nous pauvres pécheurs, maintenant et à l'heure de notre mort. Amen.

0: Ô Marie conçue sans péché,
1: priez pour nous qui avons nos âmes.
0: Troisième mystère joyeux, la nativité. Les anges dirent aux bergers, voici que je vous annonce une grande joie qui sera celle de tout le peuple. Ô Marie, mère de l'espérance, obtiens aux consacrés d'être avec toi des missionnaires de l'espérance pour tous nos frères et sœurs en détresse. Mère de l'espérance, priez pour nous. Notre Père qui es aux cieux, que ton nom soit sanctifié, que ton règne vienne, que ta volonté soit faite sur la terre comme au ciel.
1: Donne-nous aujourd'hui notre pain de ce jour. Pardonne-nous nos offenses, comme nous pardonnons aussi à ceux qui nous ont offensés. Et ne nous laisse pas entrer en tentation, mais délivre-nous du mal.
2: Amen. Je vous salue, Marie, comblée de grâce. Le Seigneur est avec vous. Vous êtes bénie entre toutes les femmes, et Jésus, le fruit de vos entrailles, est béni.
1: Sainte Marie, Mère de Dieu, priez pour nous pauvres pécheurs, maintenant et à l'heure de notre mort. Amen.
2: Je vous salue, Marie, pleine de grâce. Le Seigneur est avec vous. Vous êtes bénie entre toutes les femmes, et Jésus, le fruit de vos entrailles, est béni.
1: Sainte Marie, Mère de Dieu, priez pour nous pauvres pécheurs, maintenant et à l'heure de notre mort. Amen.
2: Je vous salue, Marie, pleine de grâce. Le Seigneur est avec vous. Vous êtes bénie entre toutes les femmes, et Jésus, le fruit de vos entrailles, est béni.
1: Sainte Marie, Mère de Dieu, priez pour nous pauvres pécheurs, maintenant et à l'heure de notre mort. Amen.
2: Je vous salue, Marie, pleine de grâce. Le Seigneur est avec vous. Vous êtes bénie entre toutes les femmes. Et Jésus, le fruit de vos entrailles, est béni.
1: Sainte Marie, Mère de Dieu, priez pour nous pauvres pécheurs, maintenant et à l'heure de notre mort. Amen.
2: Je vous salue, Marie, pleine de grâce. Le Seigneur est avec vous. Vous êtes bénie entre toutes les femmes. Et Jésus, le fruit de vos entrailles, est béni.
1: Sainte Marie, Mère de Dieu, priez pour nous pauvres pécheurs, maintenant et à l'heure de notre mort. Amen.
2: Je vous salue, Marie, pleine de grâce. Le Seigneur est avec vous. Vous êtes bénie entre toutes les femmes. Et Jésus, le fruit de vos entrailles, est béni.
1: Sainte Marie, Mère de Dieu, priez pour nous pauvres pécheurs, maintenant et à l'heure de notre mort. Amen.
2: Je vous salue, Marie, pleine de grâce. Le Seigneur est avec vous. Vous êtes bénie entre toutes les femmes. Et Jésus, le fruit de vos entrailles, est béni.
1: Sainte Marie, Mère de Dieu, priez pour nous pauvres pécheurs, maintenant et à l'heure de notre mort. Amen.
2: Je vous salue, Marie, pleine de grâce. Le Seigneur est avec vous. Vous êtes bénie entre toutes les femmes. Et Jésus, le fruit de vos entrailles, est béni.
1: Sainte Marie, Mère de Dieu, priez pour nous pauvres pécheurs, maintenant et à l'heure de notre mort. Amen.
2: Je vous salue, Marie, pleine de grâce. Le Seigneur est avec vous. Vous êtes bénie entre toutes les femmes. Et Jésus, le fruit de vos entrailles, est béni.
1: Sainte Marie, Mère de Dieu, priez pour nous pauvres pécheurs, maintenant et à l'heure de notre mort. Amen.
2: Je vous salue, Marie, pleine de grâce. Le Seigneur est avec vous. Vous êtes bénie entre toutes les femmes. Et Jésus, le fruit de vos entrailles, est béni.
1: Sainte Marie, Mère de Dieu, priez pour nous pauvres pécheurs, maintenant et à l'heure de notre mort. Amen.

0: Ô Marie conçue sans péché,
1: priez pour nous qui avons recours à vous.
0: Quatrième mystère joyeux, la présentation de Jésus au temple. Siméon le bénit, puis il dit à Marie, sa mère, et toi, ton âme sera traversée d'un glaive. Ainsi seront dévoilées les pensées qui viennent du cœur d'un grand nombre. Ô Marie, reine des familles, accorde par ton intercession à tous les parents de porter avec courage, dévouement et amour leur charge parentale. Reine des familles, priez pour nous. Notre Père qui es aux cieux, que ton nom soit sanctifié, que ton règne vienne, que ta volonté soit faite sur la terre comme au ciel.
1: Donne-nous aujourd'hui notre pain de ce jour. Pardonne-nous nos offenses, comme nous pardonnons aussi à ceux qui nous ont offensés. Et ne nous laisse pas entrer en tentation, mais délivre-nous du mal. Amen.
2: Je vous salue, Marie, pleine de grâce. Le Seigneur est avec vous. Vous êtes bénie entre toutes les femmes, et Jésus, le fruit de vos entrailles, est béni.
1: Sainte Marie, Mère de Dieu, priez pour nous pauvres pécheurs, maintenant et à l'heure de notre mort. Amen.
2: Je vous salue, Marie, pleine de grâce. Le Seigneur est avec vous. Vous êtes bénie entre toutes les femmes, et Jésus, le fruit de vos entrailles, est béni.
1: Sainte Marie, Mère de Dieu, priez pour nous pauvres pécheurs, maintenant et à l'heure de notre mort. Amen.
2: Je vous salue, Marie, pleine de grâce. Le Seigneur est avec vous. Vous êtes bénie entre toutes les femmes, et Jésus, le fruit de vos entrailles, est béni.
1: Sainte Marie, Mère de Dieu, priez pour nous pauvres pécheurs, maintenant et à l'heure de notre mort. Amen.
2: Je vous salue, Marie, pleine de grâce. Le Seigneur est avec vous. Vous êtes bénie entre toutes les femmes, et Jésus, le fruit de vos entrailles, est béni.
1: Sainte Marie, Mère de Dieu, priez pour nous pauvres pécheurs, maintenant et à l'heure de notre mort. Amen.
2: Je vous salue, Marie, pleine de grâce. Le Seigneur est avec vous. Vous êtes bénie entre toutes les femmes, et Jésus, le fruit de vos entrailles, est béni.
1: Sainte Marie, Mère de Dieu, priez pour nous pauvres pécheurs, maintenant et à l'heure de notre mort. Amen.
2: Je vous salue, Marie, pleine de grâce. Le Seigneur est avec vous. Vous êtes bénie entre toutes les femmes, et Jésus, le fruit de vos entrailles, est béni.
1: Sainte Marie, Mère de Dieu, priez pour nous pauvres pécheurs, maintenant et à l'heure de notre mort. Amen.
2: Je vous salue, Marie, pleine de grâce. Le Seigneur est avec vous. Vous êtes bénie entre toutes les femmes, et Jésus, le fruit de vos entrailles, est béni.
1: Sainte Marie, Mère de Dieu, priez pour nous pauvres pécheurs, maintenant et à l'heure de notre mort. Amen.
2: Je vous salue, Marie, pleine de grâce. Le Seigneur est avec vous. Vous êtes bénie entre toutes les femmes, et Jésus, le fruit de vos entrailles, est béni.
1: Sainte Marie, Mère de Dieu, priez pour nous pauvres pécheurs, maintenant et à l'heure de notre mort. Amen.
2: Je vous salue, Marie, pleine de grâce. Le Seigneur est avec vous. Vous êtes bénie entre toutes les femmes, et Jésus, le fruit de vos entrailles, est béni.
1: Sainte Marie, Mère de Dieu, priez pour nous pauvres pécheurs, maintenant et à l'heure de notre mort. Amen.
2: Je vous salue, Marie, pleine de grâce. Le Seigneur est avec vous. Vous êtes bénie entre toutes les femmes, et Jésus, le fruit de vos entrailles, est béni.
1: Sainte Marie, Mère de Dieu, priez pour nous pauvres pécheurs, maintenant et à l'heure de notre mort. Amen.

0: Ô Marie, conçue sans péché,
1: priez pour nous qui avons recours à vous.
0: Cinquième mystère joyeux, le recouvrement de Jésus au temple. Marie et Joseph trouvèrent Jésus dans le temple, assis au milieu des docteurs de la loi. Il les écoutait et les interrogeait. Et tout ce qu'il entendait s'extasiait sur son intelligence et sur ses réponses. Ô Vierge Immaculée, par ton intercession, obtiens à tous nos enfants en quête de croissance la grâce de grandir suivant les véritables maîtres qui leur montrent le chemin vers Dieu. Siège de la sagesse, priez pour nous. Notre Père qui es aux cieux, que ton nom soit sanctifié, que ton règne vienne, que ta volonté soit faite sur la terre comme au ciel.
1: Donne-nous aujourd'hui notre pain de ce jour. Pardonne-nous nos offenses, comme nous pardonnons aussi à ceux qui nous ont offensés. Et ne nous laisse pas entrer en tentation, mais délivre-nous du mal. Amen.
2: Je vous salue, Marie, pleine de grâce. Le Seigneur est avec vous. Vous êtes bénie entre toutes les femmes, et Jésus, le fruit de vos entrailles, est béni.
1: Sainte Marie, Mère de Dieu, priez pour nous pauvres pécheurs, maintenant et à l'heure de notre mort. Amen.
2: Je vous salue, Marie, pleine de grâce. Le Seigneur est avec vous. Vous êtes bénie entre toutes les femmes, et Jésus, le fruit de vos entrailles, est béni.
1: Sainte Marie, Mère de Dieu, priez pour nous pauvres pécheurs, maintenant et à l'heure de notre mort. Amen.
2: Je vous salue, Marie, pleine de grâce. Le Seigneur est avec vous. Vous êtes bénie entre toutes les femmes, et Jésus, le fruit de vos entrailles, est béni.
1: Sainte Marie, Mère de Dieu, priez pour nous pauvres pécheurs, maintenant et à l'heure de notre mort. Amen.
2: Je vous salue, Marie, pleine de grâce. Le Seigneur est avec vous. Vous êtes bénie entre toutes les femmes, et Jésus, le fruit de vos entrailles, est béni.
1: Sainte Marie, Mère de Dieu, priez pour nous pauvres pécheurs, maintenant et à l'heure de notre mort. Amen.
2: Je vous salue, Marie, pleine de grâce. Le Seigneur est avec vous. Vous êtes bénie entre toutes les femmes, et Jésus, le fruit de vos entrailles, est béni.
1: Sainte Marie, Mère de Dieu, priez pour nous pauvres pécheurs, maintenant et à l'heure de notre mort. Amen.
2: Je vous salue, Marie, pleine de grâce. Le Seigneur est avec vous. Vous êtes bénie entre toutes les femmes, et Jésus, le fruit de vos entrailles, est béni.
1: Sainte Marie, Mère de Dieu, priez pour nous pauvres pécheurs, maintenant et à l'heure de notre mort. Amen.
2: Je vous salue, Marie, pleine de grâce. Le Seigneur est avec vous. Vous êtes bénie entre toutes les femmes, et Jésus, le fruit de vos entrailles, est béni.
1: Sainte Marie, Mère de Dieu, priez pour nous pauvres pécheurs, maintenant et à l'heure de notre mort. Amen.
2: Je vous salue, Marie, pleine de grâce. Le Seigneur est avec vous. Vous êtes bénie entre toutes les femmes, et Jésus, le fruit de vos entrailles, est béni.
1: Sainte Marie, Mère de Dieu, priez pour nous pauvres pécheurs, maintenant et à l'heure de notre mort. Amen.
2: Je vous salue, Marie, pleine de grâce. Le Seigneur est avec vous. Vous êtes bénie entre toutes les femmes, et Jésus, le fruit de vos entrailles, est béni.
1: Sainte Marie, Mère de Dieu, priez pour nous pauvres pécheurs, maintenant et à l'heure de notre mort. Amen.
2: Je vous salue, Marie, pleine de grâce. Le Seigneur est avec vous. Vous êtes bénie entre toutes les femmes, et Jésus, le fruit de vos entrailles, est béni.
1: Sainte Marie, Mère de Dieu, priez pour nous pauvres pécheurs, maintenant et à l'heure de notre mort. Amen.
0: Gloire.

0: Marie conçue sans péché,
1: priez pour nous qui avons recours à vous.
0: Prions le Seigneur. Tu as voulu, Seigneur, que l'annonce de l'ange, ton Verbe prêché dans le sein de la Vierge Marie, répond à nos supplications. Puisque nous la croyons vraiment Mère de Dieu, fais que nous trouvions secours dans sa prière auprès de toi. Par Jésus-Christ, ton Fils, notre Seigneur, qui vit et règne avec toi dans l'unité du Saint-Esprit, Dieu, pour les siècles des siècles.
1: Amen.
0: Le Seigneur soit avec vous.
1: Et avec votre esprit.
0: Et que Dieu Tout-Puissant vous bénisse, le Père, le Fils et le Saint-Esprit.
1: Amen.
0: Notre-Dame de Lourdes,
1: priez pour nous.
0: Notre-Dame de Lourdes,
1: priez pour nous.
0: Notre-Dame de Lourdes,
1: priez pour nous.
0: Sainte Bernadette,
1: priez pour nous.

0: offrons à présent, comme chaque jour, votre prière monastique.
1: Ce sont les moines de l'abbaye de Saint-Vandry, en Normandie, qui nous accompagnent.

nous entrons dans la prière avec l'hymne du soir. Parvenus au coucher du soleil, contemplant la lumière du soir, nous chantons le Père et le Fils et le Saint-Esprit de Dieu.

0: Celui qui s'abrite sous la protection du Très-Haut repose à l'ombre du Dieu du ciel. Il dit au Seigneur, « Tu es mon défenseur et mon refuge, mon Dieu en qui je me confie. » Dieu a donné ordre à ses anges de te garder dans toutes tes voies. Ils te porteront entre leurs mains de peur que tu ne heurtes le pied contre une pierre.
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Avant le départ de la lumière, nous te supplions, Créateur du monde, que ta tendresse coutumière soit notre garde et notre protection.

Entre tes mains, Seigneur, je remets mon esprit. Garde-nous, Seigneur, comme la pupille de l'œil, à l'ombre de tes ailes, protège-nous.

Visite, nous t'en prions, Seigneur, cette maison, et éloigne d'elle toutes les embûches de l'ennemi. Que tes saints anges y habitent pour nous garder dans la paix, et que ta bénédiction demeure toujours sur nous. Concluons notre prière par l'antienne Alma Redemptoris Mater. Sainte Mère du Rédempteur, porte du ciel toujours ouverte, aie pitié des pécheurs.

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2: En juillet 2026, l'association Kodj a organisé son week-end annuel à Strasbourg. Kodj pour chrétien orthodoxe en dialogue avec les juifs. L'orthodoxie, c'est un mot que l'on retrouve d'une religion à l'autre. Si l'on parle de juifs orthodoxes ou d'église chrétienne orthodoxe, est-ce un hasard de vocabulaire ou bien y a-t-il un enseignement à en tirer? Nous retrouvons Sandrine Canery, cofondatrice de l'association Kodj. Le mot orthodoxe, il existe donc dans le christianisme et c'est un mot qu'on retrouve aussi dans le judaïsme.
3: Oui.
2: On parle des juifs orthodoxes.
3: Oui.
2: Donc c'est quand même un même mot mais qui s'ancre dans deux réalités différentes. Est-ce que tout de même on peut faire un lien entre
3: Absolument. Absolument. Orthodoxie, pour celui qui parle grec, ça signifie doxa. La doxa, c'est la gloire, la glorification. Donc ortho, droite. La glorification droite, donc que l'on peut étendre à l'idée de la foi droite. Et puis aussi de la manière droite de vivre cette foi, c'est-à-dire de la praxis. Comment on va pratiquer cette foi droite, voilà. Et ça, effectivement, on le retrouve dans le judaïsme orthodoxe. Cette droiture et cette attention, justement, à une pratique concrète. Comment on va vivre son christianisme, comment on va vivre concrètement son judaïsme, avec un certain nombre, excusez-moi des mots, je mets beaucoup de guillemets, de règles, en tout cas de prescriptions, qui nous engagent. Je vous donne simplement une comme ça, qui est tellement évidente pour tous les orthodoxes, c'est que si nous voulons nous avancer à la divine liturgie pour recevoir la communion, nous sommes à jeun depuis la veille au soir, quelle que soit l'heure.
2: Le jeûne eucharistique.
3: Voilà, donc c'est très important, ça fait partie de ces règles, entre guillemets, que l'on suit... Je veux dire de manière spontanée, parce que ça fait partie de notre tradition.
2: Ce qu'on appelle divine liturgie, c'est pour
3: un catholique, c'est la messe.
2: C'est la messe,
3: si vous voulez.
2: Ou le culte pour un protestant. Voilà.
3: Alors moi, j'ai envie de dire, en langage un peu familier, je peux me le permettre à RCF, d'abord Dieu servi, ensuite son ventre. Voilà. Je pense que c'est capital. Mais pour la divine liturgie, c'est parce qu'on a laissé toute la place pour que le corps du Christ entre en nous avant quoi que ce soit d'autre, quoi.
2: Sandrine Canery, vous n'avez pas de mal à dire que quelque part les chrétiens orthodoxes ont leur propre halakha, donc c'est un mot que les juifs utilisent pour parler de la loi juive, et c'est pas juste une formule en fait de dire que les chrétiens orthodoxes peuvent aussi avoir leur propre halakha.
3: Oui, alors qu'est-ce que ça veut dire halakha? Halakha, ça vient du verbe halach en hébreu qui veut dire marcher, et par extension marcher, se conduire. On va dans un certain sens, on est en chemin et on se conduit d'une certaine manière. Donc, la halakha, donc c'est pas seulement la loi telle qu'on peut l'entendre quand on parle français, la loi, une loi qui vient d'en haut, c'est toute une manière d'être, de vivre sa tradition qu'on a appris en fait dès l'enfance dans sa famille, quoi. Comment on se comporte, comment on s'habille, comment on mange, pourquoi on mange pas de protéines animales le mercredi et vendredi, pourquoi on a 4 carèmes dans l'année, pourquoi, enfin voilà, tous les détails de la vie liturgique, de la vie du comportement chrétien, pourquoi parler de manière désagréable contre quelqu'un, c'est une faute grave, c'est pas une petite faute comme ça, la parole elle a un sens, il faut faire attention à la manière dont on parle. Alors on a le droit de faire des écarts de parole, mais on sait que c'est une faute, voilà, etc.
2: Parler d'orthodoxie juive, orthodoxie chrétienne, dans quoi est-ce que ça s'ancre ça, puisque vous êtes vous-même engagé dans le dialogue entre juifs et chrétiens, est-ce que vous pouvez nous rappeler cet ancrage juif de toutes ces règles qu'il existe dans le christianisme orthodoxe?
3: Alors je ne sais pas si ce sont les mêmes règles aujourd'hui, en tout cas, parce que chez eux, c'est quand même très pointilleux, très précis sur des tas de détails de la vie courante. Mais je pense qu'il est important, c'est l'état d'esprit. Si on est orthodoxe, qu'on soit juif ou chrétien, on est dans un certain état d'esprit et on fait attention à un certain nombre de choses que peut-être d'autres ne feraient pas autant attention, n'auraient pas autant de considération. Donc, alors c'est jeûne, donc c'est évidemment très important, et on le reçoit bien évidemment de nos frères juifs, parce que c'est eux qui jeûnent depuis bien plus longtemps que nous. Puisque c'est une autre tradition source, on va dire. Donc ces jeûnes sont importants. Mais il n'y a pas que ça. Il y a le rapport les uns avec les autres. Par exemple, dans la famille, comment un homme se comporte avec sa femme. Donc, ça, c'est... Il y a toute une codification très importante dans la tradition d'Israël. Pour le judaïsme orthodoxe, ce n'est pas aussi codifié. Mais il y a un respect, normalement, que ce soit les relations intimes, que ce soit la manière dont les parents se parlent entre eux, que ce soit le rapport des parents aux enfants. C'est pas aussi codifié, mais voilà, on fait attention. Et si jamais on dérape, eh bien, on se demande pardon.

0: Amen, ça veut dire qu'on n'est pas d'accord.
1: Amen.
2: Amen.
1: Amen.
0: Amen. Aucune prière n'est valable si on n'est pas Amen.
3: Ah, alors c'est important parce que...
0: Amen, c'est comme nous, c'est vachement important.
3: Ben oui, on dit Amen.
2: Mais ce soit-il.
3: Y compris dans la liturgie.
0: C'est pour ça que nous, on dit tout le temps Amen. C'est, on a encore hérité, c'est encore un héritage. Ils disent Amen, ils sont obligés. À chaque prière, tu dis Amen. Sinon, elle n'est pas valide, la prière. C'est comme chez nous. Tu vois la consécration sans les trois Amen ? Elle n'est pas valide, elle n'est pas valide.
4: Ça a le même sens. Amen.
0: Oui, c'est la même
5: chose.
0: Amen,
5: c'est un mot hébreu. Ça veut dire c'est nous serons, nous sommes d'accord. Nous
0: c'est solide, d'accord. On est d'accord. Mais c'est solide surtout. Je crois, tu t'appuies. Et Mouna, c'est la confiance. Ah, c'est du rock. Amen.
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8: Nous venons d'entendre les participants au week-end organisé par l'association Kodj, chrétien orthodoxe en dialogue avec les juifs. Cette rencontre avait pour thème la prière communautaire et la liturgie. Sandrine Canery nous aide à décrypter dans la liturgie chrétienne orthodoxe ce qui est un héritage du judaïsme.
9: Alors, les points communs les plus grossiers, on pourrait dire, c'est que on a ce qu'on appelle dans la tradition grecque l'orthro, c'est-à-dire un grand office de matine qui va durer une heure et quart, qui peut durer jusqu'à deux heures. Et puis après, on a une liturgie qui dure aussi une heure et demie, facilement, un peu plus. Et donc, en tout, ça fait au moins trois bonnes heures ou deux. Voilà. Donc, rien que déjà par la longueur, on ressent beaucoup à nos frères juifs orthodoxes qui commencent aussi vers 9 heures et puis qui terminent à 11h30 au midi. Quoi. Donc,
8: la durée des offices.
9: La durée déjà, la longueur. Donc, il y a cette idée-là. On pourrait donner beaucoup d'exemples. Un exemple très, très, très classique et très facile, c'est que nous, nos journées commencent le soir. C'est-à-dire, nous sommes aujourd'hui jeudi, nous allons prier les vêpres à 6 heures ce soir, les vêpres du vendredi. C'est-à-dire qu'on est déjà dans le saint de demain. On va regarder le saint qui est demain et on va en dire les vêpres de demain.
8: C'est vrai que les juifs célèbrent Shabbat dès le vendredi soir et ça dure jusqu'au coucher du soleil le samedi, par exemple.
9: Oui, mais eux, c'est pareil. Le samedi soir, ils entrent dans le dimanche. Le dimanche soir, ils entrent dans le lundi, etc. C'est tous les jours de la semaine. Mais nous aussi, parce que la Bible le dit, hein, il y eut un soir, il y eut un matin, premier jour 1. C'est pas premier jour, d'ailleurs, jour 1. Il y eut un soir, il y eut un matin, deuxième jour, etc. Donc, si ça commence ce soir, c'est très important. Et pourquoi c'est si important? C'est parce que au moment où le soleil se couche, nous chantons lumière joyeuse. Au moment où on va entrer dans les ténèbres, c'est la lumière, parce que c'est la lumière du Christ. Et parce que le basculement d'une journée sur l'autre, qui est normalement le coucher du soleil, nous conduit pas dans les pleines ténèbres, mais nous annonce déjà la lumière de l'aurore qui viendra, quoi. On monte vers la lumière, on ne va pas vers la nuit. C'est cette idée-là.
8: Et est-ce que aussi ça va, cette question de la liturgie, jusque dans la configuration des églises orthodoxes, avec une partie de l'église où seul le prêtre peut entrer, qui pourrait faire penser au temple,
9: hein? Absolument, absolument. Alors, bien sûr, alors après, ouais,
8: au temple de Jérusalem.
9: Il y aurait beaucoup de détails à donner, bien sûr. Donc déjà, la manière dont nos églises sont construites, donc en général, il y a un narthex, là où le peuple de Dieu se tient, et puis le sanctuaire. Et dans le sanctuaire, effectivement, il n'y a que le prêtre, le diacre, qui rentre, éventuellement l'acolyte, réservé aux hommes, et là, personne d'autre ne rentre. Et puis, il y a ce qu'on appelle une icosostase, c'est-à-dire avec des rideaux. Et d'ailleurs, généralement, le rideau est rouge, donc le rideau du temple aussi était rouge. En fait, que ce soit aussi la configuration de l'église ou les ornements liturgiques, ce sont les ornements liturgiques du grand prêtre au temple. Donc tout ça était un héritage direct.
8: Pour autant, au sein de la religion chrétienne orthodoxe, il y a un dialogue avec le judaïsme aujourd'hui. On n'est pas figé dans le passé.
9: Oui, parce que ce n'est pas parce qu'on a hérité d'un certain nombre de composantes du temple. Alors, on n'est pas un temple. Enfin, ce n'est pas un temple comme c'était le temple de Jérusalem. C'est quand même une église, même si elle a ses spécificités. Ça décontenance un peu nos frères catholiques quand ils entrent. Et voilà, ils sont un peu étonnés. Puis le fait que le prêtre soit tourné, non pas vers les fidèles, mais vers le... D'ailleurs, certains catholiques gardent encore cette façon de faire. Et pourquoi? C'est pas pour tourner le dos aux gens, c'est que le prêtre, c'est le berger, donc il conduit, il est devant et il conduit vers la lumière, parce qu'on est, les églises sont tournées vers l'est et il conduit vers la lumière qui est la lumière du Christ, hein, donc,
8: Avec tout ce qu'on s'est dit là, finalement, est-ce qu'il n'y a pas quelque chose de naturel pour les chrétiens orthodoxes à être en dialogue avec les juifs, avec tous ces points communs?
9: Alors pour certains, oui, pour certains c'est très naturel, enfin, pour moi ça a toujours été, pour d'autres c'est une montagne. Il y a tellement d'idées préconçues depuis 2000 ans que les églises racontent sur les juifs, que certains doivent faire beaucoup d'efforts pour entrer, pour comprendre que c'est important, que ce dialogue est important, qu'on a beaucoup de choses à découvrir, qu'on a beaucoup de liens à créer les uns avec les autres pour se découvrir les uns les autres et pour
8: déconstruire les préjugés.
9: Déconstruire les préjugés, ouais. Et pour certains, c'est un monde, quoi. Et on est pour le moment encore assez peu à s'y intéresser vraiment. Alors, il y a de l'intérêt, mais ça peut être un intérêt un peu superficiel, juste, ah bon, c'est nos racines, mais de s'y investir vraiment, voilà, on ne peut pas dire qu'on est très, très, très nombreux, mais ça va venir. Il y a quelque chose qui est mûr quand même au niveau, ne serait-ce que de l'interreligieux.
8: On peut juste rappeler en deux mots que l'enjeu pour un chrétien, quel qu'il soit, catholique, protestant, orthodoxe, l'enjeu pour un chrétien qui s'intéresse au judaïsme, c'est tout simplement de mieux connaître sa propre religion.
9: Absolument, absolument, c'est indéniable.
8: Donc c'est un enjeu fondamental.
9: Et c'est le but en plus, oui, tout à fait.
8: Voilà. Un grand merci Sandrine Canery. Je rappelle que vous êtes enseignante à l'Institut de théologie Saint-Serge, que vous êtes mandatée par l'Assemblée des évêques orthodoxes de France pour le dialogue entre chrétiens orthodoxes et juifs, et que vous avez cofondé l'association CODJ. 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
6: Il est 21h.
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1: Bienvenue à Catalogne. Bienvenue à Catalogne.
2: Madame, Monsieur, bienvenue à Barcelone, aéroport El Prat. Il est 11h passées de 52 minutes.

0: Benvingut a Figueres. Bienvenue a Figueres.
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2: Située au nord de la péninsule ibérique, à la frontière française, la Catalogne est l'une des 17 communautés autonomes d'Espagne. D'une superficie de 32 000 km², un peu plus de la Belgique, la Catalogne compte 8 millions d'habitants. Barcelone est la capitale administrative et économique qui a attiré en 2025 18 millions de touristes. C'est davantage que la capitale Madrid. Parmi les Catalans célèbres, Salvador Dalí, à qui la série est essentiellement consacrée. Nous sommes dans ce quatrième et dernier Suez Guide catalan, à Figueras, la ville natale de Dalí, 50 000 habitants à 140 km au nord-est de Barcelone, mais aussi à Cadaqués, à l'est de Figueras, et Porligat, un quartier de Cadaqués, où se trouve la maison-musée de Dalí, c'est le cap de Creus, le cap de la Croix, le point le plus oriental du massif des Pyrénées.
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2: Salvador Dalí est né le 11 mai 1904 au numéro 6 de la rue Monturiol à Figueras. Dalí a conservé tout au long de sa vie un lien étroit avec sa ville natale puisque c'est à Figueras qu'il a choisi d'installer son théâtre-musée inauguré en 1974 et pensé comme une œuvre d'art en soi. Laura Bartolomé, conservatrice à la Fondation Dalí, nous attend à deux pas de l'entrée. Quand on arrive à Figueras, le premier site de visite, c'est le théâtre-musée de Salvador Dalí. On découvre cette façade. Je me suis dit en arrivant, ben voilà la façade, on reconnaît la signature incontestablement de Dalí. Et je me suis dit, tiens, ben ça doit être la façade du théâtre-musée. Eh bien, pas du tout. On est quand même arrivé quand on est là, parce qu'il est juste derrière. Et nous allons évoquer à la fois la fondation Gala Dalí et le théâtre-musée. Et puis... survoler l'ensemble des sites parce qu'on va pouvoir les visiter chacun. Les sites ici dans la région attachés, liés à Salvador Dalí. Et nous allons avoir ces premières informations avec vous, Laura Bartolomé. Vous êtes conservatrice à la Fondation Dalí. Alors on va tout de suite expliquer pourquoi cette Fondation Dalí, de quand date la Fondation, sachant que tout le patrimoine, les œuvres, les trésors de Salvador Dalí, Salvador Dalí n'avait pas d'héritier direct, pas d'enfant. C'est l'État espagnol qui a hérité de tout ce fonds. Je ne sais pas comment aurait dit Dalí, s'il aurait dit colossal ou quel adjectif aurait-il utilisé pour parler, ou génial, de son œuvre.
4: Génial, bien sûr, oui. Oui, il aurait dit peut-être son œuvre d'art totale. Oui, nous sommes devant la Fondation Dalí, en fait. Nous sommes devant la Torre Gurgot, qui est le siège de la Fondation Dalí aujourd'hui. La Fondation a été créée, en fait, du vivant de Dalí par lui-même. C'est lui qui l'a créé et après sa mort en 1989, il a fait héritier à l'État espagnol, comme vous avez bien dit. Et après ce moment, c'est la fondation qui est le gérant du légat dalinien et du théâtre musée Dalí qui est juste à côté.
2: Derrière, mais quand
4: derrière
2: même. Quand on voit la façade, on se dit qu'on est à peu près arrivé et qu'il est temps de se garer. Et puis sur la façade, sur le toit, on découvre des œufs. Et puis sur la façade, on voit partout ces petits pains. Et ils sont importants dans l'œuvre de Dalí, les petits pains.
4: Oui, le pain est en fait très important. Il fait partie de l'iconographie des années 30, avec les œufs qui sont anneaux de l'époque surréaliste.
2: Pourquoi Figueras? Parce que Salvador Dalí est né à Figueras, mais Salvador Dalí est mort à Figueras aussi.
4: Oui, il est né à Figueras en 1904. L'11 mai. Et il est mort le 23, si je ne me trompe pas, de janvier de 1989. Et il est mort ici. En fait, il a été enterré ici dans son musée qui est...
2: Tous les visiteurs peuvent voir la crypte avec la tombe de Salvador Dalí. Alors, il y a la maison natale. La Fondation Gala Salvador Dalí gère plusieurs sites, gère les collections. C'est quoi votre boulot, Laura?
4: En fait, la Fondation gère les trois sites daliniens qui conforment les triangles daliniens et qui sont les théâtres-musées Dalí, si. Ici à Figueras, la maison de Porligat, qui est sur la côte de Cadaqués, et le château de Púbol, qui est pas très loin de Girona, de la cité de Girona, et qui est un château d'origine médiévale où Gala a passé les dernières années. Elle est morte là et elle est enterrée là.
2: Oui, et c'est vrai que je me suis posé la question, mais je vous la pose tout de suite avant d'oublier de vous la poser. Mais pourquoi ne sont-ils pas enterrés ensemble?
4: Oui, on On est passé sur ce point parce qu'en fait, il y avait le projet que tous les deux reposent pour vous. Mais à la fin, il semble que Dali a choisi...
5: Donc c'est son choix.
4: Oui, c'est son choix. Il a choisi de remanier.
5: De rester.
4: Rester, excuse-moi. Dans son musée, 5 années de sa vie. Il a habité ici, dans cette Torre Bourgotte. Donc, il était à côté de son musée.
5: Et il était presque le gardien de son musée.
4: On peut le dire comme ça, oui, oui.
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5: Alors, il y a un autre site, ce n'est pas géré par la Fondation, c'est la maison natale de Salvador Dalí.
4: C'est géré par
5: la commune.
4: La mairie, la mairie de Figueras, mais on ne la gère pas la Fondation. La Fondation gère ces 3 sites et d'abord toute la collection des œuvres que Dalí a déposées dans son musée et une autre partie d'œuvres que la Fondation a achetées après sa mort.
5: Et puis, je suppose qu'on vous sollicite beaucoup, bien sûr, pour prêter des œuvres, pour des expositions partout dans le monde.
4: On fait des projets internationaux, oui, on peut dire, dans tout le monde, oui. On a beaucoup de demandes en ce sens. Oui, oui.
5: Sachant que si on devait dire aujourd'hui, alors pas forcément des œuvres qui sont de la propriété de la Fondation, les œuvres de Dalí, on les trouve en gros, vous savez, dans combien de musées du monde ont des œuvres de Dalí?
4: C'est très répertorié, oui, mais...
5: Mais c'est énorme.
4: L'œuvre de Dalí est bien représentée autour du monde.
5: On la chiffre en nombre, l'œuvre de Dalí complète, en nombre d'œuvres, c'est...
4: Plus de 1000 peintures, mais il faut y ajouter la sculpture, le dessin, l'œuvre graphique. On n'a pas un nombre parce qu'on travaille encore.
5: Vous continuez à travailler pour répertorier tout cela. Rappelons qu'il est mort en 1989, ça fait quelques années depuis sa mort. En quelques années, ce seront les 40 ans de la mort de Dalí.
4: Ah oui, oui, oui, mais on continue à y travailler parce que c'est une production grande, ou très grande, je dirais.
5: Oui.
4: Donc on y travaille, mais encore qu'on est fini, on y travaille constamment parce que...
5: C'est une matière vivante.
4: Oui, c'est un travail vivant. Oui. Parce qu'on continue à recevoir d'informations.
5: Alors, Salvador Dalí a vu de son vivant, bien sûr les œuvres on a dit partout dans le monde, mais a vu de son vivant 2 musées totalement dédiés à son œuvre, inaugurés de son vivant, donc celui-ci bien sûr à Figueras, et puis un autre musée aux États-Unis.
4: Le musée Dalí aux États-Unis, oui, c'est un grand pinacothèque.
5: C'est à Saint-Pétersbourg, mais Saint-Pétersbourg, non pas en Russie.
4: Oui, à Floride.
5: En Floride, Saint-Pétersbourg.
4: Saint-Pétersbourg, c'est à côté de Tampa. Oui, c'est une collection très importante. C'est la collection privée d'un des principaux collectionneurs de Dalí. Cette collection a été donnée après pour créer ce musée qui est très important.
5: Je suppose que vous travaillez ensemble aussi.
4: Oui, oui, on participe à des projets communs. Oui.
5: Dans le théâtre-musée de Dalí, concernant ce qui est présenté, donc Dalí l'a conçu lui-même, mais j'ai vu des salles fermées, donc je ne les ai pas vues puisqu'elles sont fermées. Ça veut dire que le musée n'est pas figé, il n'est pas figé dans son jus.
4: Le musée a été créé, conçu et créé par Dalí lui-même. Et à part quelques exceptions...
5: Ah, donc ça bouge peu.
4: On ne bouge pas rien.
5: Ah, on ne bouge pas.
4: Parce que c'est la particularité du fait de ce musée, de conserver la grande œuvre d'art totale que Dalí a créée. Parce que le cœur du musée... nous sommes dans...
5: On pourrait dire qu'il est sanctifié, le cœur du musée. On n'y touche pas.
4: Oui, oui.
5: C'est le saint des saints.
4: Un sancta sanctorum, oui. En fait, le cœur du musée, c'est le théâtre, l'antique théâtre municipal de la ville de Figueras. C'est pour ça que ce n'est pas le musée Dalí, mais le théâtre musée Dalí. Et c'est très important parce qu'il a choisi ce bâtiment qui était en ruine depuis la guerre civile espagnole. Et il l'a choisi au début des années 60 pour y créer son grand œuvre d'art total.

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2: Dans ce dernier, suivez le guide d'Alignien, quittons Figueras, ville natale de Salvador. Il est intéressant de souligner que Salvador était aussi le prénom de son papa, notaire, et de son frère aîné, décédé à l'âge de 2 ans. Direction Cadaqués, à l'est de Figueras, 35 km seulement, mais il faut compter au moins 50 minutes de trajet et ne pas souffrir du mal des transports, car la partie finale est un festival de lacets. Dalí découvre Cadaqués très jeune. Il y vient pour la première fois en 1910, alors qu'il n'a que 6 ans. Sa famille passait ses étés non loin de là, et ce village de pêcheurs, ainsi que le paysage de Porligat, où se trouve sa maison-musée, vont devenir essentiels dans son imaginaire artistique. Il ne s'y installe réellement de façon durable que plus tard, dans les années 30, lorsqu'il achète sa maison à Porligat. Mais ses premiers séjours d'enfance sont fondateurs. Il dira que tout son univers visuel vient de ses paysages. Faisons connaissance avec Anelia Trendafilova, notre guide à Cadaqués.
3: Bienvenue à Cadaqués. Bienvenue à Cadaqués.
4: Dobarden, bon dia, buenos dias et bonjour.
2: Là, on a eu 4 versions, hein, Anelia. Donc Dobarden, a priori, c'est pas ici en Espagne ni en Catalogne. C'est où Dobarden? On dit Dobarden.
4: Dobarden, c'est bonjour en bulgare. Mon origine, je suis bulgare et j'habite ici. Je suis maintenant à Cadaqués et à Cap de Creus, le parc naturel de Cap de Creus, c'est mon maison. Depuis 2016.
2: Depuis 2016. Oui. Et quand vous êtes arrivé ici, vous parliez bulgare.
4: Oui.
2: Vous parliez anglais.
4: Oui, aussi.
2: Français.
4: Pas de français.
2: Pas de français. Espagnol.
4: Un peu d'espagnol.
2: Un petit peu. Catalan. Non, il n'y a pas de raison. Il n'y a pas de raison d'apprendre le catalan en Bulgarie. Mais qu'est-ce qui vous a mené jusqu'en Catalogne et jusqu'à Cadaqués et jusqu'au Cap de Creus? Pourquoi?
4: Je tombais en amour avec Cap de Creus.
2: Ah, je croyais que vous montriez que vous êtes tombée amoureuse de Salvador Dalí.
4: Oui. Non, pas de Salvador Dalí. La nature du Cap de Creus.
2: Mais la nature.
4: Oui, la nature. Je suis guide de nature aussi.
2: Et... Oui, donc c'est d'abord la nature qui vous intéresse.
4: Oui.
2: Le Cap de Creus, c'est une réserve.
4: Oui. Hein. Après, je découvris toute la culture spéciale de Cadaqués et de la zone du Cap de Creus.
2: Et vous avez eu envie de la partager, parce que finalement c'est votre métier, c'est de partager la culture, la nature et les richesses de cette région avec les touristes.
4: C'est une chose que je suis enchantée d'expliquer toutes les choses, toutes les particularités de l'histoire d'ici,
2: montrer
4: à la visitante. Martes.

0: On m'avait donné rendez-vous au pied, c'est un lieu de rendez-vous ici à Cadaqués. Dans chaque ville comme ça, il y a des lieux où on donne rendez-vous facilement parce qu'on ne peut pas se tromper. Si on se donne rendez-vous devant la statue de Salvador Dali, alors il y a la maison, on va en dire un petit mot, mais la statue de Salvador Dali à Cadaqués, sur la plage, il n'y en a qu'une, hein. On ne peut pas se tromper.
1: Ici, il y a une petite anecdote, pourquoi la statue de Salvador Dali...
0: Il ne regarde pas la mer.
1: La mer.
0: Il est de dos, tourne le dos.
1: Ne regarde pas la ville antique de Cadaqués, regarde à la ville nouveau. L'anecdote, c'est qu'il regarde au centre du monde. Et le centre du monde, c'est la station de train de Perpignan. La gare de Perpignan. Pourquoi? Salvador Dali aime beaucoup la géologie. Et une amie de Salvador est
0: géologue.
1: Expliquez-lui que géologiquement,
0: oui.
1: Géologiquement, merci beaucoup, à la zone de Perpignan, il y a un centre où il y a tous les commencements du projet géologique de la zone ici.
0: À Perpignan, il s'est passé quelque chose sur un plan géologique.
1: Oui.
0: Qui a concerné la zone ici.
1: Oui, oui.
0: Ah, c'est un épicentre.
1: C'est comme ça.
0: C'est pour ça qu'il regarde. Oui. Maintenant, je comprends aussi, après ce que vous venez de dire, Anélia, qu'effectivement, quand on visite le musée, le théâtre musée Dali, il y a toute une partie d'œuvres qui sont des œuvres qu'on voit les pierres. Et une sculpture en pierre, etc. À Port-Licate, quand on sort, on voit les rochers, etc. Il aimait ça.
1: Il y a un point trop important ici, à notre côté, il y a le parc naturel du Cap de Creus et la réserve naturelle de Pla de Tudela. Et c'est une réserve naturelle géologique. À Pla de Tudela, il y a le rocher plus antique de tous les Catalans, possiblement de tout le monde, rocher de 65 millions d'années.
0: 65 millions d'années.
1: Oui, c'est plus antique, de l'époque de Pangéa, le premier continent.
2: Un peu de géologie, la Pangée s'est formée il y a environ 310 millions d'années et a commencé à se désassembler il y a environ 180 millions d'années. La Pangée était un supercontinent unique qui regroupait presque toutes les terres émergées de la planète.
1: C'est un rocher trop, trop antique. Avant de l'existence humaine, avant de l'existence du dinosaure, avant de toute la vie.
0: D'accord. Okay.
1: Pla de Tudela, c'est un espace trop important pour Salvador Dali. Il allait avec bateau.
0: Avec le bateau Gala,
1: Oui, avec le bateau Gala.
0: Le bateau jaune.
1: En commencement, avec le bateau
0: des pêcheurs.
1: Oui, des pêcheurs. Et après, avec son bateau Gala, pour regarder tous les paysages. C'est un paysage très joli.
0: Il y a aussi, parce qu'on est passé devant c'est la grotte, la grotte de l'enfer.
1: Oui, la grotte de l'enfer. Et il y a toutes les formes différentes de la rocher, avec l'érosion, l'eau de mer, le vent et tout. C'est tout comme un musée naturel d'art.
0: Ah oui, un musée d'art naturel. Oui, ouais, c'est ça.

0: Un petit mot peut-être, puisque on n'en a pas enregistré à la maison de Port-Licat. Un petit mot, vous l'avez visité bien sûr, à la maison de Port-Licat.
1: J'ai connu un peu la maison.
0: Donc on sait que c'est la seule maison où il a vécu sur une longue durée. 50 ans.
1: Salvador dit toute la vie, Port-Licat, c'est la place plus jolie de tout le monde. Et beaucoup de son paysage s'inspire de
0: Port-Licat.
1: Oui,
0: il avait acheté une première maison, puisque ce sont des maisons de pêcheurs. Il a acheté une première maison, j'ai vu ça, qui faisait 22 mètres carrés. C'était tout petit. Et après, il a acheté les autres maisons. Il a agrandi, il a presque acheté tout le pâté de maison, mais sauf, il y avait des réfractaires, c'est ça. Donc, il n'a pas pu tout acheter, mais une bonne partie. Et je me dis, quand il vivait dans sa maison à Port-Licat, il a passé sa vie à monter, à descendre les escaliers, parce qu'il y a des marches d'escalier partout. C'est sportif d'habiter dans sa maison.
1: Oui, et une chose importante, il a conservé la structure originale de la maison, de toutes les petites maisons.
0: On dit que c'est un labyrinthe.
1: Oui.
0: Et il est habillé comment, Dalí, sur sa sculpture, sa statue de Salvador Dalí? Il porte un costume, avec bien sûr sa canne, qu'il touche que d'un seul doigt d'ailleurs. Assez chic, hein.
1: C'est une personne de beaucoup beaucoup d'images. Un jour, vous pouvez trouver un Dalí comme ça, avec un plan chic, et autre jour, avec le péché.
0: Avec les pêcheurs, une tenue traditionnelle.
1: Une tenue traditionnelle, avec les chaussures traditionnelles. Boire une bière, comme une personne, ici.
0: Ouais. Mais bon, si Cadaqués est connu, puisqu'aujourd'hui, il y a beaucoup de touristes ici à Cadaqués. C'est très joli, hein, Cadaqués. Si le nom de Cadaqués est connu mondialement...
1: C'est pour Salvador Dalí.
0: À l'époque en France, on Saint-Tropez, Brigitte Bardot.
1: Oui, c'est ça. Jusqu'avant de Salvador Dalí, il y a beaucoup d'histoires.
0: Oui, Cadaqués, cette petite ville de Cadaqués, c'est pas un village, hein, c'est une petite ville, n'a pas commencé avec Salvador Dalí, bien avant.
1: Hein. Oui.

0: La première image qui frappe, qui impressionne les visiteurs et qui séduit quand on regarde Cadaqués, c'est ce bord de mer, le front de mer. Cadaqués, finalement, c'est tout autour de la baie et les constructions donc, au bord de l'eau. C'est ce qui fait le charme. Et aussi, frappe le regard, ces maisons de Cadaqués, c'est la couleur. Ce sont les maisons blanches.
1: C'est la couleur. La couleur, c'est la maison blanche avec la fenêtre bleue.
0: Ah, blanche et bleue.
1: Blanche et bleue, c'est trop important. Et après, il y a deux couleurs que c'est trop important. Rouge et vert.
0: Ah, le rouge et le vert.
1: Oui. Et c'est une partie importante de notre histoire d'aujourd'hui. La couleur blanche.
0: Une part importante de l'histoire aujourd'hui, c'est les travaux aussi, avec les machines qui font du bruit, les véhicules. On va avancer un peu. Là, on passe le petit pont.
1: Oui, c'est le pont antique de Cadaqués. Ici, il y a la rivière.
0: Je suis avec un ami. Sa voiture, un jour, a été emportée dans la rivière.
1: Aujourd'hui, maintenant, la rivière, c'est sèche. Il n'y a pas d'eau. S'il y a beaucoup de pluie.
0: De pluie, oui.
1: De pluie.
0: Ça peut provoquer des dégâts, et c'est ce qui s'était passé. Ouais. Nous allons débuter l'ascension de Cadaqués, parce que ça monte un petit peu. Et alors, nous sommes sur une place importante.
1: Oui, c'est une place trop importante, c'est la place de la...
0: On est au bord de l'eau aussi.
1: Au bord de l'eau, oui, c'est la place du marché.
0: À la place du marché.
1: Oui.
0: C'est pas plat.
1: Oui, c'est pas plat. À Cadaqués, c'est pas plat.
0: Et on fait le marché à des endroits pas plats.
1: Oui. Cadaqués, c'est une ville trop petite et trop limitée. C'est bordé avec la montagne.
0: Ah oui, donc on est dans une enclave comme ça.
1: Oui.
0: Enclavé.
1: Enclavé à la montagne.
0: La montagne autour.
1: Mon mousse-clos à la montagne.
0: Cadaqués, c'est comme une moule qui est accrochée, attachée à la montagne.
1: Ah là, voilà.
0: C'est comme la moule qui est attachée, accrochée au rocher.
1: C'est une chose trop importante, la montagne. Pourquoi? Avant, il y a une petite anecdote. Avant, la ville de Cadaqués, le genre de Cadaqués, allait à Cuba plus souvent qu'à Figueras.
0: Donc l'anecdote, effectivement, dans le passé, les habitants de Cadaqués allaient plus facilement à Cuba,
1: oui.
0: C'est pas vraiment la porte à côté, qu'à Figueras, où on est à moins de 100 km. C'était plus facile de prendre la mer et d'aller à Cuba que de prendre la route. Et c'est vrai, moi je les comprends, parce qu'il y a beaucoup de virages. Hein.
1: Oui.
0: Il y a une seule route pour arriver à Cadaqués.
1: 19e siècle, non, il n'y a pas de route.
0: Ah, 19e siècle, il n'y avait pas de route du tout.
1: Non. Pas de route du tout.
0: Et aujourd'hui, il y a une route.
1: Une seulement.
0: Il n'y a pas de route côtière.
1: Non.
0: Non, non, il n'y a pas de route côtière. Il y a la seule route par la montagne.
1: Oui.
0: Ah oui, ça se mérite. Hein.
1: Et c'est très important comme ça. La culture de Cadaqués, c'est préservé comme avant. C'est une ville avec la langue traditionnelle.
0: Ah, la langue traditionnelle.
1: Oui.
0: Il y a une langue locale de Cadaqués.
1: Ça s'appelle le parle salade. La parle salade.
0: C'est la salade.
1: Oui,
0: non.
1: C'est la salade.
0: On parle de la salade.
1: Pourquoi? L'article, c'est avec S.
0: On met S devant.
1: À Cadaqués, il y a l'île Baléare.
0: On parle le même dialecte qu'aux îles Baléares. Mais quand on habite Cadaqués, je me dis, des fois, on réfléchit avant de prendre sa voiture et de prendre la route pour aller vers Barcelone ou vers, etc., vers d'autres villes. Les virages et tout, alors du coup, on n'y va pas, on annule. Donc, la place du marché.
1: Oui,
0: et sur le sol.
1: Sur le sol. C'est le rocher de la montagne ici.
0: Sur le sol, ce sont les rochers de la montagne. Mais c'est pas plat du tout. Ce sont les pierres, hein. Les pierres assemblées les unes à côté des autres.
1: Pourquoi? C'est une technique pour éviter l'érosion de la ville.
0: Donc ça, c'est très ancien, ça.
1: C'est trop antique.
0: Sur la place du marché, nous avons trois arbres. Ce ne sont pas trois arbres typiques de la région ici.
1: C'est pas trois arbres, c'est trois plantes.
0: Oui, enfin, mais c'est quand même des arbres aujourd'hui.
1: C'est trop grand.
0: Ils sont très vieux aussi.
1: Oui, très vieux. Et c'est la plante de cacao qui le marin de Cadaqués emportait.
0: Donc les marins de Cadaqués.
1: De son voyage.
0: Ils ont planté ces fèves de cacao et on a aujourd'hui des cacaoyers, mais quand même c'est des cacaoyers géants, non? On récolte
1: non,
0: les fèves.
1: Non. Non, désolé. Ne l'y a pas. Avec tout le commerce et avec tous les pirates de la Méditerranée, ici la ville de Cadaqués, la nécessité, besoin d'un mur de protection.
0: C'est là où on entre. Hein.

0: Notre-Dame.
1: Suivez le guide
0: Thierry Georges.
2: C'est là où nous entrons effectivement dans le village médiéval de Cadaqués, qui était autrefois entouré d'une muraille complète pour se protéger des attaques des pirates, que nous quittons Anelia pour retrouver une personnalité, un personnage de Cadaqués, Andreu Estragues, 93 ans au moment de l'enregistrement.
3: Segueix la guia à Cadaqués, suive la guide à Cadaqués.
4: J'avais fait les Français à l'école, ça va.
2: On va essayer. À Cadaqués, je rencontre un véritable habitant de Cadaqués depuis plusieurs décennies, Andreu. On est juste à côté de la statue de Salvador Dalí. À Cadaqués, vous êtes aussi connu que Salvador Dalí, Andreu?
4: Beaucoup. Et j'avais mangé avec lui.
2: Ah, vous avez mangé avec Dalí?
4: Oui, très bien.
2: Andreu, vous êtes allé dans la maison de Porligat?
4: Si.
2: Mais souvent, plusieurs fois?
4: Quelques fois, si.
2: Quelques fois.
4: Si. Nous avons mangé avec lui et pendant le même temps que nous avons mangé, la servante, il avait dit, Salvador, il y a une ministre qui aime parler avec toi. Il dit, ah bien, il changeait complètement, c'est-à-dire, ça a monté là-haut.
2: Donc il a grandi, sa posture.
4: Avec beaucoup d'énergie. Comme un ressort ici. La chose qu'il fait, après, c'est la main gauche à l'intérieur de la poche, une petite boîte métallique que nous utilisons pour les souliers. Il met les doigts et je lui dis, Salvador, qu'est-ce que ça? C'est de miel et jus de date. Avec comme ça, la mouche, il va à la moustache.
2: Wow. Ah, c'était pour lisser la moustache.
4: Mais il avait changé aussi les voix. Complètement différents.
2: Oui.
4: Les yeux, tout. Et avec mon ami, nous avons dit, oh, c'est un grand artiste.
2: Salvador Dalí, quand on entend les interviews, il faisait beaucoup d'effets en parlant avec tous les mots compliqués, en queue, il parlait fort, etc. Est-ce qu'à la maison, il parlait plus simplement?
4: Il changeait complètement.
2: Oui, c'est ça, il n'était pas en représentation.
4: Les moments de manger avec ce personnage, c'est différent. Mm. C'est plus qu'artiste, c'est au marketing.
2: Du marketing, oui.
4: Marketing, un grand marketing.
5: Je suis absolument persuadé que je suis le plus important de tous en ce moment.
6: Et que pensez-vous de Pablo Picasso?
5: J'ai très souvent exprimé d'une façon très catégorique que je considère que c'est, après moi, le plus grand génie qui existe, mais c'est un génie de type opposé au mien, c'est-à-dire c'est un génie destructif, hétérogène et anarchiste, tandis que mon génie à moi, est de plus en plus près de ceux des anges.
2: Il était populaire ici à Cadaqués?
4: Ah, oui, les premiers moments, oui. Après, il avait passé l'année 1956, le froid février de l'année 1956, il avait entré ici à 22 degrés de dessus de zéro.
2: En dessous?
4: Congelé tout.
2: Bon, en 56, il y a eu un hiver glacial.
4: Oui. Pas connaissé ça. Avec cette situation, il avait dit, pas toucher rien, les olivières et tout ça.
2: Dalí avait dit, ne touchez pas aux oliviers.
4: Il viendra une commission gouvernementale pour
2: constater les dégâts,
4: oui,
2: et indemniser.
4: Encore n'arrivait pas.
2: La commission n'est jamais

0: Après, ça passe. C'est une chance de Dali. Dali porte beaucoup de tourisme.
1: Dali continue à amener beaucoup de touristes à Cadaqués. Après, on vient aussi pour la nature. Si, mais... si.
0: Cadaqués est pittoresque. Avant de Dali, il vient ici beaucoup d'artistes, de tout le monde aussi.
1: Mais alors vous, finalement, Andréou, puisque vous êtes ici depuis très longtemps, vous avez vu toute l'évolution du tourisme. Oui. Il n'y en avait pas, et puis après il y en a eu, etc.
0: Et beaucoup de Français achètent des maisons, parce qu'ils aiment Cadaqués.
1: Comme c'est petit, il faut les trouver les maisons. Et avec le parc, on ne peut plus construire aujourd'hui.
0: Non, c'est très...
1: réglementé.
0: Si.
1: Votre maison à vous, elle est juste en face, avec vue sur.
0: Ah oui. Je pouvais voir la mer, tout ça. C'est une chance.
1: Vous étiez d'abord horloger bijoutier, c'est ça?
0: Si.
1: C'était votre premier métier
0: à Barcelone.
1: Et ici, vous étiez dans les boissons,
0: ici,
1: dans le vin.
0: À côté de la pharmacie. Ma mère m'a fait comme un cadeau à le mariage la maison de mon le père de mon grand-père.
1: Mon arrière-grand-père.
0: S'appelait Joseph Berenguer. C'est capitaine. Des bateaux, il avait été à Philippines, ça, il vient des Philippines.
1: Une canne des Philippines, de l'arrière-grand-père.
0: Philippines.
1: Oui, mais de l'arrière-grand-père. Alors, c'est très vieux, ça.
0: Il a habité aussi à Cuba, et à Cuba, fait les voyages de commerce entre Cuba et Boston. 10 années à Cuba. Il avait une relation avec une cubaine. Et les enfants sont mulatos.
1: Ah, mulâtres, ouais.
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1: Et est-ce que vous avez vu ici à l'époque, est-ce que vous étiez là quand il y a des films qui ont été tournés ici à Cadaqués? Le phare du bout du monde qui a été tourné au phare avec Jules Briner et Kirk Douglas. Vous les avez vus?
0: Il en a acheté à chez moi les voisins.
1: Ah oui? Qui ça alors?
0: Et Samantha Eggar.
1: Samantha Eggar.
0: Ici, il avait mon bateau, il avait Samantha Eggar. Ah avec ouais. Mon bateau.
1: Et donc, vous avez vu Jules Briner, Kirk Douglas.
0: Kirk Douglas, bien. L'autre...
1: Jules Briner, qui n'avait pas de cheveux.
0: Jules Briner, c'est différent. Très sérieux. Avec nous, bien. Tout le monde, bien. Et Mercury.
1: Mélina Mercury.
0: Mélina Mercury.
1: Si. Elle a tourné un film ici.
0: Si, si.
1: Ouais. C'est ça, le fameux, le piano mécanique.
0: Piano mécanique.
1: Vous hein. L'avez rencontré aussi, Mélina Mercury.
0: Si, si. Fernando Rey.
1: Fernando Rey.
0: Eh bien.
1: Oui, mais le piano mécanique, c'était un film de Juan Antonio Bardem. Je l'ai pas vu. Hein.
0: Il avait gagné un concours. Vous je suis très ami de toutes.
1: C'est ça, vous avez rencontré tout le monde.
0: Parce que je suis très ouvert. J'aime beaucoup de causer avec une, avec l'autre. Et pour moi, c'est bon.
1: Pour l'esprit, c'est ça, c'est important. Et est-ce que vous avez rencontré, on parlait de Dali, mais Gala. Vous l'avez connu aussi, si. Gala?
0: À distance.
1: À distance. Ça veut dire quoi, connu à distance?
0: C'est meilleur Dali. Je ne sais pas comme c'est Gala. Je sais que Gala...
1: Alors, vous faites le signe comme ci, comme ça veut
0: oui,
1: dire quoi?
0: Oui, comme ci, comme ça. Meilleur Salvador. Avec Salvador, comme nous, ici.
1: Oui.
0: Complètement. La Gala, les jours, c'est-à-dire à midi, pas manger avec lui. Seulement pendant la nuit ou pendant le matin. Elle est seule, toute seule. C'est Russie, de la Russie.
1: Elle était russe, hein?

0: Alors on est près d'un pont, un pont historique. Une partie du pont qui est à côté a été replacée sur la place du marché à Jérusalem. Il y a le mur des lamentations. Ici, il y a le banc des lamentations. Vous connaissez ça? Près des cacaoyers.
1: Les ponts restent des ponts d'ici.
0: Le banc, c'est un reste du pont.

0: Il avait une grande catastrophe, inondation, ça l'a emporté.
1: Donc le pont a été emporté. Et on a réutilisé le pont historique pour faire un banc.
0: Si, c'est ça. Il vend les personnes très âgées, moi non.
1: Non.
0: Je suis jeune.
1: Oui.
0: 93.
1: 93 ans.
0: Quelques personnes, il dit à l'autre, si pas cette chose...
1: Si j'avais pas ça, si j'avais pas ça, si j'avais pas ça...
0: C'est ça. C'est pour ça qu'il s'appelle El Sinophos.
1: On va se plaindre finalement. Les lamentations, le banc des lamentations. À Jérusalem, le mur des lamentations et à Cadaqués, le banc des lamentations.
0: Oui.
1: On ne s'assoit pas sur le mur des lamentations, mais on peut s'asseoir sur le banc des lamentations. André, si vous deviez dire, qu'est-ce que vous aimez à Cadaqués?
0: Tout. C'est beaucoup, hein. C'est aussi beaucoup d'olivières.
1: Ah, d'oliviers? Vous faites de l'huile d'olive?
0: Si. Tout, c'est de ma famille qui vient de 1600.
1: Des oliviers de 1600?
0: Cadaqués, les premiers moments, toutes sont vignes, partout.
1: Il y avait des vignes partout.
0: Jusqu'à la haut de la montagne, les plus hauts. Et c'est joli parce qu'il y a un grand travail fait à la nature avec la pierre sèche.
1: La pierre sèche est reine ici, partout.
0: Il y a des chemins, il y a des escaliers.
1: Et des vignobles en terrasse, avec la fameuse pierre sèche.
0: Avant, tout ça, c'est propriété des bénédictines de Saint-Père de Roda.
1: Ah, donc c'était les sœurs bénédictines.
0: Qu'est-ce qu'il fait? Ils ont vendu les bois. Ils ont coupé tous les arbres. Ils tombent de la pluie. L'eau s'emportait la terre. Ça commençait à faire les terrasses. Après, ils m'ont dit, comme Cadaqués, c'est aride, la meilleure chose, c'est la vigne. La vigne, il avait marché jusqu'à l'année 1886, quand à l'Europe, à l'Espagne aussi, ça finit.
1: C'est l'époque du phylloxère.
0: Nous avons beaucoup de monde de Cadaqués, ils l'ont parti. Oui, la mer, c'est le chemin.
1: C'est plus facile que la route, hein. Il n'y avait pas de route.
0: C'est la grande route. À Cuba, à Cuba.
1: Donc tout le monde est parti à Cuba. Donc si on va à Cuba, moi j'ai jamais cherché, mais à Cuba, il y a des familles qui sont originaires de Cadaqués.
0: Si.
1: Ouais, ouais.
0: Toute ma famille sont originaires de Cadaqués. Moins mon père, qui c'est original des côtés des pics à la montagne proche de Barcelone. Hein.
1: Pic à la montagne proche de Barcelone.
0: Alors qu'il avait fait les retables de Cadaqués, c'est des pics. S'appelait Pau Costa.
1: L'artiste.
0: C'est beau, hein?
1: Ah, très, très beau. Très, très beau.
0: Sont 23 mètres d'altitude, 12 de longueur, 365 figures.
1: C'est un trésor de Cadaqués.

0: C'est vrai que c'est très beau, Cadaqués, mais c'est sportif aussi. Quand on se promène dans la vieille ville, ça monte, ça descend. Il y a beaucoup d'escaliers. C'est comme dans la maison de Dali. Il y a beaucoup d'escaliers dans la maison de Dali, des marches.
1: La maison de Dali, c'est la union de beaucoup de petites maisons de pêcheurs. Et c'est son père qui avait acheté ça.
0: Ah, c'est son père qui avait acheté. Et donc on a vu aussi dans ici à Cadaqués la maison du grand-père de Dali. Hein.
1: Je l'avais connu.
0: Le père ou le grand-père?
1: Le père de Dali.
0: Le père de Dali, le notaire.
1: Un homme en bas et gros.
0: Un petit gros.
1: Petit gros. Très sympathique. Le notaire, car il aimait que son fils les mêmes choses.
0: Il aurait aimé que son fils soit notaire.
1: Et le fils, la note, pas bonne. Il entrait en colère. Il avait acheté un ticket pour voyager à l'Amérique. Il avait parti. Et à l'Amérique, ça commençait à connaître.
0: À New York, il a connu le succès. Ah mais vous avez connu le père de Salvador Dali?
1: J'ai des sculptures, ça s'appelle.
2: Une sculpture.
1: De Salvador, le père, à la maison.

0: Et vous faites une question, vous qui avez connu différentes périodes, est-ce que la vie a été plus facile après Franco?
1: Ah, c'est changé, la vie. Ouais. Non, ça marche. Hein. Même.
0: C'était pareil.
1: Franco, il habitait ici. Hein.
0: Il habitait ici?
1: Si, parce qu'ils viennent à pêcher la langouste.
0: On est au pays de la langouste ici. Hein.
1: C'est bon, hein?

0: Notre-Dame.
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2: Terminons ce dernier Suivez le guide au pays de Dali, à Cadaqués et plus précisément Port-Ligat, à peine 1 km de marche depuis le centre historique, mais davantage en voiture avec encore quelques lacets. Nous embarquons à quelques mètres seulement de la maison musée de Salvador Dali.
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4: Ouais, monsieur, qu'est-ce que vous voulez que je dise?
2: Mais la même chose en version française.
4: Ouais, d'accord. Bienvenue à Barcadella. Je m'appelle Joseph. Et si vous avez des questions de l'épargne naturelle de Cadaqués, je suis ici pour faire la réponse. Si je la connais bien, sinon, excuse-moi. Mm-hmm. OK? C'est ça. On y va?
2: Donc, la plupart des personnes qui vont faire cette promenade avec vous, Joseph, en fait, ont visité la maison de Salvador Dali avant. Donc, ils ont vu des images qui représentaient finalement les paysages. Donc, après avoir vu les images, on va voir les vrais paysages.
4: Oui, réellement, Salvador Dalí, il utilisait les paysages de Cadaqués pour l'inspiration, pour faire les tableaux comme ça. C'est la nature qui nous fait avec cette promenade.
2: Ici, on est à Port-Ligat, voilà.
4: Are you okay? Vamos! Però ara ja treballo amb aquesta barca, ja no treballo amb l'altra. Ho segueixo fent, crec, Encara ho aguanto.
2: Voilà, on quitte le petit port de Port-Ligat et avec une vue sur la maison de Salvador Dali, les œufs géants.
4: Vous voyez que tous les rochers ils sont à la même position. Ça, c'est pour la plaque tectonique des Pyrénées. Nous sommes juste à la commence des Pyrénées. C'est la plaque tectonique qui s'élève de la mer. Ces rochers, c'est la ardoise.
2: De l'ardoise, oui.
4: Et ces rochers, il y a beaucoup de trous. Et vous pensez peut-être que c'est volcanique, mais réellement c'est un sédiment très très très ancien. C'est le sédiment plus ancien de l'Europe et un des sédiments plus anciens du monde. Et les trous que tu vois, c'est pour l'érosion de la mer, de du vent et toutes ces choses.
2: Il y a quelques jolies maisons construites tout le long. Donc il y avait des autorisations de construire ici.
4: Ces maisons, elles sont avant de la formation de l'épargne naturelle de Cadaqués. Mais maintenant, c'est complètement interdit de faire des maisons. Plus à l'intérieur de l'épargne, il n'y a pas de maisons.
2: On est dans un parc national?
4: Un parc naturel, non national.
2: Joseph, que vient-on pêcher ici? Quel poisson?
4: Oui, ici, c'est des poissons de roche. C'est normalement les rascasses. Il y a beaucoup de langoustes. La mer d'ici, c'est de la langouste et c'est aussi de l'homard. Ça, c'est les choses qu'il y a beaucoup. Et aussi de l'essart, de la dorade, comme ça. Mais rascasse, langouste et l'homard.
2: Il reste beaucoup de pêcheurs ici à Cadaqués?
4: Non. Vraiment, maintenant à Cadaqués, qui fait la pêche traditionnelle, seulement il y a du bateau. Il y a du personnes qui travaillent avec ça.
2: Ah oui, c'est pas beaucoup.
4: Non, c'est pas beaucoup, non. Oui.
2: Est-ce que Salvador Dali allait à la pêche? Est-ce qu'il partait avec les pêcheurs ou il avait un bateau?
4: Excusez-moi, mais je suis très jeune pour...
2: peut-être votre... Est-ce que vous êtes une famille de pêcheurs?
4: Oui, mais mon famille, ils n'ont pas resté à Port-Ligat, sinon à la village de Cadaqués.
2: Et Joseph, puisque le bateau part juste en bas de la maison de Salvador Dali, est-ce que vous l'avez souvent visité, la maison de Dali, vous?
4: Oui, je la connais, je l'ai visitée deux fois, il a fait beaucoup de temps avant, mais oui, je la connais. Ouais. Avant, j'expliquais que les rochers de l'épargne, c'est sédiment, d'accord? Mais il y a des petites choses qui sont volcaniques, que cette formation, il y avait les mouvements de la plaque pour faire les Pyrénées. Il y avait des moments que les rochers ils cassaient, ok? Et après, ces trous ils touchaient avec les magmas et les magmas ils soufflaient de lava à l'intérieur de ces trous. Et après des millions d'années et beaucoup de pression, cristallisé avec les quartz, la mica, que c'est le minéral qui sont ici. Ils sont tous les rochers blanches avec cette formation qu'il y a ici à l'épargne.
2: Mais parfois, il y a des reflets comme brillants comme ça sur les rochers.
4: Oui, ça, je ne sais pas comment ça s'appelle en français, c'est la mica, c'est un minéral.
2: La mica, oui. Ouais. C'est comme de l'argent, comme ça.

0: Et voilà. On n'est pas en panne, hein. Non. On coupe le moteur. Et c'est un moment très impressionnant ici. Hein. Alors, on passe où, Joseph?
1: Nous sommes juste à la grotte de l'enfer. Cette grotte s'appelle comme ça pour la lumière du soleil. Quand le soleil s'y lève ou s'y couche, il y a des jours qu'avec la lumière, c'est la même chose que le feu. C'est pour ça qu'elle s'appelle comme ça la grotte.
0: La grotte de l'enfer. C'est spectaculaire. Hein?
1: And in summer, we organize a music festival inside of this cave. We come three boats and we make an acoustic concert. We play with a natural acoustic of the national park.
0: Voilà, donc je peux même traduire. L'été, il y a un festival de musique ici. Ils arrivent à trois bateaux. Et donc, il y a un concert acoustique dans la grotte. Mais on fait machine arrière, on ne peut pas traverser et repartir. Donc, on est au bout.
1: Si vous voulez dire, le festival s'appelle Mar Acoustique.
0: Ah, Mar Acoustique.
1: Et c'est possible de voir à Internet, c'est maracoustique.com.
0: Donc, maracoustique.com. Mer Acoustique. Et Joseph, et vous chantez
1: alors? Non, moi, je organise le festival.
0: Ah oui, c'est ça, organisateur du festival.
1: Trois bateaux, il nous fait des concerts acoustiques avec l'acoustique naturelle, comme j'expliquais avant en anglais. Et c'est de la musique classique, de la jazz, de la musique du monde, avec une dégustation de le vin de la région aussi.
0: Ah, le vin de la région. Et on se disait, là, c'est le moment de boire un verre de vin. Mais les musiciens viennent d'où?
1: De tout le monde. Cette année, nous commençons avec une chanteuse mexicaine. Et après, il y a aussi des musiciens de l'Orchestre National de France aussi. Et musiciens de tout le monde. Espagnol aussi, de la région aussi.
0: Ah oui, ça veut dire combien de spectateurs maximum?
1: Ça, c'est maximum 30 personnes. C'est
0: maximum 30 personnes.
1: Une chose très, très unique. Okay?
0: Très intime.
1: Oui, oui. Et c'est ça. Les formations, c'est solo, duo, trio.
0: Solo, duo ou trio.
1: Et nous jouons avec l'acoustique naturelle.
0: Ah,
1: nous
0: c'est
1: juste à 18h, le moment que à la grotte, les lumières entrent pour l'autre côté. C'est très joli. Tu vois réellement le nom de la grotte de l'enfer pour la lumière.
0: C'est génial. C'est vite complet. On affiche vite complet.
1: Réellement, hein, c'est une belle, chouette expérience. Si vous avez la
0: c'est
1: possibilité.
0: C'est toujours au mois de juin.

0: Nous sommes juste à l'écap de Cap de Creus, le point plus à l'est de la péninsule ibérica, le premier endroit où le soleil s'y lève. Et les montagnes des Pyrénées, elles commencent dans cette île, qui est ici, et continuent d'ici, desde la mer Méditerranée à l'Atlantique, à le Pays Basque. Et vous avez là-bas à la frontière de la France, à 30 km, Cap Cervère. C'est ça, si vous voulez faire le retour à la nage, maintenant c'est le moment.
1: Ah oui, c'est ça. On est à, donc 30 km, c'est pas mal quand même. Hein. Donc on est à la pointe extrême est de la péninsule ibérique, Cap de...
0: Cap de Creus, Cap de Croix, Cap de...
1: La Croix. Et le point extrême ouest, j'y suis allé, c'est au Portugal.
0: Non, c'est à Galicia. Il s'appelle Finistère.
1: Alors bien sûr le Finistère en Espagne, en Galice, mais le point extrême ouest de l'Europe, c'est le Cabo d'Arroca, qui se trouve non pas en Espagne mais au Portugal, avec des falaises de 140 mètres. Et quand on le visite, on reçoit un diplôme.

0: On est arrivé.
1: Merci beaucoup, Joseph.
2: Merci.
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0: Voici une drôle d'histoire. Un homme qui vit à crédit avec une ardoise de plusieurs millions se voit remettre sa dette par son patron. L'heureux gracié, tout à sa joie, aurait pu rayonner de reconnaissance en s'inspirant de l'événement, mais voilà, il se transforme en débiteur intraitable pour quelques malheureuses pièces d'argent. Allégé d'une dette colossale, il va séquestrer son prochain pour infiniment moins, s'enfermant du coup lui-même dans une colère torturante. Cette histoire, c'est Jésus qui la raconte au disciple Pierre pour lui expliquer les lois de l'absolu pardon qui fondent le royaume des cieux. Nous la trouvons chez Matthieu dans l'évangile de ce dimanche et pour commenter ce passage, je reçois Patrick Laudet. Bonjour.
1: Bonjour.
0: Vous êtes diacre permanent dans le diocèse de Lyon. Nous écoutons la parabole. C'est au chapitre 18, versets 21 à 35.
2: Pierre s'approcha de Jésus pour lui demander « Seigneur, quand mon frère commettra des fautes contre moi, combien de fois dois-je lui pardonner ? Jusqu'à 7 fois ?» Jésus lui répondit « Je ne te dis pas jusqu'à 7 fois, mais jusqu'à 70 fois 7 fois. » En effet, le royaume des cieux est comparable à un roi qui voulut régler ses comptes avec ses serviteurs. Il commençait quand on lui amena quelqu'un qui lui devait 10 000 talents, c'est-à-dire 60 millions de pièces d'argent. Comme cet homme n'avait pas de quoi rembourser, le maître ordonna de le vendre avec sa femme, ses enfants et tous ses biens, en remboursement de sa dette. Alors, tombant à ses pieds, le serviteur demeurait prosterné et disait « Prends patience envers moi, et je te rembourserai tout. » Saisi de pitié, le maître de ce serviteur le laissa partir et lui remit sa dette. Mais en sortant, le serviteur trouva un de ses compagnons qui lui devait 100 pièces d'argent. Il se jeta sur lui pour l'étrangler en disant « Rembourse ta dette. » Alors, tombant à ses pieds, son compagnon le suppliait « Prends patience envers moi et je te rembourserai. » Mais l'autre refusa et le fit jeter en prison jusqu'à ce qu'il ait remboursé. Ses compagnons, en voyant cela, furent profondément attristés et allèrent tout raconter à leur maître. Alors celui-ci le fit appeler et lui dit « Serviteur mauvais, je t'avais remis toute cette dette parce que tu m'avais supplié. Ne devais-tu pas, à ton tour, avoir pitié de ton compagnon, comme moi-même j'avais eu pitié de toi ?» Dans sa colère, son maître le livra au bourreau jusqu'à ce qu'il eût tout remboursé. « C'est ainsi que mon Père du ciel vous traitera si chacun de vous ne pardonne pas à son frère de tout son cœur. »
0: Patrick Laudet, l'évangile de ce dimanche se trouve à la suite de l'évangile de dimanche dernier où il était question de correction fraternelle. Et ici, Matthieu aborde un thème crucial qui va bien avec la vie fraternelle, justement, c'est le pardon.
1: C'est le pardon.
0: Et c'est Pierre qui vient voir Jésus pour lui demander...
1: Oh là là. Pierre qui veut, vient faire un peu le malin, d'une certaine manière, hein, parce que bon, c'est un magnifique juif qui est dans une forme de comptabilité, pour ce qu'elle a de meilleur. Hein, les 613 commandements, c'est magnifique, 613, parce que autant de nombre de jours dans la semaine, dans l'année que d'os dans le corps, tout, c'est tout l'être qui est pris. Donc toute cette mathématique un peu juive où on compte et on décompte sans arrêt.
0: On comptabilise,
1: elle a quelque chose de magnifique. Hein. Mais en même temps, Jésus veut élargir un peu ça, parce que Pierre est dans une forme de comptabilité. Et c'est vrai que les rabbins disaient, bon, voilà, si vous êtes offensé, pardonnez une fois, deux fois, trois fois. Au bout de la troisième fois, là, vous pouvez peut-être quand même considérer que ça commence à faire beaucoup. Et Pierre, il vient faire malin en disant, ben voilà, il donne le chiffre de 7. Il dit à Jésus, combien de fois dois-je lui pardonner ? Jusqu'à 7 fois. 7, évidemment, chiffre un peu symbolique pour dire une forme de totalité. Et loin de recevoir une sorte d'approbation de Jésus, Jésus le déroute. À la fois en le prenant à sa logique comptable, et en même temps en la déroutant complètement, puisqu'il défait toute maîtrise mathématique, toute maîtrise numérique du nombre de fois qu'il faut pardonner. En fait, ce qui est magnifique, c'est que 7 fois, on est dans de l'addition. 2 fois, 3 fois, 3 fois, j'en ajoute 4, ça va faire 7 fois. Et la morale, elle relève toujours de l'addition. C'est-à-dire qu'on additionne des vertus, on additionne un effort. Et Jésus le fait passer de l'addition, qui relève de la morale, à la multiplication.
0: Mais 70 fois, 7 fois, ça veut dire quoi au fond ?
1: Eh bien, on s'en fiche. C'est-à-dire, on peut compter, on peut faire le compte. Mais on s'en fiche du résultat. Il ne donne pas le résultat, il donne la multiplication. Le pardon, ça doit se multiplier, se démultiplier à l'infini, et on passe d'un régime de l'addition, qui est le régime de la morale, on additionne les vertus et les prouesses, au régime de l'amour, qui est le régime de la multiplication, et le pardon, ça se démultiplie à l'infini.
0: Alors, pour dire que ce pardon, il est illimité, Jésus raconte une histoire, une parabole.
1: Hein. Oui, oui.
0: En effet, le royaume des cieux est comparable à un roi qui voulut régler ses comptes avec ses serviteurs. Alors déjà, un roi, le royaume des cieux, pour ceux qui ne connaissent pas bien les images utilisées par Jésus, le royaume des cieux.
1: Justement, c'est intéressant parce que le royaume des cieux, c'est le régime de Dieu qui sera celui de la vie éternelle et en même temps que nous pouvons anticiper dès ici-bas quand nous vivons de la vie du Christ. Hein. Donc,
0: et alors quel type d'économie dans ce régime-là, justement,
1: et bien voilà, royal. Il essaie constamment de nous introduire à l'économie du royaume des cieux. Et comme c'est compliqué parce que ça déroute de façon paradoxale tous nos comptes, toute notre comptabilité humaine, et bien il nous raconte des petites histoires. Il faudrait dire un mot des paraboles, parce qu'on les lit même, d'ailleurs, on a une très bonne lecture, mais on les lit toujours avec un peu de gravité, les paraboles, comme c'est des fables qui nous faisaient la morale. Alors qu'en fait, moi, je trouve que c'est plein de malice. Hein. C'est comme quand le pape François raconte une histoire, c'est un sourire. Parce que quand on la regarde, la parabole, si vous voulez tout de suite transposer le roi à ses dieux, c'est comme ça que votre père va vous traiter, il va quand même plutôt vous maltraiter, parce que le gars qui n'a pas rendu, il le livre au bourreau quand même. Donc il faut regarder d'un peu presque. Au fond, tout ça nous fait signe pour dire, faut pas prendre les choses au pied de la lettre. Et parfois, je trouve qu'on a une lecture de transposition un peu mécanique des paraboles, et ça exige, je crois, qu'on regarde un petit peu, qu'on entre dans le sourire. J'imagine Jésus les racontant un peu comme une blague, dans laquelle il nous donne d'ailleurs lui-même des signes de « ça n'est pas réaliste ». C'est d'ailleurs la raison de la somme, les 10 000 talents, c'est un budget d'État, ça. J'ai regardé, c'est 215 tonnes d'argent, donc c'est une dette qui c'est pas une histoire vraie. Donc c'est une petite blague dans laquelle il nous invite à ouvrir l'oreille.
0: Mais c'est intéressant ce que vous dites, parce que souvent on dit, ben voilà, le roi c'est Dieu, un tel ça représente ça, et au lieu de rester dans la poésie de la parabole, on va dans une logique d'explication. Et effectivement, on tombe dans la morale facilement.
1: Oui, et ici, elle est encore plus dangereuse, celle-ci, parce que vous avez eu la clausule, c'est ainsi que mon Père du ciel vous traitera. Alors on dit, ben voilà, il faut faire la transposition, le roi c'est le Père, et si je ne fais pas ce que le débiteur n'a pas su faire, voilà comment ça va finir pour moi. Mais il y a plein de malices dans cette parabole, j'espère qu'on aura l'occasion de les voir.
0: Alors,
1: justement, des malices qui nous invitent à ne pas faire une transposition, pour dire, ben regardez, Dieu c'est pas incommode, hein, finalement, parce que ce roi, je ne sais pas ce que vous en pensez, il est pas si commode que ça, il traite autant qu'il maltraite. Et je ne crois pas que ce soit le régime du Père.

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1: Patrick Laudet, nous regardons avec vous cette parabole pleine de malice, comme vous le dites. Donc le roi, eh bien, on lui amène quelqu'un qui lui doit 10 000 talents, 60 millions de pièces d'argent, c'est délirant en fait.
2: C'est délirant. Alors ça a plusieurs valeurs, je viens de le dire, c'est une façon de dire au lecteur un clin d'œil. Regardez, c'est une histoire, de toute façon c'est pas une histoire vraie qui est arrivée la semaine dernière, hein. C'est une sorte de mesure qui nous renseigne théologiquement sur le fait qu'il y a des dettes qui sont incommensurables, et une façon de nous dire, voilà, votre dette à l'égard de ce que vous devez à celui qui vous a créé et qui vous donnera la vie éternelle, quelle que soit votre misère et vos péchés, elle relève bien de cette somme-là, donc elle est incommensurable. Et faut-il la rembourser, ne faut-il pas la rembourser? Elle est irremboursable.
1: Donc, alors, ça parle d'argent, mais on peut se dire que la grosse dette, c'est notre vie.
2: Vie.
1: On peut se dire, au fond, comment ça, rembourser, comment être digne.
2: Voilà, ça n'a pas de prix. Ça n'a pas de prix. Et c'est cette somme délirante, elle est là pour dire que c'est une dette qui ne peut pas avoir une mesure économique normale.
1: Donc, comme cet homme ne peut pas rembourser cette dette pharaonique...
2: Bah oui, qui le pourrait? Qui peut rembourser le prix de sa vie?
1: Le maître ordonna de le vendre avec sa femme, ses enfants et tous ses biens en remboursement de sa dette. C'était une des pratiques, ça, connues, de vendre comme ça? Ou c'est complètement imaginaire?
2: Alors oui, ça repose sur des réalités du monde de l'époque. Hein.
1: L'Antiquité.
2: De l'Antiquité. Mais évidemment, si on le lit, on se dit, si Dieu fait ça, c'est pas incommode. Hein, parce que, alors du coup, là aussi, il faut comprendre. C'est-à-dire qu'il le met dans une situation qui l'accule à trouver une réponse à la situation dans laquelle il est. Quelle attitude juste avoir devant une dette que l'on ne peut pas rembourser? Qu'est-ce qu'on fait devant cette impossibilité de rembourser sa dette?
1: Là, il se met à plat. L'homme tombe aux pieds du roi. Et...
2: Alors, c'est pas mal, je trouve, comme attitude. Hein. Il se met, je pense qu'il tombe à ses pieds.
1: Et il se prosterne.
2: Donc, jusque-là, ça va bien. Et il demande à Dieu miséricorde. Fais-moi miséricorde.
1: Prends patience envers moi, je te rembourserai tout. Saisi de pitié, le maître de ce serviteur le laissa partir et lui remit sa dette.
2: Ça, là, c'est le visage de Dieu. Et d'ailleurs, saisi de pitié, le mot pitié est un peu usé, désuet en français. Je crois que c'est Chouraki qui traduit par matricier, c'est-à-dire, c'est un néologisme. Déchiré aux entrailles, hein, c'est vraiment un mot très fort. Hein. Une fois qu'il le voit, il voit ce pauvre homme qui a enfin compris qu'il ne pourrait jamais rembourser à ses pieds et lui demande en miséricorde, le maître en est ému aux entrailles et lui dit, je te laisse du délai. Il le met en chemin par rapport à ça et il le laisse partir et lui remet sa dette. Et pas n'importe quelle dette. Hein.
1: Devant ce serviteur, donc le maître est saisi de pitié, donc remué aux entrailles. Donc la dette là n'est pas reportée ou échelonnée, elle est annulée. Dans notre époque actuelle, ça dit des choses inimaginables.
2: Une capacité de liberté du maître d'annuler la dette. Et je pense que ça, c'est le régime de l'amour. C'est-à-dire qu'on n'est pas dans une comptabilité où on tient talent pour talent, pièce pour pièce, ce que tu me dois. Parce que dans ce régime-là, ça s'appelle la communion des saints. Qui doit à qui Vous savez, il y a un merveilleux passage dans le tiers livre de Rabelais, un grand lecteur d'évangile, curé donc il était, où il fait l'éloge des dettes. Un éloge, dans la grande tradition du 16e, un éloge paradoxal. Il dit, mais finalement, la morale bourgeoise nous fait croire que les bons comptes font les bons amis, mais ça c'est la morale bourgeoise. La vraie vie évangélique, c'est d'être de vivre dans un régime permanent de dette. Nous nous devons les uns les autres à un point que nous ne mesurerons jamais et nous ne rembourserons jamais notre dette. Et cet éloge paradoxal des dettes contre toute le bon sens de l'économie est profondément évangélique parce que là nous avons une magnifique méditation sur la dette au sens spirituel.
1: Oui, donc on quitte le régime du donnant-donnant pour être dans une surabondance.
2: Oui.
1: Et du qui perd, gagne.
2: Oui, oui, c'est pas l'addition et la soustraction, c'est la multiplication.
1: Patrick Laudet, nous commentons avec vous l'évangile de ce dimanche chez Matthieu, chapitre 18, versets 21 à 35. Jésus continue sa parabole. La dette d'un serviteur vient d'être totalement effacée par son maître. Mais en sortant, le serviteur trouva un de ses compagnons qui lui devait 100 pièces d'argent. Il se jeta sur lui pour l'étrangler en disant « Rembourse ta dette ». Terrible.
2: Mais non, très drôle. Moi, je trouve que Jésus est un magnifique juif, hein, c'est un rabbi, il raconte des histoires, et il ne faut pas tout de suite comme ça le lire avec des trémolos dans la voix. Et voilà, il y a une petite scène de farce, enfin, on le voit, il se jette comme ça sur l'autre, il menace de l'étrangler pour... Voilà.
1: On se croirait presque dans Molière.
2: Mais c'est exactement ça, moi je préfère qu'on le lise ça comme ça, et je pense que les auditeurs souriaient de voir Jésus sourire en racontant cette histoire juive, d'une certaine manière, pour nous faire comprendre quelque chose. C'est pas parce qu'il y a du sourire qu'il n'y a pas des choses profondes, mais il ne faut pas comme ça, de verset en verset, en entendre ça en transposant mécaniquement pour savoir qui est-ce que le roi c'est Dieu, est-ce que là il faut entrer dans la malice et dans la saveur de cette histoire avec son côté très très cinématographique. À peine sorti qu'il se jette sur son propre débiteur et il va l'étrangler, c'est drôle.
1: 100 pièces d'argent, c'est quand même dérisoire. Là c'est l'effet de la parabole, hein.
2: Et voilà, et puis il joue, c'est le Christ joue, c'est-à-dire entre les talents et les pièces d'argent, il n'y a pas de commune mesure. On est presque dans une sorte de scénario à la Buster Keaton, c'est burlesque. Mais dans le burlesque, il y a des choses extrêmement profondes qui peuvent s'entendre et se dire.
1: La parabole se poursuit devant la violence de l'agresseur, le compagnon tombe à ses pieds.
2: Alors voilà, donc l'arroseur arrosa, c'est un bon mécanisme de cinéma. On reprend, il y a la répétition du
1: même. Il n'y a pas la prosternation.
2: Il n'y a pas la prosternation, voilà. Mais son compagnon le suppliait, prends patience envers moi, je te rembourserai. On retrouve exactement ce qu'on a eu il y a quelques versets.
1: Oui, d'ailleurs, il pouvait se souvenir en entendant ces paroles, de son propre discours avec le roi.
2: Exactement. Et ce qui est plein de sourires, c'est que mais l'autre refusa, sans autre forme de procès. Ça a la saveur d'une fable de La Fontaine aussi, quand comme ça, il lui tombe sur le col sans avoir pris le temps de considérer l'analogie de la situation de cet homme avec la sienne.
1: Alors, l'autre est jeté en prison jusqu'à ce qu'il ait remboursé, dit Jésus.
2: Oui.
1: Et alors, il y a les compagnons qui voient cela, hein. Et ils sont très attristés. C'est intéressant parce que le fond de toute cette affaire, c'est la vie fraternelle, on l'a dit, contexte.
2: Oui,
1: et donc, les compagnons voient et on dit souvent, n'attristez pas la communauté, faites attention au comportement que vous avez.
2: Absolument.
1: Et ce sont eux, finalement, qui sont très, très choqués par ce qui vient de se passer.
2: C'est plein d'espérance parce qu'on pourrait dire, c'est de la délation. Mais non, il y a quelque chose qui blesse l'ordre du monde et l'ordre de la communauté et l'ordre de la fraternité. Et du coup, ils ont le courage d'aller voir le maître pour dire, mais non, ça va pas. Tu lui as fait miséricorde et lui ne fait pas miséricorde. Donc, il a fait que la moitié du chemin, puisqu'il a bien reçu la rémission de la dette, mais il n'a pas été capable de voir que la seule façon de la rendre, c'était de la redonner lui-même.

0: Enfin une bonne nouvelle, Béatrice Soltner.
1: Lisons avec vous, Patrick Claudet, la fin de cette parabole, avec un passage qui souvent justement est lu avec tremblement. « Serviteur mauvais, je t'avais remis toute cette dette, là c'est le roi qui parle, ne devais-tu pas à ton tour avoir pitié de ton compagnon comme moi-même j'ai eu pitié de toi ?» Dans sa colère, son maître le livra au bourreau jusqu'à ce qu'il eût tout remboursé.
2: Eh ben oui, je crois, on le lit avec un tremblement dans la voix, comme si c'était une sorte de menace et d'imprécation, mais je ne crois pas. D'ailleurs, regardons bien, dans sa colère, son maître le livra au bourreau. Alors on pourrait dire, ben, quel maître qui le traite ainsi, puisque si c'est Dieu, il va nous livrer au bourreau. Mais en fait, c'est une sorte de principe de réciprocité négative. Au fond, ce que lui dit, ben oui, mes amis, si vous continuez à être obtus, bouchés, que vous ne laissez pas la grâce, vous débarrasser de la comptabilité, eh ben, vous allez vous traiter vous-même ainsi et mon père n'y pourra rien. Donc il faut bien comprendre que les bourreaux, dans cette petite histoire qu'il faut prendre de façon légère, ce ne sont pas des gens qui vont le maltraiter, le supplicier, le torturer. C'est lui-même qui se met dans une situation où il aura ses propres bourreaux qui vont continuer à exercer. Et puis alors,
1: il faut... Autrement dit, le fait de refuser de pardonner peut nous rendre méchants, sournois, ben oui, agressifs, et que nous devenons nos propres bourreaux.
2: Ben exactement.
1: Je suis le bourreau de moi-même.
2: Exactement, dans sa colère.
1: Dans ma colère.
2: Le maître, il est en colère parce qu'il voit qu'il n'a pas compris, il n'a pas reçu ni transposé la miséricorde. Son maître le livra au bourreau, on pourrait dire, l'abandonna à ses propres bourreaux, dont il n'a pas réussi à le sortir. Et en même temps, le dernier vers est magnifique, jusqu'à ce qu'il eût remboursé tout ce qu'il lui devait. Donc il ne le livre pas au bourreau pour le mettre à mort. Il le livre au bourreau avec une espèce de patience, qui est vraiment la mesure de la patience de Dieu, jusqu'à ce qu'il ait remboursé tout ce qu'il lui devait. C'est-à-dire qu'au fond, il lui laisse encore du temps. Il a fait, on l'a vu tout à l'heure, la moitié du chemin. Il lui en reste une sacrée autre moitié à faire, mais il lui laisse du temps. Donc c'est une livraison au bourreau qui n'est pas une mise à mort, mais qui est une espérance où il diffère pour lui le temps. Il lui remet du temps pour rembourser la dette.
1: Oui, mais qu'est-ce que ça veut dire jusqu'à ce qu'il ait tout remboursé? Ça veut dire quoi, au fond? Puisqu'on a dit qu'il n'y avait pas à rembourser, on n'est pas dans un régime de dette.
2: Eh bien, jusqu'à ce qu'il ait compris que le tout n'est pas une affaire numérique, n'est pas une affaire comptable, parce que ses 10 000 talents, il n'y arrivera jamais, qu'on lui demande simplement de faire miséricorde à quelqu'un qui lui doit 100 pièces d'argent. C'est ça, le tout. La totalité, elle n'est pas d'ordre quantitative. Elle est d'ordre qualitatif.
1: C'est la qualité du comportement.
2: C'est la qualité. Et d'ailleurs, la pointe de la parabole, elle est dans le dernier mot de cet très bien coupé, cet évangile, hein, puisqu'il dit « C'est ainsi que mon Père du ciel vous traitera. » Ah, pas du tout à comprendre, dans une sorte de transposition mécanique. Mon Père du ciel, ça rigole pas, et vous allez voir comment il va vous traiter, il va vous livrer au bourreau. « Si chacun ne pardonne pas à son frère, mais écoutons bien jusqu'au bout, du fond du cœur, de tout son cœur. »
1: Et ça veut dire quoi, pardonner de tout son cœur?
2: Eh ben, je crois qu'il n'y a pas dans l'évangile de plus beau complément circonstanciel de manière, parce que pardonner, quand on est encore dans une logique de comptabilité, je pardonne parce qu'on m'a dit qu'il fallait pardonner, parce qu'on m'a appris que c'était bien. Voilà, on entre dans un rapport de proportion. Et là, ce que le fond du cœur, c'est qu'on quitte le rapport de proportion, l'addition dont on a parlé, pour passer à un autre régime. Il ne s'agit pas d'être en règle, il ne s'agit pas d'être en compte, il s'agit d'être en vie. Et la vie, ça ne se comptabilise pas, ça se donne et ça se reçoit.
1: Et si je refuse de pardonner, justement, la vie meurt en moi, je reste dans ma haine, ma colère, qui me torture.
2: Eh oui, qui me retient. Je suis prisonnier de mes propres bourreaux.
1: Donc c'est un avertissement.
2: Eh bien, c'est une leçon de sagesse et c'est une parole de vérité dont le fond, la pointe est de l'en appeler à sa propre libération. Mais il ne le libérera pas, il ne libérera personne sans lui. Donc il faut qu'il fasse miséricorde. Et au fond, sa faute, ça n'est pas du tout... il est coupable non pas d'avoir refusé le pardon à son débiteur, mais il est capable de lui avoir refusé après l'avoir reçu lui-même. C'est après l'avoir reçu lui-même. C'est là qu'est sa vraie faute, pourrait-on dire, sa vraie limite.
1: C'est qu'il a bénéficié d'un amour.
2: Exactement. Et qu'il ne l'a pas redonné. Donc il n'est pas entré dans ce régime de la dette dont parlait Rabelais, où il faut être dans cette acceptation de la dette, où nous nous devons à l'infini, mais la seule façon de rembourser cet infini dont nous sommes débiteurs, c'est de faire miséricorde, comme notre Père nous fait miséricorde.
1: Patrick Claudet, nous avons regardé donc cette parabole dite du débiteur impitoyable. En quoi toute cette histoire nous concerne aujourd'hui ?
2: Eh bien, je crois qu'elle nous aide beaucoup à retrouver la vie et la voie du pardon. Parce que dans notre époque, nous sommes souvent dans une culture de l'excuse. Hein, quand un mal a été fait, on trouve des excuses. Du coup, on amoindrit le mal, on le traite, et on a raison de le traiter, on l'accompagne. Il y a des cellules d'accompagnement psychologique, et c'est très bien. Et la justice des hommes passe par là. Il y a des dommages et des intérêts qui sont donnés à la victime. Tout ça est très bien, mais c'est encore affaire de proportion. Puisqu'on va calculer des dommages et intérêts au prorata de ce qui a été subi. Et Jésus nous dit, voilà, tout ça est très bien, c'est la justice des hommes, mais selon le cœur de Dieu et la justice de Dieu, il faut trouver le chemin qui permet de désensabler la force du pardon, parce que ce n'est pas tout d'avoir bénéficié d'une cellule d'accompagnement ou d'avoir touché des dommages et intérêts. Il faut sans doute chercher à rejoindre pour libérer la vie et ne pas être empoisonné, c'est-à-dire livré à ses propres bourreaux, trouver le chemin du pardon, parce que c'est le chemin de la vie.
1: Ça rejoint la parole du Notre Père, pardonne-nous comme c'est... nous pardonnons.
2: Exactement.
1: Mais c'est extrêmement difficile quand même de pardonner quand on a été blessé.
2: C'est extrêmement difficile. Oui, parce qu'il y a de l'impardonnable. Et ça ne peut être donné que par grâce. Vous savez, je pense souvent à ce très beau film qu'on peut trouver d'ailleurs en DVD qui raconte l'histoire de Maïté Girtaner, cette femme qui a été martyrisée par un bourreau nazi et qui, cet homme au moment de mourir, 70 ans, vient, la retrouve et vient lui demander pardon. Et elle n'avait pas cherché ça, mais toute sa vie, disait-elle à un moment, elle a désiré le pardon. Et donc, ce qui est le fruit de son désir, c'est que cet homme, au soir de sa vie, porte la mémoire de ce qu'il a fait à cette jeune fille qu'elle était. Et je crois que la seule chose que nous pouvons faire avant de dire qu'on est des professionnels du pardon, c'est ça, être chrétien, c'est désirer pardonner. Après, Dieu nous donnera la grâce, peut-être en la fondant sur notre désir.
1: Cette logique de la démesure, aujourd'hui, elle surprendrait, elle choquerait. Dans justement une vie où tout est calculé, les assurances, les parachutes.
2: Mais je crois qu'on en a marre. On en a marre de l'assurance vie. La vie ne s'assure pas. Les bons comptes font les bons amis. Qui le croit jusqu'au bout? Nous avons envie. Le cœur de l'homme est fait pour autre chose que cette comptabilité-là. Il y a un livre tout à fait intéressant qui dit « Quand le monde s'est fait chiffre, quand le monde s'est fait nombre, notre monde s'est fait chiffre, notre monde s'est fait nombre. » Eh bien, l'Évangile nous dit que notre vie ne se fait pas chiffre, ne se fait pas nombre. Et quand c'est des magnifiques sept qui prétendent dire la totalité, d'une certaine manière, Jésus les bouscule pour dire c'est 70 fois cette fois. C'est-à-dire, c'est une multiplication qui est la seule opération mathématique qui guide la vie chrétienne et pas l'addition de nos petits mérites.
1: Et puis, merci de nous avoir invités à regarder ces paraboles avec un peu plus d'ouverture.
2: Ah oui, la tonalité. On a des textes écrits, mais il aurait fallu entendre avec quelle tonalité Jésus les prononçait.
1: Et on croit toujours que c'est un ton de maître.
2: Sentencieux. Et du coup, on fait dire à Dieu des choses très, très sentencieuses. Alors que il suffit de connaître un peu le judaïsme pour céder des bonnes histoires. Je trouve que le pape François, quand il raconte parfois des histoires, il y met exactement cette malice qu'il y a dans certaines paraboles que Jésus raconte.
1: Merci à vous, Patrick Laudet. L'évangile que nous avons commenté se trouve chez Matthieu, chapitre 18, versets 21 à 35. Merci Antoine Picot à la technique.

Nous entrons dans la prière avec l'hymne du soir. Parvenus au coucher du soleil, contemplant la lumière du soir, nous chantons le Père et le Fils et le Saint-Esprit de Dieu.

Celui qui s'abrite sous la protection du Très-Haut repose à l'ombre du Dieu du ciel. Il dit au Seigneur, « Tu es mon défenseur et mon refuge, mon Dieu en qui je me confie. » Dieu a donné ordre à ses anges de te garder dans toutes tes voies. Ils te porteront entre leurs mains de peur que tu ne heurtes le pied contre une pierre.

Avant le départ de la lumière, nous te supplions, Créateur du monde, que ta tendresse coutumière soit notre garde et notre protection.

Entre tes mains, Seigneur, je remets mon esprit. Garde-nous, Seigneur, comme la pupille de l'œil, à l'ombre de tes ailes, protège-nous.

Visite, nous t'en prions, Seigneur, cette maison, et éloigne d'elle toutes les embûches de l'ennemi. Que tes saints anges y habitent pour nous garder dans la paix, et que ta bénédiction demeure toujours sur nous. Concluons notre prière par l'antienne Alma Redemptoris Mater. Sainte Mère du Rédempteur, porte du ciel toujours ouverte, aie pitié des pécheurs.

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4: Quand je vois les différentes crises, j'ai besoin de poésie. Quand mon quotidien est tendu, quand sèche le futur de nos enfants, quand s'assombrit la société sous les projecteurs, j'ai besoin de poésie. La poésie de l'enfance comme des braises de conscience. J'ai besoin de poésie comme un lever de lune de l'esprit. J'ai besoin de poésie. La poésie comme un bel angle de vue, décalé, fragile et lumineux. Un objectif flou qui permet de la profondeur de champ. Les enfants nous aident à aviver ce regard poétique. Quand notre ado marche sur la plage et qu'elle se dit prise dans des sables émouvants. Quand elle caresse tendrement son blanc de poulet avant de le manger. Quand son cinéma se crée avec une lampe de poche. J'ai besoin de poésie. La poésie de l'enfance, comme une braise de conscience. J'ai besoin de poésie, comme un lever de lune de l'esprit. Les enfants nous aident à aviver ce regard sensible et chaleureux. Quand notre plus jeune court après les pigeons en volant avec eux pour qu'ils ne puissent se faire attraper. Quand notre plus jeune pleure à chaudes larmes parce que sa poupée a perdu une jambe. Quand notre plus jeune écrit une carte postale pour notre chat resté à la maison. Poétiser la vie, poétiser sa vie, avec un regard éternellement neuf. Être parent, être adulte, c'est aussi embraser sa vie à hauteur d'enfant.

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1: La cinquantaine de lacs d'Unianga, au Sahara tchadien, sont ni plus ni moins qu'une gigantesque et magnifique anomalie perdue en plein désert. Entre autres, il possède la plus grande évaporation de par le monde, la plus grande étendue d'eau douce dans le désert, et ils sont nourris exclusivement par la nappe phréatique fossile, qui garde encore aujourd'hui quelques mystères.

ces lacs constituent les points de chute des oiseaux migrateurs qui viennent d'Europe. Ils ont la particularité d'être les seules étendues d'eau dans le désert compris entre le nord du Tchad et le sud de la Libye. C'est un site d'une beauté remarquable. Les eaux bleues, vertes ou rougeâtres reflètent les palmiers, les dunes et les formations géologiques spectaculaires, le tout au milieu du désert qui s'étend sur des milliers de kilomètres. Le vent déplace les roseaux verts sur l'eau, ce qui donne l'impression de vagues d'eau flottant dans le désert.

La population locale a largement contribué à rendre compatibles les activités humaines avec la conservation du site. Par exemple, ils ont privilégié les pratiques agricoles traditionnelles en lieu et place des propositions d'agriculture intensive. Toute activité minière est interdite et l'État oblige l'évaluation d'impact environnemental pour tous les projets. Finalement, la gouvernance du site relève à la fois des associations locales et du gouvernement tchadien. Certains disent que le berceau de l'humanité serait au Tchad. La préservation d'Unianga est un berceau, un crépuscule, une façon universelle et pérenne de concevoir l'humain dans la nature.

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1: Les mots du morceau que vous allez entendre peuvent se résumer comme suit. Du fond de nos abîmes, je ne voyais plus l'aurore. Soudain, j'entends mon nom. Et j'aperçois une forte lumière tout en haut. Qui chante maintenant pour moi? Qui est cette poétesse qui m'aime plus que toutes mes amantes? Quelle est cette chaleur qui m'embrase de sa surabondante délivrance?
2: Nous avons besoin de poésie et de beauté, de sens et d'interdépendance. Comme dans ce projet musical qui réunit Israéliens, Arabes, Antillais et Éthiopiens. Voici Mima Amakim.

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2: Voici Sur les sentiers de la beauté, œuvre radiophonique autour d'un texte du poète Christian Bobin. La pluie venait de partir quand j'ai surpris au-dessus de l'avenue cette moitié d'arc-en-ciel. Le restant se perdait dans un ciel brouillé. Je sais bien qu'il se trouve des savants pour expliquer ce que c'est un arc-en-ciel. Je sais bien. Mais ce n'est pas avec du savoir qu'on voit ce qu'on appelle la vie. C'est avec le cœur, avec l'émerveillement de ce qui est là sous nos yeux et dont l'éternité tient à la vibration de son effacement prochain. Cette aquarelle dans le ciel mouillé au-dessus de la ville, on aurait dit l'haleine d'un ange architecte. C'était proche et lointain, comme le sourire d'un mort. J'en étais assommée de calme. Un tissu flottait dans le ciel, un pont lancé entre rien et rien, une passerelle sur le vide aux planches bleues, jaunes, vertes. C'était ce dessin, sur le papier millimétré de l'air, une revanche de la vie. Le faible, le léger, l'allusif et le tendre. Tout ce que le monde détruit revenait en gloire dans le ciel ému. Le plus beau, sans doute, c'était que ça ne servait à rien. Oui, c'était ça le plus beau. Une féerie inutile. Rien à acheter. Rien à vendre. Quel repos pour nos cerveaux sur lequel chaque matin le monde colle ses affiches d'entrée en guerre. Je n'ai pas bougé. J'étais content. On est souvent intelligent quand on est bête. Une intelligence me venait. Quelque chose me regardait sans yeux. Tout mon sang me quittait pour nourrir l'apparition par.

Et puis, ça a passé. La merveille n'insiste jamais. Ce qu'elle a à dire est souvent sans bruit. Le ciel n'est pas l'unique lieu des prodiges. Quelque chose se rappelle à nous de loin en loin. Quelque chose ou quelqu'un. Mais ce serait le faire fuir que de le nommer.

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1: il est 23h. 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
2: Et la rentrée n'est pas si loin, et surtout la question du savoir, des connaissances est toujours d'actualité. Alors avec mon invité aujourd'hui, nous parlons d'intelligence artificielle, mais surtout, alors ne partez pas, je fais le pari que ce que vous allez entendre est assez nouveau. Nouveau et peut-être même un peu renversant, vous allez comprendre pourquoi dans quelques instants. Renversant, ça vous convient, Gabriel Alpern ?
3: Oui, tout à fait. Effectivement, quitte à parler d'intelligence artificielle, il faut sortir des sentiers battus.
2: Alors bonjour, merci d'être avec nous dans Dialogue, l'émission de philosophie sur RCF Notre-Dame. Gabriel Alpern, vous êtes docteur en philosophie, vous êtes diplômé de l'École normale supérieure, vous avez travaillé pour différents cabinets ministériels, vous avez aussi une formation en théologie, les textes bibliques vous intéressent, et si j'en parle, c'est parce que dans votre dernier livre, vous faites plusieurs allers-retours dans l'Ancien Testament, et c'est passionnant, ça s'appelle « Intelligence artificielle et l'homme créé à Dieu », et c'est publié aux éditions Hermann. Gabriel Alpern, le lien entre théologie et philosophie.
3: Alors, les liens n'ont pas toujours été simples. Il y avait toute cette question dans le débat d'idées ces derniers siècles pour savoir si la philosophie était la servante de la théologie ou si la théologie était la servante de la philosophie. Je trouve que c'est pas très intéressant de raisonner comme ça. Je pense qu'elles s'enrichissent mutuellement. Et j'ai passé ma vie, finalement, à faire des allers-retours entre ces deux mondes qui, justement, encore une fois, s'enrichissent mutuellement.
2: Est-ce que c'est la pensée d'un monde sur Dieu, sans Dieu, la pensée d'un monde sur Dieu, avec Dieu? Comment est-ce qu'on pourrait dire la distinction, même si je comprends bien qu'il n'y a pas d'opposition entre les deux, l'une nourrit l'autre d'une certaine manière.
3: En fait, alors vous parlez de Dieu, mais en fait finalement ce qui les relie, c'est l'humanité. Et finalement dans les deux cas, on s'interroge sur ce qu'est l'humanité, sur ce qu'il reste de l'humanité, sur ce qui pourrait menacer l'humanité. Et il y a à la fois cette question du singulier et de l'universel. Alors après, évidemment, Dieu existe-t-il ou Dieu n'existe pas? Mais finalement, le vrai lien, je pense, entre ces deux mondes, c'est vraiment cette question de l'humanité.
2: Alors justement, vous partez du constat qu'en consultant l'intelligence artificielle un peu à tout bout de champ, c'est le cœur du sujet de votre livre, c'est le cœur de votre livre, en consultant donc l'intelligence artificielle à tout bout de champ pour les cours, puisque c'est la rentrée, en entreprise, entre amis, nous accordons finalement à l'intelligence artificielle une confiance énorme qu'on aurait pu attendre autrefois uniquement vis-à-vis de Dieu, d'une certaine manière. Alors, est-ce que vous iriez jusqu'à dire que finalement, nous croyons aujourd'hui en l'intelligence artificielle ?
3: En fait, tout ce qui a, ce qui m'a permis d'explorer cette piste, c'est que préalablement au tout début de mes travaux de recherche, j'ai mené plein d'entretiens avec des personnes de tout horizon, des petits enfants, des personnes âgées, des professionnels de tous les secteurs. Et ce qui m'a vraiment interpellée lorsqu'ils parlaient d'intelligence artificielle, c'est que toutes ces personnes utilisaient un vocabulaire d'ordre religieux en parlant d'omniscience, d'omnipotence, d'omniprésence. Et je me suis dit que c'était quand même étrange qu'il y ait tout ce champ lexical qui normalement est quand même plutôt en tout cas relève plutôt du religieux, et je me suis dit attention là, il y a peut-être quelque chose dans notre relation avec l'intelligence artificielle qui est en train de se nouer et qui est peut-être de l'ordre du religieux, du spirituel, et donc d'où le fait que j'ai voulu effectivement explorer cette piste avec cette question: si l'intelligence artificielle s'impose comme une sorte de nouveau Dieu, est-ce qu'elle mérite notre foi ou non?
2: Alors la question, et y compris pour nos auditeurs, Gabriel Alpern, c'est au fond, si l'intelligence artificielle vient presque en parallèle d'une religion, ou en tout cas en prend les outils, au fond, d'où viendra le salut? Est-ce qu'on peut imaginer que le salut peut venir de l'intelligence artificielle? C'est hérétique de dire ça.
3: Alors, je pense que l'important, c'est qu'il arrive. En fait, je pense que si l'intelligence artificielle doit être utile, si elle peut être utile, c'est justement dans le fait qu'elle puisse éventuellement nous rendre meilleurs. Alors, ça paraît peut-être très étonnant de dire ça, mais justement, j'aimerais, par exemple, citer, effectivement, il y a une étude qui a été réalisée dans le cadre de cet ouvrage. On voit que plus de la moitié des Français interrogés préfèrent poser une question à l'intelligence artificielle plutôt qu'à leurs collègues de travail. Il y a un certain nombre de jeunes de moins de 25 ans qui préfèrent interroger l'intelligence artificielle plutôt qu'un médecin ou qu'un professeur. Donc quand on voit ces chiffres, on se dit mais c'est absolument terrible. Ou alors on peut aussi réfléchir et se dire mais finalement pourquoi est-ce qu'on préfère interroger un outil plutôt que nos proches, plutôt que nos amis, plutôt qu'un expert? Finalement, qu'est-ce que ça dit de nous? Et il y a peut-être cette question, finalement, si ChatGPT, si l'intelligence artificielle a plus d'empathie que certains médecins pour vous annoncer avancer le diagnostic d'une maladie, plus de patience que certains professeurs à l'école, plus de capacité d'écoute ou de gentillesse que nos amis ou nos voisins. Eh bien, ça dit quelque chose de notre humanité ou de notre manque d'humanité. Et donc, eh bien, c'est très provocateur, hein, mais je compte peut-être sur l'orgueil pour sauver l'humanité. Je sais que l'orgueil est un vilain défaut, est un vilain péché, mais peut-être que justement, eh bien, si je me rends compte que mon conjoint préfère poser une question à ChatGPT plutôt qu'à moi, si mes amis, mes frères et sœurs préfèrent interroger un outil d'intelligence artificielle plutôt que moi, eh bien, piqué dans mon amour-propre, je vais peut-être me remettre en question et me dire que c'est vrai que je suis pas très gentille, pas très accessible, pas très tolérante, et je vais peut-être me remettre en question.
2: Alors, d'autres voix ont aussi proposé un salut. Le communisme, à un moment donné, a proposé une forme de salut. En tout cas, ce qui est sûr, c'est qu'il y a véritablement une question à propos de la foi. C'est-à-dire qu'au fond, l'homme aspire à quelque chose, et peut-être que l'IA vient ici répondre à quelques besoins. Dans quelle mesure est-ce que, on pourrait presque dire, l'IA arrive à point nommé ? Qu'est-ce qui fait qu'au fond, les religions ne s'affolent pas en ce moment en se disant... Tiens, quelque chose vient donner une réponse que visiblement nos religions ou la foi n'a pas réussi à combler. Est-ce que c'est perturbant ça ?
3: Alors, tout d'abord, le besoin de foi. Et ça, rendons à César ce qui est à César, et en l'occurrence à la philosophe Hannah Arendt, ce qui lui appartient. Hannah Arendt disait...
2: Philosophe du XXe siècle.
3: Exactement. Il faut se rappeler à quel point les relations humaines sont fondées sur la foi. C'est parce que j'ai foi en quelqu'un que je vais accepter sa demande en mariage. C'est parce que j'ai foi en la possibilité d'une famille que je vais avoir un enfant. C'est parce que j'ai foi en quelqu'un que, eh bien, on va par exemple créer une entreprise ensemble. Donc en fait, les relations humaines reposent sur la foi. Sans foi, finalement, il n'y a aucune relation humaine possible, il n'y a aucun collectif humain possible. Alors maintenant, cela étant dit, qui est fiable ? Aujourd'hui, en qui est-ce que l'on peut avoir confiance ? Qui mérite notre foi aujourd'hui ? On voit bien que bon, on a des amis qui nous annulent des déjeuners au dernier moment, on dit des choses et puis on les fait pas. Enfin voilà, cette question de la fiabilité, pour moi c'est vraiment la plus belle des vertus. D'ailleurs, elle entraîne dans son sillage toutes les autres. Si je suis une personne sur qui on peut compter, je serai une personne qui compte. Et on a, c'est le grand paradoxe de notre époque, on a 43 000 abonnés sur les réseaux sociaux, mais finalement, sur qui peut-on compter en cas de malheur ? Donc cette question de la fiabilité, elle vient finalement nous titiller. Et je pense que moins nous sommes fiables les uns à l'égard des autres, et plus nous aurons foi en l'IA, parce que justement, elle est là. Elle est toujours là, elle ne nous fait jamais défaut. Alors ça, c'était la première partie de réponse à votre question. Maintenant, la deuxième partie de réponse, finalement, pourquoi est-ce que l'intelligence artificielle vient à point nommé ? Eh bien, c'est toujours intéressant de réfléchir finalement aux raisons qui font que telle chose, tel outil apparaît aujourd'hui et pas hier ou pas demain. L'intelligence artificielle, elle apparaît aujourd'hui au XXIe siècle. Quand on regarde le XXe siècle, finalement, c'est le siècle de la barbarie, le siècle des horreurs. Finalement, peut-être le siècle où l'être humain a pris conscience de l'extraordinaire médiocrité de l'être humain. Peut-être qu'il a aussi, il s'est senti confronté au silence de Dieu, au silence des dieux, voilà. Où il n'a pas su interpréter, en tout cas, la présence ou l'absence de Dieu pendant ces massacres, pendant ces horreurs. Et donc, eh bien, qu'est-ce que fait une société lorsqu'elle fait face au silence de Dieu, ou ce qu'elle croit être le silence de Dieu, et face à la médiocrité humaine ? Eh bien, elle invente un Dieu bavard, un Dieu qui est accessible 24 heures sur 24, un Dieu qui répond à tous nos prompts, ou toutes nos prières, et qui finalement, eh bien, s'impose comme une figure de foi légitime.
2: Et alors, est-ce que ça, c'est satisfaisant, en fait ? Est-ce que, quand on pose cette question, ce que vous appelez le prompt, qui est cette question que l'on pose à l'IA, au fond, le fait d'avoir la réponse immédiatement, est-ce que c'est satisfaisant ?
3: Alors, il y a effectivement cette question de cette réponse immédiate qui nous est donnée. C'est vrai qu'on pourrait penser que finalement, c'est peut-être le rêve de tout fidèle de pouvoir avoir une réponse dans la seconde. Mais justement, et c'est là où, finalement, mon livre n'est pas blasphématoire à l'égard de Dieu. Je dirais qu'il est peut-être plutôt blasphématoire à l'égard de l'être humain, parce que justement, il nous met face à notre humanité ou face à notre défaut d'humanité. Et finalement aussi, il nous met face à nos attentes peut-être démesurées à l'égard de nos proches, dont on voudrait qu'ils soient, qu'ils nous répondent tout de suite dans la seconde, qu'ils soient toujours disponibles pour nous, comme une sorte un peu de caprice. Et aussi face à nos attentes démesurées à l'égard de Dieu. On voudrait qu'ils nous répondent tout le temps, toute la journée, voilà. Et donc, c'est intéressant parce que ça nous fait aussi réfléchir, à l'égard de nos attentes, finalement. Et c'est une réflexion en creux, dans cet ouvrage, donc Intelligence artificielle et l'homme créé à Dieu, finalement, qu'est-ce que nous attendons de Dieu ? Et un Dieu qui sera accessible à notre main, dans notre poche, dans notre téléphone, 24 heures sur 24, répondant à toutes nos prières, 7 jours sur 7, finalement, est-ce que c'est un Dieu qui est très intéressant ? est-ce que c'est un Dieu qui mérite notre foi ou pas ? Et justement, est-ce que toute la beauté de Dieu ne réside pas dans son caractère mystérieux, énigmatique, et d'ailleurs en quelque sorte, oui, d'une certaine manière un peu inaccessible, mais c'est ça justement qui fait toute la beauté de Dieu.
2: Alors, est-ce qu'on est prêt à l'insaisissable, en fait ? Est-ce que c'est on est prêt à l'incertitude ? Est-ce qu'on est prêt à ne pas savoir ?
3: Enfin, ça, c'est la grande question, à la limite, qui nous est posée par Dieu. Ouais, il y a un texte que je trouve est absolument extraordinaire, c'est un verset donc, dans le livre de l'Exode, quand Moïse, quand Dieu, au fond du buisson ardent, parle à Moïse, lui demandant, effectivement, lui confiant une grande mission de libération. Et Moïse lui dit, mais finalement, quel est ton nom ? Au nom de qui suis-je envoyé ? Voilà. Et Dieu répond, alors, dans une sorte de verset complètement intraduisible, donc en hébreu, c'est « Eïe Asher Eïe », « Je serai ce que je serai ». Bon, c'est mal traduit, mais bon, faute de mieux, « Je serai ce que je serai ». En fait, il ne se définit pas. En fait, c'est un éternel futur. Et je trouve que c'est très beau, parce que, un, cela traduit le caractère très insaisissable et énigmatique de Dieu, mais c'est aussi une leçon que Dieu nous donne, parce que finalement, nous aimons enfermer les gens dans des cases, nous aimons nous enfermer nous-mêmes dans des cases, dans une identité très, très stricte, très rigide, et finalement, on voit bien que la vie, c'est une métamorphose permanente. On vit des choses heureuses ou malheureuses qui nous métamorphosent, on fait des rencontres qui nous métamorphosent, et donc c'est aussi une manière de dire, ne t'enferme pas dans du présent figé, mais finalement, voilà, je serai ce que je serai, tu seras aussi ce que tu seras, c'est-à-dire laisse à l'avenir la possibilité de te transformer.
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2: Gabriel Alperne, vous évoquez justement l'intelligence artificielle. Avec cette question, peut-on encore faire le pari de Pascal à partir du moment où l'intelligence artificielle est présente, comme vous le disiez, omniprésente ?
3: Oui, alors en tout cas sur cette question alors, de l'existence de Dieu, c'est là où, alors encore une fois, vraiment, mon livre est vraiment très humoristique et vraiment à prendre au millième degré, je préviens effectivement les auditeurs, où je dis effectivement, c'est vrai que voilà, est-ce que l'intelligence artificielle ne serait pas un nouveau Dieu ? Et sachant qu'elle a quand même des avantages concurrentiels indéniables par rapport à tous les autres dieux, parce que finalement, il y a quand même toujours un doute par rapport à l'existence de Dieu, alors que finalement, l'intelligence artificielle, en trois clics, on peut s'assurer de son existence. Elle existe. On ne peut pas douter de son existence. Donc, de fait, le pari de Pascal à l'égard de l'intelligence artificielle n'est pas vraiment très, très intéressant, ou en tout cas n'a pas lieu d'être. Mais en revanche, là où c'est intéressant, c'est que finalement, dans toutes les religions, les dieux nous ont confié des listes de commandements pour essayer de nous rendre meilleurs. Force est de constater que malheureusement, l'être humain n'est pas vraiment meilleur. Et là, on a un outil, une espèce de nouvelle divinité, ou idole, ou un diable, que sais-je. En tout cas, un outil d'intelligence artificielle qui, elle, plutôt que de nous confier 1000 commandements, va seulement poser une seule injonction. Si tu ne te conduis pas en être humain à l'égard de ton prochain, eh bien tu seras remplacé par un outil qui sera paradoxalement beaucoup plus humain que toi. Et c'est ça qui devrait nous faire réfléchir.
2: Et donc ça pose la question des attributs de Dieu et des attributs de l'homme.
3: Oui, tout à fait.

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2: Gabriel Alpern, à l'occasion de la rentrée, on évoque la question du savoir et de l'omniscience, quelque part, de l'intelligence artificielle. Dans quelle mesure les professeurs aujourd'hui, qui peuvent être un peu perdus finalement face à l'IA, sont eux aussi transformés en fin de compte par l'apparition de l'intelligence artificielle? Qu'est-ce qui leur est demandé aujourd'hui? Qu'est-ce qui est attendu d'eux?
3: Alors, je reviens juste sur la question du savoir et de l'intelligence artificielle. En fait, c'est très intéressant parce que quand on regarde tous les grands textes de l'humanité, par exemple la mythologie grecque ou alors la Bible, en fait, c'est intéressant de voir que finalement, le divin a toujours voulu protéger l'homme d'une forme d'omniscience. On a Prométhée qui vole le feu qui est le symbole du savoir, et donc qui sera sévèrement puni pour ça. On a Adam et Ève à qui Dieu a défendu de manger un morceau du fruit de l'arbre de la connaissance du bien et du mal, et bon, bah, on a quand même perdu le paradis à cause de ça. Donc ça veut bien dire qu'effectivement, il y avait toujours, le divin essayait toujours de protéger l'être humain, finalement, de tout savoir, une forme de prévention. Et donc, c'est quand même étonnant, presque étonnant, presque ironique, que l'être humain ait imaginé un outil, une sorte de divinité, qui, elle, lui offre tout le savoir sur un plateau d'argent et qui distribue son savoir aussi généreusement.
2: En quoi ça peut être gênant, après tout, de savoir tant de choses?
3: Eh bien, parce qu'en fait, le savoir pour le savoir est absurde. Alors, à plusieurs égards. D'abord, le savoir pour le savoir, la science pour la science, enfin, ça sert à quoi de tout savoir, voilà. Et puis en plus, il y a presque une question morale là-dedans. Parce qu'en fait, finalement, on voit bien, et le XXe siècle en est la preuve éclatante, hein. C'est pas parce que nous sommes érudits que nous échappons à la barbarie. L'Allemagne, voilà, était un pays extrêmement érudit, on était presque à l'apogée, finalement, de l'esprit humain. Voilà, la langue allemande est la langue philosophique par excellence, elle a été aussi la langue de la Shoah, donc ça veut quand même bien dire que c'est pas parce que nous sommes érudits que nous ne sommes pas barbares. Donc finalement, la culture, la connaissance, la science, ne nous préserve pas de la barbarie. Ça, c'est un premier élément. Deuxième élément, et ça, ce sont vraiment les travaux du philosophe allemand du XXe siècle, Günther Anders, qui rappelle que finalement, attention à la science, parce que la science peut aussi nous amener, nous conduire vers le pire, si nous ne prenons pas une certaine distance par rapport à elle. Et là, par exemple, c'est tous ces travaux à l'égard de la question de la bombe atomique. Il a cette phrase hallucinante, il dit... Nous avons gagné notre omnipotence au prix de notre ignorance. C'est-à-dire qu'aujourd'hui, l'être humain peut presque tout, sauf qu'en fait, il n'arrive même pas à concevoir les conséquences de ce pouvoir.
2: Alors, il y a une réflexion intéressante dans votre ouvrage « Intelligence artificielle et l'homme créa Dieu », sur laquelle vous vous arrêtez et qui est, en quelque sorte, le principe « existence oblige ». C'est-à-dire, à partir du moment où quelque chose existe, alors on doit l'utiliser.
3: Oui. En fait, c'est terrible parce que donc c'est tout un passage sur lequel je parle de la question de l'existence de cette divinité qu'est l'intelligence artificielle, parce qu'encore une fois, on l'a dit précédemment, bon, il peut toujours y avoir un doute par rapport à l'existence de Dieu, mais là, cet outil-là, cette divinité-là, bah, il n'y a pas de doute, en trois clics, on se rend compte de son existence. Et non seulement c'est une existence dont on ne peut pas douter, mais en plus c'est une existence qui pose une sorte un peu de principe moral, d'injonction à l'utiliser. Mmh. C'est-à-dire qu'en fait, en gros, ces outils existent, donc on ne peut plus faire comme s'ils n'existaient pas. Ils existent, donc bah finalement, on doit les utiliser. Et c'est là où c'est presque pernicieux, voire presque très pervers. Comme ils existent, on ne peut plus les ignorer. Et ce principe existence oblige, donc c'est ce que Günther Anders écrivait. Alors lui, il le disait à l'égard de la bombe atomique, et ça existe. Donc finalement, bah maintenant que ça existe, on ne peut plus du tout l'ignorer. C'est comme si ça posait une sorte de principe moral d'utilisation. Mmh. Et c'est à ce moment-là que c'est très dangereux, puisqu'on ne réfléchit plus.
2: Mais alors ça veut dire que ça demande aussi une véritable liberté aussi vis-à-vis des outils qui nous entourent.
3: Alors une liberté, mais alors surtout en fait de savoir faire preuve de discernement. Et c'est ça, je reviens de ce fait à votre question initiale, à l'usage de l'intelligence artificielle dans le monde éducatif. En fait, la vraie question, c'est le discernement. Dans quel domaine est-ce que l'usage à l'intelligence artificielle est légitime ou pas? Voilà. Mmh. Et dans quel domaine est-ce qu'il n'est pas légitime? Et ça, c'est vraiment un risque, parce qu'aujourd'hui, on pourrait se dire, bon, c'est l'effet de mode, il faut être moderne, voilà, alors intelligence artificielle à tous les étages. Oui, mais attention, dans certains domaines, dans certaines situations, c'est utile et légitime, mais dans d'autres, ça ne l'est pas. Voilà. Et cette question du discernement, ça va être la grande question à la fois des parents, des professeurs et des élèves.
2: Oui, alors ça veut dire aussi que... on va devoir non pas se former, mais véritablement aussi s'interroger à chaque fois.
3: Oui.
2: Sur le pourquoi, est-ce que ça augmente en l'homme, ou au contraire, ce que ça réduit chez lui.
3: Oui, mais c'est ça ce que je trouve magnifique avec l'intelligence artificielle, c'est que ça nous rappelle qu'à chaque fois qu'on fait quelque chose, il faut réfléchir avant. Non, mais ça paraît tout bête, hein. Mais c'est vrai que moi, ça m'amuse parce que depuis quelques années, avec l'apparition de l'intelligence artificielle, on n'a jamais autant parlé d'esprit critique. Mais il fallait attendre qu'il y ait l'intelligence artificielle qui arrive pour nous obliger à parler d'esprit critique, pour comprendre à quel point c'était important. Ben non, il a toujours fallu avoir de l'esprit critique. Dès qu'on fait quelque chose, il faut s'interroger, eh bien, pourquoi est-ce que l'on fait cette chose-là ? Alors bon, j'ai peut-être une déformation professionnelle, parce qu'étant philosophe, je m'interroge beaucoup avant de faire quelque chose, mais ça ne veut pas dire que je n'agis pas. Mais en tout cas, non, oui, bien sûr, il y a cette question-là qui se pose. Et je vais vous donner un exemple très concret, issu de l'école. Il y a une expérimentation qui a été menée dans une classe en France, dans une école primaire. On a demandé à des petits-enfants si, pour résoudre un exercice, ils préféraient demander l'aide de l'intelligence artificielle ou de leurs camarades de jeu assis à côté d'eux. Et la plupart des enfants ont répondu qu'ils préféraient demander l'aide de l'intelligence artificielle. Et quand on leur a demandé pourquoi, les enfants ont répondu « parce que l'intelligence artificielle ne va pas se moquer de moi ». Bon. Donc ça, c'est quand même quelque chose qui devrait nous faire réfléchir. Donc, si on est très cynique, on se dit « ah bah oui, il faut qu'il y ait l'intelligence artificielle dans toutes les classes, hein, parce que ça va permettre bien d'avoir de plus belles relations entre les élèves. » Bah non. Bah, ça peut être une manière de raisonner. Ouais. L'autre manière de raisonner, c'est se dire, eh bien, peut-être que une des missions d'un professeur dans une classe, c'est pas seulement de transmettre des connaissances, mais c'est aussi, eh bien, d'apprendre à ses élèves le vivre ensemble. Et finalement, le vivre ensemble, faire société, c'est d'abord ce que l'on apprend effectivement dans les toutes petites classes. Et apprendre à ne pas se moquer de son camarade de classe, c'est quand même le béaba. Voilà. Donc soit, on laisse tomber notre humanité parce que c'est beaucoup trop dur à porter et on la délègue à l'intelligence artificielle. Ou alors, eh bien, on essaye de se rendre meilleurs les uns les autres et on se dit que, eh bien, effectivement. Il va peut-être falloir apprendre aux enfants à ne pas se moquer les uns des autres. Mmh.
2: Dans quelle mesure vous êtes d'accord avec le fait qu'on dise qu'aujourd'hui, la rupture qu'implique l'intelligence artificielle, au fond, c'est la même rupture que celle de Gutenberg ? Est-ce que ça a un sens de dire ça ?
3: Alors,
2: c'est une rupture pour vous,
3: alors,
2: vraiment ? Et dans, de quoi ?
3: Alors,
2: en termes d'apprentissage.
3: Il y a deux choses. J'ai toujours du mal quand on applique les catégories du passé pour pouvoir penser le présent. Tout comme là, pardon, on dit oui, oh, c'est comme dans les années 30, ou c'est comme... Non. Moi, je trouve que malheureusement, quand on regarde le présent ou l'avenir avec les lunettes du passé, on risque de mettre effectivement de mauvaises catégories et donc de mal penser le présent et l'avenir. Donc j'ai toujours du mal avec les comparaisons, effectivement, Gutenberg et tous les autres. Là où il y a effectivement pour moi une véritable rupture, même une révolution, c'est parce qu'en fait, il y a une crise identitaire qui apparaît, pour la première fois dans l'humanité. Parce que finalement, depuis les débuts de l'humanité, l'être humain s'est toujours comparé aux autres animaux, pour se définir. L'être humain est un animal politique, on est plus ou moins rapide que les chevaux, on est plus ou moins intelligent que tel ou tel animal, enfin voilà. En fait, finalement, les animaux étaient une sorte d'étalon de mesure nous permettant de nous définir en tant qu'êtres humains. Et là, finalement, pour la première fois dans l'histoire de l'humanité, eh bien, nous avons cessé de regarder les animaux autour de nous, nous ne nous intéressons plus aux autres animaux, et finalement, nous ne regardons que nos outils, nos artefacts. Est-ce que je suis plus intelligent que l'intelligence artificielle ? Est-ce qu'elle est plus rapide que moi ? Est-ce qu'elle est plus créative ? Etc, etc. Donc finalement, oui, c'est comme si nous nous définissions autrement, et avec cette question, si l'intelligence artificielle a autant de mémoire que l'être humain et même plus, est plus créative, plus simple, plus intelligente, plus ceci, plus cela, eh bien finalement, qu'est-ce qui m'appartient en propre en tant qu'être humain ? Est-ce que l'humanité a encore quelque chose en monopole ? Voilà. Et c'est en ça qu'il y a une crise identitaire qui est à l'œuvre. Et c'est pour ça que je trouvais qu'effectivement, l'encyclique du pape était vraiment intéressante, parce que pour moi, il pose le sujet qui est... La manière pour moi la plus salutaire de poser le sujet, c'est de dire l'intelligence artificielle, ça n'est pas une question technique, c'est une question qui relève de l'humanité et de l'identité de l'humanité. C'est ça qui est en jeu aujourd'hui avec l'IA.
2: Alors justement, vous évoquiez les comportements des uns vis-à-vis des autres. Est-ce que ça veut dire qu'aujourd'hui, non seulement le professeur doit penser sa manière d'enseigner, de transmettre, mais l'élève aussi ? Quelque part, doit peut-être aussi s'interroger sur ce qu'il apprend, sur comment il retient aussi, et ce qu'il en fait pour sa vie sociale et sociétale.
3: Oui, mais c'est là où en fait, et vraiment encore une fois, c'est pour ça que je m'intéresse autant à l'intelligence artificielle en tant que philosophe, c'est parce que, en fait, elle nous oblige à nous poser des questions que l'on, malheureusement, on a cessé de se poser. Oui. Il est temps de réinventer l'école, et heureusement que l'intelligence artificielle arrive, parce que justement, eh bien, elle pose d'urgence cette question-là. Ça fait depuis des siècles, par exemple, qu'on fait faire des dictées aux enfants pour leur apprendre la grammaire, l'orthographe. Et puis à la fin de l'année, ces bouts de papier finissent à la poubelle, alors qu'on pourrait très bien leur apprendre la grammaire et l'orthographe en leur proposant d'écrire des lettres pour les personnes âgées qui sont dans la maison de retraite à côté de l'école. Ça permettrait aux enfants de comprendre que, honnêtement, la grammaire et l'orthographe, en tant que telle, ça n'a pas de valeur en soi. En revanche, les enfants comprendront que cela a de la valeur de savoir bien écrire, justement, en écrivant ces lettres pour ces personnes âgées, parce que bien écrire, c'est aussi essayer d'être bien compris et de nouer un dialogue. Et c'est là le problème, c'est que finalement, nous avons beaucoup de théories et pas beaucoup de pratiques. On a les mathématiques, la biologie, on a toutes ces choses-là. Et finalement, c'est un peu comme si les connaissances avaient perdu de leur sens. Voilà. On connaît tous cette date Marignan 1515, on la récite par cœur, un peu bêtement, comme des singes savants ou des perroquets. Et finalement, y a toujours autant de guerres dans le monde. Donc finalement, l'intelligence artificielle vient nous dire, si ChatGPT sait tout, qu'est-ce qu'on va apprendre demain aux enfants à l'école ? Eh bien, il est peut-être temps de redonner du sens aux connaissances, de redonner du sens à la grammaire, à l'orthographe, aux mathématiques, à la biologie. En fait, de renouer le lien avec le réel. Vous savez, il y a un an et demi, j'étais très choquée par un sondage révélant qu'on a une bonne partie des petits Français qui ont du mal à distinguer entre les concombres et les courgettes. C'est fou, mais les concombres et les courgettes, c'est le réel. Et pour moi, justement, c'est ça, peut-être la crise aujourd'hui la plus grave que nous vivons, c'est notre lien avec le réel. On a perdu contact avec le réel. On est de plus en plus connectés au virtuel, et en fait, on s'est complètement déconnectés du réel, au point qu'on a des petits-enfants français, quand même dans le pays de la gastronomie, qui sont incapables de reconnaître des concombres et des courgettes. Donc ça veut dire qu'il y a un problème, et l'IA, l'intelligence artificielle, est là pour nous inviter, peut-être justement, à nous reconnecter au réel.
0: Alors on observe aussi un retour du par cœur dans certains des établissements, apprendre des poésies justement pour... Voilà, parce que ça, on ne peut pas tricher à la maison quand il faut apprendre le poème et revenir le lendemain et le réciter. Qu'est-ce que ça évoque pour vous, finalement, l'entraînement, une autre manière aussi de revenir à des connaissances ?
3: Alors, il y a deux choses. Un, la mémoire est un muscle, et donc plus on apprend par cœur et plus on a une mémoire fabuleuse. Et donc ça, pour le coup, il faut. Enfin, voilà, le cerveau, il faudrait penser notre cerveau un peu comme quand on va dans une salle de sport, et donc il faut entraîner son cerveau en permanence. Donc ça, oui, je pense que c'est un exercice salutaire. Mais aussi, ce que je trouve intéressant dans le par cœur, c'est qu'on ancre des connaissances qui seront toujours immédiatement accessibles. Et donc, c'est ça ce qui fait que, au cours d'une conversation, au cours d'un examen, au cours de, et puis même au cours d'une situation personnelle à laquelle on est confronté, eh bien, il y a un verre de Ronsard qui va nous revenir en tête et qui va nous permettre de pouvoir aider la personne avec qui on parle, de pouvoir trouver une réponse quand on est confronté à un problème personnel. Voilà. Donc en fait, avoir des connaissances immédiatement disponibles en tête, c'est aussi une manière d'être libre. Et si on délègue toutes nos connaissances à l'intelligence artificielle, là pour le coup, nous n'aurons plus rien dans la tête.
0: Alors ça, c'est un bel hymne au professeur. Je rappelle que vous intervenez, Gabriela Alperne, dans différents établissements, justement pour remettre au cœur la réflexion et l'esprit critique. Merci beaucoup d'avoir été avec nous. Je rappelle que vous êtes docteur en philosophie, diplômé de l'École normale supérieure. Vous avez travaillé pour différents cabinets ministériels et vous êtes l'auteur de ce livre « Intelligence artificielle et l'homme créé à Dieu » et c'est publié aux éditions Hermann. Merci à vous, à bientôt.
3: Merci beaucoup.
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2: C'est lundi, jour de relâche dans les théâtres, le jour où vous recevez les artistes, Christophe Maury. Aujourd'hui, vous recevez Sébastien Castro et José Paul pour la pièce Un succès fou. C'est le titre qui se joue au Théâtre des Variétés, c'est à Paris.
3: Bonjour Nadir, Sébastien Castro, José Paul, bonjour.
4: Bonjour. Bonjour.
3: La pièce est très attendue car elle vient après le triomphe d'une idée géniale que vous avez jouée à Paris et dans toute la France. Combien de représentations ?
4: 835.
3: 835 représentations, ça représente combien de temps ?
4: 3 ans et demi avec très peu de vacances.
3: Donc vous êtes reparti pour 3 ans et demi ?
4: Je le souhaite.
3: Peut-être plus.
4: Comme José ne joue pas dans la pièce, il le souhaite aussi.
5: Ah là, oui.
3: Il s'agissait d'une histoire de sosie dans laquelle vous jouiez au moins 3 rôles. Sébastien, l'amant, le sosie de l'amant et le frère jumeau de l'amant qui était un plombier. Et José Paul, vous jouiez le mari.
5: Oui.
3: C'était pas le meilleur rôle.
5: Non. On ne m'offre jamais les meilleurs rôles.
3: Bah, je comprends que vous ne jouiez pas dans cette pièce-là.
4: Aujourd'hui, voilà. C'est un rôle sur mesure.
5: Mais évidemment, mais je plaisante.
4: Que je t'avais écrit vraiment, mais au bien. Cordeau.
3: Alors cette fois, José Paul, vous ne jouez pas, mais vous signez cette mise en scène ô combien précise, minutieuse, je dirais chorégraphique.
5: Oui.
3: Nadir, vous vouliez intervenir en début d'émission parce que vous étiez très énervé.
6: Ben oui, oui, je suis alors énervé, c'est votre Christophe, Thomas. Parce que bon... La semaine dernière, on a reçu une grande dame, hein, Virginie Lemoine. Je lui dis ce que j'avais sur le cœur, c'est très bien, j'avais préparé mes compliments. J'avais l'air à peu près digne pendant toute l'émission, vous me l'avez confirmé. Non mais là, aujourd'hui, Sébastien Castro et José Paul, c'est pas possible. C'est un cran trop, c'est 12 travaux d'Hercule pour moi, là, aujourd'hui, hein, clairement.
3: Bon, alors vous pouvez sortir du studio.
6: Non, bah, non mais je vous permets pas, parce qu'ils sont tellement excellents, tellement talentueux, tellement expérimentés. Bah, que ça m'énerve, en fait. Comment voulez-vous faire une chronique drôle et piquante quand vous avez dans vous deux géants qui ont consacré leur vie et leur carrière à rendre le théâtre plus drôle, plus vivant, plus populaire et intergénérationnel, ce qui est plus rare. Moi, je suis censé faire le malin, je balance 2-3 vacheries comme vous me l'avez demandé, mais là, face à eux, j'ai surtout envie de me demander si je ne devrais pas me planquer en creusant un trou sous le studio.
3: Hein, ah, vous avez demandé de trouver 2-3 vacheries sur la pièce.
6: Mais non, bah, tenez, Sébastien Castro, par exemple. Voilà, un comédien, un auteur, un homme qui connaît la mécanique du boulevard comme s'il avait signé la charte des vaudevillistes et boulevardiers associés avec Feydeau, Guitry, Kounet et les autres. Les portes claquent, les mensonges champillent, les personnages s'enfoncent avec une énergie admirable. Ben c'est énervant quand même. Sébastien, c'est très simple, c'est le Récounet français, mais en version 2.0. Même précision, même folie, même art du quiproquo, avec en plus quand même une modernité, une tendresse, une façon très personnelle de faire dérailler les situations, et des téléphones portables. Sinon, c'était Feydeau, en fait, clairement. Alors, d'abord, il a voulu se la jouer solo, hein, avec des spectacles tels que Dolores est une fille bourrée de contradictions et toutes mes condoléances. Et là, je suis sûr que même seul, il était brillant. C'est énervant, quand même. Ensuite, bon, il a adapté Récounet et John Chapman avec tout le plaisir. Et pour nous, rebelote, un carton. Ensuite, il y a eu « J'ai envie de toi ». C'est pas une proposition, Christophe, mais c'était un titre qui annonçait déjà une certaine franchise. Puis il y a une idée géniale, et pour le coup, l'idée était vraiment géniale, puisque ça lui a valu 2 Molières. Et maintenant, un succès fou. À ce rythme-là, la prochaine pièce, ça s'appellera « Mes Molières, une tisane et au lit ». Mais derrière les titres, allez, qui font sourire, il y a quand même un immense respect du théâtre, une vraie science de la comédie, et une tendresse pour les personnages et un talent rare pour transformer le chaos en plaisir. Et puis il y a José Paul. Voilà, José, c'est encore plus compliqué pour moi, parce qu'il joue, il met en scène, il dirige, il accompagne, et il fait tout ça avec une apparente simplicité qui est profondément agaçante.
3: Ils ont l'air de rien tous les deux. Hein.
6: Ben non.
3: Comme si tout était facile.
6: Ben oui, mais c'est ça. Et quand je vois le travail de José Paul, moi je pense direct à des grands messieurs comme Pierre Mondy, comme Jean Poiret, à ces grands hommes qui avaient...
3: côté Pierre Mondy, me disait un spectateur l'autre jour.
6: Ces messieurs qui ont compris qu'on ne monte pas et qu'on ne joue pas la comédie uniquement pour faire rire. On la monte et on la joue juste. Et quand c'est juste, c'est là que le public rit. José, il sait placer un silence, régler un rythme, faire exister une troupe. Il transforme une mécanique compliquée en évidence. C'est peut-être ça le grand talent, en fait. Faire croire que tout est facile, alors que tout est parfaitement millimétré et maîtrisé. Alors, aujourd'hui, Sébastien et José, bah, ils viennent nous présenter un succès fou au Théâtre des Variétés. Bah, le titre, c'est pas une promesse, c'est un constat. Hein. La salle est pleine, les gens rient, les gens sont debout pour applaudir. Alors oui, bah, voilà, j'aimerais rester en colère, continuer à dire des méchancetés et faire semblant de vous en vouloir, mais face à ces deux hommes qui ont autant fait pour le métier, pour l'élégance et l'amour du théâtre, je préférais être que sincère, comme d'habitude. Hein. Bah, merci Sébastien, merci José, merci de continuer à nous faire rire avec autant d'intelligence et de générosité, et surtout ne changez rien, enfin si, gardez peut-être vos titres, parce qu'après, j'ai envie de toi, une idée géniale et un succès fou, j'ai peut-être une petite idée pour votre prochaine pièce, ça pourrait s'appeler « Un chroniqueur qui sait pas où est sa place », et même là, je suis pas sûr d'avoir le rôle.
3: Merci Nadir.
4: Infiniment, Nadir.
3: Mais c'est drôle parce qu'au début de votre carrière, c'est Sébastien, on disait « Ah ben, Castro, il a un côté droupi. »
4: Oui, et non, bon, on le dit toujours. Non, non, c'est fini.
3: Maintenant, on dit « C'est vrai que droupi a un côté Castro. » Alors, un succès fou se passe dans un immeuble de 3 étages. Le décor est absolument formidable. C'est somptueux. Qui a fait le décor ?
4: Citronelle Dufay.
3: Voilà, il faut dire son nom, Citronelle Dufay.
5: Elle fait un travail incroyable.
3: C'est magnifique.
6: Elle a un très beau nom, en plus.
3: C'est beau. Oui. C'est efficace. C'est complètement mystérieux. Alors, Simon vit au premier...

0: Il vient lui rendre hommage, il vient prier au grenier, ce qui est absolument normal. Tout le monde fait ça.
1: Mais tout le monde retourne dans l'appartement dans lequel il a vécu enfant.
0: Toujours.
1: Et pour venir prier ou pour venir rechercher une petite chose qu'on aurait cachée quelque part, une petite surprise.
2: Pourquoi au grenier ?
1: Mais voilà. Alors, c'est une facture très classique, une exposition où se posent les pièges, se posent les pétards. Tout va s'allumer petit à petit. Donc, le premier quart d'heure, on regarde ça en disant qu'est-ce qui se passe. C'est un peu un monde de. C'est pas vraiment un monde de fous, mais ils sont... c'est sympathique. Et puis, alors après, tout pète. C'était ce que vous vouliez.
0: Oui.
1: Oui.
0: Pardon. Vous avez peut-être une réponse plus étoffée.
1: Non, non, mais Jean-Paul, vous avez déjà mis en scène les pièces de Sébastien Castro, J'ai envie de toi en 2019, une idée géniale en 2022. Le public a l'impression que la mécanique comique est de plus en plus précise. Comment travaillez-vous ensemble ?
2: En fait, on travaille beaucoup et longtemps. En fait, sur cette pièce-là, encore une fois, on n'a pas décidé de monter la pièce il y a quelques mois. Et ça fait 2-3 ans qu'on est déjà sur ce spectacle.
1: Et vous participez à l'écriture ?
2: C'est-à-dire qu'au départ, Sébastien m'envoie des versions.
1: Ouais.
2: Je relis et je peux lui dire, là, peut-être qu'il y aurait moyen de... Là, je trouve qu'il y a un ventre mou. Enfin, ouais. Et Sébastien est extrêmement réactif et... extrêmement travailleur, donc il se remet à l'ouvrage, et puis au fil du temps, on arrive à ce qu'on veut nous, ce qui fait que quand les acteurs entrent dans la piste, à partir de là, ça y est, on a déjà la pièce. Mais ensuite, il y a tout un travail qui se fait, et on parlait de Citronnelle Dufay, la décoratrice, c'est qu'avec Citronnelle, on a travaillé presque un an sur le décor. C'est-à-dire, un peu comme alors, là, Sébastien et moi-même, on revenait en disant non, mais ça va pas. Là, il faut que ce soit comme ça. Et elle aussi, grande bosseuse, grand talent. Elle a au fil du temps peaufiné ce décor parce que c'était moi quand je l'ai lu la première fois la pièce. Je dis, c'est vraiment une usine à gaz, quoi.
1: C'est une usine à gaz.
0: Et je voudrais juste préciser que moi, quand je l'ai écrit, je me suis dit, on trouvera une convention parce qu'on ne peut pas avoir trois étages sur scène. Et la première chose, une des premières choses que m'a dit José. Il m'a dit, mais j'aimerais qu'il y ait un immeuble de 3 étages. Et comme je ne le contredis plus depuis longtemps, je lui dis, oui, bien sûr, on va faire ça. Et puis on l'a, l'immeuble de 3 étages. Et évidemment que ça change tout d'avoir ce décor.
1: Mais ce qui est remarquable, c'est que quand les auditeurs entendent un immeuble à 3 étages, on imagine la maison de poupée coupée, hein, comme on l'a vu dans les mises en scène de Jean-Laurent Cochet, par exemple. Là, on n'a pas du tout la maison coupée comme ça. On a 3 étages qui se... comment dire,
3: qui s'imbrique,
1: et ça donne quelque chose à la fois de très moderne et une vision. On n'est pas là à regarder en haut et à baisser les yeux. On prend la maison en face. Alors, vous avez publié votre texte, Sébastien Castro, à l'Avant-Scène Théâtre, une publication originale parce que on est un format à l'italienne avec 3 colonnes.
0: Oui, c'est ce que je leur ai tout de suite dit quand ils m'ont dit qu'ils voulaient publier la pièce, l'Avant-Scène Théâtre. Je leur ai dit avec évidemment avec grand plaisir. Mais si on l'édite au format classique, les gens vont tenir 2 pages et ils ne vont rien comprendre. Parce que moi-même, je l'ai écrite sur 3 colonnes et je me suis rendu compte que c'était la seule façon d'y comprendre un tout petit peu quelque chose. J'avais essayé avec des codes couleurs, mais moi-même, je ne comprenais plus rien quand je me relisais. Et bref, avec les 3 colonnes, c'est à peu près lisible.
1: Alors, ce qui est merveilleux, c'est que lorsqu'on feuillette...
2: Alors, il faut préciser, une colonne par étage.
0: Oui, bien
1: sûr. Absolument. Ça, voilà. donc, on est chez Simon, chez Océane.
2: Et chez Antoine.
1: Et il suffit de feuilleter le texte pour voir que ça passe d'une colonne à l'autre, mais absolument à toute allure. C'est-à-dire qu'on n'a pas une didascalie ou on n'a pas un grand tunnel sur une colonne. Non, ça passe tout de suite de l'un à l'autre. Et regardez ça, on se dit, mais mon Dieu, ça doit bouger dans tous les sens.
3: Donc là, chers auditeurs, vous ne le voyez pas, mais Christophe s'émerveille devant ce livre depuis 5 minutes.
1: Mais oui, mais ça, et ça bouge dans tous les sens. Et ça, c'est absolument merveilleux. Alors, tout le monde aime Simon.
0: Ah, c'est adorable, c'est mon personnage.
1: Mais oui, parce que Simon, il fait l'unanimité de sympathie dans la salle. Il est jeune, il est gaffeur, il est naïf, il adore réparer.
0: Il adore réparer l'électroménager, c'est sa passion.
1: Mais oui,
0: oui.
1: Un aspirateur en 143 pièces.
0: Absolument.
1: Alors, il les démonte, les 143 pièces, mais on n'est pas sûr qu'il sache les remonter.
0: Ah, oh, si, il va y arriver, ça va prendre le temps qu'il faut.
1: Oui.
3: Il arrive plus un aspirateur qu'une paire de lunettes, en fait.
0: Ah oui, absolument, c'est vrai.
1: Alors, il veut toujours un service, Simon.
0: Oui. Et il a une particularité, sans trop dévoiler de choses, c'est qu'il n'a, et il en a conscience, il n'a pas de second degré du tout. Il prend tout au premier degré. Ça, et ça peut lui jouer quelques tours.
1: Ben, ça va donner quelques quiproquos.
0: Oui.
1: Parce que quand la voisine lui dit qu'il va se prendre un râteau,

0: Parce qu'elle veut pas de lui.
1: Il est très effrayé.
0: Il est persuadé qu'il y a un râteau qui est planqué derrière les aspirateurs. Il y a combien de formules comme ça? Il y a
1: De rien, je crois qu'il y en a 17-18.
0: Oui,
1: l'idée, c'était José, parce que j'ai quelque chose avec les expressions, je ne sais pas pourquoi. Sur J'ai envie de toi, il y avait déjà un personnage qui, lui, arrêtait les expressions en plein milieu.
0: Ah oui, c'est absolument.
1: Et José m'avait dit, ce qui serait bien, c'est que, comme dans les pièces de Feydeau, quand les personnages ont un tic de langage, c'est qu'au bout d'un moment, quand on a compris qu'on pourrait être lassé par le principe, c'est qu'on passe à autre chose. Et puis bien plus tard dans la pièce, quand on a complètement oublié, qu'on y revienne et que ce soit encore plus drôle. C'était un bon conseil.
2: Ah oui.
0: Je me suis dit que vous aviez fait une liste de toutes ces expressions.
1: Alors j'avoue que ça m'a pris beaucoup de temps parce que je les ai à peu près toutes recensées.
0: Oui.
1: C'était laborieux. Et je me disais, mais j'espère que ça va être drôle parce que le temps que je passe à faire ça. oui, ça m'a pris beaucoup de temps et j'ai vu celles où il y avait moyen d'en faire quelque chose et celles non.
0: Et c'est merveilleusement bien semé dans le texte. Oui. Mais ça articule aussi le texte pour vous, non ?
1: Oui, tout à fait. Et j'avoue que c'est le genre de choses où, à la première, j'étais extrêmement soulagé de voir qu'elle fonctionnait à chaque fois. Parce qu'on se dit, est-ce que le procédé n'est pas lassant ? Mais ça marche.
0: Alors, il y a des quiproquos aussi qui naissent de la myopie d'Antoine, parce que lorsque ses lunettes sont cassées, elles se cassent souvent, il ne reconnaît plus personne.
1: Oui, il est vraiment, vraiment bigleux. Et José, là, pour vous expliquer un peu la façon qu'on a de travailler ensemble, c'est que très vite, José me dit, pour que ces quiproquos fonctionnent là, il faut vraiment que les fondations soient très solides et qu'on comprenne que sans lunettes, il voit rien du tout.
2: Mais il faut toujours être un tout petit peu didactique, parfois au départ,
0: oui,
2: justement, pour qu'ensuite ça fonctionne, que ça fasse boule de neige jusqu'au, et puis que ça soit une évidence ensuite pour le spectateur. Mm-hmm. C'est que le spectateur rit quand il lui arrive la deuxième ou troisième,
0: jusqu'à confondre un homme et une femme.
2: Voilà. Oui. Là, il voit plus que vaguement des couleurs, d'où aussi ce travail qu'on a fait sur les costumes. On voit beaucoup de personnages qui sont en rouge, rose, enfin voilà.
0: Donc ça, c'était pour reprendre le logo d'RCF Notre-Dame.
1: Absolument,
2: c'est un dommage. C'était la moindre des choses.
0: On l'avait bien compris. À ces trois étages s'ajoute à l'entresol Madame Collet.
1: Oui.
0: C'est qui, Madame Collet ?
1: Alors, dans la vie ou
0: sur scène ? Non, sur scène.
1: Ah, sur scène.
0: Votre personnage. C'est pas la concierge.
1: Non, c'est une voisine.
0: Oui.
1: C'est une voisine qui n'a pas la chance de partir en vacances, donc elle passe le 15 août chez elle.
0: Oui, il faut le préciser, on est le 15 août.
1: On est le 15 août. Ouais, ouais. Elle a chaud, ouais. Elle a très chaud, et comme il y a une fenêtre de toit dans les escaliers, elle laisse la porte ouverte pour faire un courant d'air. Et comme elle laisse la porte ouverte et qu'elle s'ennuie, elle participe beaucoup à tout ce qui se passe, à tous les étages. Dès que quelqu'un passe devant chez elle, elle essaye de créer du lien. Et on a demandé à Agnès Bourritte de faire la voix de Madame Collet. Elle nous a dit oui. C'est-à-dire qu'elle a le chic pour... Ça devient un vrai personnage, quoi.
2: Oui, c'est une spécialité pour elle. Après, une idée géniale, c'est la voisine maintenant. C'est la voisine nationale.
0: Mais oui,
2: tout le monde se reconnaît en elle.
0: On avait bien compris qu'il fallait trouver un rôle pour Agnès Bourri.
2: Oui, c'était contractuel.
1: Et puis elle est ravie de faire rire en restant chez elle tranquillement.
0: Mais ça, c'est parfait. Elle a déjà eu deux Molières, elle pourrait en avoir un pour la voix.
1: Oui, exactement. On va tout faire pour.
0: Écoutez, je vous propose qu'on écoute la bande-annonce pour sortir.
1: Mais il n'y aura pas les images.
0: Pour sentir l'ambiance.
3: Simon, enchanté.
4: Moi, c'est Anne. Je suis la cousine de Juliette, votre voisine du dessus.
3: Bonsoir. Je suis votre voisin du troisième. Je suis tombé amoureux de ma meilleure amie.
5: Mais non.
3: Ben si.
4: Natacha. Je suis sa meilleure amie.
5: Oui, ben sa meilleure amie.
3: T'as tout dit, hein, bébé.
4: Ben dis-moi la vérité. Vous avez volé quelque chose chez Juliette?
5: Oh non, on n'a rien volé.
3: Bon, tu veux combien? 10%?
4: Tu vas t'en aller?
3: Attendez, vous voulez que je parte ou que je reste?
5: Bon, Jean-Patrick n'est pas au tympan. Oh merde! Vous voulez une coupe de champagne?
3: Attention, vous allez lui faire mal! Il est mort, Simon! Je te donne ma parole qu'il s'est rien passé avec ce mec!
5: Excusez-moi, j'ai oublié les préservatifs.
6: Mais c'est quoi ce fric?
7: Quand je pense qu'à 2 heures, on était seuls et fauchés, des losers, quoi.
8: Oh, je vais chercher du champagne pour trinquer à notre succès!
9: Un succès fou, la nouvelle comédie écrite et jouée par Sébastien Castro et mise en scène par José Paul. À partir du 27 août 2026, à Paris, au Théâtre des Variétés.
10: Ah, c'est fini?
11: Oui.
12: Oui, la bande-annonce de la pièce Un succès fou de Sébastien Castro au Théâtre des Variétés est mise en scène par José Paul. 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
0: Avec Nadir, nous sommes avec Sébastien Castro, auteur et comédien, et José Paul, metteur en scène d'Un succès fou qui se donne en ce moment au Théâtre des Variétés à 20h30. Alors, c'est tellement précis, les gens rient toujours au même endroit.
1: On peut dire oui. Hein.
2: Oui, l'intensité est différente selon les salles.
0: Oui, bien sûr.
2: Toujours, c'est le principe du théâtre vivant.
0: Voilà. Oui. Mais globalement, les rendez-vous sont là.
2: À 95%, les rendez-vous sont là. Même quand je dis 95, c'est même 99. Il faudrait qu'il y ait un événement qui perturbe ça, parce que autrement, et puis comme ils sont extrêmement intègres. Tous,
0: oui.
2: Toute la bande d'acteurs, ils cherchent pas à faire rire, ce que vous disiez tout à l'heure. Ils cherchent d'abord à être dans la situation. À partir du moment où ils sont dans la situation, les choses découlent naturellement, quoi. Mais on n'en a même pas vraiment parlé aux répétitions, je le savais. Mais oui. C'est par là que ça commence.
0: Vous êtes habitué à travailler avec eux, de toute façon.
2: Je suis habitué. Non, là, encore une fois, il y avait des... Comme je dis, je travaille pas en autarcie. Hein.
0: Oui.
2: j'ai travaillé avec une centaine d'acteurs. C'est vrai qu'il y a un groupe d'acteurs. Bon, évidemment que Sébastien fait partie, que Guillaume Cléris aussi. J'avais travaillé aussi avec Raissa Mariotti, oui. Julia Gallo aussi, Benoît Demeriac aussi.
1: Il n'y a que Martin Geoffroy
2: oui. qui était... Mais il y a toujours une personne ou deux nouvelles dans les spectacles que je monte. Oui, c'est sur les choses qui arrivent. Et au contraire, c'est très bien.
0: Alors, tout l'immeuble, ce 15 août, pourrait être très gai, parce que nous sommes en face. Mais, parce que c'est très joyeux. Ils sont tous à peu près de la même génération. Ils pensent tous à peu près au même truc. Mais nous sommes en face de 3, sinon 4 solitudes, ce qui est extrêmement contemporain, hélas. Et c'est là où pas mal de gens se retrouvent.
2: Oui, des êtres cabossés, en fait, par la vie.
0: Oui.
2: Et puis, comme souvent, dans ces immeubles-là, on croit que les gens se connaissent, mais ils ne se connaissent pas. Un bonjour, mais ça s'arrête là. Et ce qui est intéressant, là, c'est que l'effet de la pièce, le démarrage de cette pièce, c'est ça, c'est que tout d'un coup, les situations vont faire qu'ils vont devoir se rapprocher et qu'ils vont devoir être solidaires des uns et des autres.
0: D'autant qu'il y a un chien à nourrir.
2: En plus, oui, ça, on avait oublié le chien.
1: Et des plantes à arroser. Absolument.
0: Et des plantes à arroser. Alors, il y a plusieurs thèmes au fondement de cette histoire folle. Il y a la solitude, il y a la sexualité, il y a l'entraide des voisins, il y a l'homosexualité. Ce sont des sujets extrêmement forts. Et ils viennent un peu comme ça. C'est un peu les 4 points cardinaux d'une même boussole. Est-ce que vous aviez pensé à ces sujets avant de partir dans cette folie, ou est-ce que c'est cette folie qui a accouché de ces sujets ?
1: J'avais pas pensé à ces sujets, ça, non. Je pensais plus à des situations et je crois que inconsciemment, mais je n'osais peut-être pas me l'avouer, j'avais envie que ce soit aussi drôle, mais j'avais aussi envie qu'il y ait un peu plus de profondeur dans cette pièce-là.
0: Parce qu'ils sont très récurrents, ces sujets. Et en assistant à votre pièce, parfois, on se dit, mais attends, il y a quelque chose de très très fort, on est en train de... d'avoir quelque chose qui pétille complètement, mais au fond du fond, il y a une humanité qui est blessée, qui n'arrive pas à s'en sortir, qui pourrait être solidaire, mais ça part dans tous les sens, et finalement, il va y avoir mort d'homme.
1: Ah, on en parle ?
0: Non. Bon, alors, ne parlons pas de mort d'homme, mais enfin, il y a un élément du décor qui est fondamental, c'est la cour de l'immeuble,
1: oui.
0: qui est un puits de lumière, en fait,
1: oui.
0: Plutôt, où se déroulent pas mal d'actions. Alors, on est bluffé par les trucages, on n'en parlera pas, mais ça permet de franchir une fenêtre, de pénétrer dans l'autre appartement, et alors là, ça devient complètement dingue.
2: Oui, c'est très compliqué à monter.
1: En fait, quand José a lu la pièce, il y a donc 2-3 ans, je ne sais plus, j'étais terrifié parce que, s'il m'avait dit non, je ne la monte pas, je ne sais pas ce que j'aurais fait. Donc, je rêvais qu'il la monte, mais je sais qu'on propose énormément de pièces à José, qu'il en monte une deux grands max par an. Et je sais qu'on a beau être amis, si la pièce ne l'emballait pas, il ne l'aurait pas fait. Enfin, je ne crois pas. Donc j'étais fébrile et il a lu heureusement la pièce très vite pour ne pas me laisser dans un inconfort énorme.
2: Je te connais.
1: Et est-ce que, je ne sais pas si tu t'en souviens, tu m'as dit, j'avais un peu peur que ça puisse faire un peu redite avec la précédente. Ça n'est pas le cas.
2: Oui.
1: Et tu m'as dit, elle est encore, c'est encore plus fou que la précédente.
2: Ah oui, ah, totalement. Ah oui. Oui, c'est différent. C'est-à-dire que là, on en parle beaucoup du reste de la scénographie, évidemment. Oui. Donc on revient à Citronelle, mais le travail qui a été fait. Puis je parle aussi de que ce soit Marie Crédou, que ce soit Michel Vinogradov, Laurent Béal. C'est-à-dire que toute l'équipe technique s'est mise vraiment au service de l'œuvre de Sébastien. Et il fallait toutes ces énergies, je pense à mon assistant Guillaume Rubeau, parce qu'il a fait un boulot incroyable, pour que tout ça tombe comme je le désirais. Mais c'est vrai, quand j'ai lu la pièce de Sébastien, moi je dis, mais comment on fait? Mais oui. Comment on fait? Voilà, on a parlé tout à l'heure, c'est vrai que chez Fedot, on parle des portes qui claquent, mais là, il y a aussi les fenêtres en plus, c'est-à-dire qu'on a les portes, mais il y a les fenêtres.
10: Oui.
2: Et elles ont un rôle important, il y en a trois.
10: Il y a trois fenêtres et cinq portes.
2: Oui, c'est ça. Plus un grenier, n'oublions pas le grenier, parce qu'on parlait
10: vous
2: de
10: avez
2: trois.
10: Les portes et les fenêtres. et forcément, ça claque comme chez Fedot, mais ça surclaque comme chez Ray Cooney. Et c'est un ouragan.
2: Oui, mais pardonnez-moi, parce qu'on m'a déjà fait cette remarque-là, et pour moi, c'est un compliment, mais en fait, les portes ne claquent pas, si on veut être honnête.
10: Oui,
2: c'est cette vrai. Espèce de balai en permanence. Par exemple, vous voyez personne ne courir sur le plateau. C'est l'enchaînement de tout ça qui donne la sensation aux gens qu'il y a un rythme de fou. Bon, plus ce qui se passe à travers les fenêtres, et on ne dira rien, mais c'est vrai que c'est l'ensemble. Et que je dis souvent, dans le travail, le rythme, en fait, c'est l'enchaînement, c'est la fluidité. On peut faire courir les gens, on peut les faire claquer les portes, ça ne provoquera pas du rythme. Ça peut être extrêmement lent tout d'un coup si c'est fluide. La fluidité, en fait, c'est véritablement c'est la base, c'est le fondement en fait de la comédie.
10: Et là où vous êtes très fort, c'est que vous arrivez à capter l'attention du spectateur sur un détail comme deux boutons. L'un qui ferme le store et l'autre qui allume la lumière.
2: Oui.
10: Et on va être... On ne les a pas vus avant.
2: Non.
10: Mais à partir du moment où on les voit, on ne voit que ça.
2: Ah oui, oui, oui. Et on attend.
10: Et on est obsédé par ça.
2: Ah oui, oui. Mais j'ai adoré, parce qu'un soir, je suis souvent dans la salle, là, en ce moment, pour le spectacle, et il y avait la femme devant moi, et je ne dis rien, mais elle a juste dit, tu vas voir, ça y est. Il va appuyer sur le mauvais bouton. Tu vois, je te l'avais dit. Et j'ai adoré, parce que j'ai dit, ah oui, cette femme,
10: ça.
2: Elle est dedans.
10: Ah
2: oui,
10: c'est
2: elle est bien dedans.
10: Dadir, vous voyez,
11: quand vous parliez des portes qui se ferment et pas qui claquent, j'ai un souvenir, moi, qui est gravé dans ma tête, c'était sur la première version de C'est encore mieux l'après-midi, qui était joué par Jacques Villeray, Pierre Mondi et Virginie Pradal. Il y a une scène qui dure, je crois, 2 minutes, où c'est juste trois des portes qui se ferment et il n'y a pas un dialogue.
2: Non.
11: Et c'est tellement millimétré, il n'y a pas, juste avant que Pierre Mondi se remette à parler, il y a le public qui applaudit, parce que c'est une telle chorégraphie, et c'est pour ça que je pense aussi sur ça avec un succès fou, que même en fait, juste, c'est un ballet total. C'est vraiment, comme vous dites, un véritable ballet.
10: Et le public applaudit à l'intérieur de l'action dans un succès fou. Ça, c'est absolument merveilleux.
2: On ne dira pas oui, pourquoi.
10: Non, mais, voilà. Mais c'est, et alors, c'est merveilleux parce que chez vous, Sébastien Castro, comme dans vos mises en scène, José Paul, il n'y a jamais de vulgarité. Jamais. Non. C'est toujours très élégant, et en même temps, on rit comme des enfants à gorge déployée. Quand on lit les comptes rendus des premières de Fedot, on entend, notamment pour un tailleur pro dame, on n'entendait pas les comédiens tellement les gens riaient et se tenaient les côtes. Mais je peux vous dire qu'au théâtre des variétés, il y a plusieurs fois dans la pièce où on n'entendait pas les comédiens tellement la salle riait. Et vraiment, on sort de là avec un rire bon enfant qui fait un bien fou.
2: C'est drôle parce qu'il y avait un moment en répétition, je trouvais qu'il y avait un tout petit manque de rythme, il manquait un petit quelque chose, un moment précis dont on ne parlera pas. Et j'avais dit à Sébastien, écris quand même quelque chose pour toi à ce moment-là, parce que je trouve que quand même il y a un petit vide. Donc Sébastien écrit, et le lendemain je dis, tu peux pas écrire un peu plus long, vraiment je voudrais que ça comble ce moment-là. Il me fait, oui j'écris un peu plus long. On n'entend pas un mot de ce qu'il dit tous les soirs, de ce monologue, je l'ai embêté à écrire. On n'entend pas un mot, voilà.
10: Alors il me reste à vous remercier tous les deux, Sébastien Castro et José Paul, vous avez signé, vous jouez, vous mettez en scène un succès fou au Théâtre des Variétés, une des pièces, sinon la comédie à voir en cette rentrée jusqu'aux fêtes et plus si affinité. On vous espère 850 représentations et plus encore. Merci Nadir pour vos explorations si précieuses. Nadir. Merci Jean-Paul Lérine pour la réalisation. Merci également à Thierry Stenner, François Dieudonné, Philippe Malpeuch pour la réussite technique de notre entretien. Grand merci également à Catherine Ségouffin pour la préparation de cette émission. Demain, je recevrai Adrien Goetz pour son nouveau roman Les Trois Hortenses, publié chez Grasset. D'ici là, prenez soin de vous des autres, soyez heureux, c'est urgent. Et Simon, je vous laisse l'antenne.
12: Merci Christophe, je vous dis à demain pour un nouveau succès fou, n'en doutons pas.

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0: Bonjour, bienvenue dans Décibels sur RCF. Romain Helvétius avec Univers, il nous revient avec ce titre et cet album qui est sorti il y a peu, hein, c'était en novembre 2025, donc c'est pas si loin que ça finalement, hein. Romain, bonjour.
1: Salut Stéphane.
0: Avec un refrain qui reste immédiatement en tête, hein, je veux tout voir de mon univers, une phrase simple qui sonne comme une invitation à se dépasser, à vivre pleinement, à garder intacte sa capacité d'émerveillement. Alors dans vos chansons, on sent souvent un désir très fort de tout voir, de tout comprendre, d'explorer votre univers intérieur et extérieur. D'où vient ce besoin d'exploration
1: Je pense que ce besoin, il est né quand j'ai commencé à voyager déjà. Mmh. Et que je me suis rendu compte que le monde, il était quand même vraiment très très beau. Et qu'il y avait plein de choses à découvrir, plein de cultures à découvrir. Et que ça avait même le pouvoir d'influencer sa propre personnalité. Mmh, c'est ça. De changer la personne qu'on est en fait. Et je me suis, j'ai pris un peu de recul, même en étant très jeune, et je me suis vu changer en fait. Et ça m'a marqué.
0: C'est aussi marqué par une progression lente dans vos chansons, le temps, l'attente, la patience. Est-ce que c'est important justement pour vous de prendre le temps de faire les choses aujourd'hui?
1: Ouais, c'est important. On vit dans un monde qui accélère de plus en plus, qui va très très vite. Mmh. Et je repense toujours, pour moi, la musique. Moi, j'ai été bercé par la musique à une époque où on allait acheter un album et on rentrait chez soi et on se mettait dans le canapé, on écoutait l'album. Mmh. Et c'est comme ça qu'on découvrait les chansons, les paroles, on les écrivait, on les annotait sur un papier à l'écoute. Et donc voilà. Alors forcément, je vais pas faire le vieux en racontant ça, mais il y a un côté quand même assez cool à ça, à écouter de la musique.
0: Écrire aussi chez vous, c'est parfois cathartique aussi. Hein. Qu'est-ce qui déclenche chez vous le fait d'écrire?
1: C'est encore une fois, c'est souvent une nécessité. C'est vrai que je suis moins à me dire je veux écrire sur commande parce qu'il faut faire un album. Je me suis rendu compte que les chansons qui avaient le plus d'impact auprès du public, c'est des chansons qui révélaient des fêlures ou qui exprimaient finalement une sorte d'autothérapie.
0: Comment est-ce que vous trouvez les mots pour exprimer ces sentiments aussi intenses qu'est l'amour?
1: Souvent, c'est les mots les plus simples. J'aime la simplicité, que ce soit en musique ou en parole, parce que finalement le but c'est de toucher les gens avec des choses qu'ils comprennent et qu'ils peuvent interpréter à leur manière aussi. Alors il y a des métaphores à amener, et c'est vrai que voilà, et par exemple dans l'univers, les mots me sont venus assez simplement parce que c'est simplement la retranscription de l'émerveillement que j'ai vécu en voyant des paysages un peu partout sur la planète, et j'essaie de le retranscrire le plus fidèlement possible en mots.
0: Est-ce que parfois c'est difficile, on a peur de ce qu'on écrit? Est-ce que parfois quand on écrit quelque chose, on a du mal à le retranscrire après? On se dit, est-ce que c'est le bon moment pour le dire?
1: Ouais, alors c'est vrai, écrire une chanson, c'est comme je disais, c'est souvent une nécessité. Et parfois, on écrit sur des sujets qui sont très très intimes, des étapes de notre vie qui nous ont fait souffrir, qui nous ont fait du mal. Alors parfois, c'est tout le contraire, bien sûr. Mais quand il s'agit de textes vraiment intimes qu'on écrit finalement pour soi, parce que je le dis toujours, on a souvent tendance à croire que les artistes écrivent pour le public, mais moi je suis persuadé du contraire. En premier, un auteur-compositeur, il le fait pas parce qu'on lui a commandé, on lui a demandé, c'est parce que si c'est un titre qu'il écrit pour lui, c'est simplement parce que c'est une nécessité, et puis il y a un moment où on se rend compte qu'on va devoir livrer cette chanson au public, et là il y a quand même un processus d'acceptation, on va dire.
0: Dans les mots que vous écrivez, est-ce que c'est plutôt une recherche musicale ou vraiment une recherche d'émotion pour bien appuyer l'émotion que vous voulez faire sentir dans la musique?
1: Je pense que c'est un mélange. En général, quand j'écris une chanson, j'ai souvent une mélodie qui naît dans ma tête, et il y a très souvent les premiers mots qui me viennent assez vite avec cette mélodie, et puis le reste se construit au fur et à mesure. Mais c'est un mix entre une mélodie simple et efficace et des mots qui impactent.
0: On retrouve aussi beaucoup d'images dans vos chansons, hein, les images comme l'horizon, la mer, le désert ou encore la voix intérieure qui revient avec force. Qu'est-ce que l'image donne de plus par rapport à la musique? Est-ce que vous dites autre chose avec les images que vous ne savez pas écrire ou chanter?
1: Les images, qu'elles soient en phrases, dans les textes ou même en photo ou en vidéo finalement, parce qu'on on illustre quand même aussi beaucoup des chansons avec avec une identité artistique en vidéo, et ça permet peut-être d'orienter un petit peu quand même la compréhension de la chanson vers ce que nous on vit. Et même si c'est marrant de voir que les gens l'interprètent souvent à leur manière et parfois de manière totalement différente, il n'y a pas de mauvaise manière finalement de l'interpréter.
0: Est-ce que parfois vous réécrivez vos textes, ou alors c'est le premier élan qui est le premier, ou est-ce qu'il y a une réécriture, et comment cette réécriture ou l'ajuster avec l'émotion?
1: En général, il y a un premier jet qui se fait assez vite avec, comme je le disais, souvent un refrain pour ma part. Et puis, il y a parfois des textes qui mettent beaucoup de temps avant de se finaliser complètement. Mmh. Et parfois, on bûche dessus et on comprend pas. On se dit, ouais, il me manque un truc. Et finalement, un jour, ça vient, on termine avec les mots qui manquent. Parce que peut-être qu'entre temps, on a vécu d'autres choses. On essaie de temporiser certains sentiments, si ça peut arriver.
0: Comment est-ce qu'on sait qu'un texte est terminé, une chanson est prête? À quel moment on sait qu'on peut la divulguer, la mettre en place?
1: C'est parfois assez compliqué parce que je suis quelqu'un d'assez perfectionniste, et donc j'ai tendance à repasser souvent sur des choses. Maintenant, c'est aussi pour ça que je m'entoure et que je travaille avec d'autres professionnels du son dans les arrangements des titres et la production. Parce que voilà, ce sont des gens en qui j'ai confiance, avec qui ça se passe bien, la collaboration se passe bien. Et je me rends compte aussi en mettant cette dynamique en place de collaboration quand on arrive à quelque chose de bien.
0: Alors cet album Univers, forcément on parlait de la collaboration, vous n'êtes pas tout seul. Est-ce que vous travaillez encore avec Delta?
1: Alors j'ai travaillé essentiellement avec Benoît, avec Benoît Leclerc du duo Delta. Et donc je suis arrivé avec des titres essentiellement écrits et composés. Et là Ben m'a aidé à arranger les morceaux et donc à sublimer finalement ses idées.
0: Comment est-ce que vous laissez rentrer justement quelqu'un d'extérieur dans votre univers pour retranscrire pleinement ce que vous voulez mettre en place? Est-ce que parfois c'est pas un petit peu une interférence par rapport à ce que l'on a envie de dire au départ?
1: Parfois on arrive avec des textes, des chansons qui sont déjà écrites au piano dans sa chambre et tout bouillonne à l'intérieur, le morceau il vit déjà, parce que pour moi une chanson ça doit être efficace avec avec quatre accords et un texte. Donc finalement la production autour va faire ce qu'elle devient au niveau diffusion radio et voilà. Mais la chanson, elle vit dès qu'il y a des accords et un texte. Après, parfois, on redécouvre sa propre chanson parce qu'on a une idée, on l'imagine, mais avant d'aller vraiment en studio, on ne peut pas savoir exactement à quoi elle va ressembler.
0: Justement, en parlant de production musicale, quels sont les choix sonores qui ont permis de renforcer justement l'émotion, l'intimité de cet album? Est-ce qu'il y a un instrument particulier qui ressort et qui donne toute la profondeur à vos chansons?
1: Ouais, alors il se trouve que je suis claviériste, chanteur de formation mais claviériste, et je veux dire, la musique est née en moi par l'apprentissage de la guitare que j'ai dû mettre de côté pour des raisons de santé à une époque de ma vie. Et finalement, aujourd'hui, c'est le clavier qui m'accompagne autant sur scène que dans l'écriture de mes chansons. Et je voulais vraiment que dans cet album, ça soit quand même l'instrument de base dans presque tous les titres. Alors j'y dis presque parce qu'encore une fois, est très, très guitare, on va dire. Mais dans la majorité de mes titres, notamment parce que je me projetais beaucoup sur scène et je voulais qu'ils aient un côté organique, même s'il y a une production moderne autour, je voulais qu'il y ait une base organique à ces titres.
0: Alors cet album parle beaucoup d'amour, de sentiments. Qu'est-ce qui fait naître chez vous le sentiment amoureux dans vos textes? En quoi l'attachement se construit par l'amour? Est-ce que c'est un avant, un pendant, un après? C'est quoi le premier jet de l'écriture, la première émotion qui vous vient quand vous écrivez sur l'amour?
1: Alors, l'amour, c'est quelque chose de très vaste et qui fait traverser des sentiments les plus extrêmes. Et c'est vrai que le public m'a sans doute connu par des chansons d'amour plutôt tristes et un petit peu nostalgiques, un peu voilà. Et je me suis surpris d'ailleurs dans ce projet. Avec ma capacité à écrire de l'amour positif aussi, notamment avec Tomber du ciel, qui est finalement un titre qui est arrivé tout à la fin de l'album, parce que j'écris des chansons par rapport aux événements que je vis dans ma vie, et donc cet événement a fait naître une nouvelle chanson. Mais c'est vrai que jusque-là, j'avais vécu plutôt des sentiments un peu plus négatifs, un peu plus difficiles en amour. Et je croyais d'ailleurs être capable que d'écrire sur cet amour triste, mais voilà, je suis content d'avoir pu changer un peu de côté avec cette chanson.
0: Avec l'évolution. Je vous propose qu'on écoute encore un extrait de cet album qui s'appelle donc Univers, une fois encore. C'était le premier qui est sorti, je crois.
1: Encore une fois, oui, c'était en septembre. Ouais.
0: On écoute ça.
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0: Romain Lussu dans Décibel, je vais encore une fois, et on rappelle que cet album est sorti au mois de mai, pas au mois de novembre. Pas pourquoi le 10 novembre, mais c'est pas grave, c'est bien au mois de mai qu'il est sorti. Voilà.
1: Ouais, en novembre, il y a Assassin qui est sorti.
0: C'est donc, ça, il y a plein de singles qui sont sortis en fait.
1: Il s'est passé quelque chose tous les mois là depuis septembre. Donc,
0: cet album, est-ce que vous avez cherché une cohérence sonore globale pour cet album? Comment il a été pensé au départ, univers?
1: Ben, il a été pensé. Je me suis projeté beaucoup sur scène en écrivant ces chansons. Ça a vraiment été la ligne de conduite, parce qu'après Chute libre, j'avais eu l'occasion d'aller sur scène sur pas mal d'endroits quand même, et de revivre le plaisir en fait, et de me rappeler à quel point c'est vraiment kiffant d'être sur scène, et puis de descendre de scène et de voir le sourire sur la tête des gens. C'est un truc qui m'avait vraiment marqué, comme c'était le premier album et donc la première fois que j'allais sur scène avec mes propres chansons. Et ici, je me suis dit, voilà, je veux vraiment revenir sur scène avec des titres que je vais pouvoir avoir en version radio, mais que je vais pouvoir réarranger particulièrement pour la scène. Donc je me suis projeté complètement là-dedans.
0: Comment est-ce que vous transformez justement sur scène les textes que vous avez écrits? Quelle place la scène apporte justement dans votre manière de faire vivre ces chansons?
1: Alors sur scène, il faut en effet faire vivre un album qui ne sont pas juste des titres qui passent en radio. Il y a des histoires, il y a un ordre de passage, chronologie dans les titres. Il y a tout un storytelling, parce que je pense que les gens viennent vous voir sur scène parce qu'ils veulent découvrir l'artiste, pas simplement parce qu'ils aiment les titres. Et donc il faut faire un storytelling. Il y a une manière de parler aux gens, et il y a parfois un côté d'humour aussi qui est chouette. Pour donner du répondant au public, c'est tout un montage. Hein. C'est un travail très différent, la scène.
0: Comment on se sent, juste avant de monter sur scène? Vous avez fait une tournée justement de promotion pour cet album. Dans toute la Belgique, c'était quand même magnifique, ça. Donc, qu'est-ce que vous avez retiré de ça, justement, de la rencontre avec les gens?
1: Ouais, c'est assez particulier d'aller faire la tournée de toute la Belgique francophone
0: en
1: une seule journée. J'avais envie de faire un truc que personne n'avait fait avant. Et finalement, on y est arrivé avec pas mal de fatigue et heureusement la famille qui m'a soutenu et qui m'a accompagné. Ouais, c'était cool d'aller retrouver les gens. Alors on a eu des gens à chaque arrêt, et c'est gai de voir que les gens étaient touchés par ça.
0: Est-ce qu'ils étaient reçus différemment en fonction des régions?
1: Oui, bien évidemment, il y a des régions plus proches de là où je viens, où j'ai vu plus de têtes connues, d'autres où j'ai vu des gens où je m'attendais vraiment pas à voir du monde, et donc c'était sympa, mais voilà, il y a toujours un peu cette appréhension avant de monter sur scène aussi, ou avant d'aller voir les gens, de se dire tiens, est-ce qu'ils vont aimer, est-ce que ça va être bien.
0: Est-ce que vous avez encore le trac avant de monter sur scène? Quand c'est comme ça, des petites scènes, c'est plus traquant parfois que monter sur une grande scène, non?
1: Parfois, oui. Alors c'est vrai que je suis quelqu'un qui... Je vais pas dire que je stresse pas, mais j'ai une très bonne gestion du stress. Je pense que ça, c'est dû à mon passé de pilote de course, parce qu'on va vraiment avoir la tête froide et on va avoir le plein contrôle de son physique, en fait, de son corps. Mais ça veut pas dire que je stresse pas. Et oui, avant de monter sur scène, il y a le trac. Et dès que la première chanson est passée et qu'on voit le public est répondant, là on rentre dedans.
0: Il y a un petit rituel avant de monter sur scène qui se met en place?
1: J'aime en général bien être dans ma bulle, de repenser mon schéma de concert dans ma tête, de revoir mes textes aussi, parce que c'est vrai qu'on ne se rend pas toujours compte quand on va voir un concert, mais les textes, il y a souvent des oublis ou des choses. On a beau avoir écrit les chansons et les connaître par cœur, en fait, quand on vit les choses à fond, on ne doit pas les vivre de trop pour ne pas en oublier son texte, parce que c'est un peu le piège en tant que chanteur. C'est de trop être dedans, dans le vécu, et en fait d'être déconnecté de la réalité, et donc finalement dire des phrases qui ne sont pas dans le texte, ça peut arriver.
0: Ce que j'aime bien savoir aussi, c'est une fois qu'on descend de ça, une fois qu'on a partagé avec le public, comment est-ce qu'on se ressent? Quelle est l'émotion première qui vous arrive une fois que vous descendez, que tout se termine, les lumières s'éteignent?
1: On se sent reconnaissant, parce qu'on a fait déplacer des gens qui sont venus et qui ont payé une place de concert pour venir vous voir. Et c'est que du plaisir, quoi. Ça met un peu de temps avant de retomber, d'ailleurs, parce qu'on est un peu sur un petit nuage, et puis les gens qui viennent voir après le concert, c'est voilà, on fait clairement pas un métier normal, hein, on va pas se mentir. Il y a peu de métiers où les gens viennent vous applaudir comme ça après avoir travaillé, finalement. Et donc oui, c'est un métier. Il faut arriver à garder les pieds sur terre et être bien focus, mais c'est beaucoup de plaisir.
0: Avec quoi vous avez envie que le public reparte une fois qu'ils ont écouté votre album, sont venus vous voir sur scène? C'est quoi l'envie que vous avez envie que le public repartage?
1: Bah, j'ai envie que sur le retour ils mettent mes chansons dans la voiture.
0: La voiture, forcément.
1: Ouais, c'est cool s'ils ont acheté l'album, ou s'ils écoutent en streaming, c'est gai. Et puis après, il y a ce côté aussi avec le public qui me suit depuis le départ. où je me dis j'ai envie en fait que ça marche, pas uniquement pour moi, mais aussi pour eux, parce qu'il y a un côté super cool de se dire, voilà, vous aviez raison de me suivre et de me faire confiance, en fait. C'est finalement un partage et on construit ça ensemble, en fait, hein, c'est vraiment une équipe.
0: On a dit en début d'émission que pour vous, le voyage est quelque chose d'important, ça vous a construit aussi dans votre personnalité. Quelles sont les choses que vous avez encore envie de découvrir, que ce soit musicalement ou même peut-être dans le voyage?
1: Alors, je pense que c'est lié voyage et musique pour moi, parce que ça m'inspire beaucoup. Et le voyage, en fait, permet de vivre des expériences, pas que liées au tourisme, en fait, mais comme je le disais, on rencontre des cultures, on rencontre des gens, et donc ça nous inspire sur le monde, finalement. C'est une ouverture, un enrichissement énorme sur le monde qui nous entoure. Et donc, ça fait forcément vivre des expériences, et moi, ça m'inspire pour écrire des chansons. Et donc... là, aujourd'hui, j'ai aucune idée de quoi parleront mes futures chansons, mes futurs projets. On verra, ça dépendra de ce que je vivrai.
0: On parlait de scènes il y a quelques instants. Est-ce qu'il y a des scènes qui vous font rêver? Des endroits que vous aimeriez vous produire, en avant-première éventuellement aussi
1: Oui, c'est certain. Après, les grandes scènes, j'aime beaucoup aussi les scènes extérieures. J'aime me dire qu'en bas, il y a le public, en haut, il y a le ciel, et que c'est dégagé. C'est magnifique, c'est des chouettes moments de chanter sur des scènes ouvertes.
0: La place des chanteurs belges aujourd'hui dans le monde musical belge, comment est-ce que vous la sentez? On a appris que vous êtes rentré dans le top 100 aussi de Playwright.
1: Je l'ai appris en arrivant là dans le bus.
0: Quelque part, c'est une bonne nouvelle pour vous en tant qu'artiste, justement, de pouvoir arriver à cette partie-là de la carrière.
1: Oui, c'est chouette. Ben, on se rend pas toujours compte parce qu'on se voit pas vraiment évoluer de l'intérieur. Les gens le voient et les gens me disent « Ah, mais ça commence à bien marcher pour toi ». J'ai vraiment pas l'impression du tout, en fait. Mais c'est chouette de prendre du recul et de voir que petit à petit on avance. Et c'est un secteur qui est très compliqué, la musique indépendante, surtout en Belgique. C'est un écosystème qui est pas toujours viable. Et ça, c'est un petit peu compliqué, hein, parfois frustrant en tant qu'artiste, mais voilà, il y a moyen d'en vivre, mais en tant qu'indépendant, ça reste très, très compliqué.
0: Vous avez une nouvelle équipe autour de vous, une nouvelle attachée de presse, donc ça change aussi peut-être les choses de pouvoir avoir quelqu'un de fiable aussi, qui connaît un petit peu les rouages du métier.
1: Voilà, forcément, la musique, un projet en développement, c'est un entrepreneuriat, il faut le faire avec les bonnes personnes, on ne sait pas le faire tout seul, et forcément, je veux dire... Ça tombe pas du ciel. Alors j'ai écrit une chanson qui s'appelle comme ça, mais on va dire que tout ne tombe pas du ciel. Il y a des choses qui arrivent dans la vie des personnes qu'on rencontre et on se dit voilà, c'est une chance et on s'y attendait pas. Mais à côté de ça, la réussite, les objectifs, ça tombe pas du ciel. Il faut s'entourer des bonnes personnes et quand on est entouré des bonnes personnes et qu'on est entré avec des gens qui croient au projet, qui croient en nous. Il y a des belles choses qui se passent. On n'est jamais complètement satisfait, mais il y a des très belles choses qui se passent.
0: Romain Lessu, c'était notre invité dans DC Belge. Merci Romain d'être venu. Toujours un plaisir de vous recevoir. Et puis, bien sûr, on se termine encore avec un morceau de cet album Univers qui est sorti au mois de mai, on le rappelle, avec Assassine. Merci beaucoup.
1: Merci à vous. 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

0: Bonjour, bienvenue dans Décibels, je suis RCF. C'était Louise Barrault avec son dernier titre, Chambre Noire. Et pour parler de ce titre, j'ai le plaisir de recevoir dans Décibels Louise Barrault, ici en direct. Bonjour Louise.
1: Bonjour.
0: Alors, entre balade intime et trans électro, ce nouveau single, ça change un petit peu de ce que vous avez fait depuis vos débuts. Ici, on parle de déclaration d'amour hypnotique, de chansons qui explorent les paradoxes entre un amour infini face aux nuits, sans sommeil, à la folie douce qui en émerge. Comment est-ce que vous mettez ça en mots dans votre esthétique univers?
1: Chambre Noire, c'est une chanson que j'ai écrite de base en sortant d'une grosse insomnie. Mm-hmm. Et comment est-ce qu'on la met en image dans l'esthétique? En fait, mm-hmm. je l'ai d'abord écrite en piano-voix. Et puis, ça fait très longtemps que je l'ai écrite et je ne savais jamais trop comment la faire évoluer parce qu'il y a vraiment cette idée un peu de folie que moi, je n'arrivais pas mm-hmm. à retransmettre. Et donc, on a bossé avec David Picard, mon producteur. Mm-hmm. Et ensemble, on a décidé de pousser à l'extrême opposé en fait cette chanson qui démarre vraiment d'une déclaration un peu de détresse, que ce soit de la mienne ou de la personne à qui je m'adresse, pour aller vers quelque chose de très dansant et de
0: On parle souvent chez vous d'un univers onirique, de rêve. Ici c'est un rêve un peu plus noir, plus gris peut-être.
1: Oui, là c'est un petit cauchemar quand même. C'est un petit cauchemar issu d'une absence même de rêve, puisque vraiment c'est l'idée de tout l'univers de la nuit, des insomnies, de tout qui prend un peu une dimension fantomatique comme ça, et de l'oppression qui en découle.
0: À quoi vous rêvez encore, vous, aujourd'hui, en tant que jeune artiste?
1: Oh, je rêve de beaucoup de choses. Il y a beaucoup de choses dont je rêve, mais il y a beaucoup de choses dont je rêvais, que j'ai déjà pu accomplir. Mm-hmm. Allez, même là où j'en suis aujourd'hui, on n'est pas hyper loin, mais il y a déjà beaucoup de choses dont je rêvais que j'ai pu accomplir.
0: Donc est-ce que c'est un changement de direction avec vous aussi au niveau de la production par rapport à ce que vous avez fait au départ?
1: Oui, je pense que c'est un changement de direction, mais c'est plutôt une évolution dans le sens où la démarche reste la même, etc. Je pense que réellement, ce qui change, c'est que moi, j'avais vraiment envie de proposer quelque chose sur lequel les gens puissent un peu danser aussi et se sentir vibrer un petit peu plus peut-être. Et donc, on a travaillé là-dessus, mais tout en gardant quand même une esthétique assez vintage. Enfin, je veux dire, on utilise un peu toujours les mêmes codes, mais on les fait évoluer vers quelque chose de plus électro.
0: Qu'est-ce qui vient en premier chez vous quand vous composez? Est-ce que ça peut d'abord parler d'une mélodie ou alors d'un texte, d'une impression, d'une sensation?
1: Ça dépend vraiment, des fois. Mais en règle générale, tout vient un petit peu en même temps. De plus en plus, je m'essaye à l'écriture. Je commence à écrire beaucoup de textes, donc ça, c'est quelque chose qui change un peu. Je prends l'écriture plutôt comme une discipline, là où avant je l'attendais un peu comme un message divin, quoi. Mais de toute façon, je compose au piano. Quand je suis au piano, la mélodie de voix vient directement, et en général le texte soit l'accompagne, soit maintenant j'essaye de le faire, de le créer un petit peu avant.
0: Est-ce que les thématiques partent souvent de vous au départ, je veux dire de votre propre sensibilité?
1: Oui, tout à fait, parce que je pense que je suis très sensible à beaucoup de choses, et donc en règle générale, je pense que ça part vraiment au-delà de vraiment une émotion, d'un ressenti presque physique. Il y a beaucoup de chansons pour lesquelles je ressens vraiment le besoin d'écrire, même parfois en me disant, je sais que sur cet événement-là, je vais devoir écrire quelque chose, mais peut-être pas tout de suite, et puis les chansons viennent un peu plus tard.
0: Quand vous écrivez, il y a plus de la pudeur qui ressort ou de l'authenticité. C'est quoi la différence entre ces deux-là, pudeur et authenticité?
1: Je pense que le fait d'écrire et de faire des chansons, c'est compliqué comme question.
0: La différence
1: entre la pudeur et l'authenticité. Je pense que les deux sont très liés et que justement, le fait d'écrire des chansons rend vraiment une certaine authenticité à la pudeur.
0: C'est beau ça.
1: Yes, c'est génial. Non, mais parce que c'est des choses qu'on ne dirait jamais, enfin en tout cas moi, que je ne dirais jamais ou que j'aurais beaucoup de mal à dire dans ma vie de tous les jours.
0: C'est plus facile parfois de l'écrire que de le dire
1: oralement. Et de chanter encore plus.
0: Vous êtes aussi fort dans vos clips aussi, l'image est importante pour vous. Qu'est-ce que l'image apporte de plus à votre texte? Est-ce que l'image peut dire des choses différentes du texte que vous avez écrit?
1: Oui, tout à fait. L'image, pour moi, c'est la direction artistique et tout le travail de l'image. Pour moi, ça a vraiment une place qui est presque aussi importante en fait que la musique dans un projet, parce que elle vient accompagner. Après, les gens peuvent choisir ou pas de la regarder. Je veux dire, le produit principal, c'est quand même la chanson, la musique, mais c'est sûr que dans ce projet, on fait un énorme boulot sur la direction artistique et toute l'imagerie, parce que ça complète et que ça vient juste donner des clés en plus sur l'univers et sur ce que les gens... sur le message de la chanson, etc.
0: Si on reste sur l'image, des artistes qui s'inspirent au niveau de l'image.
1: Alors, moi, j'aime beaucoup les. Enfin, en fait, j'aime beaucoup d'artistes. Je suis inspirée par beaucoup d'artistes très différents, à la fois dans le secteur du cinéma que dans le secteur de la musique. J'aime beaucoup tout l'univers, par exemple, de Sylvie Kreuge, qui est aussi un truc un peu vintage, etc. Mmh. Et elle met aussi un énorme point d'attention sur toute l'imagerie. Et tous ces clips sont toujours hyper, hyper beaux. À côté de ça, j'adore les codes absurdes de Philippe Catherine, des trucs où, en fait, on est un peu dans quelque chose de... Ouais, on laisse place à beaucoup de créativité. On

0: sonore pour mettre le texte en avant. Ici, on entend ça, c'est l'électro, parfois un petit peu la trappe derrière aussi. Mm-hmm. Comment est-ce que vous avez cherché cet univers sonore? Est-ce qu'il y a des personnes qui vous inspirent aussi, ou alors c'est une recherche d'improvisation? Comment ça se passe?
1: Je travaille beaucoup du coup avec David Picard, qui mm-hmm. lui, en fait, a bien capté mon personnage, je pense, et réussi vraiment à retraduire pas mal les messages dans mes chansons. Et on discute beaucoup, il y a un mm-hmm. vrai travail de discussion au préalable à la production dans ce projet. Après, il y a évidemment beaucoup d'inspirations qui viennent d'autres artistes, on en parlait tout à l'heure, mais moi je suis une méga fan de Sébastien Tellier, mm-hmm. et c'est sûr que toutes ces textures électro, à la fois aussi un peu vintage et tout, dans les codes et les choix de synthé, etc., je trouve que c'est super chouette. J'aime beaucoup retrouver ces grains un petit peu des synthés analogiques, quoi.
0: Qu'est-ce qu'on retrouve comme code actuel dans votre musique, qui parle aux jeunes justement, qui parle à cette nouvelle génération?
1: Je pense que j'aime beaucoup jouer avec surtout les codes et les messages des chansons. Mmh. Je pense qu'on est une génération d'artistes qui osent pas mal aussi aborder certaines choses mmh. de manière différente. Enfin, je veux dire, je trouve ça très cool de se réapproprier voilà, certains codes, des choses qu'on vit. Par exemple, je pense souvent dans tout ce qui est sexisme, etc. Il y a pas mal de chanteuses qui vraiment se réapproprie en fait mm-hmm. des choses dont on est victime finalement. Ça, je trouve que c'est super chouette. Et puis aussi une certaine liberté dans les thèmes qu'on emploie, dans la manière de produire. J'ai l'impression que tout le monde peut un peu avoir accès à un truc assez alternatif. Le fait d'avoir accès à des home studios, etc., ça permet de faire vraiment sa popote, quoi, de créer mm-hmm. en sortant des codes et d'avoir une vraie liberté de création. Et je pense que nous, on y va.
0: Vous
1: aussi
0: parlez de liberté, forcément. Comment elle se traduit, cette liberté, dans la musique? Est-ce qu'il y a un son particulier qui le traduit?
1: Alors, un son particulier, je ne sais pas.
0: Est-ce qu'il y a des rengaines chez vous qui reviennent régulièrement, une couleur sonore?
1: Je pense que, plutôt qu'une couleur sonore, dans la liberté, moi, c'est assez nouveau pour moi, parce que j'ai toujours été un peu cantonnée à écrire mmh. de manière plutôt traditionnelle, ce qui est pas mal en soi, mais j'avais envie d'en sortir un petit peu. Et je pense que dans ce truc de liberté, c'est de réussir à faire des chansons en jouant un peu sur les structures, en essayant de faire un peu, comme je disais tout à l'heure, notre sauce avec tous les éléments qu'on a, de se laisser libre d'écrire une chanson, parce qu'il n'y a pas de recette, en fait, pour écrire une chanson. Et pour l'instant, nous, on joue sur des trucs où dans ce projet, il y a pas mal de chansons qui sont assez différentes, mais qui au final trouvent une certaine forme de cohérence. Mmh. Et je trouve que la liberté, elle va là aussi, c'est de pouvoir se faire plaisir en fait dans ce qu'on fait, parce que c'est d'abord un plaisir en fait de faire de la musique ensemble.
0: Donc ce single propose bientôt un EP, hein, ce sera le 5 juin. Donc vous travaillez avec pas mal de personnes en studio. Mmh. On a parlé donc de David Picard. Comment est-ce que vous laissez rentrer ces personnes dans votre intimité pour pouvoir justement en retirer le meilleur?
1: C'est très marrant, parce que David Picard, de base, il devait juste venir me dépanner un jour sur scène. Et finalement, on a trop matché. Et en fait, je pense que c'est très compliqué de trouver des gens qui vraiment peuvent venir dans notre univers et y rester. Moi, j'ai eu beaucoup de chance avec lui, du coup. J'avais déjà travaillé avec d'autres gens et ça s'était très bien passé aussi, mais ici avec David il s'est vraiment passé quelque chose. Donc je sais pas trop comment on laisse rentrer des gens dans ce projet. Le fait est que maintenant David et moi on est ensemble dans ce projet depuis un an et demi, qu'on fait tout ensemble, il m'accompagne sur scène, dans la production, enfin voilà. Et donc je pense que c'est chouette aussi de justement pas savoir ce qui s'est passé, juste ça s'est passé et maintenant on se quitte plus.
0: Depuis le premier morceau, Morticia, vous avez forcément évolué. Mm-hmm. Qu'est-ce que vous en gardez encore de Morticia aujourd'hui dans ce que vous proposez dans votre musique?
1: Morticia, j'en garde beaucoup et j'aime toujours autant la jouer sur scène et la chanter, etc. C'est une chanson qui est un peu un point de départ, parce que je pense que ce qui est chouette dans celle-là, c'est que c'est vraiment un autoportrait. Mais c'est toujours un peu compliqué de parler vraiment de soi. Et dans celle-là, il y a toute cette image de Morticia Adams, etc. Mm-hmm. Mais au final, c'est un vrai portrait hyper humble de, en fait, ma manière de créer. Mm-hmm. Ou en fait, c'est parfois super triste, parfois super cool. Et
0: le lien, ça reste quelque part le noir.
1: Tout à fait, oui.
0: Plus sombre.
1: Ouais. Mm-hmm. Ouais, moi, je pense que la base de ma création vient vraiment de mes moments compliqués. De plus en plus, j'essaye de...
0: Parce que j'ai pas que des moments compliqués. Est-ce qu'il y aura un peu plus de lumière dans vos chansons?
1: Oui. Ouais, ouais,
0: est-ce
1: ouais.
0: que la suite, justement, ce nouvel EP apportera plus de lumière?
1: Il y a pas mal de lumière dans l'EP qui arrive. Ouais, ouais.
0: Allez, je propose qu'on écoute de nouveau Morticia. C'était le premier que vous avez...
1: Enfin, par lequel, c'est le deuxième.
0: Deuxième, oui, c'est ça.
1: Mais c'est le premier qui a vraiment...

0: Morticia dans Décibelge, c'était Louise Barrault et elle est avec nous pour en parler aujourd'hui dans cette émission Décibelge. Toujours content d'être là.
1: Oui, ça très contente, toujours.
0: Ça se passe bien. Alors, on parle forcément du prochain EP qui sort, ce sera le 5 juin. Il y aura forcément derrière ça de la scène qui va arriver aussi. Comment est-ce que vous voyez ce projet de l'EP vers la scène? Comment est-ce que vous mettez ça justement en scène?
1: Bah, franchement, c'est presque de la scène vers l'EP parce que on a fait beaucoup de premières parties ces derniers mois. Et donc, les personnes qui ont vu certaines premières parties de plus gros concerts ont déjà eu accès à certaines chansons de l'EP. Mais, mais par contre, de l'EP à la scène, ce qui se passe ici, c'est que bah, on change de formule forcément. Et donc là, on est en train de travailler un live vraiment plus conséquent. Donc, ça va être très chouette. J'ai très hâte de pouvoir présenter aussi cette EP sur scène dans ces conditions-là. Avec,
0: comment se prépare ce travail sur scène? Ça passe par des résidences?
1: Oui, ça passe par des résidences. Mais justement, quel hasard, je sors de 3 jours de résidence avec le studio des variétés. On était au Volta donc pendant 3 jours pour justement en fait créer tout ce live lié à l'EP. On était coachés par Benjamin Jourgeon, qui est donc un dramaturge, metteur en scène, acteur qui est venu nous aider vraiment à bosser tout cet aspect interprétation, etc. Et c'est super d'avoir comme ça plusieurs journées vraiment consacrées à la création de live.
0: Quelles sont les autres formes d'art que vous aimez justement mettre en scène avec la musique et votre univers musical?
1: Ben, elle est dans la totalité de ce projet. Moi, j'ai vraiment envie que les gens qui viennent nous découvrir en live soient presque immergés dans un genre d'expérience immersive. Enfin, je veux que ce soit un tout, quoi. Je trouve que c'est très chouette de vraiment plonger les gens dans un univers. Donc, d'avoir à la fois tout un truc de scéno, de réel univers. Et puis,
0: on va retrouver un petit peu comme dans vos clips aussi. Il y a pas mal de personnes qui dansent autour de vous.
1: Ouais,
0: en tout cas, dans Chambre Noire aussi. Dans un premier clip que vous avez fait aussi, je ne sais plus laquelle, la Petite Valse, c'est pas celle-là, parce qu'il y a pas mal de personnes qui dansent aussi.
1: Oui, tout à fait. Ouais. Je danse aussi dans la Petite Valse. Ouais.
0: Le corps, pour vous, c'est quelque chose d'important pour exprimer l'émotion?
1: C'est super important, parce que c'est la base du ressenti de l'émotion. Et je trouve ça hyper important de les montrer et de les respecter aussi, quelle que soit la forme, je veux dire la discipline, etc. Je trouve ça hyper cool de mettre en valeur tout cet aspect corporel aussi, parce que on fait qu'un avec notre corps, nos voix, notre univers. Enfin, j'adore.
0: Alors, on parle de l'esthétique visuelle, mais aussi les réseaux sociaux. Comment est-ce que vous gérez les réseaux sociaux? Comment est-ce que vous restez, vous, sur les réseaux sociaux, entre l'authenticité, on en parle en début de l'émission, et le fait de communiquer? Comment est-ce que vous gérez ça, vous, en tant que jeune artiste?
1: Bah, je trouve honnêtement que c'est pas toujours évident. Les réseaux sociaux, il y a un truc où on se compare beaucoup aussi, parce qu'on a énormément de contenu toujours.
0: Donc on se compare à soi ou on se compare aux autres?
1: Les deux. Je pense qu'il y a vraiment un truc où c'est pas toujours évident de voir tout ce qui se passe. Parfois, c'est très chouette de juste voir qu'on fait partie d'une scène qui est, moi, je trouve super chouette en plus à Bruxelles et hyper, hyper créative et vraiment inspirante. Mais à la fois, ça nous renvoie aussi parfois à certaines formes d'insécurité. Moi, sur les réseaux, j'essaye de rester le plus authentique possible. Et je trouve que ça peut à la fois vraiment être un terrain de jeu, un endroit où on essaye des choses. Il y a des choses qui fonctionnent bien, des choses qui fonctionnent moins bien. Et c'est quand même une certaine forme de carte de visite, donc c'est très important. Mais je pense qu'on peut un peu plus s'amuser aussi sur les réseaux. Voilà, j'essaye de faire de mon mieux, tout en... restant assez en retrait par rapport à ça, parce que je veux pas que ça m'impacte trop, parce que je pense que ça peut être aussi très dangereux. Mais oui, pour l'instant, je pleine de jeu, quoi.
0: Avec quoi vous avez envie que le public reparte en écoutant votre musique, en venant vous voir en concert? Avec quoi vous avez envie que le public ressorte?
1: Bah, j'espère que les gens, enfin, j'ai envie que les gens ressortent bien. Ressortent bien, que ce soit par exemple par le fait d'avoir reçu certaines chansons de manière plus personnelle, ou d'avoir vraiment eu l'impression que c'est des chansons qui démarrent de moi, mais qu'une fois qu'elles sont sorties, ben elles s'adressent à tout le monde et tout le monde est libre de les interpréter ou de se les approprier de la manière la plus saine possible. Et je suis toujours hyper touchée quand il y a des gens qui viennent me voir à la fin des concerts en m'expliquant telle chanson, elle m'a fait penser à tel truc de ma vie, alors que moi forcément c'est pas du tout sur base de ça que je me suis inspirée pour l'écrire. Je trouve ça tellement beau de voir à quel point les gens peuvent s'identifier à des choses qui sont sortis de nous et qui... c'est des cadeaux.
0: Louise Barrault, notre invitée dans Décibelge, quelles sont les choses que tu as encore envie d'expérimenter?
1: Tout, franchement. J'ai encore tout à faire et toutes les choses qui viennent, je les prends avec grand plaisir. Je trouve que c'est super chouette de... Ouais, de se laisser un peu porter dans ce genre de moments dans une carrière. Évidemment, j'ai hâte de pouvoir rejouer sur scène parce que moi, c'est vraiment là où je me sens le mieux et ce que je préfère dans le fait de faire de la musique. Mais j'espère que ce qui va sortir va plaire aux personnes qui vont l'écouter, que ça va trouver des gens qui, enfin, ça va toucher, pardon, des gens qui se sentiraient directement.
0: Je voulais revenir encore aux premières parties que vous avez faites de Carla Luciani, de Sam Sauvage.
1: Merci de me sauver.
0: Qu'est-ce qui vous ont appris ces premières parties aujourd'hui ? Est-ce que vous êtes une artiste différente sur scène ?
1: Oui, je pense, parce que déjà c'était incroyable et je pense que c'est un énorme privilège d'avoir accès à ce genre de scène et de parler avec ce genre, enfin d'ouvrir pour ce genre d'artistes qui sont vraiment super, en plus d'être des très grands artistes et vraiment des très chouettes personnes. À la fois, c'est magnifique parce que ça nous ouvre des énormes portes sur des énormes scènes. Enfin, je veux dire, Forêt Nationale, c'est gigantesque.
0: Gigantesque.
1: Mais à la fois, ce que ça apprend aussi, et c'est dans un sens très positif que je vais le dire, c'est que tout est encore à faire. C'est chouette d'ouvrir pour quelqu'un, mais on se rend vraiment compte que les gens viennent pas nous voir nous. Et donc
0: c'est plus difficile.
1: C'est plus difficile, mais du coup, c'est hyper challengeant parce qu'il faut réussir à aller les chercher. Et je trouve qu'à la fois, les premières parties, c'est génial. Parce que en fait, on peut juste. C'est aussi un terrain de jeu. On peut expérimenter. Alors évidemment, il faut le faire bien parce qu'on est. Enfin, voilà, on est là pour ouvrir pour quelqu'un. Enfin, il faut être quand même digne. Mais c'est super intéressant de voir à quel point il faut aller chercher les gens et tout reste à faire, quoi.
0: Il y a encore plein de choses à dire avec vous, Louise Barrault. Ben, il faudra revenir dans cette émission de Décibel ou dans d'autres émissions de RCF. On termine encore cette musique avec Parfum Diamants, un live que vous avez mis. Sur vos réseaux, on peut vous voir sur YouTube, avec Sébastien Tellier.
1: Tout à fait. Bon, pas avec Sébastien Tellier, j'aurais adoré.
0: Non, je me trompe.
1: C'est une chanson de Sébastien Tellier.
0: C'est ça.
1: Mais si Sébastien Tellier entend l'émission et qu'il veut la refaire avec moi, alors. Avec plaisir. C'est ça. Non, c'est une live session qu'on a tournée au studio de Peter Yen, là où on a Peter Yen Copayens, là où on a enregistré l'EP, avec David Picard qui m'accompagne au piano. Et c'est Hugo Payen qui a réalisé la live session. Et voilà.
0: Merci beaucoup, Louise Barrault.
1: Merci beaucoup pour l'invitation.
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Bonjour tout le monde, aujourd'hui nous allons parler de Faust, opéra en 5 actes de Charles Gounod créé en 1859. Pour créer cet opéra, Gounod et ses librettistes, Jules Barbier et Michel Carré, se sont inspirés de l'histoire créée par Goethe. Alors cette histoire, on la connaît tous un petit peu, c'est celle de Faust, un philosophe fatigué de sa vie de vieillard qui veut se donner la mort. Dans un dernier accès de colère, il invoque le diable. À sa grande surprise, celui-ci apparaît et lui propose un pacte. Il lui accordera ce qu'il désire le plus au monde en échange de sa servitude. Faust hésite, mais Méphistophélès, le nom du diable, lui fait entrevoir Marguerite, dont Faust tombe immédiatement amoureux. Il demande alors la jeunesse éternelle et son aide pour séduire Marguerite. Le sort en est jeté. Faust, qui est joué par un ténor, chante « À moi les plaisirs ». On écoute José Van Damme dans le rôle de Méphistophélès et Richard Leitch en Faust sous la direction de Michel Plasson.

À l'acte 2, le rideau se lève sur un cœur joyeux d'étudiants, de soldats, de bourgeois. Tout ce petit monde danse et profite du vin et de la bière que l'on boit en abondance. Valentin, le frère de Marguerite, qui est joué par un baryton, est de la fête, mais le cœur n'y est pas. Il est sur le point de partir au combat et il se fait du souci pour sa sœur. Il demande à Wagner et à Siebel, ses amis, de veiller sur elle. Méphistophélès, qui est joué par une basse, apparaît soudain, il est diverti avec une chanson sur le veau d'or. C'est un air très entraînant, très allant. Il faut quand même un impact vocal suffisant pour s'imposer face à l'orchestre, dont la puissance juste avant l'attaque vocale est redoutable. Je vous propose d'écouter Erwin Schroth. Alors, c'est vrai que son français n'est pas parfait, mais en scène, c'est un vrai plaisir. Il incarne un Méphistophélès jubilatoire qui se délecte de la bassesse et des désirs des humains qu'il mène à la baguette. On écoute Erwin Schroth.

Derrière la danse et la joie, on sent chez Méphistophélès quelque chose de malsain et pour cause. Il ironise, il provoque, il boit à la santé de Marguerite. Valentin le prend très mal, il veut se battre, mais contre le diable, que faire? Il brandit son épée brisée en forme de croix et parvient ainsi à s'enfuir. Le diable reste seul. Il est rejoint par Faust et par un groupe de villageois qui se mettent alors à valser sur l'air de « Ainsi que la brise légère ». Car on danse dans Faust, ce n'est pas un opéra-ballet, car dans un opéra-ballet, la danse et le chant ont autant d'importance, mais il y a certains passages dansés, notamment à la fin de l'opéra. Lorsque Marguerite apparaît parmi eux, Faust lui offre son bras, mais elle se conduit comme une jeune fille très bien et elle repousse ses avances. C'est raté pour Faust pour cette première fois. On écoute le chœur du Capitole de Toulouse sous la direction de Michel Plasson.

Le troisième acte commence. Siebel, qui aime en secret Marguerite, vient déposer un bouquet et quitte ensuite les lieux. Faust et Méphistophélès font leur apparition. Faust trouve que ça ne va pas assez vite à son goût. Et pendant que Méphistophélès est parti chercher un cadeau, Faust se déclare à Marguerite en chantant « Salut, demeure chaste et pure ». Cet air contient un contre-ut, c'est-à-dire que le ténor doit chanter une note dans la gamme supérieure à celle de son registre normal. C'est l'équivalent du triple axel en patinage artistique. Une fois qu'il est lancé, on ne sait jamais vraiment comment ça va se terminer. Il y a un moment suspendu où tout se joue, ça passe ou ça casse, et ça casse souvent. On considère généralement que vous n'êtes pas un vrai ténor si vous n'arrivez pas à franchir cet obstacle. Et à ce petit jeu, c'est Pavarotti la référence. Il est parvenu à enchaîner les 9 contre-uts de l'air « Ah mes amis, quel jour de fête » de la fille du régiment. Mais ce n'est pas lui que je vais vous faire écouter aujourd'hui, non. Aujourd'hui, j'ai choisi Benjamin Bernheim parce que c'est juste parfait. Justesse du timbre, français impeccable, ampleur vocale, il passe son contre-ut avec une aisance folle. Après, il faut le voir sur scène, mais c'est vraiment un ténor que j'ai hâte d'aller écouter.

Il y en a peut-être parmi vous qui se disent « Ouais, ouais, elle en a fait toute une affaire de son compte. Rude, franchement, ça n'a pas l'air compliqué. » Ça, c'est parce que derrière l'aisance du ténor, il y a beaucoup, beaucoup, beaucoup de travail. Et croyez-moi, plus d'un chanteur affaibli au moment fatal et s'est attiré les foudres du public. Revenons à Faust. Méphistophélès, de retour, dépose une caissette de bijoux dans la chambre de Marguerite et la suite, ben, le monde entier la connaît grâce à la Castafiore. Et oui, c'est bien cet air qui fait pleurer Milou et fuir le capitaine Haddock. La parodie est injuste, mais il y a quand même quelque chose de vrai dans le pastiche de Hergé quand il dessine le basculement entre la Castafiore, qui est une femme un peu hautaine, très diva dans son comportement, et la soudaineté avec laquelle elle joue l'air des bijoux, le plus souvent en dehors de tout contexte, ce qui surprend tout le monde. Marguerite aussi, c'est une jeune fille pieuse, sage, convenue, mais lorsqu'elle découvre les bijoux, eh bien, elle court-circuite totalement. Elle se laisse griser, elle les essaye avec volupté, elle s'admire dans le miroir. On écoute Maria Callas dans l'air des bijoux.

Méphistophélès et Faust font leur retour. Faust en profite pour retenter une approche avec Marguerite, mais elle reste sur ses gardes. Tandis que Faust et Marguerite disparaissent momentanément, Méphistophélès jette un sort aux fleurs du jardin. Marguerite se laisse alors embrasser par Faust, mais elle se ressaisit et le repousse encore une fois. Faust se dit « ouais, c'est mort ». Mais Méphistophélès lui dit « attends, attends, va écouter Marguerite à sa fenêtre ». Et là, se croyant seule, Marguerite avoue son attirance pour Faust. Il se manifeste alors et cette fois-ci, elle lui tombe dans les bras pour le plus grand plaisir de Méphistophélès que l'on voit ricaner dans un coin de la scène en se frottant les mains. Il chante alors « Il était temps » et à partir de là, vous pouvez sortir vos mouchoirs parce que ça va aller de mal en pis. On écoute José Van Damme.

L'acte 4 débute plusieurs mois après. Marguerite a donné naissance à l'enfant de Faust. Il l'a abandonnée et elle est mise au ban de la société. Siebel, toujours fidèle, tente de l'encourager tant bien que mal. Mais le retour de Valentin des combats est annoncé. Il devient évident que les choses vont s'aggraver. Gloire immortelle de nos aïeux, la marche militaire que l'on va entendre est souvent l'occasion pour les metteurs en scène de montrer le triste état des soldats du retour du front. En 1859, c'est le retour de la campagne d'Italie, conduite par Napoléon III. Les pertes ont été lourdes et après plusieurs années de guerre, les Français aspirent au calme. Alors, il y a ceux qui défilent et puis il y a ceux qui marchent sur une jambe, dont le front est bandé, ceux qui sont soutenus par leurs frères d'armes. Il y a souvent un fort contraste entre l'énergie du champ et la lassitude des soldats. On écoute « Gloire immortelle de nos aïeux » chantée par le chœur du Capitole de Toulouse.

Siebel fait son mieux pour prévenir Valentin et éviter le drame, mais Valentin se doute qu'un malheur est arrivé et il se précipite dans la maison. Pendant qu'il est à l'intérieur, Méphistophélès donne une sérénade sous la fenêtre de Marguerite. C'est un air où on entend tout son cynisme. Dans les paroles du chant, il dit « N'ouvre ta porte que la bague au doigt ». En fait, il se moque d'elle qui a succombé à Faust et qui en paie maintenant le prix. Valentin ressort de la maison, il est fou furieux et il provoque Faust en duel. Pour moi, c'est la scène clé de Faust. Tout pourrait s'arranger. Faust avoué son amour, Valentin pardonné, sonner trompette, résonner musette, happy end. Mais non, non. Faust, aidé de Méphistophélès, blesse mortellement Valentin. Valentin met tout sur le dos de sa sœur et il la condamne à la damnation pour l'éternité. Elle ne pourra même pas assister à l'enterrement de son frère. La pauvre est devant les grilles de la cathédrale et se fait harceler par Méphistophélès et par un cœur de démon. Elle finit par s'évanouir et Méphistophélès la laisse enfin plus morte que vive. On écoute le chant de damnation de Valentin, écoute-moi bien Marguerite, interprété ici par Thomas Sampson.

Le cinquième et dernier acte débute pendant la nuit de Valpurgis. Méphistophélès a entraîné Faust dans les montagnes du Harz pour le sabbat, une fête démoniaque. Faust boit au milieu des courtisanes de l'Antiquité, mais soudain l'image de Marguerite lui apparaît. Elle a un foulard rouge autour de la gorge. Faust va à tout prix la rejoindre et il rappelle son pacte à Méphistophélès. Ce dernier obéit et il transporte Faust dans la prison où Marguerite attend son exécution. Pourquoi ? Mais parce qu'elle est devenue complètement folle et elle était condamnée à mort pour avoir tué son enfant. Faust la supplie de partir avec lui, mais elle est dans un délire total. Elle le reconnaît à peine. Cependant, dans un moment de lucidité, tout d'un coup, elle se rappelle surtout leur rencontre. C'est d'ailleurs assez touchant et tragique, parce que les paroles du chant qui vont suivre reprennent celles qu'ils ont échangées lors de la kermesse, un temps qui semble fort lointain et insouciant. On écoute Sheryl Studer et Richard Leitch dans « Ah, c'est la voix du maître ».

Ce moment de grâce est malheureusement gâché par Méphistophélès qui vient les presser de fuir. Mais Marguerite reconnaît en lui le diable et Faust est obligé de tout lui avouer. Frappée d'horreur et de dégoût, elle en appelle à la protection divine et se précipite vers l'échafaud en repoussant Faust. Les anges l'accueillent et lui accordent la grâce. Faust et Méphistophélès poursuivent leur route. On écoute « Sauvé » par l'orchestre et les chœurs du Capitole de Toulouse.

Pour conclure, je vous propose d'écouter un des morceaux du ballet qui a été joué en quelques occasions, mais qui est généralement coupé, tout simplement parce que ça demande une grosse production et ça entraîne des coûts supplémentaires. Ce ballet se passe pendant la nuit du Walpurgis, lorsque Faust s'enivre et danse avec les déesses de l'Antiquité. Plusieurs danses se succèdent ainsi, je vous propose d'écouter la danse de Phryné.

Nous en terminons avec la danse de Frinet pour Faust, cet opéra de Gounod qui, je vous le rappelle, a été créé en 1859. À bientôt, portez-vous bien d'ici là.

0: Bonjour et bienvenue pour cette rentrée. Presque à chaque fois que je suis au Caire, eh bien je rends visite au frère Jean Druel à l'Institut Dominicain d'études orientales, l'IDEO, dont on a déjà pas mal parlé, notamment quand j'ai reçu en octobre dernier le frère Jean-Jacques Pérennes, qui en fut directeur pendant 15 ans. Alors Jean Druel a été mon étudiant à la faculté de théologie de Lille, où je l'ai un peu initié à la langue copte, la langue liturgique des chrétiens d'Égypte, qui, bah, vous savez, n'est autre que l'avatar de l'ancienne langue des pharaons. C'est lui qui est mon invité aujourd'hui et il nous parle depuis le Caire. Bonjour Jean.
1: Bonjour Christian, ça me fait plaisir de participer à ton émission. Merci beaucoup pour ton invitation.
0: Tu as ce qu'on peut appeler un parcours un peu atypique et tu pourrais nous rappeler ce qu'il a été depuis ta prime jeunesse jusqu'à ton engagement dans l'ordre dominicain, puis ton arrivée à Lille où tu vas notamment suivre mes cours. Je voudrais d'ailleurs savoir qu'est-ce qui t'avait motivé à apprendre le copte.
1: Alors, en quelques minutes, mon parcours depuis ma prime jeunesse. Donc, je suis originaire d'Angers, en l'ouest de la France. J'ai fait des études jusqu'au bac, là-bas. Ensuite, j'ai rejoint une école de commerce, enfin une prépa, puis une école de commerce qui m'a emmené au Japon, où j'ai donc fait ma scolarité en alternance. Et juste après cette école de commerce, je suis rentré chez les Dominicains pour la province de France. Et je devais faire mon service militaire. Donc, on m'a envoyé en Égypte. Moi, j'avais demandé le Japon, on m'a envoyé en Égypte. Je découvrais tout, je connaissais absolument rien. Donc là, on est en 94-96. Je passe 2 ans en Égypte, au couvent des Dominicains, comme coopérant.